0: ce pays à travers finalement vos actions, vos initiatives. Dans le monde du vivant, on s'intéressera avec Benoît Prospero à des espèces composées uniquement de femelles. Nature et environnement à l'honneur. Nous irons aussi du côté de Belfort avec un jeu de cartes franc-comtois Complotix pour se jouer de fausses informations. Qu'est-ce que c'est? Restez avec nous. Et puis nous irons également au Mans, au tribunal, découvrir un chien pas comme les autres. Mais cette émission, c'est surtout et avant tout le parcours d'un invité qui est à nos côtés, qui va voyager durant une heure au cœur de ces lieux qui ont marqué sa vie. Elle est musicienne, elle est choriste, elle est chanteuse, elle est comédienne, elle est animatrice, c'est un visage familier des téléspectateurs de France 2, mais pas seulement. Vous la voyez chaque soir aux côtés de Nagui dans l'émission N'oubliez pas les paroles. Je reçois avec beaucoup de plaisir ce soir Magali Ripoll. Bonsoir Magali.
1: Bonsoir Eric.
0: Comment ça va?
1: Ça va bien et vous? Merci de me recevoir.
0: C'est un plaisir de vous recevoir. Vous avez un très joli sourire. Vous avez toujours cette communication qu'on voit qui transpire à la télévision, mais dans la vraie vie aussi. Je vous sens quelqu'un d'heureuse et d'enjouée.
1: Eh bien non, pas du tout. Et j'espère que votre plaisir sera le même au bout d'une heure d'émission.
0: Bon, on va tenter d'en savoir un petit peu plus sur vous. Et vous l'avez compris, parce que je sais que vous avez écouté cette émission, de retracer un petit peu votre parcours avec un premier point de départ qui est le Creusot. C'est le début de tout, c'est là où vous êtes né, au Creusot.
1: C'est ça, le Creusot.
0: Le Creusot. Ah, pourquoi il faut rouler le R pour le Creusot?
1: Alors, il faut, non, mais c'est vrai que c'est mieux vu hein, de reproduire l'accent bourguignon. Je suis né au Creusot, en Bourgogne.
0: Qu'est-ce que vos parents faisaient au Creusot, en Bourgogne, à ce moment-là, au moment de votre naissance?
1: Eux-mêmes se le demandent encore. En fait, mes parents se sont rencontrés dans cette région-là parce que ma mère y est née également.
0: D'accord.
1: De parents immigrés de Pologne. Sa famille vient de Pologne.
0: Alors vous avez un mélange polonais et espagnol.
1: Exactement. Hein. Et mon papa grandit à Chalon-sur-Saône, arrivé à l'âge de 9 ans en France d'Algérie française,
0: ouais.
1: Avec ses parents qui vivent aussi à Chalon-sur-Saône. Et ils se sont rencontrés grâce à la musique. Voilà, parce que mon papa faisait de la musique avec mon oncle qui était le frère de ma maman, voilà.
0: Ouais.
1: Et ils se sont rencontrés, puis ils se sont aimés et ils m'ont fabriqué.
0: Et vous avez voilà. Toujours un lien particulier avec le Creusot. Je crois aujourd'hui vous y retournez de temps en temps.
1: Oui, j'y retourne déjà pour parcourir de temps en temps, quand je peux en prendre le temps, les rues dans lesquelles j'ai vadrouillé, parce que j'ai souvent été, bien que partie très très jeune, visiter ma famille et surtout mes grands-parents dont j'étais très très proche, et je repasse de temps en temps devant leur habitation.
0: Ils tenaient un bar, vos parents, à ce moment-là?
1: Exactement, un bistrot. Je suis née dans un bistrot.
0: C'est toujours ce bistrot?
1: Non, justement, il a été démoli.
0: La place.
1: Eh bien, il y a quoi? Il y a des immeubles.
0: Immeubles
1: sur une place.
0: C'est dur de voir ça, non, quand vous y repassez?
1: Alors moi non, parce que je n'ai pas de souvenir. J'étais vraiment un bébé quand on est parti. Et mes parents ont un tempérament qui va de l'avant. Ils n'ont pas la nostalgie des lieux. Non, ils tracent.
0: Alors vous n'allez pas y rester très longtemps. Très vite, il y a un déracinement qui n'est pas vraiment un déracinement, parce que vous vous en rendez pas compte, vous êtes toute petite. Mais vous partez avec vos parents donc dans le sud. Et le deuxième point d'ancrage, c'est la région PACA, c'est Saint-Raphaël.
1: Exactement, parce que le climat me convenait moyennement au Creusot, je me suis dit tiens, je me barrer sur la côte.
0: Alors Saint-Raphaël, il y a une image comme ça tout de suite qui vous vient, on va beaucoup en parler évidemment, mais je sais pas, première carte postale comme ça de Saint-Raphaël qui vous vient à l'esprit?
1: Ah, c'est l'église, le clocher, le vieux port. Et c'est ce que j'apprécie tout particulièrement en ce qui concerne Saint-Raphaël, c'est que si on prend une carte postale de la fin des années 70 ou qu'on imagine une carte postale de Saint-Raphaël connaissant ou ayant déjà vu la ville, c'est très sensiblement proche de ce qu'elle est aujourd'hui encore.
0: Ouais.
1: C'est pas une ville du littoral qui a été défigurée par des gros immeubles, des constructions en masse. Ça a été plutôt respecté et c'est ce que j'aime aussi.
0: Vous vivez où? Vous êtes dans une maison? Vous êtes dans un appartement? Vous êtes où quand vous êtes enfant à Saint-Raphaël?
1: Alors, quand j'arrive à Saint-Raphaël enfant, on vit dans une maison, avec un grand jardin. Mes parents sont locataires de cette maison. Ouais. On a des voisins au-dessus, on habite au rez-de-chaussée.
0: Ça change tout, le jardin, parce que je sais que vous allez faire une cabane. Je ne sais pas si c'est ici que vous faites votre cabane, mais vous allez avoir ce lieu doudou aussi.
1: Ce soir, c'est ici chez vous, mais en tout cas,
0: j'appelle ça un lieu doudou, moi, la cabane quand on est gamin.
1: Ah oui, ça c'est une vraie cabane avec des
0: c'est
1: planches.
0: C'est vous qui la construisez.
1: Voilà, c'est pas moi, mais en tout cas, c'est mon papa et je lui passe énormément de temps. Et un jour, cette cabane sera emportée par un ouragan, en fait.
0: Ah ouais?
1: Ah ouais, il y a eu un ouragan à l'automne, je ne sais plus de quelle année, mais j'ai retrouvé ma cabane en tas de planches et je me souviens, je me suis dit, ah oui, ça ressemble à ça. Hein,
0: alors, Saint-Raphaël, c'est évidemment votre enfance, vous allez y rester combien de temps? Assez longtemps, hein, je crois.
1: La première partie de ma vie, puisque ouais. je vais partir sur Paris, monter à la capitale, j'ai 17 ans et quelques mois.
0: Donc vous allez y passer l'enfance, l'adolescence. Saint-Raphaël, c'est bien, évidemment la région aussi, mais vous allez quand même pas mal voyager. Je sais que vous étiez dans le club d'accordéon qui arrive dans votre vie à l'âge de 7 ans, même si la musique arrive encore avant. Hein, le solfège, c'est à 5 ans, je crois, oui, à peu près pour vous. Mais Galerie Paul, alors ce club, il vous a emmené un peu partout. Pas forcément en France d'ailleurs.
1: Non, pas forcément en France. En fait, on faisait des échanges. Mon professeur d'accordéon, qui était le président de ce club accordéon, je crois que ça s'appelait l'accordéon Club de France, voilà, tout simplement, réunissait plusieurs élèves. Alors certains venaient d'autres provinces, mais en tout cas, voilà, la majorité de cette zone-là du quart sud-est de la France. Et on faisait des échanges avec des pays. On est allé en Autriche. On recevait nous-mêmes des musiciens, un groupe de musiciens venus d'Autriche, la Hongrie, la Roumanie, le Portugal, l'Italie, et voilà, tous ces pays avoisinants.
0: Alors ça, c'est en dehors de France, mais il y a les colonies de vacances, c'est ça, on a tous vécu ça, en tous les cas pour ceux qui ont eu la chance de connaître les colonies de vacances. Vous, la colonie de vacances, entre autres, c'est un village qui est dans les Hautes-Alpes.
1: Oui.
0: Chantemerle.
1: Et le scénario des colonies de vacances tel qu'on en entend parler, moi j'ai vraiment vécu ça. Avec le recul, c'est pas une légende. J'ai pas envie d'y aller. J'ai pas envie de quitter mon papa et ma maman. Je verse ma petite larmichette dans le bus et puis on se connecte et puis on est avec les copains. Puis finalement, on verse une grosse larmichette quand on repart parce qu'on veut pas repartir.
0: Chantemerle, c'est un endroit où vous avez eu vos premières émotions, vos premières peurs parce que vous aviez un animateur qui vous racontait qu'il y avait un fou dans la région qui s'était pendu et dans la grange dans laquelle vous dormiez le soir même. Il est fou.
1: Il est fou, mais en même temps, ça nous a marqué. Je pense que je ne suis pas la seule à m'en souvenir. Et d'ailleurs, le décor était idéal. C'était un vrai décor. On était dans une grange énorme. On s'était extrait de la colonie pendant 2 jours pour partir vraiment au cœur des montagnes. On avait marché, je me souviens, c'était très très long. Il y avait des chamois. On était vraiment avec la petite rivière.
0: Mais au milieu des biquettes, quoi.
1: Voilà, au milieu des biquettes. Et ça sentait la biquette. Et et on dormait tous dans notre duvet. On était une bonne trentaine. Et on était dans cette grange énorme. Et bien entendu, avant de fermer les yeux, l'image de ce fou du village. Il a répondu. Je pense que je l'ai encore.
0: Alors vous restez bien avec nous parce que Magali Ripoll est avec vous jusqu'à 21h. On va découvrir aussi que cet animateur, ou en tous les cas les autres animateurs peut-être, qui étaient à vos côtés, il y avait des musiciens, il y avait une guitare. Et ça a été aussi l'occasion de chanter et que la musique rentre dans votre vie encore plus. On s'en dit un mot dans un instant. Je vous emmène ailleurs, Magali, une nouvelle fois avec Benoît Prospero. Il est temps de passer en revue les merveilles de la nature. Et aujourd'hui, zoom sur une merveille du vivant. Attention, magie.
2: Et la plus grande magicienne d'Europe est la magicienne dentelée. Alors, on vous le dit tout de suite, à la magicienne dentelée, c'est un insecte protégé et rare au passage. Elle fait partie de la famille des orthoptères, même famille que les sauterelles, les grillons ou encore les criquets. Et grâce à Ici Vaucluse, nous sommes avec Cécile Boule, membre du groupe local Ventoux de la LPO PACA. Et donc d'abord, pourquoi on parle d'une grande magicienne ?
3: La magicienne dentelée est le plus grand orthoptère d'Europe.
2: Eh ben voilà, tout simplement, sa taille moyenne est de 10 cm. Tout de même, autre spécificité de la magicienne dentelée, physiquement, elle rappelle fortement une certaine mante religieuse. Pourquoi ?
3: Elle est de couleur vert vif, avec une petite bande blanche tout le long de son corps. Donc elle se confond aussi rapidement avec la végétation, avec les tiges des différentes plantes qui sont dans les prairies ou dans les garrigues.
2: Et est-ce que vous savez comment on la surnomme ? Le lion des garrigues ou la langouste de Provence. Pourquoi Cécile Boule ?
3: Parce que c'est un grand prédateur. Donc elle mange essentiellement des insectes, voire elle mange aussi d'autres orthoptères. Donc comme la mante religieuse, elle est quand même assez dévoreuse d'insectes.
2: Et alors, le meilleur pour la fin, on a choisi ce sujet que pour ça. Chez les magiciennes dentelées, il n'y a que des femelles. Eh ben oui. Alors vous allez me demander, s'il n'y a que des femelles, comment elles font pour se reproduire ?
3: Eh bien, c'est le système de la parthénogenèse, c'est-à-dire sans fécondation. Voilà, elles n'ont pas besoin de mâles pour pouvoir produire et féconder, en fait, enfin produire un œuf qui soit déjà composé donc de cellules du futur petit, de la future petite magicienne dentelée. Voilà.
2: En fait, ce mode de reproduction, la parthénogenèse, donc, bah, permet à la femelle de pondre des œufs qui se développent sans fécondation. Les jeunes qui naissent sont donc des clones, en quelque sorte, de leur mère. Une stratégie rare dans le monde animal qui permet à l'espèce d'assurer sa descendance même en l'absence de partenaire. Et si vous êtes en région PACA, par exemple, et que vous voulez voir une magicienne dentelée, bah, petit conseil, comme c'est un insecte nocturne, attendez que la nuit tombe, vous partez dans la garrigue, vous repérez des tiges bien vertes, puisque c'est précisément ici qu'elle essaie de se confondre, et donc une lampe de poche, et en avant. Vous verrez, c'est une merveille. Merci, ici Vaucluse et Cécile Boule, membre du groupe local Ventoux de la LPO PACA.
0: Ben merci beaucoup Benoît Prospero. Ben Magali Ripoll, tout à l'heure on parlait des colonies de vacances il y a un instant, sur le fait qu'on se faisait peur la nuit. Vous voyez, avec une lampe de poche dans la garrigue, c'est votre région en plus, la région PACA, pour aller découvrir ce monde du vivant là.
1: Oui, oui, justement, puis il est impressionnant ce monde du vivant. En écoutant ça, je me dis mais à quel point l'animal peut être proche, un insecte peut être proche des végétaux dans sa façon de se reproduire, c'est incroyable, c'est passionnant.
0: Magali Ripoll est votre invitée ce soir jusqu'à 21h. On parlera aussi de ces Masters 2026 de N'oubliez pas les paroles. C'est le rendez-vous des légendes et des duels au sommet. Ça arrive d'ici quelques jours, fin septembre, début octobre. C'est sur France 2, mais elle a plein d'actualités. Puis on va surtout continuer de retracer son parcours. Vous êtes toute jeune, on vous a laissé en colo. Vous avez quoi, vous avez 10 ans à peine. On a encore des choses à se dire. Restez avec nous sur ICI.

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2: Avec votre invitée, elle est originaire de Bourgogne, puisqu'elle a grandi, en tous les cas, elle est née au Creusot, mais très vite, elle est partie à Saint-Raphaël, en suivant sa famille. C'est cette enfance et l'adolescence de Magali Ripoll que l'on vous raconte ce soir sur la Côte d'Azur, à travers ses souvenirs. Je vous ai laissé en colo, Magali, dans les Hautes-Alpes, donc à Chantemerle, avec cet animateur qui vous faisait peur. Je raccroche les wagons, vous racontez qu'il y avait un fou qui s'était pendu dans la région. Mais il avait une guitare aussi, cet animateur. Je ne sais pas si c'était le même animateur, d'ailleurs.
3: Oui, c'était, enfin, en tout cas, c'était la même bande d'animateurs.
2: Vous vous souvenez des chansons, des premières chansons que vous avez pu chanter comme ça, je ne sais pas, au coin du feu?
3: À la toute première, c'est San Francisco.
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2: 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Ça fait très chanson de colo, quoi. C'est vrai que moi qui ai fait des colos aussi, le répertoire de Maxime Le Forestier, il s'affiche toujours.
3: Ah ouais, cette chanson est magnifique, mais quand j'étais petite, je comprenais pas Lizard et Luc, Psy, Sylvia. Attendez, moi, à qui il parle? C'est quoi ces prénoms? Ils sont bizarres.
2: C'est vrai. Là, c'est, tout de suite, il y a une image qui vous revient, vous voyez en train de chanter, justement.
3: Ah oui. Oui, on avait des petites feuilles avec les paroles, et on apprenait toutes ces paroles et on chantait tous ensemble. Et même rythmiquement, il y a des suspensions, en fait. Il y a des moments de suspens dans cette chanson. Et on attendait que l'animateur rejoue l'accord à la guitare pour chanter tous ensemble. C'était vraiment des moments d'apaisement et de communion et de simplicité. J'adorais.
2: Alors parlons de musique. Le solfège arrive dans votre vie très jeune, à l'âge de 5 ans, même si la musique, elle est déjà dans votre vie, dans le ventre de votre maman, puisque vous l'avez dit, les parents sont musiciens. L'accordéon, on l'a évoqué, votre instrument de prédilection. Vous apprenez à manier à l'âge de 7 ans. Plus tard suivra le piano. Très vite, vous avez su, Magali Ripoll, que la musique, ça serait votre vie, finalement. Il n'y a pas eu de grande incertitude, quoi, dans votre vie.
3: Non, il n'y a pas eu de questionnement, en fait. Ou alors, pendant des instants très très courts, de remise en question. Mais vraiment, c'est la musique a occupé une grande partie de ma vie et l'occupe encore. Et la musique, c'est ma vie. Enfin, je ne sais pas comment vous dire.
2: C'est le prolongement de vous-même.
3: Ouais.
2: Vous faites qu'un?
3: Ouais, c'est un vrai rendez-vous.
2: Vous avez eu la chance de jouer aussi dans le groupe de votre papa. En termes de transmission, enfin de partage en tous les cas, moi j'aurais rêvé de partager cette passion avec mon père par exemple. Alors il jouait de la batterie, vous l'accompagnez, vous faites quoi? Vous êtes choriste, vous êtes chanteuse, vous êtes à l'accordéon ou...
3: Dans un premier temps à l'accordéon, j'interviens épisodiquement dans l'orchestre, dans le groupe dans lequel il joue, parce qu'en plus le chef de ce groupe, enfin le chef d'orchestre, c'est mon professeur d'accordéon, qui donne des bals dans la région et mon père l'accompagne à la batterie.
2: Comment s'appelle le groupe?
3: Tellement, enfin c'était mon professeur d'accordéon qui s'appelait Olivier Perfetti.
2: Okay.
3: Et c'était l'orchestre du casino de Saint-Raphaël. Voilà, il y avait tout, il jouait dans plein de contextes divers et variés dans la région.
2: Ouais.
3: Et c'était un orchestre connu, c'est-à-dire que tout le monde se déplaçait pour aller danser. Hein, voilà, il animait des dancing, c'est ce genre de choses. Et j'intervenais ponctuellement donc à l'accordéon, une fois, deux fois, trois fois. Et puis finalement, on a monté un trio avec un des musiciens de cet orchestre. Quand mon professeur d'accordéon s'est arrêté de tourner, et mon papa à la batterie, et j'ai intégré ce groupe et on était un trio et on travaillait ensemble.
2: Alors vous avez été un peu partout sur la Côte d'Azur, dans les Alpes-Maritimes. Si je vous parle d'un lieu, le Poussin Bleu.
3: Ouais, le Poussin Bleu, c'est là que j'ai démarré avec mes copains du lycée.
2: Ça, Saint-Raphaël.
3: Avec mon ami d'enfance, ça, Saint-Raphaël, front de mer, bord de mer et terrasse.
2: C'est Benjamin Constant, le copain, un des copains d'enfance, justement.
3: Alors, c'est le copain d'enfance, c'est Aymeric Cardimani.
2: D'accord.
3: C'est Aymeric, mon ami Aymeric, un grand super guitariste, super musicien que j'aime énormément, il le sait. Et Benjamin Constant, c'est une rencontre fabuleuse. On a environ 15 ans, tous les deux on se rencontre parce que lui joue avec son papa sur une terrasse d'hôtel qui est quasiment mitoyenne au Poussin Bleu, justement, sur la terrasse du café sur lequel on joue, avec mes copains. Et on se rencontre et il y a une vraie connexion qui se crée parce que on a la même vibe, on aime les mêmes choses, la musique. Lui joue avec son papa. Moi, à l'époque, je joue aussi avec mon papa. Bon, pas au Poussin Bleu, mais on se parle de ça. Et plus tard, on s'est retrouvés. C'est un grand directeur musical. Et
2: oui, on parle de lui parce qu'il est avec, il accompagne Julien Clerc au piano.
3: Tout à fait, entre autres, oui.
2: Alors, vous êtes connu, vous venez de le dire. Vous aviez 15 ans. Bon, en tous les cas, ce sont des premiers lieux qui comptent pour vous, lieu des premiers émois, lieu des premiers amours. La musique, d'ailleurs, vous a aidé, vous le dites. Vous avez même, pour préparer cette émission, dit avec le micro, j'ai pécho, quoi. vous l'avez dit.
3: Et ça marche encore.
2: Bah, tant mieux pour vous.
3: Regardez, j'ai un micro devant moi. Mais
2: la musique, vous a décomplexé, libéré, rendu beaucoup moins timide et ouverte aux garçons et aux gens de façon générale. Il n'y a pas que les amours non plus.
3: Vos conseils, ça marche bien.
2: Non loin de Saint-Raphaël. Version vintage de Geneviève Gradin qui chante vraiment dans le film Le Gendarme des Saint-Tropez et que l'on voit chanter et danser. Je vous parle de Saint-Tropez parce que c'est aussi un lieu qui compte, qui est très important pour vous.
3: Oui, c'est un lieu qui est très important pour moi, que j'ai découvert d'abord en regardant le Gendarme de Saint-Tropez.
2: Et Patrice Lafont, tout premier.
3: Exactement, et tout en habitant à une trentaine de kilomètres. Et plus tard, vers l'âge de 16 ans, ouais, 15-16 ans, entre 15 et 17 ans, je vais commencer à travailler en tant que chanteuse et faire des petits cachets. Enfin voilà, en allant chanter dans des pianos-bars sur des terrasses
2: à l'Octave Café.
3: Et à l'Octave Café. Et c'est là vraiment que je démarre une.
2: C'est quoi l'Octave Café pour ceux qui ne connaissent pas? C'est en plein cœur de Saint-Tropez, c'est un lieu important, connu, réputé.
3: Alors c'est à côté de la place des Lys et c'est un endroit qui est un peu, qui fait partie des endroits de légende de Saint-Tropez parce que c'est un. Ce qu'on appelle vraiment un piano-bar, en tout cas à l'époque, c'est ça. C'est-à-dire qu'après avoir dîné, les gens qui veulent continuer la soirée vont soit en terrasse, soit dans une boîte, mais aux alentours de 23h, minuit, on peut aller aussi dans ce piano-bar, boire un verre, et il y a un pianiste qui joue. À l'époque, je travaillais avec un pianiste et un saxophoniste. C'est vraiment quelque chose de très intime. De toute façon, c'est un petit endroit, hein. La scène est toute petite, il y a quelques fauteuils, et c'est un lieu très, très intimiste.
2: Vous allez y croiser beaucoup d'artistes aussi, oui, tout Paris, à Saint-Tropez. Donc, oui, Michel Jonas, avec qui vous avez travaillé plus tard?
3: Oui, exactement. J'ai pu collaborer avec lui sur un de mes spectacles. Et quand je le croise, j'ose à peine lui parler. Quoi. C'est une légende. C'est une légende pour moi déjà à l'époque.
2: Et vous ne buviez que de l'eau?
3: Oh oui.
2: Et d'ailleurs, il y avait un peintre.
3: Oui.
2: Qui venait vous voir à Saint-Tropez. Comment il vous appelait?
3: La pure.
2: Parce que justement, bah voilà, quand on fait la fête, quand on est avec les copains, on peut avoir tendance aussi à boire un petit verre avec modération.
3: Oui.
2: Et
3: oui.
2: Vous? C'était que de l'eau de Vichy, quoi.
3: Exactement. J'étais jeune, je me suis rattrapée bien plus.
2: C'est un autre dossier, Magali.
3: Non, l'alcool, la vie d'alcool est dangereuse pour la santé. Non, j'étais très sérieuse. J'étais pas là-bas pour ça. Moi, j'étais là-bas pour chanter, pour me faire les dents, quoi.
2: Vous allez aller un peu partout, Juan-les-Pins, par exemple.
3: Oui, aussi.
2: Une image comme ça de Juan-les-Pins.
3: Alors une image, je me souviens plus du nom de cet établissement dans lequel j'allais.
2: Non, mais même la ville, quelque chose qui vous a marqué là-bas.
3: Bah, c'est surtout le front de mer, quoi.
2: Ouais.
3: C'est surtout le voilà.
2: Vous produisez souvent front de mer.
3: Là-bas, là, oui, exactement.
2: Nice, Cannes, voilà, c'est tous les endroits que vous allez passer pendant cette période-là. On va continuer puisque va y avoir le bac, il va y avoir d'autres villes, puis Paris, et puis voilà le parcours que l'on connaît. Vous allez entreprendre plein de choses et justement. On va entreprendre tout de suite avec Catherine Quicandon. Selon les complotistes, je ne sais pas si vous êtes comme ça, les gouvernements seraient aux mains des reptiliens et Elvis Presley ne serait pas mort. Bien évidemment, il vit avec Amy Winehouse sur une île, vous savez, on dit souvent ça. Bon, Catherine Quicandon, aujourd'hui, vous nous proposez une idée qui s'en inspire.
5: À Villers-Excelles, en Haute-Saône, entre Vesoul et Montbéliard, on aime les théories du complot.
6: Laquelle ? Celle qui pensait que la Terre était plate.
5: Celle-ci ou une autre. Deux passionnés de jeux franc-comtois, Jordan Demurger, 34 ans, et Elian Mercier, 25 ans, ont décidé de s'en amuser en créant un jeu de cartes complètement illuminé, Complotix, dont le but est hyper simple, comme nous l'explique Jordan.
7: Vous assemblez des cartes pour former des théories du complot toujours absurdes, toujours drôles. À côté de ça, vous avez des petites cartes actions déjantées qui vous permettent d'aller embêter les collègues. Passe ton tour, détruis ta théorie, et puis une petite carte duel qui vous permet de rentrer en débat absurde avec un adversaire. Et là, les poids de la mauvaise foi priment sur la victoire.
5: Ah bah si la mauvaise foi est de rigueur, on ne va pas s'en priver. 3 joueurs minimum, 134 cartes, une partie dure au moins 20 minutes. Sens critique et du débat, bienvenue. Il faut assembler une carte agent à une carte objectif, plus une carte cible et une carte lieu. Ça donne quelque chose du genre, les Illuminati veulent espionner les smartphones des centenaires à Fukushima. Voilà. À noter que les théories du complot proposées existent réellement. Jordan et Elian ont passé un temps fou à les compulser et à les transformer en jeux. Dans la vie, l'un est artisan décorateur à Villers-Excelles, l'autre est paysagiste à Besançon et ils se sont beaucoup investis pour concrétiser ce projet.
7: Ça a pris 2 ans et demi de la mécanique de base, la thématique, des prototypes qui se sont enchaînés, les premières parties d'abord dans l'entourage, puis ensuite en partie test dans tous les boutiques de jeux et bars à jeux de la région, jusqu'à aujourd'hui son arrivée dans les meilleures boutiques de la région Franche-Comté.
5: Pour se lancer, ils ont fait une campagne de financement participatif au début de l'année qui a très bien marché. Ils avaient besoin de 150 préventes, ils en ont eu plus de 200. Ils ont donc commencé à produire 1000 exemplaires que l'on retrouve depuis peu en boutique.
7: À Vesoul au jeu du troll, à Luxeuil à la Comté ludique, sur Besançon les jeux de la Comté ou la grande librairie, les trois koalas à Mèche.
5: Et ailleurs, mais aussi en ligne. ligne pour 29,90 €. Plus d'infos sur jojoba-shop.com. Merci à Ici Besançon pour cette idée complotiste. Ici, ça entreprend en Franche-Comté avec Complotix, un jeu de cartes pour se jouer des fausses informations.
2: Et on salue Ici Besançon et Ici Belfort-Montbéliard. Magali Ripoz, vous êtes joueuse, vous êtes jeu de société, vous avez bien ce genre de jeu.
3: De plus en plus. Ouais, je joue plus maintenant qu'enfant.
2: Avec vos enfants ou avec les copains,
3: les copines? Les deux, ouais. J'adore.
2: Bon, Magali Ripoll va rester avec vous jusqu'à 21h. On parlera de Nice parce que vous allez quand même remporter le concours pour entrer au Conservatoire de Nice. Et vous n'allez pas y aller.
3: Non, parce que je suis là avec vous.
2: Non, mais c'est quand même c'est honorifique voilà, d'aller au Conservatoire de Nice. Et je ne dis pas que vous claquez la porte, mais en tous les cas, vous allez avoir le courage d'aller vous former ailleurs, dans d'autres villes, pour ensuite monter, comme on dit, quand on est du Sud ou ailleurs, à Paris. C'est Magali Ripoll qui est votre invitée jusqu'à 21h. Donc, il n'y a pas que Paris dans la vie. Restez bien avec nous. On passe un très bon moment et ça va continuer.

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19: Elle est chanteuse, elle est musicienne, vous la voyez, vous l'appréciez le soir sur France 2, les Masters 2026 de N'oubliez pas les paroles, c'est le rendez-vous des légendes et des duels au sommet. Alors il y a le tour préliminaire à partir du 29 septembre, dans quelques jours à 18h40 sur France 2 côté de Nagui. Et puis à partir du 5 octobre, toujours dès 18h40, il y a plusieurs semaines de compétition avec tous les maestros du jeu. Et Magali Ripoll fera partie, bien sûr, de cette aventure. Elle est votre invitée ce soir de son enfance dans le sud, région PACA, sur la Côte d'Azur, jusqu'à son évolution professionnelle. À Paris, eh bien, elle nous dit tout ce soir dans Il n'y a pas que Paris dans la vie. Alors, tout à l'heure, on a évoqué le fait que, bah voilà, je ne sais pas si c'est du courage ou en tous les cas, vous n'allez pas au Conservatoire de Nice où vous auriez pu aller et vous décidez, après le bac, je ne sais pas, de continuer d'apprendre le métier, en tous les cas, de vous former musicalement et ça va vous conduire un peu partout.
20: Oui, mes parents ont détecté très rapidement que j'avais besoin d'être sur le terrain et pas forcément d'être dans une montée hiérarchique. C'est-à-dire que le côté concours, effectivement, j'avais mon entrée au niveau supérieur au Conservatoire de Nice au piano et j'avais aussi des prix d'accordéon parce que j'avais fait des concours d'accordéon, donc j'aurais pu comme ça continuer. Mais jusqu'où, c'est quoi la finalité ? Moi, mon but, c'était de faire de la musique, d'être dans l'entertainment, dans tout ce que ça représente. Et c'est vrai que cette année sabbatique que j'ai pu prendre après mon bac pour me demander ce que j'allais vraiment faire m'a énormément servi et elle continue encore aujourd'hui parce que j'ai besoin d'explorer, j'ai besoin de bouffer les expériences et d'être sur le terrain.
19: Ça passe par Nantes, c'est ça ? Par Angers également ?
20: Oui, en fait, mon objectif, c'est de pouvoir m'installer à Paris et de vivre à Paris pour pouvoir multiplier les expériences. Pour ça, il faut quand même gagner sa vie et avoir un boulot. Donc je réponds à plusieurs annonces, notamment une annonce d'un orchestre qui cherchait une chanteuse. Là, on est en 96. Et je rejoins un orchestre qui est basé entre Angers et Nantes.
19: D'accord.
20: Et qui tourne un peu dans toute la France. Et je vais rester 3 ans dans cette
19: région. Donc vous allez vivre dans cette région-là ou vous faites des allers-retours entre le sud ? Comment ça se passe ?
20: Enfin, je fais des allers-retours avec le sud au tout début. Ensuite, j'arrive quand même à avoir un petit pied-à-terre à Paris. Mais je ne m'installe pas vraiment dans la région.
19: Alors vous allez accompagner des gens comme Julie Pietri, comme Herbert Léonard, comme Les Forbans, comme Dave. J'imagine que c'est aussi des tournées un peu partout.
20: Oui, des tournées estivales surtout, parce qu'on tourne toute l'année. On donne des représentations, on fait des balles ou des événements pour différents événements. Et les tournées d'été, c'est quand même particulier. On enchaîne, je sais pas, entre 40 et 50 dates.
19: Mais vous avez le temps de vous poser des fois dans certaines villes. Il y en a certaines qui retiennent votre attention. Vous prenez le temps ou c'est toujours voilà le concert puis très vite on en a un autre le lendemain.
20: Alors c'est quand même le concert et on en a un autre le lendemain et jusqu'à aujourd'hui encore quand je vais plus tard quand je vais aller accompagner des artistes en tournée ou que je vais faire un spectacle, il y a une petite frustration mais arrivé quand même d'avoir un jour off et de profiter un peu plus. Et le pire, la frustration là où elle est grande, c'est quand on part à l'étranger.
19: Et vous vous souvenez de jours off en France où tiens, vous avez découvert une ville et vous y êtes retourné peut-être plus tard à titre personnel?
20: Oui exactement, mais je me souviens m'être un peu posé à Lyon. Je trouve que c'est une très belle ville. Nantes aussi, j'avais été surprise par la modernité de la ville de Nantes, ce côté hyper logistique assez surprenante. Et Montpellier, je trouve qu'il y a une super ambiance à Montpellier. Et puis j'aime aussi les vieilles villes. J'aime la vieille ville du Mans, j'aime Limoges, voilà, j'aime les...
19: Oui, c'est là, c'est aux quatre coins de l'Hexagone.
20: Ah oui, vraiment, partout.
19: Alors vous inscrivez aussi au cours d'Alice Donat, donc à Paris, hein, pour suivre sa formation. Paris, vous avez un petit côté, je me voyais déjà, hein, vous êtes dans la conquête aussi de ce milieu de la musique où vous allez engager évidemment des rencontres. Il y en a une qui compte, c'est Johnny Williams. C'est le compositeur de musique de Laurie, si je ne me trompe pas.
20: Exactement.
19: Et ça vous vaut...

0: Valérie Ripoll fait la chorégraphie de cette chanson d'Ori. Et vous êtes choriste, vous faites les chœurs en fait sur ce titre.
1: Exactement, à l'époque en fait je fais les chœurs de Lori en studio parce que je travaillais déjà en studio avec Johnny que j'ai rencontré quelques temps avant lors d'un casting qui avait été organisé pour monter un groupe de filles, de garçons. Le projet ne s'est pas fait, était signé en maison de disque, on allait sortir un single, ça ne se fait pas, mais c'est pas grave, Johnny me garde dans son équipe pour pouvoir travailler en studio, on travaille sur plein de projets et là un jour il me dit j'ai une jeune chanteuse à qui je compose des chansons que je vais produire et il me fait enregistrer les voix témoins de ces chansons pour que Lori ensuite puisse se retenir la mélodie et les travailler et se les approprier et je continue de travailler avec elle à ses côtés pour faire les chœurs.
0: Surtout que vous avez écrit après une chanson pour Alain qui s'appelle Ange et Démon. Vous allez suivre Lynn Renault en tournée à ce moment-là, Emmanuel Moir, Richard Gottener, Nadia. C'est la tournée des Zéniths, encore une fois c'est un tour de France.
1: Oui, c'est là, je voyage partout. Et avec Lori, j'ai beaucoup voyagé parce qu'on a fait à plusieurs reprises des tournées aux Antilles, à La Réunion, en Nouvelle-Calédonie, à Tahiti. Deux années de suite, on a quand même vu des paysages formidables.
0: Un public français, mais différent. Je pense à La Réunion, bon voilà, c'est la France. Hein, c'est loin.
1: Et ils sont très heureux qu'on aille les voir, que les artistes aillent leur rendre visite.
0: Vous êtes comme tous ces artistes que je reçois depuis des années qui pensaient que le public du Nord et de Lille est le meilleur.
1: Oh là là, ouais, ça m'embête.
0: Bah, faut l'assumer, hein. On nous l'a dit encore quelques jours.
1: Ouais, mais c'est dingue. On n'a pas posé le pied sur scène. Le public est déjà là avant que ça commence et il part pas. Il est chaud, il est chaleureux, il est souriant, il démarre au quart de tour, il n'y a rien. Oh là là.
0: Salut les Lillois.
1: Prenez-en de la graine.
0: Rennes, Montpellier, Lyon, Tahiti, vous venez d'en parler. Puis je parle des artistes à qui vous avez travaillé. Ils sont très nombreux. La liste est non exhaustive. Mais il y en a un quand même qui compte. Un peu au bout de la terre, je sais pas, il vous emmène en Russie déjà, Charles Aznavour.
1: Entre autres, oui.
0: Entre autres.
1: Ah ouais, oui.
0: Un jour. Partout en France, pas que en dehors de France.
1: Partout. Je me demande si j'ai pas fait avec lui trois fois le tour de la planète, sachant que lui, avant que je l'accompagne, bien entendu, l'avait déjà fait 172 000 fois.
0: Bien sûr. C'est vrai que je crois que vous avez déclaré que depuis lui, vous avez plus envie d'accompagner des artistes. Vous avez arrêté à ce moment-là, je crois.
1: Oui.
0: Depuis sa disparition, je m'entends.
1: Bien sûr, ça s'est arrêté naturellement parce que j'étais arrivée. Enfin, pour moi, c'est le climax. On accompagne Charles Aznavour. Attention, il n'y a aucune comparaison ni artistique, ni humaine, ni quoi que ce soit, mais avoir que toutes les cases soient cochées et avoir autant d'admiration pour cet artiste que jamais, au grand jamais, je n'aurais pensé un jour accompagner sur scène et en même temps faire partie de tout ce qui l'entoure et créer une communion avec cet artiste. Moi, pour moi, ça a été une vibration tellement forte et encore aujourd'hui, et ça s'intensifie. C'est-à-dire que la beauté de ce que j'ai vécu à ses côtés s'intensifie encore aujourd'hui quand je m'en souviens plus fortement que vraiment c'est encore plus fort que quand je le vis.
0: Il avait des attachés avec le sud de la France, hein. Il habitait le sud
1: sûr.
0: De la France. Je ne sais plus exactement où est-ce que c'était, mais
1: Saint-Rémy-de-Provence.
0: Vous avez l'occasion, je ne sais pas, d'aller chez lui ou d'échanger avec lui parfois dans le sud, qui est aussi votre région.
1: Non, je ne suis jamais allé lui rendre visite là-bas. Par contre, il nous faisait déguster son huile d'olive.
0: Voilà, parce qu'il faisait de l'huile d'olive et c'est effectivement pas rien. Il avait vraiment de beaux terrains et on peut le découvrir d'ailleurs sur un moteur de recherche. Vous le trouverez sans aucun problème. Ici, ça marche. Qu'en pensez-vous, Magali Ripoll? Et si dans un tribunal, le meilleur soutien des victimes était un chien. Oui, ça peut être surprenant. C'est une initiative originale qui se prépare pour aider celles et ceux qui doivent affronter une étape qui est souvent difficile dans un parcours judiciaire. Une présence à quatre pattes qui pourrait bien apporter un peu de réconfort aux victimes. On a été faire un tour dans la Sarthe. Reportage Robin Bernot avec Julien Penaud.
2: Au Mans, le tribunal de la ville aura bientôt son chien d'assistance judiciaire.
3: C'est une très bonne chose.
2: Alors, pas pour rattraper les prévenus qui tenteraient de s'échapper, je vous rassure, mais bel et bien pour aider les victimes à déstresser. Elles pourront le caresser pendant les procès ou lors des auditions devant les juges d'instruction. Une présence animale qui se veut rassurante, selon Philippe Jamet, président de France Victimes 72, qui porte ce projet avec le tribunal. Julien Penaud l'adjoint pour Issimène.
4: Il va pouvoir se mettre tout proche de la victime, poser sa tête sur les genoux, absorber un peu le stress porté par la victime. Sa seule présence suffit à rassurer ces personnes.
2: L'objectif est donc d'améliorer la prise en compte des victimes, notamment des enfants, et de faciliter la libération de leurs paroles. C'est dans ce cadre que ce chien interviendra. A priori, un Golden Retriever, une race reconnue pour son empathie et surtout sa capacité à être, je cite, une véritable éponge à émotions, selon le tribunal du Mans. Alors ici, en Sarthe, ça marche, mais vous, qu'en pensez-vous? Pour Julie, c'est une très bonne idée.
3: Bah, trouve ça super bien, même pour les enfants. Tu disais tout à l'heure, ça rassure forcément. Et pour un enfant, déjà, c'est hyper compliqué de passer au tribunal ou même d'être devant des adultes. Et c'est rassurant, ça donne un petit peu d'amour et c'est léger. De toute façon, les animaux, en règle générale, que ce soit avec tout le monde, même pour les personnes âgées, c'est toujours bien. Que ce soit adulte, ça apporte du bonheur.
2: Les animaux, en particulier les chiens et leur pouvoir rassurant, c'est Camille qui m'en parle.
5: Quand on est stressé, tout ça, c'est vrai que lui faire des câlins, tout ça, ça rassure. Puis le sortir, ça change les idées aussi quand il y a des choses dans la vie qui font que ça va pas trop.
2: C'est quoi, ils ont un pouvoir magique, les animaux ?
5: Oui, un peu, leur amour.
2: Alors, il faut savoir qu'un chien qui aide à libérer la parole et à témoigner plus facilement, ce n'est pas nouveau, puisque ça a été le cas, par exemple, lors du procès Le Squarneck en février 2025, où une dizaine de chiens étaient présents aux côtés des victimes de ce chirurgien condamné pour viols et agressions sexuelles. Le tribunal du Mans, quant à lui, va devoir encore patienter quelques mois, au moins jusqu'au printemps prochain, avant de pouvoir accueillir son chien d'assistance judiciaire.
0: Et ces chiens qui coûtent autour de 20 à 30 000 euros par an, toutes les victimes ne pourront pas en bénéficier. Les chiens d'assistance judiciaire ne peuvent pas rester effectivement toute une journée dans un tribunal. Une trentaine de juridictions qui bénéficient d'un chien aujourd'hui en France. Initiative intéressante, ça, Benu Dissimène. Surprenante peut-être, Magali Ripoll.
1: Surprenante et très très belle et qui paraît finalement tout à fait plausible et logique parce que c'est l'instinct qui compte et l'instinct des animaux il est là avec l'instinct des enfants et des victimes.
0: Le parcours de Magali Ripoll, les lieux qui sont des ancrages qui ont marqué sa vie depuis le Creusot jusqu'à Saint-Raphaël, en passant par toutes les villes, tous les zéniths, toutes les salles, tous les bals des pompiers, les bals des gendarmes, les bals de tout qu'elle a pu faire. Combien de concerts à votre actif ? C'est une question complètement idiote de ma part.
1: Alors, 30 ans, mais je ne les ai pas comptés. Je vais les compter.
0: Non, mais c'est quasiment, c'est pas un par jour, je dirais. Mais voilà, vous en faites combien sur une année, vous diriez ? Ou à l'époque, peut-être qu'il y a peut-être un peu moins.
1: Entre 50 et 100.
0: Ouais.
1: À l'époque.
0: Bah, c'est beaucoup. Hein.
1: Oui, c'est beaucoup. Je vais les compter.
0: Magali Ripoll reste à vos côtés jusqu'à 21h. Il y a encore plein d'endroits à découvrir, notamment les endroits où elle vit aujourd'hui, ou ceux qu'elle aime bien, ou là où elle a envie peut-être de partir, ceux qu'elle connaît moins. On va tout vous dire d'ici 21h sur votre radio, ici.

0: jusqu'à 21h.
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2: Elle est pleine d'énergie, elle est pleine de dérision, elle est pleine de facétie. Au sens noble du terme, j'ai vu que parfois elle est même qualifiée de clown musical. Magali Ripoll est notre invitée jusqu'à 21h, musicienne, chanteuse de talent dans la vie et à la télé dans cette émission. Pas les paroles avec cette actualité, le rendez-vous des légendes et des duels au sommet, on s'en dira un petit mot, les Masters 2026 qui arrivent la fin septembre pour le tour préliminaire et puis ensuite la grande compétition. Mais j'oublie pas qu'elle a fait également un premier album en 2016, L'amour des lamentations. Elle est également montée sur scène avec Radioactive. Ça, c'était un seul en scène sur où elle a, vous avez joué, hein, vous avez chanté, vous avez dansé. Une autorité en tous les cas pour Magali Ripoll qui est mise au service de la télé et puis elle a même été animatrice à plusieurs reprises, je pense notamment à Interville, c'était il y a encore quelques temps. Et Interville, ça vous a permis d'aller un peu partout en France aussi.
3: Oui, oui, oui, et de palper l'ambiance du public et cette effervescence dans les régions.
2: Vous avez été où?
3: Alors, on est allé à Gap, on a fait deux Intervilles à Wallers et le premier Interville à Beauvais.
2: Ça c'est génial parce que Interville, voilà, c'est une institution et ça permet de mettre aussi en relief et en avant toute la France. Alors je sais que dans vos émissions un peu de référence, il y a 40 degrés à l'ombre.
3: Ah ouais.
2: Vous adoriez reprendre cette émission qui était présentée par Vincent Perrault sur FR3 à l'époque.
3: J'adorerais. Alors moi déjà, déambuler en France, me balader en région et retransmettre au mieux en direct une ambiance et des couleurs et plein de choses pour tous les spectateurs, c'est quelque chose dont je rêve.
2: Qu'est-ce que vous avez découvert des Français, vous qui avez fait toutes les régions, toutes les villes de France?
3: Ce que je retiens et ce dont j'ai l'impression, c'est que les Français aiment les rendez-vous. Je trouve hyper rassurant quand je débarque dans une ville, quelle qu'elle soit, une petite ville, une petite bourgade ou une plus grande ville. Déjà, on arrive à la gare, il y a plein de petits cafés, il y a plein de... Voilà, les gens se regroupent. Et quand je vais donner un spectacle dans une ville ou que j'accompagnais un artiste qui faisait une tournée, il y a des rendez-vous en province, en fait. On se donne rendez-vous. Tiens, le samedi 23 septembre, on va voir... tel artiste, on se prépare, on y va, on va participer à quelque chose et j'aime ça.
2: Et ça, c'est, à Paris, ça n'existe pas?
3: Alors, oui, ça existe aussi, mais comme Paris est très grand et qu'il y a quasiment autant de spectacles tous les soirs à Paris qu'il en est proposé tout au long du Festival d'Avignon, par exemple, ça fourmille encore plus. Donc, il y a beaucoup, beaucoup, beaucoup de repères pour plein de choses de styles différents. Donc, on s'y perd peut-être un petit peu. Mais en province, voilà, il y a le rendez-vous. Et souvent, il y a des festivités ou des festivals, d'ailleurs, qui sont organisés par un système intercommunal. Donc, voilà, on est dans une vallée, il y a plusieurs petites communes et paf, ça forme un groupe. On se rassemble comme ça, on se donne rendez-vous.
2: Parler d'Avignon, ça tombe bien, parce qu'Avignon, vous connaissez. Je crois même que vous y avez joué votre spectacle. Vous avez décroché le prix du meilleur seul en scène au Festival d'Avignon.
3: Oui, c'est un petit peu l'Oscar d'Avignon.
2: And the Oscars goes to Magali Ripoll. C'est pour Radioactive.
3: Oui, c'est
2: en
3: ça,
2: deux
3: exactement.
2: Mots, je précise, Radioactive.
3: Oui, oui, Radioactive, oui. Ouais.
2: Avignon, le Vaucluse, le Palais des Papes, l'ambiance, l'effervescence du théâtre. C'est un endroit que vous aimez, une ville que vous aimez?
3: Ah, c'est une ville que j'aime et en même temps qui est tellement remuante. Tellement remuante. Parce que on a, d'ailleurs, c'est marrant parce qu'il m'est toujours arrivé des trucs de dingue à Avignon. Je me suis cassé la jambe, je me suis fait larguer, il m'est arrivé plein de trucs.
2: C'est un peu la ville de la loose, du coup, pour vous.
3: C'est un peu la ville de la... Oui, mais c'est la ville de la... Voilà, il faut se relever de tout
2: vous
3: ça.
2: Vous avez eu un prix quand même pour cendres. Avignon. Donc
3: voilà, c'est ça. Donc tout ça, c'était la cerise sur le gâteau.
2: Alors un petit mot sur les engagements, parce qu'au-delà d'être engagé justement auprès du public, parce que vous donnez énormément et beaucoup d'énergie et beaucoup d'amour, vous avez aussi défendu ces valeurs de la musique à travers différentes associations. Vous voulez peut-être en dire un mot, Magali?
3: Oui, oui, bien sûr, on me sollicite souvent et c'est un grand honneur pour moi pour être présente en tant que marraine ou présidente d'un jury de concours de chant, de festivals et justement de petits festivals qui se montent dans les régions, qui sont des festivals tout à fait très bien organisés et des festivals professionnels, mais on sent que voilà, tout le monde met la main à la pâte et ce sont des petites structures, donc j'essaie de les soutenir et de répondre présente, et je tiens surtout aussi à soutenir et à répondre présente et à être fidèle à des associations qui défendent aussi les droits des enfants, les droits des gens en général, et aussi qui viennent en aide médicalement aux enfants. Et je pense à des associations comme Princesse Margot, Princesse Juju, et aussi le Secours Populaire auquel je suis fidèle.
2: C'est très bien d'en parler.
3: Je suis fière de représenter.
2: Et puisque vous parliez justement de ce que vous faites de la musique, j'avais juste noté que vous étiez marraine il y a déjà quelques années du festival Le Salagou. Je me souviens du Salagou, j'ai voulu en parler parce que je me souviens du lac, j'ai passé des vacances. C'est très égoïste de ma part, dans le village de Liosson et Clermont-l'Hérault. Voilà. Et c'est autour d'un lac, et c'est vraiment très joli.
3: C'est magnifique.
2: Magali Ripoll est votre invitée jusqu'à 21h. Vous vivez où aujourd'hui?
3: Je vis à côté de Vincennes. à l'est parisien, dans la banlieue proche de l'est parisien.
2: Vous avez besoin de forêt, de nature, d'environnement, vous n'êtes pas au cœur de la capitale. Quoi.
3: Non, voilà, j'ai vécu dans la capitale, dans des arrondissements que j'aime beaucoup et que dans lesquels je vais me balader, où je donne des rendez-vous de temps en temps. Mais là, je suis en dehors de Paris, mais en même temps très proche, parce que j'ai besoin d'avoir un métro, j'ai besoin d'être en 20 minutes, montre en main, parce qu'il y a un rendez-vous imprévu ou un travail à faire. Enfin voilà, j'aime bien ça. Et en même temps, c'est vrai que le côté, je suis à côté d'un bois, j'ai de la chance, donc je peux aller marcher, et quand je suis un peu énervée, shooter dans des marrons, ça va mieux.
2: Alors, peut-être quelques villes comme ça qui seraient votre top 3 en France aujourd'hui. Je sais que vous aimez beaucoup La Rochelle.
3: Oui, j'aime La Rochelle.
2: Parce qu'il y a les Franco.
3: Il y a les Franco. Ouais. Et puis, La Rochelle, j'ai l'impression d'être une éternelle touriste à La Rochelle, parce que je ne viens pas du tout de cette région.

0: votre vie parisienne, de vos tournages, les lieux de réconfort, les lieux où vous ressourcez?
1: Alors, le lieu où je me ressource, c'est à Saint-Raphaël, c'est sur la côte. Je peux aller marcher dans l'Estérel pendant une heure, ça y est, tout va mieux. Mais rien que quand j'y vais en train, très souvent, d'ailleurs, j'y vais en train, et quand le train commence à longer la côte après avoir quitté Marseille, oh, mais rien que d'en parler, je sais pas comment vous dire, je pourrais même rester dans le train et remonter à Paris,
0: partez, j'aurais changé. Si vous voulez, on arrête l'émission maintenant.
1: J'y vais, il est quelle heure? Ah bah non, je vais prendre un train.
0: Presque 21h, là, mais bon. Alors, justement, et presque 21h, vous n'avez pas dîné, moi non plus. Ça tombe bien, il y a aussi la carte de France de la gastronomie. Alors, on mange bien dans toute la région de France, on ne va pas les opposer. Je ne vais pas vous demander où est-ce que vous aimez bien manger, mais malgré tout, je sais que vous aimez la ratatouille.
1: Ouais.
0: Et donc, la ratatouille, ce n'est pas dans le Nord. Hein.
1: Non, c'est sûr, ce n'est pas dans le Nord. Quoique, peut-être que certains.
0: La Alors, on la mange où, cette ratatouille?
1: Ah, on la mange. Bah, déjà, on la mange chez ma mère.
0: Oui, c'est pas mal, donc ça rappelle.
1: Chez
0: bien.
1: Mes parents, et j'ai de la chance parce que mon chéri fait une très bonne ratatouille aussi. En fait, j'ai passé un casting. J'ai dit, voilà, bon, je veux bien que tu sois ma maman parce que tu fais une bonne ratatouille. Je veux bien que tu sois mon mec parce que tu fais une bonne ratatouille. Non, c'est vraiment les légumes confits comme ça, cuits à part les uns des autres et ensuite qui se retrouvent. Et le meilleur, Eric, c'est la ratatouille quand il en reste, le lendemain. Froide.
0: Ah bah, toujours le lendemain.
1: Tartinée, mais sûr. froide. Tartinée sur une grosse tranche de pain de campagne, là. Vous entendez, là.
0: Vous allez prendre le train tout de suite. Moi, je vais partir tout de suite pour aller manger. Parce que là, on n'en peut plus, c'est pas possible.
1: Ouais, c'est ça.
0: C'est presque vicieux ce que vous faites, là. Il y a salade niçoise aussi, hein.
1: Ah ouais, les olives noires.
0: Ouais, donc c'est Nice.
1: Ouais, Nice.
0: Ah, la meilleure salade niçoise, elle est à Nice.
1: Bien sûr.
0: Avec la soca.
1: Ah, la soca, c'est bon.
0: Alors, c'est quoi la soca?
1: Alors la soca, c'est une sorte de galette, de crêpe faite à base de farine de pois chiche, tout à fait. Et ça s'effrite un peu comme ça, c'est bien. Oh là là, moi j'aime bien ce qui est un peu gras et qui s'effrite.
0: Est-ce qu'il y a des régions?
1: Je parle de la nourriture.
0: Oui, bien sûr. Est-ce que il y a des régions comme ça que vous connaissez pas? Et que vous vous dites, oh là là, mais j'aimerais bien découvrir, j'y suis peut-être passé pour un concert, mais voilà. Il y a des régions comme ça en France où c'est votre prochain voyage, quoi, en gros.
1: Alors, je ne sais pas si c'est le prochain, mais il faut vraiment, et je me dois de prendre le temps d'aller découvrir la Bretagne.
0: Je connaissais pas, ou peu.
1: Je connais peu, c'est-à-dire que j'y suis allée vraiment pour des sauts de puce. J'ai été invitée là-bas pour un mariage, j'y ai passé 2-3 jours, et en même temps, bien entendu, voilà, les discours tout faits. Oui, en Bretagne, il fait pas beau, il pleut. Oui, mais bon, j'ai les cheveux qui moussent. Bon, c'est pas grave. Oui, mais j'adore les crêpes. Oui, mais les gens sont sympas. Ouais, puis leurs traditions sont formidables. Non, mais c'est vrai que la Bretagne, c'est magnifique. C'est très très beau. J'ai vraiment envie d'aller découvrir. J'ai l'impression qu'il y a 1000 paysages différents en Bretagne.
0: Bah, je vous invite à y aller parce que c'était effectivement
1: magnifique. Vous m'invitez tout court.
0: je crois qu'on a beaucoup d'invitations, Magali. Vous il va falloir qu'on s'organise à un moment donné. Il y a la vallée de la Fayence. Alors ça, c'est quelque chose que vous connaissez.
1: Oui, la vallée.
0: Vous recommandez. Là, on est dans vos recommandations à vous.
1: Ah bah, tous les petits villages de la vallée de Fayence, après avoir longé le lac de Saint-Cassien, sur la route de Grasse, là, voilà, on longe. Alors, il y a Montauroux, il y a Calian, plus loin, il y a Seyan, il y a Fayence, il y a Tourette. C'est magnifique, ces petits villages-là. Oh, puis alors, on y déguste l'été, lors des fêtes du village, une aioli. Mais vous m'en direz des nouvelles.
0: Ah, si, je l'entends bien. Dans les gorges du Verdon, qu'est-ce qu'on déguste alors là-bas? Ça, c'est un moment que vous nous recommandez aussi.
1: Qu'on déguste. Qu'est-ce qu'on déguste? On déguste plein de choses, on déguste la Provence.
0: Bon, en tout cas, c'est un très bel endroit que vous recommandez. Vous avez découvert peut-être récemment.
1: Oui, je l'ai redécouvert récemment, j'ai eu très envie d'y retourner. J'ai eu la chance d'y aller en camping avec mes grands-parents quand j'étais enfant.
0: Et c'est pas là que vous avez vu l'éclipse?
1: Si, exactement. Sur un plateau, dans un champ. Oh là là, l'endroit rêvé.
0: Et le Lavandou?
1: Le Lavandou?
0: C'est joli, le Lavandou.
1: C'est très beau.
0: Je viens de baigner au mois d'octobre.
1: Oui, c'est possible. Vous êtes quand même courageux.
0: Mathilde Mallet a envoyé le générique. Je pense que ça veut dire qu'il faut qu'on aille dîner. C'est surtout que je crois qu'il faut qu'on passe à table. Parce que là, vous nous avez donné vraiment envie. On vous retrouve sur France 2. Je l'ai évoqué pour n'oublier pas les paroles. Le rendez-vous des légendes et des duels au sommet à partir du 5 octobre, 18h40 avec l'ami Nagui. Le tour préliminaire dès le 29 septembre, c'est dans quelques jours. Les maestros, qui parviendra à détrôner Arsène, qui va soulever le trophée des masters. Vous y serez.
1: Oui, et ce ne sera pas moi.
0: Ce ne sera pas vous. Et puis tous les beaux projets autour de l'univers de Magali Ripoll, avec les spectacles qu'on a évoqués, avec la télévision. On va continuer de vous suivre. C'était un plaisir, ce Tour de France.
1: Merci pour moi aussi. Merci pour cette invitation, Eric. Ah oui, c'est pas fini.
0: Un bonheur. Merci beaucoup et bon appétit à ceux qui ont, comme nous, envie de déguster une bonne salade niçoise avec une soca. On se retrouve sur ici.fr dès à présent pour réécouter l'émission. Si vous avez manqué des petits bouts, là, c'est maintenant. Puis sinon, demain, avec un autre invité. Salut, portez-vous bien.

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2: Salut à toutes, salut à tous et bienvenue, c'est Décibel. Oui, c'est parti pour une heure en direct autour de l'actualité musicale. Je vais vous faire découvrir Super Plage, que peut-être vous ne connaissez pas encore. Peut-être votre prochain coup de cœur, allez savoir. Au rayon anniversaire, on chantera I Love Rock'n'Roll avec Joan Jett et ses Black Hearts. Et puis le blind test de ce soir sera consacré aux chansons qui parlent de beauté. Oui, les gens beaux, les personnes belles en chanson. Si c'est un thème qui vous inspire, vous pouvez tout de suite appeler le standard où Sadika vous attend, le numéro 0810 055 056 0810 055 056, à gagner ce soir. C'est un très chouette cadeau, l'édition en vinyle de l'album d'Abdelmalik qui fête ses 20 ans. C'est Gibraltar.
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2: L'histoire retiendra en tout cas que cet album a changé beaucoup de choses en 2006, il y a 20 ans, pour Abdelmalik, évidemment, son interprète, mais pas que. Abdelmalik célèbre les 20 ans de Gibraltar avec une grande tournée partout en France. On en parle avec lui ce soir dans Décibel et je me réjouis. Allez, on démarre l'émission avec un autre anniversaire, les 50 ans du groupe Téléphone. Mais oui, pour l'occasion, le label Warner réédite tout un tas de merveilles. Le premier best-of du groupe, Rappel, en version vinyle de luxe, qui va être très joli. Les 5 albums, évidemment, incontournables de Téléphone, donc pas de Téléphone. Le premier, Crache ton venin, Au cœur de la nuit, Dure limite et Un autre monde. Ça, c'est vinyle couleur. Et puis, le plus chouette, c'est la réédition du tout premier 45 tours de Téléphone. C'est une édition ultra limitée. En fait, c'était 2 lives enregistrés au Bus Palladium en 77, il y a Hygiaphone et Métro C'est trop, et voilà, ça va être réédité et il va falloir se grouiller pour mettre la main dessus. Toutes ces merveilles sortiront le 6 novembre, mais je vous en parle maintenant parce qu'il est peut-être déjà temps de commencer à économiser. Et oui, les anniversaires des groupes qu'on aime, parfois ça coûte un petit peu cher. Allez, New York avec toi, ça nous fait plaisir, c'est gratuit, c'est cadeau, c'est pour vous, pour bien démarrer la soirée. Voici Téléphone dans Décibel.

0: Téléphone, ça fait toujours du bien pour démarrer l'émission. Maintenant que tout est en place, oh, attention, découverte.
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0: Oui, avant l'arrivée d'Abdelmalik, que vous connaissez bien, je vous présente Super Plage. C'est le nom de scène de Jules Henry, un artiste québécois qui aime l'électro, mais aussi une certaine idée de la musique disco. Voilà, un petit peu plus vintage, il arrive à mélanger tout ça. Il met aussi en avant, et ça c'est pas tout le monde dans le milieu des musiques électroniques, la langue française et plutôt des artistes féminines qui chantent donc sur ces composition. Ce jeune homme, Super Plage, est aussi super productif puisqu'il a déjà sorti 4 albums et que le 5e, qui va s'appeler Mini Club, ne va pas tarder à sortir. On a déjà un extrait de ce Mini Club qui lui sera disponible le 23 octobre prochain. L'extrait, lui, il est déjà là. Il s'appelle Sexy et Fatigué. Et je trouve que ça pourrait être la chanson totem des auditrices et des auditeurs de Décibel. Quand on se retrouve le soir à 19h, bien sûr, vous êtes fatigué. Vous avez toute la journée dans les pattes. Mais qu'est-ce que vous êtes sexy, mes amis. Alors voilà, c'est notre coup de cœur du jour, grâce au label Lisbon Lux Records. Et vive le Québec, vive Super Plage. On est sexy et fatigué.

0: Sexy et fatigué. Si j'ai bien fait mon travail, normalement, demain matin au réveil, vous l'aurez encore en tête, cette chanson de cet artiste québécois qui s'appelle Superplage, qui fait rigoler Abdelmalik. La chanteuse, elle s'appelle Laurence Camille, c'est elle qui prête sa voix. Sexy et fatigué, donc, est tiré de Mini Club, le prochain album de Superplage, qui sortira le 23 octobre. Lui est en pleine forme, pas du tout fatigué. Abdelmalik arrive dans Décibel dans quelques secondes. Joyeux anniversaire, je le dis d'avance.
1: Eh oui, merci beaucoup.
0: Ouais, Gibraltar, merci beaucoup. À 20 ans, à tout de suite.

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1: Il est rappeur, auteur, compositeur, écrivain, metteur en scène, scénariste, réalisateur, quel CV. Bonsoir Abdelmalik.
2: Bonsoir.
1: Bienvenue dans Décibel. Alors moi je vous entends, mais vous entendez pas dans votre casque?
2: Ah, là c'est maintenant.
1: Bizarre. C'est
2: maintenant,
1: bon, ça y est, ça bon. Marche.
2: Ça fonctionne maintenant.
1: Ok, génial. Eh bien c'est un faux contact,
2: c'est
1: je
2: un faux
1: pense.
2: Contact.
1: Oui, dans la prise du casque.
2: Ouais,
1: ça va
2: doit être
1: on
2: ça.
1: S'entend.
2: On s'entend.
1: De toute façon, on s'entend.
2: Oui.
1: Bienvenue dans Décibel.
2: Merci de me recevoir, je suis heureux d'être là.
1: Très très contente de célébrer avec vous et un petit peu en avance puisque la tournée elle démarrera le 3 octobre.
2: Le 3 octobre exactement.
1: Les 20 ans de ce monument.
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1: Gibraltar, la chanson Gibraltar, l'album, c'était en 2006, c'était donc il y a 20 ans.
2: Il y a 20 ans, ouais.
1: On ne les fait pas.
2: C'est incroyable le temps, comment ça file.
1: Ouais, et surtout quand vous l'avez sorti en 2006, c'était votre deuxième album,
2: ouais.
1: Et peut-être que vous n'aviez pas du tout la même appréciation du temps et que vous ne vous projetiez absolument pas 20 ans plus tard.
2: Absolument pas. Pour moi, j'avais le sentiment, je savais même pas si j'allais faire un troisième album.
1: Ouais.
2: Et j'ai fait cet album et tout, et nous voilà 20 ans après, c'est assez hallucinant. Mais j'ai la faiblesse de penser qu'on se bonifie avec le temps.
1: Oui, évidemment.
2: Je crois, je crois. En tout cas, on essaye.
1: Ceci dit, cet album-là, il n'a pas eu besoin de temps pour montrer toutes ses belles qualités. Ouais. Gibraltar, à sa sortie, a été une claque pour plein de gens qui écoutaient. D'ailleurs, dans l'imaginaire collectif, c'est presque votre premier album. Parce que vraiment, le grand public vous découvre avec ce disque, il y a 20 ans. Vous avez le prix Constantin, le prix de l'Académie Charles Cros, le prix Raoul Breton, de la SACEM aussi. Vous êtes double disque d'or. Et puis les Victoires de la Musique, toujours avec un petit décalage. Donc l'année suivante, en 2007, ça devient l'album de musique urbaine de l'année. Puis l'année suivante, vous êtes interprète masculin de l'année aussi, finalement, grâce à ces prestations autour de Gibraltar. Est-ce que vous diriez que cet album, il a changé votre vie?
2: Ah ouais, totalement. En fait, je suis passé d'un artiste qui était, on va dire, connu dans le monde du rap, un cercle un peu restreint comme ça.
1: Ouais.
2: À l'époque, le monde du rap était restreint. Aujourd'hui, c'est une autre histoire, mais à l'époque, c'était un cercle restreint. Et dans ce cercle restreint, voilà, je roulais ma bosse depuis quelques années. Et quand cet album est arrivé, bon, pour moi, on allait continuer ce qu'on était en train de faire, enfin rester. Et puis, tout d'un coup, il y a eu une sorte d'explosion. Il y a eu un intérêt qui a débordé plus que largement le monde stricto sensu du rap. Et ça a été, c'était beau.
1: Ouais.
2: C'était beau. Et ça continue à être beau puisque finalement, ça a été une vraie rampe de lancement d'une certaine manière qui m'a permis, qui m'a donné de la liberté pour être, être l'artiste que je voulais être et continuer à être l'artiste que je voulais être.
1: Et à casser les frontières, ouais. Puisque voilà, vous n'êtes pas resté que musicien, vous avez fait énormément de choses en 20 ans. En préparant justement cet anniversaire, les 20 ans de Gibraltar, j'imagine que vous êtes replongé alors dans le disque, évidemment,
2: ouais.
1: Mais aussi sur cette période de votre vie où tout change, parce que tout change, hein, mine de rien, quand,
2: ouais.
1: Quand le grand public tombe amoureux de vous.
2: Ouais.
1: Quel regard vous portez là-dessus? Est-ce que c'était que positif? Est-ce qu'il y a peut-être des choses que, avec le recul, vous dites « Ah, peut-être j'aurais dû plus en profiter ou faire différemment ?»
2: Non, moi, franchement, je n'ai aucun regret. Enfin, pour moi, j'ai tout vécu
1: ouais,
2: positivement. Même des choses qui étaient un peu plus difficiles à appréhender, le rapport aux autres. Parce que finalement, quand quelque chose, de cette amplitude nous arrive, on a l'impression de rester la même personne et que c'est les gens autour qui changent. Mais je pense qu'il y a un peu des deux de toute façon. Et mais il y a eu que du positif. Il y a eu que du positif. Ça m'a fait grandir. Et puis ça, rencontrer les artistes que je voulais rencontrer, les échanges que j'ai eu avec le public, les concerts fabuleux, le partage. Ouais, vraiment. J'ai que des bons souvenirs. Ouais.
1: Nous aussi, j'avoue, cet album Gibraltar, il nous fait chaud au cœur quand on y repense. Il y a un sous-titre à cette tournée, ce spectacle donc qui aura lieu à la Philharmonie de Paris le 3 octobre, mais qui ensuite part en tournée dans toute la France, hein, fin 2026 et les quatre premiers mois de 2027.
2: Mmh.
1: On va en parler, le sous-titre aussi, on va en parler. Identité réconciliée 20 ans après.
2: Ouais.
1: Alors, replongeons-nous dans Gibraltar avec Abdelmalik. Et ensuite, on va comprendre où il voulait en venir à l'époque et où il va nous emmener 20 ans après. Abdelmalik est dans Décibel.
4: Mmh.
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0: Imaginez-vous quand on a entendu ça pour la première fois il y a 20 ans, mais on était comme des fous, des derviches tourneurs, comme dans les paroles. Abdelmalik Gibraltar avec ce sample magistral de Sinnerman de Nina Simone. Alors l'identité, les identités, qui suis-je moi, qui sommes-nous ensemble, ensemble beaucoup, ensemble pas beaucoup, ça c'était des questions que vous vous posiez il y a 20 ans, ouais. Au moment de produire ce Gibraltar, et quand vous racontez votre vie d'ailleurs, c'est bien normal qu'on se pose des questions d'identité, parce que vous êtes né à Paris, mais vos parents sont originaires du Congo, vous avez grandi dans une cité de Strasbourg, mais à la frontière de l'Allemagne, donc en gros vous êtes européen, français, alsacien, aux racines africaines, et musulman aussi, alors ça fait déjà beaucoup de matière pour se poser des questions sur l'identité.
1: Ouais, et finalement, travailler sur ce disque, Gibraltar, c'était aussi se questionner sur... j'étais au carrefour de tout ça, et qu'est-ce que j'en faisais, en fait. Et c'est vrai que ces 20 ans, ça a été un travail de réconciliation de moi à moi-même.
0: Réconcilier vos identités.
1: Exactement, et de trouver l'harmonie là-dedans. Et de comprendre profondément, et c'est des choses que je répète un peu, je le dis assez souvent, mais qu'être français, c'est pas une couleur de peau, c'est pas un sexe, c'est pas une religion, c'est le fait d'adhérer à des valeurs et des principes, et que moi je me sens totalement français aux racines d'ailleurs, aux racines africaines et congolaises, mais la France et l'Europe, c'est moi. Ouais. Et donc voilà, donc dire 20 ans après identité réconciliée, c'est aussi le fait de dire que à partir de cet album, il y a aussi un cheminement de paix intérieure qui s'est fait. C'est-à-dire il y a quelque chose avant ça où j'avais une vie compliquée, conflictuelle intérieurement en tout cas, et que tout d'un coup les choses ont se sont harmonisées d'une certaine manière. Et pour moi, c'est ma démarche d'artiste, cet album et puis tout ce que j'ai fait derrière, c'est toujours des lettres d'amour à la France, c'est toujours cette envie de dire que on est différent et c'est merveilleux, et on est singulier, et c'est merveilleux, mais on a quelque chose en partage qui est fondamental, et ce qu'on a en partage, c'est notre humanité, nous sommes des femmes et des hommes et on doit s'aimer, quoi, c'est important, et surtout en ces temps j'ai envie de dire compliqué, c'est important de le dire haut et fort, ça, de dire que on doit s'aimer et aimons-nous, quoi.
0: C'est vraiment très important ce mot réconciliation, ouais. Alors que pour le moment et a priori jusqu'aux élections, ce ne seront que divisions et conflits à la bouche de ceux qui veulent prendre le pouvoir, d'où qu'ils viennent d'ailleurs. C'est par ce biais-là en fait qu'on arrive à prendre le pouvoir dans plein de pays, dans plein de sociétés. C'est en divisant et finalement, oui, prenez la réconciliation et le fait d'être ensemble, de s'entendre, de s'aimer. C'est pas tout le monde.
1: C'est pas tout le monde, mais vous voyez, moi je parle pas aux politiques. Ouais. Évidemment, je respecte tout le monde, chacun, mais c'est pas eux que je parle. Moi, je parle à mes concitoyens, je parle au peuple français, je parle à mes voisins, je parle à mes compatriotes de manière générale. Je dis ne cédons pas aux esprits chagrins qui, précisément parce que il y a des enjeux électoraux, parce qu'il y a tel intérêt ici et là. Nous, j'ai envie de dire, l'intérêt qu'on a, c'est comment ensemble on fait peuple, comment ensemble on fait France, comment on avance ensemble. Et puis, les politiques, un jour, c'est de ce côté, de l'autre jour, c'est là, ensuite, c'est ici. Nous, on cherche la stabilité, nous, on cherche quelque chose qui permette de la cohésion dans un monde où on a l'impression où tout part en vrille, d'une certaine manière.
0: Et alors, c'est drôle, parce que vous pointez un truc que j'avais jamais réalisé, c'est que le fait même du rap et de l'utilisation des samples, ça, c'est une réconciliation des identités, pour schématiser, entre les anciens et les modernes.
1: Complètement.
0: Quand vous convoquez Nina Simone sur un album rappé, slamé en 2006, c'est une réconciliation d'identité.
1: Et puis, il y a Serge Reggiani aussi. Oui. Il y a Ferra aussi dans cet album, dans Gibraltar. Ouais. Il y a le fait que je travaille avec
0: Juliette Gréco après.
1: Oui, mais déjà sur l'album avec Gérard Joannès, qui était l'époux de Juliette Gréco et le pianiste de pianiste et co-compositeur de Jacques Brel. Ouais. Donc Marcel Azola, il y a Marcel Azola dans l'album, et j'ai fait comme Brel. Brel, dans un de ses morceaux,
0: chauffe,
1: il dit chauffe Marcel. Mais moi j'ai dit, je vais vous voyez, moi j'ai dit chauffez Marcel.
0: Chauffez quand même. Marcel, c'est
1: mais,
0: beau.
1: Mais voilà, il y a cette idée vraiment de lien générationnel, où on est en même temps dans le rap, avec cette idée du rap, mais avec cette idée que la musique, c'est universel, et que le rap étant fait de samples, donc on prend tout à gauche, à droite, et on fait de l'harmonie avec ça. Donc on se réconcilie, les différents identité artistique et musicale, et finalement ma vie, c'est un prolongement de ça.
0: C'est ça, un lanceur de passerelles.
1: Exactement.
0: Et un dealer de kiff. Il est parfait, yes. Notre Abdelmalik Gibraltar, identité réconciliée 20 ans après. on va vous raconter ce que vous allez pouvoir voir sur scène. À tout de suite.

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3: Et l'invité de Décibel ce soir, c'est Abdelmalik. On célèbre ensemble les 20 ans de Gibraltar. Ce deuxième album qui, on le disait, a tout changé pour votre carrière. Vous faisiez un petit clin d'œil en disant à quel point le rap était marginal il y a 20 ans, une petite bulle musicale. Aujourd'hui, c'est un des styles musicaux dominants en France. Le prix à payer, ça a peut-être été un peu de dépolitisation du rap. C'est vrai que le rap qui est en tête des charts, c'est pas forcément un rap très très conscient. Est-ce que c'est une question que vous vous êtes posée, vous, en disant bah tiens, peut-être que si je parlais juste des petites fleurs ou de bagnoles, ce serait plus facile ma vie d'artiste.
4: Non, mais un artiste, ce qu'il produit en tant qu'art, c'est toujours le prolongement de ce qu'il est.
3: Ouais.
4: Donc d'une certaine manière, si ce qui domine dans les charts, c'est une musique, on va dire, dépolitisée, c'est parce que précisément ceux qui la font sont dépolitisés. Et il n'y a pas de problème, j'ai envie de dire.
3: Ouais.
4: La musique, c'est aussi là pour kiffer, on est juste là. Mais disons que moi, c'est différent. Mon approche de l'art, c'est vraiment cette idée, comment on fait du lien, comment on rend sexy la complexité, comment on a affaire à un artiste réel, dans le sens où on échange comme ça, ils écoutent un disque et puis après ils viennent nous voir sur scène, et sur scène nous on propose quelque chose, c'est un vrai dialogue. Sur scène, c'est pas genre nous on est sur scène et puis le public nous regarde, c'est qu'on dialogue avec eux, il se passe quelque chose d'organique, et c'est basé sur des textes, c'est basé sur de l'humanité, c'est basé sur un kiff, voilà. Et ça, c'est moi, et encore une fois, après chacun est libre de faire ce qu'il veut, mais moi il y a ce côté organique qui peut pas se limité aux charts, j'ai envie de dire. Il y a un truc de cœur à cœur, d'une certaine manière, un partage. Et c'est ça, moi, mon kiff. C'est pour ça, partir sur la route. C'est ça aussi, Gibraltar. Avec l'album Gibraltar, c'est là où j'ai commencé à faire des espèces de tournées fleuves, où on reste 2, 3, 4, 5 ans sur la route. Une fois, j'ai fait un projet où j'ai tourné 5 ans sans m'arrêter. Et les gens viennent, et c'est fabuleux, et on partage, et on échange sur scène, et après le concert, on discute, enfin, c'est fabuleux.
3: Voilà, vous poussez carrément le concept encore plus loin, puisque pour ce spectacle, autour des 20 ans de Gibraltar, là, si vous allez voir ce concert, vous allez vraiment participer, puisque, en fait, vous avez décidé que vous alliez transformer ces lieux de concert en agora.
4: Ouais.
3: Donc, évidemment, vous prendrez la parole, il y aura également des invités, alors ça peut être des comédiens, comme Juliette Binoche, Léa Drucker, Béatrice Dalle, ça peut être Reda Kateb, Akhenaton et Shuriken de Hayam, Oxmo Puccino, l'écrivain Tahar Ben Jelloun, Lilian Thuram, il y a plein de gens comme ça formidables, et puis le public aussi, et donc tout ce beau monde dialogue après le concert.
4: Ouais, mon idée, c'est tous les gens que vous avez cités, c'est des gens qui sont des inspirations pour moi, qui sont des amis, des gens que j'aime énormément. Et mon idée, c'est de qu'on fasse le concert et puis derrière on puisse discuter aussi. Parce qu'encore une fois, combien il y a de lieux où on peut juste discuter, échanger comme ça. Il y en a pas réalité,
3: pas
4: énormément.
3: Ouais.
4: Et pour moi, le fait de pouvoir être sur scène, faire de la musique, et puis après pouvoir avec des amis échanger, discuter, surtout en cette période, on vit une période compliquée, c'est la période électorale, et c'est tout est un peu crispé et polarisé, j'ai envie de dire. Et l'idée, c'est de dire que bien sûr il y a les politiques, mais il y a aussi les citoyennes et les citoyens, il y a des femmes et des hommes, des gens qui ont envie d'échanger, des gens qui ont envie de se connaître, des gens finalement qui ne se connaissent pas suffisamment, ou qu'on oppose les uns les autres à travers des médias interposés, à travers les réseaux sociaux, à travers des tendances politiques, etc., etc., alors qu'on est sur le même bateau, en fait. Et l'idée, c'est de se rappeler ça. De se rappeler que, au-delà de la politique politicienne, au-delà des différentes polarisations, il y a juste des femmes et des hommes qui ont envie d'être en paix, en harmonie, de kiffer, quoi.
3: Ouais.
4: Et l'idée, c'est ça. Donc, le concert, Et puis ensuite, voilà, des discussions avec des amis que j'appellerai. Je leur dis de venir des artistes. Et puis on échange et on discute avec vous tous.
3: Alors, sur scène, évidemment, du slam, du rap, du chant, de la danse, de la musique, version DJ et aussi formation acoustique. Là, vous êtes en train de travailler sur, sur ce spectacle. Vous êtes en résidence.
4: Je suis en résidence,
3: ouais. Voilà. C'est un spectacle que vous produisez avec la Philharmonie de Paris.
4: Oui.
3: Et je me demandais si, évidemment, parce que depuis 2006, depuis 20 ans, vous avez vraiment eu une grande expérience, une grande implication dans l'image, au cinéma, vous avez réalisé deux films, au théâtre aussi, vous avez été metteur en scène en 2019, hein, Les Justes d'Albert Camus au Théâtre du Châtelet, l'année dernière Furciné Libre, votre film magnifique.
4: Merci.
3: Est-ce que ça influence votre vision du concert, et est-ce que finalement l'image est aussi extrêmement importante pour
4: bien
3: vous
4: sûr,
3: sur
4: bien
3: cette
4: sûr.
3: Tournée?
4: L'image est extrêmement importante et la tournée est soignée dans ce sens, mais quand même, il y a toujours cette idée de l'organique.
3: Oui.
4: C'est-à-dire que, vous voyez, c'est comme au théâtre, finalement, il y a un texte, des acteurs et un public. C'est assez simple comme ça, mais il y a un monde, il y a un univers qui est en train de se passer. Et moi, c'est exactement la même chose. J'ai des musiciens avec qui je travaille maintenant depuis plus de 20 ans. Ce sont mes musiciens, on connaît. Et il y a cette idée aussi de montrer cette dextérité-là. Voilà tel guitariste, voilà tel bassiste, voilà ce batteur, voilà ce claviériste. Enfin, il y a cette idée aussi de ramener à l'organique, au vivant. Et puis moi qui sautille un peu partout. Il y a tel, voilà le danseur avec qui j'ai fait aussi des spectacles de danse que j'ai mis en scène et tout ça. Encore une fois, voilà, j'ai l'impression qu'avec le temps, on se bonifie. Et l'idée, c'est de partager par touche l'expérience de ce que j'ai vécu, mais toujours en ne se laissant pas précisément dépasser par les images.
3: Ouais.
4: En restant dans quelque chose quand même d'organique, qui se passe dans les yeux, qui se passe dans la présence, en fait. Quelque chose, un échange qui sera... Donc, il s'agit de doser les choses et de faire en sorte que ce ne soit jamais artificiel, que ce soit toujours vrai, quoi.
3: Ça donne envie, hein. Allez, je vous le dis, ça commence bientôt, Abdelmalik Gibraltar, cette grande tournée Identité réconciliée 20 ans après. Ça commence le 3 octobre à Paris, donc à la Philharmonie. Et puis ensuite, Nîmes, Annecy, Draguignan, Aix-en-Provence, Lieu-Saint, Rambouillet, le Blanc-Mesnil pour 2026. Et alors en 2027, mes amis, c'est un festival. Vélizy, Villacoublay, Brive-la-Gaillarde, Strasbourg, Dieppe, Toulouse, Lyon, Abbeville, Revins, Colombes, Saint-Michel. Sur-Orge. Il y a aussi Annemasse, Jouer-les-Tours, Rennes, Lourdes, Antibes, Grenoble, Sainte-Maxime, etc., etc. Écoutons, mon cher Abdelmalik, les autres, ça vous dit ?
4: Ça me va.
3: C'était il y a 20 ans aussi sur Gibraltar.
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0: sur Gibraltar, le deuxième album d'Abdelmalik. Il y avait les autres et 20 ans après, on célèbre ce bel anniversaire. Si vous pouviez là aller murmurer un petit mot à l'oreille de Malik il y a 20 ans, vous lui diriez quoi ?
1: Je lui dirais, n'aie pas peur, tout ira bien.
0: Il avait un peu la trouille ?
1: Un peu, ouais. Et ouais, je lui dirais ça vraiment, je continuerai à le rassurer, je lui dirais, n'aie pas peur, tout est bien et tu fais bien. T'inquiète pas.
0: Il nous reste deux petites minutes à passer ensemble, alors c'est le moment du questionnaire. Les choix cornéliens, Abdelmalik. Vous retournez là demain, au cinéma ou au théâtre ?
1: Au cinéma.
0: Au cinéma. Et si on vous propose de représenter la France à l'Eurovision, vous y allez ?
1: Bien sûr. Dès qu'il s'agit de représenter mon pays, on peut compter sur moi.
0: Quelle langue aimeriez-vous parler couramment, instantanément ?
1: Il y a tellement de langues que j'aime. Instantanément ?
0: Ouais, là, tout de suite, sans aucun effort, vous êtes bilingue. Je sais pas, une langue peut-être dont vous aimez la sonorité ou... Je vous imaginais assez sensible aux langues, aux accents.
1: Ouais. J'aime bien, j'ai des amis italiens.
0: Ouais.
1: Et quand ils parlent comme ça, il y a une sonorité. Ça me... L'italien, tiens.
0: Ouais,
1: ça, ouais. C'est à vous, ça. L'italien, ça serait bien.
0: Un paparazzi fait circuler une vidéo volée de vous. Vous préférez que ce soit une vidéo de vous au karaoké ou à la piscine ?
1: Au karaoké. Piscine, c'est un peu...
0: Vous chantez quoi au karaoké ?
1: Précisément, au karaoké, on chante, on fait ce qu'on veut. On peut se lâcher, c'est compréhensible. À piscine, c'est...
0: Au resto, on vous apporte le mauvais plat. Vous le renvoyez ou pas ?
1: Ça dépend, c'est quoi ? Si ça se trouve, le mauvais plat, il peut me tenter.
0: Oui, c'est vrai.
1: On dit, ah ouais, finalement, je vais le prendre, tiens.
0: Ça, c'est un homme ouvert. Enfin, attention, grande question. Soit vous perdez vos cheveux, soit tout le monde perd ses cheveux, sauf vous. Est-ce que vous vous sacrifiez pour les autres ?
1: Non, je préfère. Je perds mes cheveux, quand même.
0: Un homme bien, merci.
1: Merci beaucoup.
0: Merci.
1: Je ne ferai pas ça aux autres, non, je ne vous ferai pas ça, vous inquiétez
0: on
1: pas.
0: On peut compter sur lui, c'est notre mec sûr.
1: Ouais.
0: Abdelmalik, Gibraltar, identité réconciliée, 20 ans après, vivement le 3 octobre. Je sais que vous êtes en pleine préparation
1: de
0: ce concert.
1: On est en pleine préparation.
0: Alors, bon courage, bossez bien.
1: Merci beaucoup, merci de m'avoir reçu. Et on vous attend toutes et tous, le cœur ferme. Les dates sont là, les concerts sont là, venez, on va partager, vraiment.
0: Merci, à bientôt.
1: À très très bientôt.

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1: Et à 19h47, il est grand temps de jouer au Blind Test. Le cadeau de ce soir est une belle édition vinyle de l'album dont nous parlions avec Abdelmalik, son deuxième album Gibraltar, qui fête ses 20 ans cette année. Et pour jouer avec nous, il y a Marie et Benjamin. Bonsoir à tous les deux.
2: Bonsoir.
1: Bonsoir, ah, je suis très contente. Il me semble, c'est ce que m'a dit Sadika, mon espionne au standard, que c'est la première fois qu'on joue ensemble.
2: Oui, bah, pour moi, pour ma part, oui.
1: Ah bah, oui, c'est génial. Bienvenue à tous les deux, ça me fait très plaisir. De toute façon, on le sait, les chiffres ne mentent pas. Vous êtes de plus en plus nombreux à écouter Décibel sur la radio ici et ça nous fait très plaisir. Et alors, Marie et Benjamin, pour vous et puis pour les autres, nouvelles et nouveaux, je vous redonne la règle du jeu. Règle numéro 1, tout le monde gagne. Parce que, règle numéro 2, l'animatrice fait n'importe quoi quand elle compte les points. Donc j'ai décidé que à la fin, tout le monde gagnait. Et même, tout le monde gagne avant de jouer. Donc Marie et Benjamin, félicitations, on commence par ça. Vous avez gagné chacun un vinyle d'Abdelmalik.
3: Merci. Merci. Félicitations Marie d'avoir gagné.
1: Bravo à tous les deux. Maintenant que vous avez gagné, nous allons pouvoir jouer. Je vais donc vous passer trois chansons autour de la beauté. Et il va falloir retrouver le plus rapidement possible le nom des interprètes de ces chansons. On cherche qui chante. Et pour savoir lequel de vous deux va répondre en premier, eh bien vous utilisez votre prénom pour m'apostropher. Marie dit Marie, Benjamin dit Benjamin ou Benji, si c'est son petit surnom, ou Ben, je ne sais pas.
3: Ben, oui, ça sera Ben.
1: Ben, ouais. Ben voilà, Benjamin peut dire Ben, Marie du coup peut dire Mar, si elle a envie, juste la prénom.
2: Marie.
1: Ou Marie, ou Ma, ou Ri, est ce qu'elle veut en fait, mais en tout cas, donnez bien votre prénom ou une de ses variantes avant de me donner la réponse. Et puis à la fin, donc, tout le monde aura gagné. Marie et Benjamin, nous pouvons commencer. Voici la première chanson qui parle de beauté. Et très précisément, elle parle d'une femme qui est très belle. Dites-moi, qui chante
3: Ben, c'est
1: ça.
3: Marie.
1: Oh, c'est Marie, c'est gentil ça.
2: Merci.
3: Garou.
1: Alors, il y a Garou,
3: notre
1: c'est vrai.
3: Notre-Dame de Paris.
1: Oui, bravo à tous les deux. Eh oui, Belle, ce grand succès de la fin des années 90. La comédie musicale Notre-Dame de Paris. Marie a reconnu la voix de Garou. C'est Garou qui commence à chanter. Et ensuite, il y a Patrick Fiori et Daniel Lavoie. Voilà, tous ensemble. Je vous mets un point chacun. C'était très bien. Vous avez reconnu rapidement. Allez, on continue. Celle-là est un petit peu plus ancienne.
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3: Ben, je vois ben. Ben. Elles sont toutes belles,
1: oui.
3: Belles,
4: belles. Elles sont toutes belles, belles, belles, comme eux.
1: C'est Clo-Clo, bravo!
2: Marie, Clo-François!
1: Oui, Marie, c'est ça!

c'était Clo-Clo. Ben. Bien joué. Benjamin, oui, c'est un tout autre texte, mais c'est intéressant. On s'en fait une petite troisième, là.

0: Merci à vous.
1: C'est un... On aurait pu mettre Bella de Gims aussi, Bella.
2: C'est vrai qu'on aurait pu mettre Gims.
0: Merci Marie, je le note pour un prochain blind test, ça marche?
1: Voilà.
0: J'espère qu'on rejouera ensemble très bientôt et je vous remercie beaucoup d'être venu jouer ce soir dans Décibel. Marie et Ben, on vous envoie le vinyle d'Abdel Malik. Et puis pour rester dans la thématique, je vous propose d'écouter Qu'est-ce que t'es belle, duo inoubliable sorti en 1988. Marc Lavoine qui invitait sur sa chanson la regrettée Catherine Ringer. On apprenait sa disparition il y a une semaine. Le temps, pour le moment, n'a pas fait son œuvre. Alors on l'écoute en tremblotant un peu. Qu'est-ce que t'es belle.

0: Oui, cette chanson, je voulais vous signaler une reprise très intéressante faite récemment par Clara Luciani et Philippe Catherine. C'est Philippe Catherine qui chante la partie de Catherine Ringer et Clara Luciani qui chante la partie de Marc Lavoine. La chanson s'appelle « Qu'est-ce que t'es beau ?» et elle est disponible partout.
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0: The Queen of Noise ou The Queen of Rock'n'Roll. Elle a plusieurs surnoms, mais à chaque fois, c'est une reine. Joan Jett a aujourd'hui 68 ans. Alors, évidemment, on le dit avec elle, we love rock'n'roll, Joan Jett and the Blackhearts. Et très bon anniversaire.

0: Quelle claque, j'adore. Joan Jett and the Black Hearts, I love rock'n'roll. 68 ans aujourd'hui pour Joan Jett. Bisous. Allez, Décibels, c'est terminé pour ce soir. Revenez demain à 19h. On recevra Kezia Jones, qui avait bouleversé le jeu de guitare des années 90 en inventant le blue funk, il appelait ça. Et notamment avec son tube Rhythm is Love, Kezia Jones, qui va être en tournée, qui va tout vous raconter demain dans Décibels. Et puis un grand merci à l'équipe de l'émission. Ce soir, il y avait Kinan Lajali, Sadika Raou, Iris Guitoni, Thomas Demol et Mélodie Chaïb.
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0: Bonjour à tous, il est midi 5 sur votre radio Ici. Bienvenue dans votre nouveau rendez-vous. Je fais un immense coucou à tout le réseau, nos 44 merveilleuses locales partout en France de la radio Ici. Alors ici, ça tombe bien, on parle bon plan, vie quotidienne, arnaque à éviter, animaux, santé, nous sommes là pour vous rendre service parce qu'on vous doit bien ça. Et c'est le titre de ce nouveau rendez-vous quotidien. Nous sommes ensemble jusqu'à 13h, je suis Enora Malagré et voici la joyeuse bande du jour qui m'accompagne. Aude Razo, Madame Antiernac, coucou ma Aude.
2: Bonjour tout le monde.
0: Valère Coréard et ses bons plans conso. Bonjour Valère.
3: Salut Enora, bonjour à toutes et tous.
0: Ah, le retour de Pierre Fabin, notre vétérinaire, il m'avait tant manqué. Ça va Pierre?
4: Oui, bonjour Enora, bonjour à tous.
0: Et Elsa Wolinski, le rayon de soleil de toute la radio, de tout Radio France. Bonjour Elsa.
5: Bonjour, bonjour à tous.
0: Alors aujourd'hui, c'est très sérieux, on va vous dire comment alléger votre facture de téléphone, la box Wi-Fi et tutti quanti. Vous avez des questions, appelez-nous, laissez-nous un vocal au 0810 055 056. Nous sommes là pour vous. Et puis, laissez-nous aussi des messages vocaux sur ce même numéro, comme l'a fait aujourd'hui Virginie.
6: Bonjour Enora, c'est Virginie de Nantes. Je ne comprends pas, je reçois toujours des appels. Je ne connais pas ces numéros, j'hésite. Est-ce que je dois répondre?
0: Oula, ça sent la chronique pour Aude Razo, ça.
2: Décrocher, ne pas décrocher, telle est la question. C'est ça la question de Virginie.
0: Elle est poète.
2: Je conseille de ne pas décrocher, je vais vous dire pourquoi.
0: On y répond dans une trentaine de minutes et puis le meilleur pour la fin, tout au long de l'année, je booste votre pouvoir d'achat. 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Je suis au pied du sapin. Je suis impatiente parce que j'ai l'impression de me faire moi-même un peu avoir, chers amis auditrices, auditeurs, sur ma facture de téléphone, entre autres. On va parler de tout ça avec vous, cher Valère Coréard.
3: Alors, se faire avoir, pas au sens strict, mais se faire avoir quand même un peu, parce que quand on fait jouer la concurrence sur la facture de téléphone, bien souvent on se dit, mince, alors j'ai payé tout ça si longtemps, alors que j'aurais pu faire autrement. Ce qu'il faut savoir pour commencer, c'est que la consommation moyenne d'une Française ou d'un Français en data, vous savez, c'est-à-dire les gigaoctets qu'on utilise pour naviguer sur Internet, c'est 15 gigaoctets de données mobiles par mois. Okay. En moyenne, je dis bien.
0: Ça, c'est ce dont on a besoin.
3: Ouais, c'est entre 15 et 18. Ça, c'est ce qu'on utilise en moyenne. Évidemment, ça dépend des usages. Pourquoi je vous parle de ça? Parce que souvent, ça détermine le prix de la facture mensuelle.
0: Okay. Okay,
3: bien souvent, vous avez un forfait 100, voire 200 gigaoctets.
0: Ouais.
3: Vous voyez déjà de quoi on est en train de parler.
0: Ouais.
3: D'un service qui coûte cher, c'est d'ailleurs souvent ce qui coûte le plus cher après l'accès au réseau, et en fait, on ne l'utilise pas. Donc, la première chose que je vous conseille de faire pour faire baisser la note éventuellement, c'est de vérifier votre consommation réelle dans l'application de votre opérateur, combien vous utilisez de data.
0: Donc on appelle les gens, on leur demande combien je consomme.
3: Regardez dans l'application, vous avez un compte,
0: d'accord,
3: une application de, je ne sais pas, vous savez, chez Orange,
0: SFR,
3: oui, je ne sais qui,
0: importe,
3: exactement.
0: Ouais.
3: Vous allez dans l'application, vous suivez votre consommation et vous voyez vraiment combien
0: d'accord
3: vous consommez. Ça va vous permettre de calibrer. Pourquoi je vous dis ça? Parce qu'aujourd'hui, un forfait en moyenne téléphonique au bon prix, c'est 15 euros.
2: Ah mais non, c'est pas possible. Moi, je paye 33 jours.
0: On va faire un tour de table. Aude, 33. Pierre Fabin.
4: Je crois que je suis à 55.
0: Oui, on est dans la même équipe. Donc nous, déjà, équipe, on se fait avoir.
4: Changer,
0: Elsa Wolinski.
5: Non, moi, c'est vers 100 euros.
0: Mais vous avez vos filles.
5: Et moi, j'ai découvert qu'effectivement, c'était moi qui payais, pas mon ex-mari, les factures des enfants.
0: Voilà. Bisous, l'ex-mari. Valère, vous payez combien?
3: Eh bien, je paye 16 euros.
0: Oh, bah oui, forcément. Oh, et c'est bien pour ça qu'on a su vos conseils. Combien vous payez, chers amis auditrices, auditeurs, si vous avez besoin de conseils? 0810 055 056. On est là pour ça. Valère répond à toutes vos questions.
3: Alors, regardez rapidement pour savoir si vous payez le juste prix. D'abord, les services que vous avez. Est-ce que vous avez de la 5G ou de la 4G? Ça ne sert à rien d'avoir de la 5G si vous n'utilisez pas beaucoup de données. Justement, la 4G suffit largement.
0: Base, voilà.
3: Ça, c'est la première chose. Ensuite, regardez un peu les options payantes. Peut-être que vous en avez l'accès à tel ou tel service qui vous sert à rien. Donc, décortiquez un peu votre facture et à partir de là, on fait jouer la concurrence. 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Et ça, c'est important. Si vous changez d'opérateur, essayez de ne pas vous engager 12 mois parce que vous resterez libre et vous pourrez bénéficier des opportunités de la concurrence.
0: On a déjà une auditrice qui vient de nous appeler là au 0810 055 056. On la prend tout de suite. Elle s'appelle Sandrine. Bonjour Sandrine, bienvenue.
7: Et bonjour à tous.
0: Bonjour chère bonjour, Sandrine, vous bonjour. Habitez où ?
7: J'habite dans le 64.
0: Très bien, eh ben, on embrasse très fort ici Gascogne, c'est par ce canal que vous nous écoutez j'imagine.
7: Voilà, tout à fait.
0: On les embrasse très chaleureusement. Alors, dites-nous tout chère Sandrine.
7: Alors moi je suis d'accord avec ce monsieur là.
0: Valère.
7: On peut trouver des, voilà, Valère. On peut trouver des forfaits à 15 euros, certes, mais aujourd'hui il faut compter, si vous voulez avoir une formule confort, l'assurance. Ouais. Il faut compter le fait que vous achetez un téléphone, donc maintenant c'est à crédit, parce qu'un téléphone maintenant c'est 1000 euros pour...
0: Oula.
7: Donc oui, non mais il y en a des... Ah bah comptez bien.
0: Mais attendez, il est en or massif Attendez Sandrine, parce que je vois Valère,
7: gros,
0: Valère va vous répondre.
7: À 8 euros par mois.
3: Alors Sandrine, juste une chose, achetez le téléphone par votre abonnement, je le déconseille parce que vous allez le payer bien plus cher que ce qu'il coûte réellement.
0: Voilà.
3: La meilleure chose, si on est serré au niveau du prix, mais qu'on veut un téléphone, un smartphone correct, c'est de passer sur du reconditionné et de payer en plusieurs fois sans frais. Attention, faut pas se surendetter avec les plusieurs fois sans frais, c'est quand même de l'emprunt. Mm-hmm. Mais le meilleur rapport qualité-prix, c'est le reconditionné par rapport au prix neuf et surtout quand on le paye dans l'abonnement. Et puis vous avez parlé d'assurance. Là aussi, attention aux assurances. Parfois, on les a déjà, les assurances pour le téléphone, dans l'assurance habitation notamment, dans l'assurance de la carte bancaire. Donc, vérifiez quand même bien avant de vous engager.
0: Sandrine, vous êtes chez qui ?
7: Alors moi, je suis chez SFR pour l'instant.
0: D'accord.
7: Je dis bien pour l'instant.
0: Ah, pourquoi ? Parce que vous sentez qu'il faut changer de crèmerie ?
7: Ben, ça va, c'est racheté donc en 2027-28. Eh oui. Donc le problème, c'est qu'ils vont être partagés chez les trois opérateurs principaux. Et aujourd'hui, on va pas savoir pour l'instant à quelle sauce on va être mangé.
0: Alors, c'est vrai, Valère, Coréa, ils vont devenir quoi, les clients SFR?
3: C'est pas encore hyper clair, mais ça peut-être que Aude pourra en dire un mot.
2: Oui, en fait, effectivement, SFR racheté par Bouygues, Free et Orange. Alors, que vont devenir les clients SFR comme vous? Pour l'instant, on sait pas. Déjà, il faut que le rachat soit bien acté. Il y a encore des étapes à franchir. Je vais pas rentrer dans le détail, c'est un peu compliqué. Et ensuite, les clients SFR, normalement, sont répartis entre Bouygues, Free et Orange, mais à l'heure actuelle, on ne sait pas.
0: Valère.
3: Oui, Sandrine, un petit mot concernant, si j'ai bien compris, vous avez une offre famille, c'est ça ? Enfin, il y a plusieurs choses sur votre offre, c'est un forfait global ?
7: Alors, à l'époque, j'avais 5 enfants.
3: Bon.
7: Ça y est, ils payent eux-mêmes leur forfait.
0: Enfin !
7: Enfin, alléluia ! Mais aujourd'hui, il me reste donc mon adolescente de 15 ans.
0: D'accord.
7: Donc, il est vrai que c'est, moi je veux une certaine marque très... qui est un fruit qui revient quand même assez cher pour mon budget. Donc, ce que je fais, j'essaie de lui acheter l'autre marque quand il y a des promotions dans un magasin. Et comme ça, je l'achète content.
3: Alors, juste pour vous répondre rapidement, sur la marque, encore une fois, le reconditionné, c'est vraiment le meilleur rapport qualité-prix,
0: puis oui,
3: c'est beaucoup
0: sûr.
3: Plus écologique. Et d'autre part, sur les offres groupées, moi je suis assez sceptique, il vaut mieux faire jouer la concurrence, ça prend un peu de temps, mais sur chaque besoin. Parce qu'en fait, le bon forfait, c'est celui qui répond à vos besoins réels,
0: d'accord.
3: Et on n'en a pas toujours les mêmes.
0: On continue de parler téléphonie, comment réduire la facture, box wifi, tout ça, juste après, tout ça, n'importe quoi, moi, pardon. Oh, on est en famille, c'est pas grave, juste après Suzanne Vega. Oh, j'adore ce titre. Luca, sur votre radio ici, on est ensemble jusqu'à 13h.

0: Suzanne Vega, Lucas, dans On vous a bien ça, sur votre radio ici. 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
0: On est ensemble, je viens de le dire, jusqu'à 13h. C'est votre nouveau rendez-vous quotidien. Si vous avez aussi des conseils à nous prodiguer, à nous, entre vous, hein, on est vraiment une nouvelle communauté. On vous doit bien ça, ça se passe au 810 055 056. On se rend service les uns les autres. Franchement, cette année, c'est pas du luxe. On parlait de comment réduire la facture de téléphone, wifi, etc. On va continuer à dérouler tout ça ensemble. Il y a énormément d'appels au 0810 055 056. On accueille Bernard. Bonjour Bernard.
2: Bonjour.
0: Comment ça va Bernard?
2: Oh, ça va très bien.
0: Ah bah vous avez une bonne voix en tout cas. Et vous nous appelez de Issy Limousin, me semble-t-il, c'est ça?
2: Tout à fait, oui.
0: On leur fait un gros bisou. Alors, combien vous payez, vous Bernard, votre forfait de téléphone?
2: Moi, je paye 5,50, appel et SMS illimité.
0: Mais c'est vachement chouette, dis donc, ça. Dis donc, Bernard, c'est vous qui nous donnez les bons plans, là. C'est super. Vous êtes chez qui, Bernard?
2: Soch, celui qui fait la pub, vous savez, Soch.
0: Bon, on est sur la plus grande mignonnerie du midi. Alors, effectivement, on retient bien la pub et j'ai bien envie d'aller chez Soch. Moi aussi, je vais passer chez Soch.
3: Alors,
0: j'arrive pas à le dire.
3: Non, mais c'est très bien, Bernard, parce que vous avez pris un forfait qui doit correspondre à vos besoins, sans doute très peu de navigation sur Internet, les SMS et les appels illimités, ça marche très bien. Il y a aussi Prixtel, pour pas les citer, qui sont dans la même veine, hein, avec des tout petits forfaits. Là, je vois que Amélie nous a laissé un message à ce sujet. Ça, c'est très bien quand on n'a pas besoin de beaucoup naviguer. Il ne faut pas hésiter à aller sur des offres hyper compétitives. 5-6 euros par mois, c'est imbattable.
0: C'est ça, Bernard? C'est parce que vous n'allez pas trop sur Internet et tout ça?
2: Si, je vais sur Internet. Dès que j'ai besoin de quelque chose, j'y vais. Je n'ai pas de problème. Après, c'est vrai que je ne travaille pas sur Internet. Ouais. Et j'ai une box chez les mêmes et qui me coûte 20 euros.
0: Mais c'est super. Ouais. Franchement, bah, j'ai envie de vous remercier pour ce bon plan, Bernard.
2: Mais sans la télé, parce que faut garder nos bons vieux râteaux, hein, ça marche très bien. Vous avez 20 000 chaînes qui servent à rien.
0: Ah ça, c'est pas moi qui vais vous dire le contraire. On pourrait même les citer, mais on ne le fera pas. Merci beaucoup Bernard pour le bon plan. On vous embrasse très fort, cher Bernard.
2: Merci, bonne journée. Au revoir.
0: Bonne journée. On va aussi prendre, parce qu'il y a beaucoup d'appels, on va en prendre un maximum. On va prendre Christophe, hein, qui nous appelle de l'Essonne. Coucou Christophe.
4: Coucou Elora, bonjour l'équipe.
0: Bonjour. Ça va Christophe?
4: Oui, ça va et vous?
0: Oui.
4: Je suis en fait tellement content de t'entendre parce que plus jeune, donc ça nous en fait rajeunit pas, pardon, mais j'étais fan de toi.
0: Ah. Donc voilà. Je viens de me prendre un petit coup de pelle, Christophe, grâce à vous.
4: Désolé.
0: Vous savez quoi, ça arrive même au meilleur. Et je suis vraiment très, très heureuse qu'on se retrouve du coup à l'antenne, cher Christophe. Alors, vous payez combien, vous? Dites-nous tout.
4: Alors, moi, c'est pas le mobile, c'est la box.
0: Ah, on va en parler après avec Valère Correa, bien sûr. Dites-nous alors, combien?
4: Ouais. Alors, moi, je payais 77 euros.
0: Oula!
4: Par mois, ouais. sauf que je pense que c'était la grosse arnaque parce qu'en fait le prix de base c'était 29,90 €. J'avais juste pris une chaîne de sport,
0: ouais.
4: Donc qui coûte allez en gros 19 €, donc allez 30 € plus en fait 19 €, ça peut pas faire sous 77 €.
0: Mmh.
4: En plus, ils nous ont dit, vous allez voir que en fait sur la en fait Wi-Fi, nous sommes les meilleurs, alors que c'est en fait totalement faux.
0: Ouais.
4: Donc voilà. Donc
3: c'est classique. Bah c'est en tout cas c'est que vous deviez avoir des options et tout un tas de choses que vous n'avez pas surveillées. Alors il y a quand même une chose à retenir, que ce soit pour la téléphonie ou le Wi-Fi, c'est que la fidélité ne paye pas. Il faut regarder régulièrement au moins une fois par an.
0: C'est pas comme en amour.
3: Je sais pas si ça paye en amour, mais en tout cas pour le Wi-Fi et le téléphone c'est moins glam, mais ça ne paye pas.
0: D'accord. Ok. Merci beaucoup en tout cas Christophe. Je vous embrasse très fort.
4: Merci. Merci en vrai, mais je voulais juste vous dire en fait, c'est la base. Il devait me faire une promo parce que moi j'étais client aussi avec le mobile free, mais bon, ouais. Apparemment je me suis bien fait avoir.
0: Ah, il aurait dû avoir la promo ou pas,
3: Valère? Ça peut arriver qu'on vous promette quelque chose, mais il faut se mettre un petit rappel dans ces cas-là. C'est pas forcément eux qui vont le mettre en place. Moi, quand on me promet quelque chose, je mets un rappel dans mon agenda dans 2-3 mois, et si je vois que ça tombe pas, je les rappelle.
0: Bon, faut changer de boutique alors, à mon avis. Hein.
3: Quand on n'est pas bien quelque part,
0: quand on n'est pas
3: boutique.
0: Bien, on change de
3: c'est
0: boutique.
3: C'est pour ça qu'on ne s'engage pas sur 12 mois. Si on peut l'éviter, c'est mieux.
0: Très bon conseil. Merci Valère Correa. Merci beaucoup Christophe. À tout bientôt alors, du coup.
4: Merci, avec plaisir Nora.
0: Gros bisous, c'est extrêmement familier. Je suis désolée. Un peu plus tard dans l'émission, on parlera chien d'assistance avec Pierre Fabin, notre vétérinaire. Et on parlera aussi de l'automne avec notre Elsa Wolinski. Vous allez voir, c'est à pas piquer des hannetons. Je fais de très vieilles expressions aujourd'hui. Voilà, c'est mardi, c'est comme ça. On écoute la gagnante de la Starac, elle s'appelle Marine et elle chante Tricheur sur votre radio ici.

0: Marine, tricheur sur votre radio ici, dont on vous doit bien ça, on est ensemble jusqu'à 13h.
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0: Et il est midi 25, on vous a donné pas mal de bons plans pour réduire votre facture de téléphone. Et là, on va parler avec Valère Coréard de la Wi-Fi, des box Wi-Fi, hein, c'est ça Valère?
3: Oui, c'est ça. Alors,
0: parce que là aussi, il y a moyen de gratter un petit peu des sous et ça,
3: ouais,
0: on aime bien.
3: J'adore parce que je regarde les messages sur le WhatsApp,
0: ouais,
3: et ça se bat pour dire celui qui a le forfait le moins cher en téléphone. On a 1,99€ quand même.
0: Oui, non, non.
3: Si, si, si, il y en a deux. Ils sont
4: et là, on a du 3,80€ aussi avec Brigitte.
0: Ah, bon. Elle est chez qui Brigitte?
4: Chez Leclerc Mobile, nous dit-elle.
0: Oh là là, je vais. Mais merci, chères auditrices, chers auditeurs, parce que c'est ça qu'on aime dans cette émission. On partage ensemble les bons plans. 0810, 055, 056. Je vais tout de suite partir chez Leclerc, moi, juste après.
3: Pour le Wi-Fi, ce qui est important, c'est de voir ce qu'il y a dans votre facture déjà. Est-ce qu'il y a de la télé et vous vous en servez ou vous en servez pas? Est-ce qu'il y a des options? Est-ce qu'il y a un accès à Netflix et vous l'avez par ailleurs? Donc faites bien attention à ça. C'est la première chose. La deuxième chose, c'est que vous pouvez, comme je le disais pour la téléphonie, comparer tout simplement. Il y a un très bon comparateur sur l'UFC Que Choisir sur leur site internet pour voir celui qui vous convient le mieux. Ça, c'est aussi important. Alors, je sais qu'on a souvent peur de plus avoir de Wi-Fi, de plus avoir Internet à la maison, et donc on veut pas changer. En général, le nouvel opérateur, non seulement résilie l'ancien, mais va aussi attendre que ce soit bien installé avec eux, donc le nouveau, pour enlever l'ancien. Donc, ce qui veut dire qu'il n'y a pas de rupture, normalement, de service. Et ça, c'est vraiment un sujet sur lequel ils font attention.
0: Ok, on a un vocal aussi. Parce que vous pouvez aussi laisser des messages vocaux sur le 0810 055 056. Je vous le répète, c'est un WhatsApp, c'est gratuit. Et elle s'appelle Linda. On l'écoute.
5: J'ai simplement contacté mes deux opérateurs mobiles et internet, à savoir Bouygues et Orange, en leur expliquant que je trouvais que ma facturation avait trop évolué et que les montants aujourd'hui étaient trop chers. En l'espace de deux appels, je me suis vue proposer des offres réduites avec une véritable économie, donc voilà, cumuler 40€ par mois pour des offres similaires avec des produits similaires.
0: Ça, ça va faire plaisir à Valère.
3: Bah, ça,
0: c'est exactement ce qu'il
3: non,
0: faut
3: mais
0: faire
3: ça, c'est
0: en
3: là-bas.
0: Fait.
3: Exactement.
0: Merci Linda.
3: 480€ d'économiser pour Linda,
0: incroyable,
3: c'est quand même pas mal.
0: C'est énorme.
3: En fait, vous pouvez tout simplement donner un coup de fil à votre opérateur, dire là je vois des offres de partout bien moins chères que celles que j'ai, et il est fort probable qu'il vous propose quelque chose de plus agressif. Mais attention, évitez encore une fois de vous engager sur 12 mois, ça c'est important, négociez ça, en tout cas discutez-le. Et puis un dernier point, parce que je vois qu'il y a un message intéressant là de Marie sur le WhatsApp, elle paye 15,99€ chez Orange pour son forfait box. Pourquoi? Parce qu'il y a une opération coup de pouce pour les seniors à faible revenu. Et c'est bien de l'avoir rappelé, parce que j'avais oublié de le noter. Et donc, allez voir sur Orange, en fonction de vos revenus, vous avez des opérations comme ça qui sont intéressantes.
0: Merci beaucoup Valère Coréard. Et alors, on va terminer quand même ce sujet avec Madame Audrazo, Madame Anti-Arnaque, parce qu'il y a aussi des arnaques.
4: Vous avez tous reçu un jour un appel, bonjour c'est Bouygues, bonjour c'est Orange, bonjour c'est Free, j'ai une super offre pour vous qui sera bien meilleure que celle que vous avez actuellement. Petit point là-dessus, les règles ont changé. On en a parlé, un opérateur n'a plus le droit de vous démarcher sans votre consentement préalable. On en a parlé de ça. Alors, votre opérateur, celui avec qui vous avez un contrat, il a toujours le droit de vous démarcher. L'opérateur concurrent, lui, il n'a plus le droit, c'est la règle. Donc, s'il le fait quand même, soit il est dans l'illégalité, soit, attention, c'est peut-être un menteur, c'est peut-être un escroc. Donc, les points de vigilance. On se méfie des numéros en 06 ou en 07.
0: D'accord.
4: Attention. Méfiez-vous des offres qui ne sont pas réalistes. Du style, moins 50% là tout de suite sur votre offre téléphone internet, la fibre gratuite, ou alors, vous savez, celui qui vous dit le gros cadeau, je vais vous faire gagner un smartphone, je vais vous faire gagner une montre connectée, que sais-je. Il y a anguille sous roche, surtout si votre interlocuteur vous dit vite, l'offre va bientôt expirer. La grande, grande méfiance, je vous conseille vraiment là de reculer, de dire attention, je raccroche, je vais réfléchir, merci, au revoir.
0: Merci Audrazo, continuez de réagir, hein, 0810 055 056. On va parler chien d'assistance dans un instant avec notre vétérinaire Pierre Fabin. On va parler de l'automne. Non, ce n'est pas une période mélancolique. Et on écoutera Elsa Wolinski à ce sujet. Continuez de réagir, c'est votre émission. Hein. 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Et là, c'est Nathalie qu'on reçoit. Bonjour Nathalie.
6: Oui, bonjour.
0: Vous
6: bonjour.
0: Appelez des Bouches-du-Rhône, coucou ici Vaucluse. Et Nathalie, c'est gagné. Mais si, c'est vrai. C'est votre émission, chère Nathalie. On est ravis de vous filer ce petit coup de pouce. Je vais y arriver deux fois dans l'émission. On vous embrasse très très fort, chère Nathalie. Prenez soin de vous.

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3: Midi 32, on est en direct, c'est votre nouveau rendez-vous quotidien sur ICI, ça s'appelle On vous doit bien ça, on parle ICI bon plan, vie quotidienne, arnaque à éviter, on parle santé, puis aussi de vos animaux, on sait à quel point ça vous préoccupe aussi, nous sommes là pour vous rendre service parce qu'on vous doit bien ça. On est ensemble jusqu'à 13h, je suis Enora Malagré, je suis avec Aude Razo, Valère Correa, Pierre Fabin et Elsa Wolinski, mais pour l'heure, on va répondre au vocal d'un auditeur ou d'une auditrice. Plus particulièrement, elle s'appelle Virginie, elle nous appelle de Nantes.
4: Bonjour Enora, c'est Virginie de Nantes. Je ne comprends pas, je reçois toujours des appels, je ne connais pas ces numéros, j'hésite. Est-ce que je dois répondre ?
3: Aïe ! Alors, je dirais non, mais c'est Aude Razo, bien sûr, qui va répondre à Virginie.
5: Bonne réponse, c'est non. Je vous conseille de ne pas décrocher. Bon, le scénario, il est très classique, on le connaît, hein, le téléphone sonne. Vous ne connaissez pas le numéro, je décroche pas. Telle est la question. Je vous conseille de laisser sonner, pourquoi ? Parce que, bon déjà, c'est un peu évident, mais si c'est un coup de fil qui est vraiment important, la personne, elle va vous laisser un message, elle vous envoie un petit texto pour vous dire pourquoi elle vous a appelé, etc. Il y a plein de moyens de vous faire savoir que ce coup de fil est important. Donc, vous n'allez rien louper, c'est pas urgent, c'est pas d'accord. Voilà, vous allez pouvoir vous rattraper à un moment donné si vous n'avez pas décroché. Si c'est un démarcheur ou un escroc, parce qu'elle est là la question de Virginie, en fait, cet escroc, ayez toujours en tête que il appelle des centaines de gens par jour, il vise des milliers de gens, il a pas de temps à perdre, donc laissez sonner jusqu'au bout, voilà.
3: D'accord.
5: Et vous googlisez le numéro ensuite pour vérifier s'il y a des gens qui parlent de ce numéro. Moi, je fais tout le temps ça. Je laisse sonner et ensuite je copie-colle dans Google le numéro et souvent, très souvent, je tombe sur des gens qui s'en plaignent. Donc je me dis
3: hop, c'est un faux, ça veut dire que c'est pas bien, c'est un faux numéro. OK,
5: je le bloque. Comme ça au moins j'ai plus de problème. J'ai un auditeur une fois qui m'a écrit qui m'a dit moi je décroche à chaque fois pour leur dire de ne plus m'appeler. Voilà. Et il me dit j'estime qu'il y a quelqu'un là-haut qui va finir par comprendre. En fait, non. Pas vraiment, parce qu'en fait, il n'y a personne là-haut. Et en fait, c'est des appels automatiques.
3: Mais c'est des êtres humains ou pas?
5: C'est
3: déjà
5: des êtres humains, mais bon, c'est des appels automatiques. Ils appellent plein de gens en même temps. Vous savez, des fois, ils parlent à moitié en même temps quand vous décrochez. Enfin, voilà. Donc, vous allez continuer à recevoir des appels. Autre point important, très important même, si vous décrochez et que c'est un escroc au bout du fil, vous allez être fiché. Fiché comme une personne dont le numéro est actif. Okay. Ça, c'est une info que l'escroc aime bien avoir, savoir si votre numéro est bien attribué. Fiché comme une personne qui répond aux appels des inconnus, ça aussi ça l'intéresse beaucoup, et donc potentiellement fiché comme une personne qui peut se faire avoir si on insiste un peu. Donc c'est pour ça que je dis tout le temps, évitez de décrocher. Pareil, vous savez les petits textos, coucou ça va, vous connaissez pas le numéro, coucou ça va.
3: Oui.
5: Et donc vous dites, vous êtes trompé numéro, je sais pas qui vous êtes, c'est qui,
3: genre,
5: etc.
3: Les amis, plus personne dit coucou, non. C'est très ringard.
5: Moi je dis coucou souvent, moi je le dis souvent, je suis très ringard.
3: Je plaisante.
5: Alors ne répondez pas à ceux qui vous disent coucou ça va et que vous ne connaissez pas, peut-être que c'est une erreur de numéro. Dans ce cas-là, c'est pas bien grave, mais ça peut aussi être un escroc qui a envie de vous tester.
3: D'accord.
5: Et donc, dans ces cas-là, ignorez. Voilà, vous faites l'autruche, faites comme si vous n'existiez pas. C'est mon petit conseil. Voilà.
3: D'accord, merci Aude Razo. C'est votre émission, vous l'avez compris, hein, 0810 055 056. On vous lit, il y a énormément de WhatsApp, énormément d'appels. On vous prendra dans un instant, juste après la merveilleuse chronique de Pierre Fabin, notre vétérinaire, qui nous parlera chien d'assistance. Mais pour l'heure, on écoute la douce voix de Laurent Voulzy, Karine Redinger sur votre radio ICI, et on est ensemble jusqu'à 13h.

0: Laurent Voulzy, Karine Redinger sur votre radio. Ici, on est ensemble jusqu'à 13h.
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0: 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Midi 39, on est en direct, c'est votre nouveau rendez-vous quotidien. On parlait comment réduire la facture de téléphone, la box Wi-Fi. On a parlé aussi comment ne pas se faire arnaquer. Continuez de réagir, 0810 055 0 56, on est ensemble, hein, c'est votre émission. Et là, on va parler chien d'assistance, mon cher Pierre Fabin, un sujet éminemment intéressant.
2: Effectivement, on va parler de véritables héros à quatre pattes, ouais. Les chiens d'assistance. Alors, vous en avez peut-être déjà croisé dans la rue, ces petits chiens qui se promènent avec un gilet bleu. Alors ça, souvent, c'est des gilets de chiens guides, c'est des chiens pour les personnes malvoyantes, mais il existe plein de types de chiens d'assistance. On a ceux d'assistance émotionnelle aussi, qui sont là pour des personnes qui stressent dans certains endroits. On en a pour, pour détecter même les hypoglycémies chez les diabétiques, pour détecter les crises d'épilepsie aussi. Donc en fait, ça va être une vraie aide au quotidien, mais aussi psychologique et même médicale au final. Parce que donc, le chien va venir prévenir, par exemple, la personne diabétique, elle est en train de faire une crise d'hypoglycémie avant qu'elle arrive. Et la personne va pouvoir aller chercher son médicament pour se traiter avant que la crise ne
0: donc
2: soit là et se manifeste.
0: Ils ne sont pas formés de la même manière. Patient qui souffre de malvoyance que d'un patient qui souffre d'épilepsie, etc.
2: Effectivement. Et par exemple, pour la personne épileptique, le chien va venir taper la jambe de son maître pour dire au maître, écoute, couche-toi par terre, là, tu risques de tomber. Et du coup, on va pouvoir se mettre en sécurité grâce à ça. Incroyable. Et du coup, vraiment, on a plein de types de chiens guides. Alors, il faut savoir qu'ils ont un statut spécial au niveau de la loi. Ils ont le droit de rentrer partout. Ils ont le droit de rentrer dans tous les lieux publics, mais aussi dans tous les transports en commun. Donc, si jamais vous avez un chien guide et que vous voyez refuser l'accès, il suffit de porter plainte et ça peut aller jusqu'à 2 500 € d'amende.
0: Okay.
2: Et du coup, on va sélectionner plusieurs types de chiens guides. Alors, il y a les écoles des chiens guides, justement, qui vont sélectionner souvent des labradors, ou des golden retrievers, c'est vraiment des bonnes pattes, des gros chiens qui vont guider les aveugles. Mais on a aussi d'autres associations, comme Acadia, qui est l'association pour les chiens guides de personnes diabétiques, qui va aller prendre des chiens en refuge. Donc, on a tout type de chiens guides, et ils se promènent pas forcément toujours avec leur gilet. Donc, on a vraiment du mal à voir tout le travail qui est derrière tout ça. Et il faut savoir que pour avoir un chien guide, notamment si vous êtes en situation de handicap, il faut pas forcément être aveugle. On peut aussi être juste malvoyant, être diabétique, avoir des crises d'angoisse, et que il faut, dans ce cas-là, juste contacter des associations, remplir un dossier, parce que c'est pas un chien que vous allez acheter, c'est un chien qui va vous être remis totalement gratuitement et par une association, et que c'est une formation qui est longue, en général c'est 2 à 3 ans, et l'association va dépenser entre 15 et 20 000 euros pour former ce chien. Et donc, pour mettre tout ça en place, justement, on recherche énormément de familles d'accueil, parce que ces chiens vont devoir être sociabilisés avant d'être remis à la personne. Et le rôle de la famille d'accueil, ça va justement être, donc c'est un maillon essentiel de cette chaîne, le rôle de la famille d'accueil, ça va être de sociabiliser ce chien pour qu'il puisse être remis à cette personne handicapée.
3: Moi, je peux faire famille d'accueil pour les crises d'angoisse, par exemple. On en est beaucoup,
2: effectivement, ouais,
0: merci,
2: vous pouvez être chien guide pour les crises d'angoisse.
0: On en manque de famille d'accueil. Alors, on a un ami, un collègue, voilà, qui travaille à Ici Provence, qui s'appelle Guy. On va le recevoir. Coucou, Guy. D'ailleurs, je dis coucou.
4: Bonjour.
0: Bonjour, ça va, Guy?
4: Ça va très, très bien.
0: Alors, vous, Guy, vous êtes famille d'accueil. Vous avez un chien d'assistance qui s'appelle Balma, je crois, il me semble. Hein.
4: Elle s'appelle Balma, ouais. Elle aura 8 mois le 24 septembre.
0: Qu'est-ce qui vous a donné envie d'être famille d'accueil, Guy?
4: Qu'est-ce qui m'a donné envie? Déjà, j'adore les animaux, ça c'est sûr. J'ai un travail au sein de Radio France où je travaille entre guillemets seul.
0: Ouais.
4: Donc en plus de ça, je vais de partout, je fais du bureau, je fais de l'extérieur, du coup, ça donne entre guillemets une belle compagnie. Le chien va partout, donc ça c'est très bien. Il a une sociabilisation qui est absolument importante. Et deuxièmement, moi à Radio France, je fais partie de la mission handicap et du coup pour moi c'est une mission handicap. Je me suis lancé là-dedans et je regrette absolument pas.
2: C'est vraiment un moment génial en plus. Alors, la séparation va être difficile par la suite. C'est ça qu'il faut voir quand même. On fait ça dans un but et à un moment, il va falloir rendre le chien à la personne. Alors, c'est un moment incroyable et chargé d'émotions. Mais il y a un petit déchirement. Il faut l'accepter. Vraiment, il faut en être conscient avant de se lancer dans cette
0: démarche. Vous avez peur de ce moment-là, Guy ?
4: Non, pas du tout, parce que dès le départ, on en a parlé avec mon épouse, c'est pas notre chien, ce chien va s'en aller, va partir du foyer. Donc à partir de là, il y a un cahier des charges, il y a un protocole, et non, ce n'est pas notre chien. Oui, bien sûr que ça va faire très drôle, quoi. Mais je sais que c'est pour une personne qu'on aura besoin. Ouais. Donc, à partir de là, voilà, ben c'est la fonction du bénévolat, comme on dit. Hein, donc
3: bravo,
4: voilà.
3: Hein,
4: ouais.
3: Bravo.
2: Merci.
3: Bravo.
2: Merci pour ce que vous faites, Guy. Ouais.
0: On a besoin de familles d'accueil. Pierre Fabien, j'en suis tout ému, vient de le dire. Il y a d'ailleurs un week-end tout particulier ce week-end, Pierre. Hein.
2: Effectivement, c'est la journée des portes ouvertes des chiens guides. Donc, dans chacune de vos régions, il y a des associations qui ouvrent leurs portes pour venir découvrir, parce que justement, on manque énormément de familles d'accueil.
0: Merci Pierre Fabin, merci à notre cher Guy Berda, hein, qui est régisseur à Ici Provence, qu'on salue chaleureusement. On va s'écouter un petit disque de Maroon 5, This Love, et on revient juste après. On est ensemble jusqu'à 13h.

0: Levine de Maroon 5 sur ici. This Love, on est ensemble jusqu'à 13h.
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0: C'est le titre, on vous doit bien ça, de ce nouveau rendez-vous quotidien. On parle bon plan, arnaque à éviter. On a beaucoup parlé de la téléphonie en début d'émission. Vous nous avez été très très nombreuses et très nombreux à réagir au 0810 055 056. Il y avait même des petites battles entre vous à savoir qui payait moins cher en termes de forfait. Oh là là, merci d'être aussi nombreuses et nombreux à réagir. Vous avez une question, Malza, pour Valère
3: Correa. Parce que tout à l'heure, Valère, vous avez parlé que les téléphones étaient moins chers si on les achetait reconditionnés. Mais où est-ce qu'on en trouve des reconditionnés?
4: Reconditionnés, c'est pas forcé, c'est pas d'occasion, c'est pas la même chose. Ils sont d'occasion, mais ils ont été remis en état. C'est important. Okay. Vous passez par un professionnel. Alors, le plus gros, le plus connu, c'est Back Market. C'est pas mon préféré parce que c'est une marketplace qui s'appuie sur tout un tas d'opérateurs partout en Europe. D'accord. Mais vous avez sinon Smart. Là, ce sont des Français. Je crois qu'ils sont à Nantes. Smart avec 3A. Oui, c'est ça. Et puis, il y en a tout un tas d'autres. Largo. Voilà. Donc, ça, c'est des sites internet. Derrière, il y a une boîte qui remet le téléphone en état, qui vous le vend 50%, 60% moins cher.
0: Ok, oui, c'est bien. On a beaucoup de messages, 0810, 055, 056.
5: Une question de Joe qui est aussi pour vous, Valère, puisque vous disiez qu'il ne faut pas prendre d'abonnement avec engagement. Et lui, apparemment, il a un abonnement avec engagement. Il demande comment je fais pour en sortir.
4: Une toute petite réponse avant, à côté, mais intéressante. Pour savoir si vous êtes encore engagé, vous faites le 3179. Et là, ça vous permet déjà de savoir où vous en êtes. Je viens de recevoir un SMS. Moi, je ne suis plus engagé. 3179 pour savoir si vous êtes encore engagé.
0: Attends,
4: ou pas.
0: Attends, je note. 3179. Ouais, j'appelle juste après l'émission.
4: Non, l'émission. Mais je vous jure, c'est vachement pratique. Donc,
0: 30, bon. J'appelle 3179 et là, je sais si je suis engagé ou pas.
4: Exactement. Okay. Ensuite, pour répondre à la question de cet auditeur, alors, il va payer probablement ce qu'il aurait dû payer ou du moins avoir une pénalité. Ça dépend de son contrat. Il faut quand même qu'il vérifie dans son contrat s'il y a des clauses qui lui permettent de sortir. Un déménagement, un problème au niveau de son travail, de santé ou autre. Et puis, son nouvel opérateur peut peut-être prendre en charge des frais de résiliation. Là, ça devient intéressant. C'est-à-dire qu'il va vous subventionner pour partir et payer tout ou partie de vos frais de résiliation. Mais ça, c'est à négocier avec le nouvel opérateur.
0: Dernière question, Aude, on a le temps.
5: C'est pas vraiment une question, c'est Nathalie qui nous dit « J'avais jusqu'à présent un forfait avec Bouygues Télécom, avec toutes les options, j'arrivais à 83 euros. » Elle nous dit « J'ai fait jouer la concurrence, je suis arrivée à la même chose avec Free, et en plus j'ai la chaîne Canal+, en clair, à 50 euros pendant un an, puis 60 euros. » Donc, elle dit « J'ai économisé 23 euros par mois.
4: » Voilà. Je pense qu'on pourrait faire même mieux, parce que Canal+, en clair, c'est en clair, donc c'est gratuit, donc il faut voir ce qu'il y a derrière, mais en tout cas se dire que un abonnement c'est 20-30 euros par mois en principe ça suffit, donc allez, il faut continuer Nathalie de chercher.
5: Toujours plus,
4: gratter un petit peu.
0: C'est ça qu'on aime avec Valère Correa, monsieur bon plan dans On vous doit bien ça. Dans un petit instant, on va parler de l'automne avec ma chère et tendre Elsa Wolinski. C'est votre émission, on est ensemble jusqu'à 13h. À tout de suite.
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0: Encore quelques minutes, ça passe tellement vite en votre joyeuse compagnie, chères auditrices, chers auditeurs, c'est votre nouveau rendez-vous quotidien sur ici, ça s'appelle On vous doit bien ça. On a parlé téléphonie, on a parlé chien d'assistance, c'était une émission très riche que nous allons conclure avec la douce Elsa Wolinski qui va nous parler de l'automne.
3: Tout à fait, parce que vous, est-ce que vous savez ce qui se passe cette nuit?
0: C'est l'automne.
3: Oui, c'est l'automne.
0: Alors, parce que j'aime trop.
3: Vous l'avez dit, j'allais dire, parce que j'avais une petite blague, j'allais dire, non Valère, c'est pas un bon plan pour le nouvel iPhone, pas du tout, ne vous excitez pas trop. Non, cette nuit, effectivement, c'est l'automne, et en automne, qu'est-ce qu'il y a? C'est l'été indien. C'est la mélancolie. Personnellement, j'avoue que moi, en automne, j'ai le moral dans les chaussettes.
0: Ah bon?
3: Ben oui, c'est comme ça. Mais j'ai décidé que cette année, ça n'allait pas être comme ça, pour vous, pour moi. Déjà parce qu'on vous doit bien ça, bien sûr. Parce qu'évidemment, on va être ensemble cette saison, on va être heureux. Et figurez-vous qu'on a même quelques bonnes raisons scientifiques d'être optimiste. Une étude en Angleterre s'est intéressée aux effets de la végétation sur notre stress selon les saisons. Et les chercheurs ont constaté que regarder des paysages où la végétation était très présente peut avoir des effets physiologiques particulièrement intéressants en automne.
0: Je vais regarder Valère, c'est une très belle fougère.
3: Alors justement, je vais vous dire, attendez, si vous me faites toutes les blagues en amont, ça ne va pas le faire. Alors moi, cette année, j'ai décidé de mettre toutes les chances de notre côté, justement. Je suis allée regarder ce qui se passe dans le monde entier en automne pour justement nous inspirer.
0: Ouais.
3: Alors d'abord, au Japon, il y a le Momijigari, Le principe, allez admirer les feuilles qui changent de couleur, le rouge, le jaune, le doré. On contemple, on s'émerveille, on prend le temps de regarder les feuilles tomber sans se dire, ça y est, c'est foutu, c'est l'hiver, on va se cailler. Okay. Non. Mais non, puisqu'on sait maintenant qu'on peut trouver le bien-être en regardant un platane plus qu'un homme, plus qu'un valet. Voilà, c'est ça. Et sinon, en automne, on peut se mettre aussi à la tendance des Danois avec le hygge. Est-ce que vous savez ce que c'est le hygge? C'est leur technique, allumer des bougies, mettre des grosses chaussettes, se préparer un thé, bref, ne rien foutre. Maintenant, quand vous serez chez vous, et Nora, en pyjama, vous ne pourrez pas vous dire « je déprime », non, vous direz « je pratique le hygge ».
0: Je fais du hygge.
3: Ça change tout. Et si vous préférez sortir, il y a aussi le frilsfilstris des Norvégiens. Bon, c'est imprononçable, effectivement. C'est l'art de vivre au grand air, même quand il fait froid et même quand il pleut. Chouette, comme ça, on est sûr de tomber malade. C'est génial. Allez, non, on a dit qu'on était positif. Positif, attitude, on prend tout. Le momijigari, le hygge, le frilsfilstris. L'important, c'est de se faire du bien et de s'accrocher à ce qu'on peut. Et qu'est-ce qu'on a chez nous? Eh ben, nous, on a les plus grands festivals d'automne.
0: Ah.
3: Et oui, c'est la saison de la... C'est la saison pour faire la fête. Ah. Et ça, on ne le sait pas. On se dit, c'est l'été, en fait,
0: c'est vrai.
3: La fête. Mais non, en automne, il faut en profiter. Parce que partout en France, il y a des festivals chaleureux avec de la chanson française, de la pop, du rock, des musiques du monde. On commence en Bretagne pour vous faire plaisir. Et Nora, à Rennes, on va pouvoir danser au festival Yaouank.
0: Ouais.
3: C'est ça, se prononce
0: Yaouank,
3: comme ça.
0: Ouais.
3: Lors d'un immense fest-noz.
0: Ah. Voilà. Découvre, j'adore.
3: En Normandie, à Saint-Cloud, les rendez-vous soniques vont faire vibrer la ville avec Benjamin Biolay, Suzanne et Sébastien Tellier. Dans le sud, à Marseille, vous avez la Fiesta des Suds qui va nous offrir 4 jours de musique et de fêtes avec Véronique Sanson, Imani et Stéphane Echer. Les promenades, les festivals, les dîners entre amis, les bougies et les grosses chaussettes, ce n'est pas ça qui va régler tous nos problèmes, effectivement. Mais si ça peut déjà nous aider à traverser cette saison un peu plus doucement, alors moi, je prends tout. Puisqu'aujourd'hui, on parle

0: notre petit soleil. Alors, on va recevoir un auditeur ou une auditrice qui va dans un instant donc bénéficier des 200 euros de pouvoir d'achat. Mais d'avant, Aude, on a des messages. On va quand même priorité aux amis qui nous écrivent sur le WhatsApp 0810 055 056.
1: Est-ce que je peux donner des devoirs à Valère Coréard? Est-ce que j'ai le droit
2: Une fougère prend tous les devoirs.
1: Bon, en fait, c'est Pascal qui nous écoute dans le Pas-de-Calais qui veut donner des devoirs à Valère Coréard. Je vous le lis.
0: Okay.
1: J'ai besoin de revoir mes contrats gaz, électricité et assurance depuis plusieurs années. Ouais. Je n'y connais rien, j'ai peur de le faire. Donc là, Pascal, solidarité totale. Parce que, effectivement, moi, tout pareil.
0: Ouais.
1: Est-ce qu'il y a des solutions pour se faire aider? Valère, pas obligé de répondre tout de suite, mais je suis sûre qu'il a un truc à dire toujours.
2: Les associations de consommateurs sont quand même notamment là pour vous aider. Il y a des réseaux partout en France. Donc ça, c'est vraiment une porte d'entrée, mais on va chercher les adresses, les contacts et tout ça, bien sûr.
0: D'accord, vous avez d'autres messages, Aude?
1: Non, beaucoup de gens qui réagissent et qui nous donnent tout un tas de bons plans pour des forfaits téléphones pas trop chers.
0: D'accord.
1: Donc ce qu'on va faire, on va peut-être les recenser quelque part.
0: Exactement.
1: Et on va aider tout le monde comme ça.
0: On a vu à quel point, en tout cas, ça vous préoccupait. On refera des émissions là-dessus. Ne vous inquiétez pas, chères auditrices, chers auditeurs. Je vous l'avais dit, tous les jours, je booste votre pouvoir d'achat. C'est 200 euros à gagner tous les jours. On va recevoir Lydia qui nous appelle. J'ai envie de pleurer de bonheur, du Finistère. Ici Brézizel, que je salue de tout mon cœur. Bonjour Lydia.
3: Bonjour.
0: Bonjour, bienvenue. Bonjour. Lydia.
1: Bonjour.
3: Merci.
0: Alors Lydia, je voudrais savoir d'où nous appelez-vous précisément.
3: Du Finistère, du centre Finistère.
0: D'accord, bah vraiment, ça me fait tellement plaisir parce que peut-être vous ne le savez pas, mais je vous le dis, je suis également bretonne. Voilà, c'est pour ça que ça me touche beaucoup.
3: D'accord.
0: Donc je suis d'autant plus heureuse de vous donner les 200 euros.
3: Bravo.
0: Bravo, chère Lydia. Vous avez vu, c'est tout simple. Vous vous inscrivez sur la page ici.fr et vous repartez avec 200 euros. Ça se passe deux fois par émission tout au long de la rentrée du mois de septembre, mais tout au long de l'année, on est comme ça. Merci à ma chère Céline à la réalisation. Merci à Kinane à la technique, Alexandra au standard, Gwenaëlle à la préparation. Merci à ma merveilleuse équipe Elsa, Valère, Pierre et Aude. On va évidemment se retrouver tous les jours de la semaine. Moi, je vous dis à demain. Je vous embrasse, chers amis.

0: Russians, sorti en 85, chanson pacifiste de Sting sur ICI pour vous réveiller ce mardi matin. Soyez les bienvenus.
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0: Bonjour à toutes, bonjour à tous, bonjour Valentine.
3: Bonjour Louis, bonjour à tous.
0: Mardi 29 septembre, c'est la journée internationale de la sensibilisation aux pertes et au gaspillage alimentaire aujourd'hui. Alors ce matin, pas de question de jeter le pain rassis à la maison, les légumes un petit peu fatigués ou le poulet de la veille, puisque nous recherchons ce matin, Valentine, un auditeur qui...
3: qui a une recette anti-gaspille à nous partager.
0: Un gratin, une quiche, une recette de famille dans laquelle rien ne se jette. Partagez-nous votre recette ce matin en nous appelant dès maintenant au 0810 055 056.
3: Vous devrez peut-être faire manger les enfants à la maison ce midi justement pour cause de grève de la fonction publique. On en parle dès 5h. Professeurs, agents, aides-soignants mobilisés contre le gel annoncé cette année encore de leur point d'indice, synonyme pour des centaines de milliers d'entre eux de salaires inférieurs au SMIC. C'est l'info du jour dans une demi-heure.
0: Et pour vous accompagner jusqu'à 6h, Saveria au standard, Ange à la technique, Emmanuel à la rédaction en chef. Ici, dès 5h, ça commence maintenant.
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0: Mardi 29 septembre, excellent réveil à l'écoute d'ici, les 5h. Le tour de l'actualité à vos côtés, Valentine. À la une, Jordan Bardella accusé de propos antisémites.
3: Et le président du Rassemblement National a déjà demandé à son avocat de porter plainte en diffamation contre Mediapart, le site d'investigation à l'origine de ces révélations. Des messages datés de 2013 et attribués à Jordan Bardella, alors jeune militant, Hélène Tierzan.
4: Des conversations écrites, exhumées par Mediapart, qui dit les avoir authentifiées. Parmi ces déclarations attribuées à celui qui était alors militant du FN, toutes les banques sont détenues par les juifs. Ou encore, je cite, le juif doit dominer les autres peuples, les écraser et les voler. Des propos qui témoigneraient aussi d'une fascination du jeune Jordan Bardella pour l'idéologue antisémite Alain Soral. Après avoir immédiatement contesté ces écrits, le président du RN a dénoncé hier sur CNews une opération de déstabilisation.
5: Soit Mediapart en est à l'origine, soit Mediapart se fait enfumer par des gens qui ont un intérêt à cette opération de déstabilisation, et c'est encore plus grave.
4: Énième pot de banane réagit un proche de Marine Le Pen, la candidate du RN qui, dès la publication de l'enquête, a défendu celui qu'elle veut nommer à Matignon si elle était élue présidente, évoquant elle aussi une barbouzerie. Mais ces révélations pourraient venir polluer la campagne de la favorite des sondages et toute sa stratégie de dédiabolisation, après avoir repris les rênes du parti à son père, condamné à plusieurs reprises pour des propos antisémites.
3: Et dans la foulée hier soir, le Conseil représentatif des institutions juives de France a réagi. Pour le CRIF, le Rassemblement National continue d'être le parti refuge des identitaires.
0: Plus de 170 cortèges à travers la France aujourd'hui.
3: Grève de la fonction publique, les agents de mairie, les profs, les infirmiers, les bibliothécaires, les pompiers aussi, tous dans la rue ce mardi contre l'annonce, cette année encore, du gel de leur point d'indice, la base de calcul de leur salaire. Des fonctionnaires maltraités, estime notamment la CFDT, alors qu'ils sont essentiels, rappelle la secrétaire générale de la branche fonction publique au sein du syndicat. Laure Revel prend l'exemple de cet été.
6: Pendant les canicules, on a vu l'état des services hospitaliers. Et puis après, au moment des méga incendies, à la fois les sapeurs-pompiers, pour lesquels on ne peut avoir que de la reconnaissance et de leur engagement, parfois au péril de leur vie, mais aussi les agents territoriaux qui ont accueilli, orienté, conforté les centaines de milliers d'habitants qui ont été déplacés pendant ces méga feux. On se mobilise pour que les agents publics que l'on remercie beaucoup, que l'on congratule beaucoup, remontent un peu sur la pile des dossiers de budget. Depuis 10 ans, il y a eu 2 réévaluations inférieures à l'inflation du moment. Ça va faire 10 ans que les agents ne voient pas de réévaluation de leur pouvoir d'achat à la hauteur de l'engagement qu'ils mettent dans les missions de service public qu'ils exercent.
3: Comme à l'école, avec ces blocages de lycéens depuis une semaine contre des classes surchargées et l'absence de professeurs, 180 lycées de France ont été bloqués au moins une partie de la journée d'hier. Et presque autant d'interpellations, 164 selon le gouvernement, pour qu'il s'agit surtout d'un court-circuit de la démocratie par la violence, déclaration du ministre de l'Éducation. Édouard Geffray parle, je cite, de gens qui se pointent avec des cagoules, qui se contrefichent de l'intérêt des lycéens et qui tirent des mortiers, y compris sur des élèves.
0: C'est un 2 sur 2 pour Zinedine Zidane.
3: Deuxième match et deuxième victoire pour la légende du foot français, désormais à la tête de l'équipe de France. Les Bleus se sont imposés à Bruxelles hier soir, 1-0 face à la Belgique en Ligue des Nations, et ce malgré une équipe largement remaniée, Nicolas Perronnet.
7: Il a encore réussi son coup, et cette fois en changeant quasiment tout. 9 joueurs, dont 4 nouveaux titulaires en bleu, comme le défenseur Andy Diouf.
8: C'est vrai qu'il y avait beaucoup de changements, mais très content de débuter comme ça.
7: Mais si le sans-faute continue, c'est surtout grâce à un habitué, un but de Michael Olise, à peine entré sur le terrain en toute fin de match, vécu par un Zidane déchaîné devant son banc jusqu'à frapper rageusement dans un ballon.
9: Il a fait une action exceptionnelle, donc voilà, j'avais envie de l'accompagner, puis après j'ai vu le ballon. Là, j'ai dit, bon, j'ai obligé de shooter dedans. Voilà, être un peu ridicule, mais c'est pas grave.
7: Aux premières loges, en tribune, Valentin, lui, n'a rien vu de ridicule.
10: On a vu toute la passion d'un gamin qui est presque sur le terrain, en fait.
7: Depuis, l'image fait le tour des réseaux. Et Zizou, l'unanimité, toujours plus auprès des supporters comme Cyril.
11: C'est dur d'être objectif parce que, honnêtement, moi, l'équipe de France pourrait perdre 8-0. Du moment que c'est Zidane le coach, je m'en fiche. Il a un crédit. Voilà.
7: La légende du foot français a même été applaudie par une partie du public belge. Un tout petit aperçu de ce qu'il attend vendredi au Stade de France pour le grand retour à la maison.
3: Et c'est l'Italie qui sera le premier adversaire des Bleus en France dans cette Ligue des Nations. Le match, c'est dans 3 jours. Pour elle, la première phase est achevée. On connaît désormais toutes les candidates à Miss France 2027. La dernière Miss Régionale a été élue ce week-end à Reims. Vous retrouvez les portraits des 31 candidates sur ici.fr. La météo, Louis.
0: C'est des nuages et du soleil dans le ciel aujourd'hui, avec un ciel plus couvert en Auvergne-Rhône-Alpes, en Bourgogne-Franche-Comté ainsi que dans le centre-Val-de-Loire. Ailleurs, c'est du soleil, quelques averses localisées ce matin sur le pourtour méditerranéen de Perpignan à Montpellier. Pour les températures au petit matin, 5h06, 13 degrés à Luc-en-Provence. On a 12 en Haute-Savoie, nous dit Christophe Hubert, qui nous dit 14 degrés tout de suite dans le Bas-Rhin. Puis au milieu de matinée, les températures, elles vont grimper à Reims et Metz, 17 degrés. Pour Chambéry, 18 degrés à Saint-Étienne, 17. Toulon, 23 degrés en milieu de matinée. Cet après-midi, pas de changement dans le ciel. On va conserver cette alternance entre nuages et éclaircies. Et les températures, encore une fois, pour ce début de semaine qui avoisine facilement les 30 degrés ce mardi. 28 la maximale dans le nord à Bourges. Dans le sud, 28 également attendu à Aix-en-Provence.
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0: Ce mardi 29 septembre, nous fêtons les Michel. Bonne fête à toutes et à tous les Michel qui se réveillent avec nous ce mardi matin. Et dans les anniversaires télé du jour, c'est celui de MacGyver, aujourd'hui 41 ans. Génial ce générique.
3: 139 épisodes sur 7 saisons dans lesquels on a vu Angus MacGyver colmater une fuite d'acide sulfurique avec du chocolat, réparer une fuite sur le moteur de sa voiture avec du blanc d'œuf ou encore transformer le cadre d'un vélo en chalumeau, absolument.
0: J'ai vérifié, c'est totalement impossible de réaliser des prouesses.
3: Bien sûr que si.
0: Non, je n'y crois pas.
3: C'est vous qui êtes nul.
0: Ça y est, je la sentais venir celle-ci. 5h07. Soyez les bienvenus si vous nous rejoignez. On est là jusqu'à 6h pour vous réveiller, vous informer et vous partager vos chansons préférées avec Francis Cabrel. Voici les murs de poussière, c'est sûr ici. Soyez

0: Les Beurs de Poussière avec Francis Cabrel pour vous réveiller ce mardi matin sur ICI. On va réviser une comptine ce matin.
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0: Et je me prête en plus à l'exercice pour vous. La comptine, vous la connaissez, vous l'avez appris à l'école, c'est sur le pont d'Avignon. On y danse.
3: Il n'y a pas l'air là. Hein.
0: On y danse.
3: Vous deviez faire un effort,
0: pas le tempo.
3: Louis.
0: Chartante, sur le pont d'Avignon, on y danse, sauf que Valentine, eh bien, on ne dansait probablement pas sur le pont.
3: Eh oui, on dansait plutôt en dessous, sur les berges ou sur l'île de la Barthelasse.
0: Stéphane Bern casse le mythe ce matin et vous explique à 5h25.
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0: On va parler de parfum maintenant. Valentine, est-ce que vous mettez du parfum ?
3: Je sens mauvais ?
0: Non, alors pas du tout, c'était pas ma question, mais dans vos habitudes, non. Bon, je m'arrête là. Ce matin, Catherine Quicandon, vous nous proposez de découvrir une entreprise qui crée des parfums dans le Gard et surtout le fascinant métier de nez. Catherine, vous nous emmenez où ?
5: À Lézan, à 15 km au sud d'Alès, une gardoise joue avec ses tubes à essai.
6: Mais mes chimistes me disent tous que c'est sans danger.
5: Je vous le confirme, car Laurine Herbeau est née parfumeuse. Elle a monté sa propre entreprise, L'Opale Production, pour créer des eaux de toilette femmes et hommes, mais aussi des produits cosmétiques à base de ses parfums. Ses formules sont éthiques et courtes, ses ingrédients minutieusement choisis.
7: Soit on utilise des matières premières grassoises principalement, ou alors des matières premières françaises ou locales. Et après on utilise un alcool qui est 100% d'origine naturelle et biologique.
5: Laurine utilise des poudres, des cires, des résines, ça peut être aussi liquide. Bref, tout ce dont elle a besoin pour créer une fragrance avec une formule saine et végane. D'ailleurs, combien de temps ça prend pour créer un parfum ?
7: Alors c'est très long, on est sur des années de travail. L'étape principale, c'est la création. En fait, on va créer une formule type et ensuite on va supprimer des matières premières, en ajouter d'autres, en diminuer certaines, en augmenter d'autres. Enfin voilà, c'est l'étape la plus longue, ça peut durer des années à un an.
5: Tout ce temps explique en partie le prix des parfums. Oui, parce que je ne sais pas si vous avez remarqué, mais ça aussi, c'est de plus en plus cher. Mais pas seulement.
7: Alors, dans la fabrication d'un parfum, on va avoir des matières premières qui sont assez onéreuses. Tout ce qui est le jasmin, la rose, c'est des absolus de plantes, de fleurs qui sont très chers. Mais le plus cher dans un parfum, c'est le packaging, c'est le flacon, la boîte.
5: Oui, on s'en doutait un peu. Son format principal est le 100 ml à 39 euros. Mais comment Laurine est devenue née ?
7: Alors moi, du coup, j'ai fait 6 ans d'études pour devenir née parfumeuse. Donc j'ai d'abord commencé par des études de cosmétologie. Ensuite, j'ai fait des études de chimie, spécialisées dans la cosmétologie et la parfumerie. Et après, c'est vraiment de l'entraînement au niveau de l'odorat.
5: Laurine s'est lancée dans l'entrepreneuriat pour avoir la liberté de laisser libre cours à sa créativité et avoir la possibilité de prendre des décisions. Les débuts n'ont pas été simples car elle devait tout gérer, mais maintenant ça tourne. Vous pouvez acheter ses parfums sur son site l'opaleproduction.fr et dans quelques boutiques revendeuses. Merci à ICI Gare Lozère pour cette idée parfumée. 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
0: Merci Catherine de nous avoir partagé ce joli savoir-faire à 5h13 sur ICI.
3: Et dans un instant, la solidarité à l'œuvre en Gironde où les casques jaunes sont arrivés pour les grandes opérations de déblayage aux Porges ravagées par le méga feu de cet été.
0: Un reportage sur place dans quelques secondes.
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0: Soyez les bienvenus ce mardi matin, il est à 5h15, les casques jaunes sont arrivés aux Porges.
3: C'est le nom des bénévoles de l'association Réserve Résilience. Ils interviennent en cas de catastrophe ou d'événements majeurs, comme le méga-feu de cet été en Gironde et dans la ville du Porges. 183 maisons détruites, 400 bâtiments. Et deux mois plus tard, c'est l'heure, Jade Péchira, des grandes opérations de déblayage avec ses bénévoles.
10: Casque jaune vissé sur la tête, gants et chaussures de protection. Chaque bénévole attrape une pelle, une brouette ou une disqueuse. Il faut trier le métal, désosser les structures, déblayer ce qui reste.
11: Il est où les cravats ?
12: Il faut les mettre là-bas, regarde.
10: Samuel habite le Porge, il est lui-même sinistré.
13: Ça me semble assez naturel de voir tout cet environnement-là calciné, les lieux qu'on a côtoyés, là où on allait boire un verre, totalement détruits. Ça fait mal au cœur, quoi. Donc participer à la reconstruction, c'est aussi participer à notre reconstruction, à nous, psychologiquement et mentalement, parce qu'on en a un petit peu besoin que les choses un petit peu se nettoient et avancent, quoi.
10: Un coup de pelle après l'autre, Florian Djukanovic, le propriétaire, voit son restaurant
14: disparaître progressivement. Mais très bien, c'est une étape indispensable vers la reconstruction. Cette urgence d'une reconstruction dans des délais spectaculaires, parce qu'il n'y a pas d'autre option.
10: Une urgence qui nécessite de passer par l'action citoyenne. Ou dit plus simplement, on n'est jamais mieux servi que par soi-même.
14: Je ne cherche pas à me perdre en querelle politique, mais ce qu'on constate, c'est que sur différents plans, l'État est défaillant. Donc dans un contexte d'État défaillant, il faut impérativement que la société civile prenne les choses en main, tout en restant dans la légalité. Mais nous, on avance en fait.
10: Avancer, oui, mais organiser et coordonner derrière ce collectif, Fabrice Barthélémy, directeur de l'association Les Casques Jaunes.
15: C'est une réserve en fait qui fédère donc des bénévoles qui veulent aider occasionnellement. Donc en fait on est des intégrateurs, nous, de bonne volonté. Et après on les équipe, on les assure, on les coordonne de manière à ce que ce soir quand on s'en va tout soit propre.
10: Et pour avancer plus vite sur cette première journée, des pompiers sont venus leur prêter main forte, comme Yaël, sapeur-pompier dans le Nord, venu sur son jour de congé.
16: J'étais ici cet été pendant que ça a brûlé, donc j'étais engagé sur les feux, sur ce secteur-ci, le Porche, le Temple. Ce qui m'intéresse, c'est de pouvoir d'abord apporter un soutien aux sinistrés, de montrer que les sapeurs-pompiers, on n'abandonne pas les gens du Porche, mais on est aussi là pour les aider après, bénévolement. Et puis, participer à la reconstruction, parce qu'on s'est engagé. Ouais.
10: Avec un message aussi à faire passer.
16: Nous, ce qu'on veut, c'est être là pour montrer qu'il faut des moyens pour déblayer, mais qu'on aurait bien aimé avoir ces moyens avant pour éviter le drame.
10: Après cette journée d'entraide, les soldats du feu ont fait la route en sens inverse pour participer chez eux à la manifestation des pompiers aujourd'hui. Quant aux bénévoles, ils prévoient d'autres actions de déblaiement dans les jours à venir.
3: Et la solidarité gagne du terrain puisque depuis leur arrivée, l'association a reçu des centaines de coups de fil de nouveaux volontaires pour enfiler un casque jaune.
0: Merci Valentine. Dans les coulisses TV ce matin, Tony Parker part en terre inconnue. L'ancien basketteur est l'invité de Rendez-vous en terre inconnue. C'est ce soir sur France 2 et son témoignage sur ICI dans quelques instants, juste après la musique qui vous réveille ce mardi matin aux côtés de Syl. Voici Crazy.

0: Sur ici avec Syl, bienvenue à vous si vous nous rejoignez de bonne heure ce matin. Bon réveil, l'équipe d'ici dès 5h est là, bien entendu à vos côtés pour lancer la journée. C'est le moment pour vous de nous appeler au 0810 055 056 tous les matins à 5h38. C'est le duel des auditeurs. 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
0: Alors allez-y, foncez, c'est Saveria qui attend vos appels ce matin au standard 0810 055 056. Bonne chance à tous.
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0: Avec Patrice Gascoigne et ses coulisses TV, aujourd'hui Patrice, vous recevez un invité exceptionnel, Tony Parker, parce que ce soir, il part en rendez-vous en terre inconnue.
3: Vous le savez, maintenant c'est Laurie Tillman qui emmène des personnalités en terre inconnue et elle commence toujours en accueillant cette personnalité à l'aéroport. Et bien justement, voilà le voyageur de ce soir, Tony Parker.
4: Comment tu te sens ?
5: Trop bien. J'ai hâte de partir.
4: C'est vrai ?
5: C'est la première fois de ma vie que je fais un truc comme ça et je pense que c'est le bon timing parce que d'habitude j'aime bien tout décider et là...
4: Tu te laisses porter ?
5: Exactement. Je me suis dit que ce serait une bonne expérience, c'est qu'une fois dans une vie. Et que tu vois, tu vas voir la vie différemment. Quoi.
4: Est-ce que tu te rends compte que là, au moment où on se parle, il y a une communauté tout entière qui t'attend quelque part sur la planète?
3: Et voilà Tony Parker qui s'apprête à décoller les yeux bandés direction le sud-ouest de l'Angola sur le continent africain aux portes du plus vieux désert du monde. Lui et Laurie Tillman vont rencontrer les Ovaku Valley, un peuple d'éleveurs semi-nomades. La présence de Tony Parker tient beaucoup à celle de Laurie Tillman. Les deux se connaissent depuis de longues années. Il ne tarit pas d'éloges sur elle, Tony Parker.
5: J'aurais jamais fait ce voyage si c'était pas Laurie Tillman, ça c'est sûr. Quand elle m'a parlé du voyage, j'étais chaud pour le faire. Mais j'avais un calendrier très chargé. Et donc, j'ai dit à Laurie, franchement, je suis trop partant, j'aimerais trop le faire avec toi. Mais est-ce que vous pouvez vous adapter sur les dates? Et donc, j'aimerais remercier, voilà, j'en profite, hein, toutes les équipes, France Télé, enfin, tout le monde qui a organisé ce voyage. Et je me sens trop, trop chanceux et trop, trop reconnaissant d'avoir pu faire un voyage comme ça, surtout au moment de ma vie où je venais de perdre mon père. Je me suis dit que c'était le voyage parfait pour voilà, reconnecter avec plein de choses, prendre du recul et avoir une certaine perspective par rapport au reste de ma vie et par rapport où j'en suis. Et j'ai pu vivre voilà des moments très très forts avec Laurie. C'est vrai que c'est la première fois que j'ai pris autant de temps pour voilà réfléchir sur moi-même et je suis vraiment vraiment content d'avoir pu partager ce voyage avec quelqu'un comme Laurie, qui est quelqu'un d'extraordinaire, qui a un grand grand cœur. Elle est rayonnante, elle a une super énergie.
3: Tony Parker qui dresse des louanges à Laurie Tillman et vous comprendrez pourquoi en regardant ce soir sur France 2, rendez-vous en terre inconnue.
0: Merci Patrice pour cet avant-goût télévisuel à voir ce soir 21h10. C'est l'une des nouvelles voix de la scène française, Adèle Castillon, 24 ans et son nouveau single à 5h25. Voici pour vous l'une des nouveautés musicales avec Été avec toi. C'est sûr ici. Bon réveil avec nous.

0: Le nouveau single d'Adèle Castillon était avec toi sur ICI avant les infos, un petit peu d'histoire aux côtés de Stéphane Bern qui vous emmène ce matin au temps où une chanson française a réussi un exploit, faire croire à des générations d'enfants qu'on dansait sur un pont.
1: Sur le pont d'Avignon, on y danse, c'est entraînant. Le problème, c'est que le pont est en ruine et que les danseurs étaient sans doute ailleurs. Niveau publicité mensongère, c'est du grand art. Avignon, 12e siècle. La légende raconte qu'un jeune berger, Bénézette, reçoit un message divin, construire un pont sur le Rhône. Et on ne contrarie pas le Tout-Puissant, même sans devis ni permis de construire. À l'époque, c'est un peu comme décider de faire passer une autoroute sur un volcan. Contre toute attente, le pont voit le jour. Il compte 22 arches et s'étire sur plus de 900 mètres au-dessus du Rhône. Un exploit. Le problème, c'est que le Rhône, visiblement, n'avait jamais validé le projet en réunion de copropriété. Les crues détruisent régulièrement des arches, on répare et puis le fleuve recommence.
2: Mais ça continue encore et encore, c'est que le début, d'accord, d'accord.
1: À la fin du XVIIe siècle, les Avignonnais jettent l'éponge. Entretenir le pont coûte une fortune, on l'abandonne. Aujourd'hui, il ne reste que 4 arches sur les 22 d'origine. Pour traverser, mieux vaut prévoir un plan B, ou savoir super bien nager. Et la fameuse chanson, alors ? Elle apparaît au 19e siècle, sous la forme d'une chanson populaire. En réalité, on dansait surtout sous le pont, sur l'île de la Barthelasse, ou sur les berges.
3: J'y étais sur le pont, il n'y avait personne sur le pont.
1: Parce que danser sur un pont étroit, encombré de voyageurs, de chevaux et de charrettes, ce n'était pas l'idée du siècle.
4: Sur le pont d'Avignon, on y danse, on y danse.
1: Finalement, le pont d'Avignon a perdu 18 arches, mais a gagné une chanson que tous les écoliers de France chantent. Alors un pont en ruine, certes, mais un tube qui, lui, n'a jamais pris l'eau.
0: Merci en tout cas Stéphane de nous avoir remis cette jolie comptine en tête. Il est à 5h30, voici l'actualité en France et dans le monde en 90 secondes. C'est avec vous, Valentine Letès.
5: C'est une barbouzerie des faux, se défend Jordan Bardella, accusé de propos antisémites par Mediapart. Le site d'investigation lui attribue des messages envoyés il y a plus de 10 ans. Le président du Rassemblement National porte plainte en diffamation. 164 interpellations devant des lycées bloqués hier et la mobilisation partie de l'Île-de-France s'étend jusqu'à Lille, Marseille, Grenoble, Lyon. Des jeunes mobilisés contre le manque de moyens dans l'école et décidés à rejoindre pour la plupart la grande mobilisation de la fonction publique ce mardi. Seule exception aux économies prévues dans le budget de la France pour 2027, les départements. Le Premier ministre leur promet 1,5 milliard d'euros supplémentaires pour financer entre autres les aides sociales comme le RSA et l'allocation personnalisée d'autonomie. Quelle condescendance, quel dénigrement. Ce sont les derniers mots à la barre de Rachida Dati, jugée pour corruption. 4 ans de prison, dont 2 ans ferme, ont notamment été requis contre l'ancienne ministre, accusée d'avoir défendu les intérêts du groupe Renault-Nissan au Parlement européen contre 900 000 euros. Un excès de vitesse à 312 km/h, c'est un record enregistré en Haute-Savoie. Au volant de cette Porsche 911, flashé à la vitesse de croisière d'un TGV, un automobiliste suisse arrêté par les gendarmes. Et puis un nouveau succès pour Zinedine Zidane, désormais à la tête des Bleus. L'équipe de France de foot a remporté son 2e match de Ligue des Nations hier soir. Victoire 1-0 face à la Belgique, malgré une équipe largement remaniée.
0: L'info du jour, c'est cette grande journée de mobilisation dans la fonction publique.
5: Très en colère par l'annonce, cette année encore, du gel de leur point d'indice, la base de calcul des salaires des agents publics. En 10 ans, il a progressé de 5% seulement, quand le coût de la vie a lui augmenté de 24% selon l'INSEE. Conséquence, plus de 800 000 agents ont désormais un salaire de base inférieur au SMIC, le salaire minimum, Maxime Glorieux.
6: C'est une vie sans loisirs pour Jocelyn, agent administratif dans une mairie en Charente.
7: Pas de sortie, pas de restaurant, pas de cinéma. Tout mon argent passe dans l'alimentaire essentiellement, les frais incompressibles. Il m'arrive même, certaines semaines, de sauter un ou deux repas.
6: Bac plus 5 en poche, puis 8 années dans la fonction publique pour au final un peu moins de 1700 euros net par mois.
7: Un salaire hors prime qui est inférieur au SMIC, c'est complètement sidérant. Je ne m'attendais pas à ça dans la fonction publique, c'est sûr.
6: Des primes qui représentent 20% de son salaire et qui ne vont pas compter dans le calcul de sa retraite.
7: Donc on va arriver sur une base qui est aujourd'hui inférieure au SMIC. On aura travaillé toute notre vie pour au final une retraite de misère.
6: Pour s'assurer une retraite, Valérie, elle, a dû cumuler jusqu'à 5 postes dans 5 mairies différentes et ce pendant une vingtaine d'années.
8: J'avais plusieurs petites mairies à 10h, 12h, 11h, 8h par semaine. J'ai réussi à en avoir une sur un 35 heures. Il a fallu que je me batte pour avoir un temps complet. J'ai connu une collègue qui devait élever son enfant toute seule. Elle n'était pas à temps complet et effectivement, c'était compliqué. Il a fallu qu'elle travaille ailleurs, qu'elle cherche un travail dans le privé.
6: Valérie et Jocelyn manifestent donc aujourd'hui, la première avec le syndicat UNSA, le second avec Force Ouvrière, tous les deux pour réclamer une revalorisation du point d'indice gelé depuis 2024.
5: Des agents publics rejoints par les pompiers ce mardi. Le premier cortège s'élance ce matin depuis Marseille et ensuite d'Arras dans le Pas-de-Calais.
0: Merci Valentine. 5h33, tout de suite la météo de ce mardi 29 septembre avec des nuages et du soleil encore une fois aujourd'hui avec un ciel tout de même plus couvert dans le centre de la France, en Auvergne-Rhône-Alpes, en Bourgogne-Franche-Comté ainsi que dans la région Centre-Val-de-Loire. Ailleurs, c'est du soleil. Quelques averses par contre ce matin localisées sur le pourtour méditerranéen de Perpignan à Montpellier. Pour les températures au petit matin, on est déjà au-dessus des 10 degrés. On a 12 degrés en Haute-Savoie, nous dit Christophe sur notre page Facebook. Hubert nous laisse un message pour nous dire qu'il a relevé à 14 degrés de bonheur dans le Bas-Rhin. Puis au milieu de matinée, les températures montent progressivement. À Reims et Metz, 17 degrés. À Chambéry, 18. Pour Saint-Etienne, 17 degrés. À Toulon, 23 degrés déjà ce matin. Cet après-midi, encore une fois, on va retrouver des nuages nombreux dans le centre de la France. Ailleurs, du soleil, des températures qui vont avoisiner les 30 degrés. Ce mardi, 28 pour la maximale dans le nord. C'est à Bourges, dans le sud, 28 également à Aix-en-Provence.

0: Soyez les bienvenus si vous nous rejoignez à l'instant ce mardi matin. Bon réveil avec nous à 5h38. C'est le duel des auditeurs autour de l'actu. Inscription 0810 055 056. Le principe est simple. 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Et forcément, à vous d'être le meilleur pour gagner votre radio ici. Et ce matin, on va parler de frites, Valentine.
1: Oui, de celui qui fait les meilleurs. Le mondial de la frite à Arras a sacré ses champions ce week-end devant 70 000 spectateurs.
0: Un stade, c'est dingue quand même, 70 000 spectateurs pour ce championnat du monde de frites. Il y avait plusieurs catégories pour cette compétition. Je vous explique tout dans quelques instants. Restez avec nous, 5h35. Et tiens, petite info, c'est un Français qui a gagné dans une des catégories. Et ça, je vous en parle juste après Niagara. Voici Je dois m'en aller sur ICI. Excellent mardi et très bon début de journée avec nous.

0: Niagara. C'est sûr ici avec Je dois m'en aller, excellent réveil avec nous. Dans quelques instants, votre rendez-vous anti-arnaque, comme d'habitude, le C'est pas vrai. Et ce matin, je peux déjà vous le dire, pas de panique si vous recevez ce fameux mail, un mail vous annonçant l'intitulé suivant, le blocage de votre retraite.
1: Oui, le message a l'air officiel avec son petit drapeau français signé de l'assurance retraite, mais c'est un piège. Décryptage avec Aude Razzo dans quelques minutes.
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0: C'est l'heure du duel des auditeurs. Une question autour de l'actu, un chiffre à trouver pour gagner sa radio, Valentine.
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0: Jacqueline est avec nous dans le Gard. Bonjour Jacqueline.
1: Bonjour Jacqueline.
4: Et coucou à tous les deux.
0: Jacqueline.
4: De la joie et de la bonne humeur.
0: Oh, c'est gentil, ça part bien Jacqueline. Vous êtes en forme aujourd'hui.
4: Oui.
0: Ça fait plaisir de vous avoir Jacqueline. On dit bonjour aussi à Roger qui est avec nous dans les Charentes-Maritimes.
1: Bonjour, bonjour Roger.
5: Bonjour.
0: Roger, le sourire, tout va bien ce mardi ?
5: Ça va, ça va.
0: Vous écoutez la radio sur quoi Roger ?
5: Écoute, c'est ici.
0: Oui, alors ça déjà c'est une très bonne base. Mais sur quel outil ? Vous avez un poste radio à la maison ? Vous avez un téléphone ?
5: Non, c'est un poste radio.
0: Très bien. Bon, on va peut-être. Il date depuis combien de temps ce poste radio ?
5: Oh là, un moment déjà.
0: Ah, on va peut-être le moderniser.
5: Là, peut-être,
0: 3 ans que je ne vais pas calculer. Non, ça va. Roger et Jacqueline, je demande toute votre attention ce matin. On joue ensemble avec cette info relayée par nos confrères d'ici Nord et ici Picardie. C'était ce week-end à Arras. Le Vendéen, Logan Poirzon, a remporté le championnat du monde de la frite dans la catégorie frite authentique. Cette catégorie était au programme, de la frite familiale jusqu'aux chips artisanales, figurez-vous. Et la question que je vous pose ce matin, selon vous, combien de kilos de pommes de terre un Français consomme-t-il en moyenne chaque année, et ce, sous toutes ses formes ? Jacqueline, on vous écoute.
4: Oh là là ! Aucune idée, je sais que c'est un Français qui a gagné.
1: Ah non, Jacqueline, écoutez bien. Oui. Combien de kilos de pommes de terre un Français consomme-t-il en moyenne chaque année ? Vous avez 10 secondes.
4: On en mange pas mal, mais on ne mange pas que des frites. On parle de la pomme de terre.
0: On parle de tout dans sa globalité. Dites un chiffre.
1: 5 secondes, Jacqueline.
4: 15 kilos.
0: 15 kilos pour Jacqueline. Roger, on vous écoute.
5: Moi, je dirais à peu près, allez... 15 kilos, je dirais plutôt 50 kilos, moi, à peu près.
0: 50 kilos pour Roger. Valentine, vous avez la réponse.
1: Tout à fait. Et c'est un tout pile pour Roger. Environ 50 kilos.
0: Bravo, Roger.
5: Ouais.
1: Vous le saviez, Roger ?
5: Oui, je le savais. Ouais.
1: Vous avez la patate, Roger ?
5: Ah, pas toujours, hein.
0: Et Valentine, 50 kilos, ça fait beaucoup quand même.
1: Bah non, pourquoi ?
0: Bah ça fait quand même 1 kilo par personne et presque par semaine de pommes de terre.
1: Mais si on compte les pommes de terre fraîches, les frites, les chips et tous les autres produits transformés, bah oui, il y en a partout de la patate.
0: Ça en fait un petit peu. Roger, on vient vous envoyer votre poste radio ici.
5: Je peux te dire une chose. Maintenant, les frites, maintenant dans les restaurants, mais il y en a beaucoup dans les restaurants, il faudrait qu'ils y allaient apprendre à faire des frites hein, parce que alors.
0: Eh bien, on les inscrira, vous savez quoi, on les inscrira l'année prochaine au championnat du monde.
1: Je sens qu'il y a un fan de la double cuisson à la oui. graisse de bœuf, là, au bout du fil.
0: C'est vrai que ça les sublime, ces frites. Roger, je vous souhaite une belle journée. Jacqueline, je vous fais une bise, ça nous a fait plaisir de vous avoir ce matin.
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0: Avant les infos de 6 heures, on va découvrir une initiative dans le Grand Est qui permet, quel que soit son budget, d'aller au restaurant, Valentine.
1: 5 euros le resto solidaire, c'est à Nancy. Alors comment ça marche? Robin Bernot vous raconte à 5h55 sur ICI.
0: Et tout de suite, vos chansons préférées pour commencer ce mardi avec Yannick Noah. C'est sur ICI avec Simon Papa Tara, à l'écoute de votre radio. 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

0: Merci mon papa Tara. Avec Yannick Noah. Yannick Noah en tournée d'ailleurs, dans toute la France, dès ce début octobre, avec des dates à Quimper, à Roubaix, à Nice. Si je vous en parle, c'est qu'il reste encore quelques places.
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0: Avec Aude Razo et votre rendez-vous anti-arnaque, une mise au point ce mardi matin. Aude, à destination des retraités, non, votre pension de retraite n'est pas suspendue.
3: Non, heureusement, et n'allez pas croire ce mail très menaçant qui tourne là depuis la semaine dernière, blocage temporaire de votre retraite. Vous l'avez peut-être reçu, le message a l'air officiel à première vue, il affiche le drapeau français, il est signé Assurance Retraite et il y a donc écrit « Les paiements de votre retraite sont actuellement en pause ». Aïe, petite phrase qui fait transpirer, on est d'accord, et qui essaye de vous pousser, attention, dans les bras d'un escroc. Pierre, un auditeur, me dit « J'ai fait comme vous disiez, j'ai regardé l'adresse mail de l'expéditeur et c'est une adresse Gmail ». Très bon réflexe, Pierre a raison, aucune administration ne vous écrira jamais avec une banale adresse Gmail. Donc poubelle, ce mail est un faux et ne vous inquiétez pas, vous toucherez bien votre pension.
0: Mais Aude, est-ce que les retraités sont souvent ciblés par des pièges comme ça ?
3: Oui, et c'est bien qu'on fasse un point parce que ça revient très régulièrement. Alors, sous différentes formes, hein, parfois l'escroc se fait aussi passer pour l'Agirc-Arrco. Vous avez la version « Votre prochain versement ne sera pas effectué ». Ou alors vous avez l'inverse, le mail qui vous dit que votre pension va être revalorisée. Dans tous les cas, vous faites comme Pierre, vous regardez bien qui vous écrit, vous ne cliquez pas sur le lien qui est dans le mail, jamais, et vous allez vous-même vérifier dans votre espace personnel, Assurance Retraite ou Agirc-Arrco, si vous avez une alerte ou pas. Je reviens au message qui nous occupe là en ce moment. Là, l'escroc en fait essaye de vous faire paniquer. Il vous met deux numéros de téléphone, un fixe et un portable, soi-disant pour débloquer votre pension de retraite. N'appelez surtout pas, vous allez tomber sur un gros menteur très habile qui essaye de vous soutirer un maximum d'informations confidentielles.
0: Merci dans votre chronique dispo en podcast sur votre application. Ici, dans un instant, nous irons à Nancy à découvrir un restaurant solidaire. C'est juste après Amel Bent. Voici pour vous, Pourquoi tu restes ?

0: Jolie voix d'Amel Bent pour vous ce matin avec Pourquoi tu restes, tout de suite une initiative qui marche quelque part en France, direction Nancy. Nous sommes dans le Grand Est ce mardi matin et nous allons découvrir cette initiative qui vise à rendre la restauration accessible pour tous.
1: Une nouvelle idée testée à table par Robin Bernot.
2: À Nancy, vous pouvez trouver un menu au restaurant pour 5 euros.
3: Je trouve que c'est une très bonne initiative.
2: L'association L'Escabelle a ouvert fin août un restaurant solidaire près de la place Stanislas. Un restaurant ouvert au public, mais avec des repas moins chers.

0: discuter avec Lison, séduite par l'idée, surtout que le restaurant, ce n'est plus forcément la priorité en ce moment avec le coût de la vie.
1: Aujourd'hui, on est obligé de regarder le ticket de course et de compter chaque centime. Qui plus est, moi je suis étudiante, donc si j'avais ce type d'initiative dans ma ville, j'y serais bien plus souvent parce que monsieur ne peut plus m'inviter au restaurant. Là.
0: Le restaurant s'appelle Convive, il est ouvert au grand public à Nancy du lundi au vendredi de midi à 14h. Le menu, entrée, plat, dessert, coûte 20€ et une partie de l'addition permet donc de financer ses repas à 5€. Et vous, tiens, seriez-vous prêt à mettre 20€ pour financer d'autres repas? On en a discuté avec Lison.
1: Oui, je pense. Et en plus, ça dépend ce qui est proposé. Mais si on reste sur des produits frais et bons pour la santé, bien cuisinés, pour moins de 5€, je fais des choses très bonnes à la maison. Donc pourquoi pas au resto, ouais.
0: Durant le reportage, notre journaliste est par exemple allé rencontrer dans la salle du restaurant Edith et Olivier. Deux retraités, ils étaient en train de planter leur fourchette dans un tzatziki aux crevettes. Et ce qui plaît sur place, eh bien, c'est la mixité qui est créée dans ce restaurant. Je vous le conseille vivement si vous êtes de passage à Nancy. Je vous redonne le nom de l'établissement. Ça s'appelle les Convives, Convives au pluriel. Et franchement, je trouve que c'est une super initiative.
2: Merci Robin pour cette initiative. Robin Bernot à l'instant avec Gabin Grulé à 5h54. Alors là, nous sommes sur un chouette mardi. Je vous souhaite un bon réveil en musique, toujours accompagné par vos chansons préférées, bien entendu, sur ICI pour vous accompagner. On est ensemble jusqu'à 6h. Voici tout de suite Bonnie M, Sony.

0: Bonnie M, Sunny sur ICI à 5h57, chanson d'un tout autre registre maintenant, c'est notre disque du jour, un disque hommage à une star de la chanson née un 29 septembre 1935. Il s'agit de Jerry Lee Lewis.
1: Jerry Lee Lewis, puisque c'est un célèbre chanteur pianiste américain, il aurait fêté effectivement ses 89 ans aujourd'hui, pionnier du rock and roll surnommé The Killer.
0: Et on l'écoute tout de suite sur ICI. 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

0: Party.
1: Jerry Lee Lewis à l'écoute d'ici avec Mean One Man Blues. Merci à tous d'avoir été là. Valentine, on vous retrouve dans quelques instants.
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1: Et tout de suite, les équipes d'ici matin sont là ce mardi. Je vous souhaite une belle journée qui commence ici.
3: Et ça va être une journée sympa puisque nous la passons ensemble. Vous connaissez la formule hein, que j'aime citer depuis des années. 3 heures d'infos, de musique et de divertissement en Charente et en Charente-Maritime. C'est Eric et je suis ravi de vous accompagner avec toute notre belle équipe ce matin.
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3: Info locale, musique et bonne humeur, bonjour et bon réveil tout le monde. Et du courage, il est 6h.
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3: Et Gorka Blanco pour toutes vos infos, c'est le journal. Bonjour Gorka.
6: Bonjour Éric, bonjour à tous. C'est la première grande journée de mobilisation intersyndicale aujourd'hui dans la fonction publique depuis la rentrée. 170 rassemblements prévus partout en France. Ce mardi, vous avez des manifestations dans nos deux Charentes. Dès ce matin à Angoulême, c'est à 10h devant la cité administrative, à Sainte, devant la mairie. Pardon, à partir de 10h30 à Rochefort, à la même heure, place Colbert. Les manifestants ont rendez-vous dans l'après-midi, 14h15, pour le rassemblement du côté de La Rochelle. Le lieu de rendez-vous est donné devant l'hôtel de ville. Les organisations syndicales appellent tous les agents à faire grève et à manifester pour dire non au nouveau gel du point d'indice qui se prépare du côté du gouvernement dans le budget 2027. Cela enlèverait environ 2 milliards d'euros de dépenses. Depuis 2017, en 10 ans, le point d'indice n'a progressé que de 5% pour une inflation cumulée qui, elle, a atteint les 24% si on regarde les chiffres fournis par l'INSEE. Et pour les plus petits salaires de la fonction publique, eh bien, joindre les deux bouts devient de plus en plus compliqué, comme pour ces agents de mairie que vous avez rencontrés, Maxime Glorieux.
7: C'est une vie sans loisirs pour Jocelyn, agent administratif dans une mairie en Charente.
8: Pas de sortie, pas de restaurant, pas de cinéma. Tout mon argent passe dans l'alimentaire essentiellement, les frais incompressibles. Il m'arrive même, certaines semaines, de sauter un ou deux repas.
7: Bac plus 5 en poche, puis 8 années dans la fonction publique pour, au final, un peu moins de 1700 euros net par mois.
8: Un salaire hors prime qui est inférieur au SMIC, c'est complètement sidérant. Je ne m'attendais pas à ça dans la fonction publique, c'est sûr.
7: Des primes qui représentent 20% de son salaire et qui ne vont pas compter dans le calcul de sa retraite.
8: Donc on va arriver sur une base qui est aujourd'hui inférieure au SMIC. On aura travaillé toute notre vie pour au final une retraite de misère.
7: Pour s'assurer une retraite, Valérie, elle, a dû cumuler jusqu'à 5 postes dans 5 mairies différentes et ce pendant une vingtaine d'années.
9: J'avais plusieurs petites mairies à 10h, 12h, 11h, 8h par semaine. J'ai réussi à en avoir une sur un 35 heures. Il a fallu que je me batte pour avoir un temps complet. J'ai connu une collègue qui devait élever son enfant toute seule. Elle n'était pas à temps complet et effectivement, c'était compliqué. Il a fallu qu'elle travaille ailleurs, qu'elle cherche un travail dans le privé.
7: Valérie et Jocelyn manifestent donc aujourd'hui, la première avec le syndicat UNSA, le second avec Force Ouvrière, tous les deux pour réclamer une revalorisation du point d'indice gelé depuis 2024.
6: Maxime Glorieux en Charente, reportage que vous retrouvez sur ici.fr et sur nos applis ici et Radio France.
3: Des automobilistes se sont retrouvés bloqués près de 3 heures hier sur l'autoroute A10.
6: Oui, à Saint-Quentin de Ransanne, c'est au sud de Pont, la limite de la Gironde. Un camion transportant des eaux usées s'est renversé sur les deux voies dans le sens Bordeaux-Paris. C'était peu avant 18 heures. Il a fallu l'intervention des pompiers et même d'une équipe chez eux spécialisée en risques chimiques. Le camion transportait donc des eaux usées. Les forces de l'ordre ont également été mobilisées pour évacuer les automobilistes bloqués. Il a fallu ensuite installer des déviations. Le trafic n'a pu redevenir complètement normal sur la disque dans la nuit à 2h30 ce matin. Le temps reste encore estival en cette fin de mois de septembre. Vous l'avez forcément remarqué, des températures encore très trop élevées, largement en tout cas au-dessus des normales. Il va faire ainsi 30 degrés à l'ombre aujourd'hui à Angoulême et Sainte et dans tout le sud de nos deux Charentes comme à Barbezieux et Mirambeau. Et pour les agriculteurs, cette sécheresse qui n'en finit plus est un véritable cauchemar. Les bêtes qui d'ordinaire pâturent dans les champs à cette époque de l'année n'ont plus rien à manger. Les prix du fourrage à la tonne ont quasiment doublé au passage, de 80 euros à plus de 150 euros la tonne par exemple pour le foin. Ainsi, en Charente, les éleveurs de bovins entament déjà les stocks de nourriture de l'hiver pour leurs troupeaux. Comme Sébastien Morin, il est installé à Sauvagnac. Il attend d'urgence un nouveau coup de pouce de la part du gouvernement, car le plan à plus d'1 milliard d'euros débloqué début septembre est loin, très loin d'être suffisant.
0: Si on divisait la part qui était réservée à la Charente, ça faisait des sommes divisées par le nombre d'agriculteurs autour de 500 euros. En temps normal, c'est 4 ou 5 tonnes de foin. Moi, en ce moment, un lot de vaches de 20 à 25 vaches, c'est une botte de foin par jour de 400 kilos. Forcément, à un moment donné, s'il n'y a plus la nourriture, soit il faut l'acheter, ou soit il faut supprimer des animaux. Je pense que le cheptel français, s'il n'y a rien de fait, il va accélérer sa décroissance. On perd depuis 2015 environ 100 000 vaches par an. On nous annonce encore une tendance qui va continuer dans ce sens-là d'ici 2030-2035. Donc on a déjà perdu 1 100 000 et on risque encore d'en perdre 1 100 000. Donc voilà, nous en Charente-Limousine, c'est surtout le cheptel laitier hein, qui est en grosse décroissance. Et puis la race bovine limousine hein, chez nous qui est très très présente mais qui elle aussi subit des baisses de population. Hein.
6: Et nous allons reparler de cette situation très difficile des éleveurs dans notre région avec la sécheresse. Ce sera à 7h30 avec un reportage grand format dans l'info d'ici.
3: Peut-être une ville moyenne et avoir les mêmes problèmes que les grandes villes.
6: Oui, exemple à Pont, commune de 4300 habitants dans le sud de la Charente-Maritime, marquée par une coupure entre ville haute et ville basse. La mairie aménage les entrées de ville pour intégrer les mobilités douces, des cheminements pour les piétons, des pistes cyclables afin de réduire la présence des voitures en centre-ville. Et elle organise ce soir une réunion de concertation pour l'aménagement de la rue de Bordeaux, on dit aussi là-bas la rue du tram, ce sera à 18h, avec le cabinet qui va faire des propositions, cabinet spécialisé en matière de déplacement urbain et qui veut entendre les usagers. Tout le monde est le bienvenu pour y participer. Fabienne Dugaravenot, la maire de Pont, elle explique pourquoi ce plan mobilité douce est aussi important.
5: Aujourd'hui, il y a tellement de voitures qui traversent, mais juste pour traverser le cœur de ville, sans s'arrêter pour une course. Oui, ça engorge la circulation sur certains axes. Donc, en faisant les entrées de ville, comme on est en train de le faire petit à petit, là, il nous en reste plus qu'une. Nous travaillons la mobilité douce sur ces axes, sur ces pénétrantes. Et l'idée ensuite, bien entendu, c'est de les relier en ville, avec un schéma qui facilite aussi les personnes qui se déplacent en voiture, parce que Pont est ainsi configuré avec un cœur de ville dense, mais beaucoup de hameaux ou des villages, Pont est très étendu. Et donc il faut prendre en compte le fait que pour venir en ville, oui, malheureusement, la voiture, pour beaucoup, reste l'unique solution. Notre plan de mobilité envisage d'ailleurs certaines rues à sens unique. On a déjà, quasiment tout autour du cœur de ville, des parkings de proximité. D'ailleurs, on a instauré une réglementation sur le stationnement qui permet aussi d'assurer un turnover. Et on continue, on a deux autres projets là pour avoir vraiment des parcs de proximité tout autour du cœur de ville.
6: Fabienne Dugaravenot, la maire de Pont, avec Marie-Laurence Dalle.
3: À La Rochelle, le Grand Pavois 2026, à l'heure du bilan.
6: Oui, 59 000 visiteurs pendant 6 jours cette année. Le salon a fermé ses portes dimanche soir. Les chiffres communiqués par l'organisation, fréquentation quasiment identique à celle de l'an passé. Rajeunissement des visiteurs, note la direction du salon. Le Grand Pavois version 2027, lui, se déroulera du mardi 21 au dimanche 26 septembre l'an prochain et ce sera toujours bien entendu au port des Minimes de La Rochelle. Dans le reste de l'actualité, les camions, fourni par les pompiers de Charente, il s'agit précisément d'une ambulance, un VSAV pour faciliter la prise en charge des blessés en Ukraine, la deuxième depuis le début de la guerre. Les clés seront remises symboliquement ce matin à l'association Fraternité Nièvre Ukraine qui va ensuite l'acheminer jusque sur la ligne de front là-bas face aux armées russes. Le véhicule sera donné ce matin juste avant midi devant le parking de l'état-major du service des départemental d'incendie et de secours de la Charente à l'île d'Épagnac. On termine avec cette alerte, une de plus, pour toutes celles et tous ceux qui fréquentent les plages. Attention au très fort courant de Baïne sur tout le littoral atlantique et comme hier, le risque est de niveau 4 sur 5. 5 communes sont particulièrement concernées, notamment la Tremblade, les Mattes ou encore Saint-Georges sur l'île d'Oléron. Allez, on passe à votre météo en Charente et Charente-Maritime.
3: Et des nuages élevés omniprésents pour ce mardi, mais une ambiance qui reste lumineuse. Rafale de vent, c'est ce qu'on peut noter pour aujourd'hui. Si vous êtes sur les îles, en début d'après-midi, ça peut souffler, mais c'est correct, hein, à 55 km/h. C'est ce que nous annoncent les prévisionnistes de Météo France. Et vous en avez parlé, Gorka, nous avons des températures qui se situent au-dessus des valeurs normalement observées en cette saison. On démarre d'abord la journée avec, dès le matin, 20 degrés à La Rochelle hein, sur le papier. 20 degrés degrés aussi du côté de l'île de Ré et de l'île d'Oléron. On a même déjà 21 degrés à Angoulême, centre-ville. Un peu moins ailleurs, Saint-Jean-d'Angély, 19 ce matin, 18 dans la région de Saintes. Et cet après-midi, ces fameuses températures toujours là au-dessus des valeurs de saison. Ça nous donne du 26 degrés à La Rochelle, 24 sur l'île d'Oléron en après-midi, 28 à Rochefort, 29 à Saint-Jean-d'Angély et sur Gers, 29 aussi si vous êtes à Cognac, Aigre et Ruffec. Et il y a du 30 degrés annoncé par Météo France pour cet après-midi à 17h. Vous aurez 30 degrés à Sainte-Centreville à l'ombre, 30 degrés aussi à Angoulême et plus au sud, à Mirambeau en Charente-Maritime et à Barbezieux-Saint-Hilaire en Charente, 30 degrés.
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3: On est ravis de vous accompagner au réveil jusqu'au boulot. Aujourd'hui, cette nouvelle journée qui commence, ça fait bizarre hein, quand on regarde le calendrier, on n'arrête pas d'en parler, c'est vrai, c'est forte température. On est déjà aujourd'hui le 29 septembre. De la bonne musique à écouter, ça démarre maintenant votre matinale radio avec celui qui chante, Michel Berger.
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0: celui qui chante, ou plutôt celui qui chantait, à l'instant pour vous ce matin. C'était bien sûr Michel Berger. Je vous souhaite un bon réveil en Charente et en Charente-Maritime. Il est 6h13 tout juste.
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0: Si vous avez envie de vous remettre au vélo, ne manquez pas l'atelier remise en selle à l'école primaire La Clairière. On est là à Royan. Alors le but, c'est de reprendre confiance à bicyclette, revoir les bons réflexes et retrouver le plaisir de la conduite à vélo. Vous avez plusieurs sessions proposées. La prochaine, c'est pour demain. Deux niveaux, 14h45 pour les débutants, 16h pour la remise en selle. Atelier gratuit, ouvert à tout le monde. Pensez à bien réserver. Il n'y a que 5 participants par session et les inscriptions se font sur le site de l'agglo de Royan, royan-atlantique.info, royan-atlantique.info.
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0: C'est l'actualité ailleurs, chez nos voisins en Nouvelle-Aquitaine, et pas seulement, on l'a vu hier, on va voir aussi ce qui se passe du côté de la Vendée certains jours. Il est 6h14, et là nous sommes chez nos voisins de Gironde aujourd'hui, l'heure est à la mobilisation pour déblayer les maisons détruites par le méga-feu de cet été sur le bassin d'Arcachon. Et ce sont des bénévoles regroupés au sein d'une nouvelle association, les Casques Jaunes, qui apportent leur aide aux sinistrés dans la commune la plus touchée par les flammes en juillet dernier. 183 maisons y ont été détruites et 400 bâtiments endommagés. Une première opération de déblaiement a eu lieu hier au restaurant l'Eucalyptus, un lieu emblématique, et pour l'occasion le renfort d'une quarantaine de pompiers au soutien des bénévoles. Reportage Jade Ticheras.
3: Casque jaune vissé sur la tête, gants et chaussures de protection, chaque bénévole attrape une pelle, une brouette ou une disqueuse. Il faut trier le métal, désosser les structures, déblayer ce qui reste.
4: Il est où les cravats ?
5: Il faut les mettre là-bas, regarde.
3: Samuel habite le Porge, il est lui-même sinistré.
6: Ça me semble assez naturel de voir tout cet environnement-là calciné, les lieux qu'on a côtoyés, là où on allait boire un verre, totalement détruit. Ça fait mal au cœur, quoi. Donc participer à la reconstruction, c'est aussi participer à notre reconstruction, à nous, psychologiquement et mentalement, parce qu'on en a un petit peu besoin que les choses un petit peu se nettoient et avancent, quoi.
3: Un coup de pelle après l'autre, Florian Djukanovic, le propriétaire, voit son restaurant
7: disparaître progressivement. Mais très bien, c'est une étape indispensable vers la reconstruction. Cette urgence d'une reconstruction dans des délais spectaculaires, parce qu'il n'y a pas d'autre option.
3: Une urgence qui nécessite de passer par l'action citoyenne. Ou dit plus simplement, on n'est jamais mieux servi que par soi-même.
7: Je ne cherche pas à me perdre en querelle politique, mais ce qu'on constate, c'est que sur différents plans, l'État est défaillant. Donc dans un contexte d'État défaillant, il faut impérativement que la société civile prenne les choses en main, tout en restant dans la légalité, mais nous on avance en fait.
3: Avancer, oui, mais organiser et coordonner derrière ce collectif. Fabrice Barthélémy, directeur de l'association Les Casques Jaunes.
8: C'est une réserve en fait, qui fédère donc des bénévoles qui veulent aider occasionnellement. Donc en fait, on est des intégrateurs, nous, de bonne volonté. Et après, on les équipe, on les assure, on les coordonne, de manière à ce que ce soir, quand on s'en va, tout soit propre.
3: Et pour avancer plus vite sur cette première journée, des pompiers sont venus leur prêter main forte, comme Yaël, sapeur-pompier dans le Nord, venu sur son jour de congé.
9: J'étais ici cet été pendant que ça a brûlé, donc j'étais engagé sur les feux, sur ce secteur-ci, le Porche, le Temple. Ce qui m'intéresse, c'est de pouvoir d'abord, un, apporter un soutien aux sinistrés, deux, montrer que les sapeurs-pompiers, on n'abandonne pas les gens du Porche, mais on est aussi là pour les aider après, bénévolement. Et puis, ouais, participer à la reconstruction, parce qu'on se sent engagé. Ouais.
3: Avec un message aussi à faire passer.
9: Nous, ce qu'on veut, c'est être là pour montrer qu'il faut des moyens pour déblayer, mais qu'on aurait bien aimé avoir ces moyens avant pour éviter le drame.
3: Après cette journée d'entraide, les soldats du feu ont fait la route en sens inverse pour participer chez eux à la manifestation des pompiers aujourd'hui. Quant aux bénévoles, ils prévoient d'autres actions de déblaiement dans les jours à venir.
0: Ce reportage au Porge, sur le bassin d'Arcachon, bien sûr, hein, chez nos voisins de Gironde. Reportage à retrouver, comme tous les autres, sur notre site ici.fr et l'appli Ici et Radio France également. Il est 6h17. Bon début de journée. Le chant est libre. Sur la route, ça roule plutôt bien à cette heure-ci. Patrick Fury vient chanter. On entendra Anita, une écoutante d'SOS Amitié, dans un instant. À tout de suite.
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1: Magnifique, hein. C'est du Fiori. Patrick Fiori, bien après Notre-Dame de Paris, parce qu'il faut s'en souvenir, à l'époque, c'était une des voix de la comédie musicale Notre-Dame de Paris. On l'écoutait avec le chant est libre. Il est 6h21. Voici le Charentais du jour. Chaque matin, on est là dans les programmes d'ici La Rochelle pour découvrir des parcours, des engagements aussi. Comme celui d'Anita, elle habite Sainte-Soule, juste à côté de La Rochelle. Elle est bénévole pour l'association SOS Amitié. Elle est écoutante exactement pour celles et ceux qui souffrent de solitude. Anita qui nous raconte son parcours donc au micro de Chloé Bidet.
2: On a beaucoup, beaucoup de jeunes qui nous appellent, des moins de 25 ans. On a beaucoup d'adolescents. Si vous avez envie d'aider, on a vraiment, vraiment besoin d'écoutants.
3: Anita, vous êtes écoutante pour l'association SOS Amitié. Comment vous avez découvert déjà cette mission? Qu'est-ce qui vous a donné envie de vous lancer?
2: Alors, SOS Amitié est une vieille association, hein, enfin voilà, qui est présente depuis très longtemps dans le paysage. Je connaissais SOS Amitié avant de m'engager, mais c'est surtout la période du Covid qui m'a décidé à m'engager. J'ai été confrontée, comme beaucoup de personnes, à des problématiques dans ma famille, entre mes enfants étudiants qui ressentaient la solitude dans une ville qu'ils ne connaissaient pas, et puis de l'autre côté des parents qui commencent à vieillir et qui tout ce petit monde s'est retrouvé confiné avec des problématiques, et je me suis dit oh là là, là il y a quelque chose à faire.
3: Et qu'est-ce que ça vous apporte, vous, au quotidien, cette expérience, cette mission?
2: Alors c'est très riche. Pour moi, personnellement, ça met beaucoup d'humain dans mes journées. Par ailleurs, j'ai un travail administratif, un peu financier. Donc voilà, je suis beaucoup dans des choses un peu froides, on va dire. Et là, ça amène vraiment de l'humanité dans mes journées. Il faut bien se rendre compte que quand on répond à un appel, les gens, en 30 secondes, une minute, arrivent à des choses très personnelles qui nous disent, on rentre tout de suite dans l'intimité des personnes. Donc c'est extrêmement enrichissant et ça apporte vraiment beaucoup de satisfaction personnelle parce qu'on reçoit beaucoup, beaucoup, beaucoup de remerciements de la part des appelants.
1: SOS Amitié qui répond gratuitement et anonymement à des personnes en souffrance, association qui recherche aussi des bénévoles, hein, car de nombreux appels restent sans réponse malheureusement. Vous aurez une formation et un accompagnement si vous avez quelques heures à offrir par mois. Vous pouvez vous rapprocher directement d'SOS Amitié La Rochelle. Le numéro est dispo bien sûr à l'accueil d'ici La Rochelle. Bon début de journée.

0: Saturne pour vous réveiller ce matin. Quelques messages et l'horoscope à suivre.
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0: J'espère que vous êtes en pleine forme ce matin. Un peu d'hyperactivité peut-être dès le matin pour certains. Tiens, on parlera de vos animaux qui peuvent être parfois un peu hyperactifs. Le quart d'heure de folie du soir, on va essayer de comprendre cette situation avec le docteur Pierre Fabin tout à l'heure. En attendant, voici Catherine Viguier, bonjour.
10: Bonjour Eric.
0: C'est l'horoscope avec la planète guerrière Mars qui rejoint Jupiter.
10: Avec la planète guerrière Mars qui rejoint Jupiter. Bélier, Mars étant signe ami, votre vie amoureuse prend un nouveau souffle. Taureau, plein feu sur le foyer, la famille, l'habitation, ça bouge grâce à vous. Gémeaux, excellent, avec une communication en marche, quitte à voyager. Cancer, durant plusieurs semaines, il faut gérer vos finances et ça n'est pas rien. Lion, enthousiaste, super courageux, plus que jamais, vous allez de l'avant. Vierge, vous aurez besoin des autres pour essentiellement prendre soin de vous. Balance, eh bien de belles perspectives, amicales, et si vous avez une clientèle aussi et un public. Scorpion, ce ne sera pas toujours facile, mais vous vous accrochez à votre idéal. Sagittaire, le dépaysement est valorisé, ça vous remet en super forme. Capricorne, eh bien vous faites un chemin pour votre enrichissement matériel, certes, et spirituel. Verseau, pour éviter les rapports de force, il faut puiser dans vos ressources. Poisson, face à un travail important, vous serez aidé et côté santé, même chose. Et pour nous tous, on choisit bien son combat.
0: Bon bah très bien, merci Catherine Viguier, à demain.
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0: J'espère que vous êtes en pleine forme ce matin. On est ravis de vous accompagner. On est là tous les jours. Ça démarre à la radio. Dites-le autour de vous. Je m'adresse à ceux qui nous regardent aussi sur les écrans. La radio, c'est 5h59 pétante tous les jours pour nous retrouver cette matinale d'ici La Rochelle en Charente et en Charente-Maritime. Et puis bien sûr, bonjour Gorka Blanco.
11: Bonjour Eric, bonjour à tous.
0: Il y a les images aussi pour nous regarder. Tablette, bien sûr, téléphone portable, ordinateur. Et puis la TNT, canal 3 et 30 de la TNT en Charente et en Charente Maritime pour nous regarder sur votre télé. Bienvenue. En tout cas, on a plein de choses à partager ensemble ce matin. De la musique dans la prochaine demi-heure. Des conseils du vétérinaire aussi. On parlera, je vous l'ai dit, pour ceux qui nous suivaient déjà à la radio, du quart d'heure de folie du soir qui concerne vos animaux de compagnie et plus particulièrement vos chiens. On va essayer de comprendre cette hyperactivité avec le vétérinaire tout à l'heure. Il est 6h30, place à l'actualité, la une de l'actu en Charente-Maritime et en Charente, Gorka Blanco.
11: La première journée de mobilisation dans la fonction publique depuis la rentrée à l'appel d'une large intersyndicale. Les agents appelés à faire grève et à manifester, notamment ce matin à Saintes, à Angoulême et à Rochefort et en début d'après-midi du côté de La Rochelle. Il s'agit de demander une revalorisation des salaires et dire non au gel du point d'indice que préparerait le gouvernement dans son budget 2027 afin de réaliser 2 milliards d'euros d'économies. La situation n'est plus tenable, en particulier pour les plus petits salaires. Et notamment dans le milieu hospitalier, c'est ce que va nous dire une responsable syndicale de Force Ouvrière en Charente. Ce sera à 7h dans le prochain journal. On va aussi parler à 7h de cette concertation publique qui va démarrer le 9 octobre et qui va beaucoup faire parler d'elle. Elle concerne l'avenir du pont d'Oléron. Faut-il remettre un péage à l'entrée comme cela s'est fait jusqu'en 1991? Les travaux de rénovation de l'ouvrage vont coûter très cher, plus de 50 millions d'euros. Les élus locaux oléronais demandent donc l'instauration de ce péage. Mais d'abord, place à l'info en 90 secondes. De présenter ce mardi par Valentine Lettès.
10: Des crèches et des écoles fermées, des vols intérieurs supprimés à Paris Charles de Gaulle, Marseille, Strasbourg ou encore Limoges pour cause de grève de la fonction publique. Pour faire des économies, le gouvernement souhaite encore une fois geler le point d'indice sur lequel le salaire des fonctionnaires est basé. Ça dégénère devant les lycées. Un jeune a été blessé hier par un tir de projectile lancé par un policier dans le Val d'Oise. L'IGPN, la police des polices, enquête et la mobilisation contre le manque de moyens dans l'éducation s'étend. Partie d'Île-de-France, 180 lycées ont été bloqués au moins une partie de la journée d'hier en France. La contre-attaque de Jordan Bardella, accusé de propos antisémites. Le président du Rassemblement national a l'intention de porter plainte en diffamation contre Mediapart. Le site d'investigation lui attribue des messages comme celui-ci. Le juif doit dominer les autres, les écraser et les voler. Fin de citation. Le caractère systémique des abus sexuels dans l'Église de France, finalement nuancé par le pape. Dans son vol retour vers le Vatican, Léon XIV parle finalement de responsabilité d'individu. Celle de l'Église est mise en cause, selon lui, dans le manque d'accompagnement des victimes. C'est un 2 sur 2 pour Zinedine Zidane, désormais à la tête de l'équipe de France. Les Bleus s'imposent une nouvelle fois en Ligue des Nations de foot. Victoire 1-0 face à la Belgique hier soir. Et puis, qui représentera votre région à l'élection de Miss France 2027? On connaît désormais les 31 candidates. La dernière Miss régionale a été élue ce week-end. Leur portrait sur ici.fr.
11: Merci beaucoup Valentine Letesse pour ce tour d'horizon de l'actu en France et dans le monde. L'info d'ici et Zoom ce mardi matin sur ces très gros travaux de voirie lancés hier officiellement au Guédalleret, c'est au nord de La Rochelle entre Maran et Surgères. Ils vont durer jusqu'à l'été prochain ces travaux et vont gêner forcément la vie quotidienne du millier d'habitants qui est sur place. Mais loin de râler, tous au contraire se disent soulagés car là ce chantier va servir à limiter la vitesse en centre-ville et surtout à améliorer la sécurité dans le village, notamment tout autour de son école. Marie-Laurence Dalle.
12: Devant l'école hier matin, c'était le sujet de conversation des parents.
13: Apparemment, Bobby me disait qu'il y avait une déviation au niveau de la rue de la Gare.
12: Les travaux ont commencé tout au bout de la rue à sens unique qui passe devant l'école, mais ils vont concerner aussi la rue principale du village, comme l'explique le maire du Guédalleret, Sylvain Augereau, que l'on retrouve sur place.
14: On est ce qu'on appelle un village-rue. C'est 1,8 km avec la rue de la Gâtine qui est la rue de l'école. Il y a des problématiques de vitesse récurrentes. C'est un village qui a beaucoup grandi. On a un très gros lotissement donc côté sud. On en a deux qui sont montés côté nord. Donc c'est énormément d'enfants tôt le matin, tard le soir, dans des conditions de sécurité qui sont pas les meilleures.
12: De part et d'autre de la rue, effectivement, les trottoirs sont minuscules et les parents parfois inquiets.
15: J'ai ma fille de 13 ans qui part au collège tous les matins. J'aime bien qu'elle recevoir un petit message pour me dire qu'elle est bien arrivée au bus parce que sur la route principale, oui, il y en a qui roulent un peu comme des fous.
16: Au niveau des trottoirs, il y a des endroits où on est obligé d'aller sur la route. Avec les poussettes, automatiquement, faut zigzaguer, faire attention aux voitures qui arrivent.
12: De vrais trottoirs vont être créés, des plateaux surélevés et des chicanes sur la rue avec des parkings devraient forcer les véhicules à ralentir, mais pour les pistes cyclables, il faudra attendre encore un peu, explique monsieur le maire.
14: Comme le dossier est assez ancien, il fallait revoir les études, c'était encore perdre du temps, c'était pas notre volonté. Par contre, effectivement, avec la communauté de communes de Nice-Atlantique, on étudiera des cheminements qu'on adaptera nous après.
12: Il faut dire que ces travaux étaient prévus en 2008, dans la foulée de ceux du contournement. Mais le dossier s'est enlisé.
14: C'est un dossier important, c'est 1,5 million d'euros d'investissement, dont 70% à charge pour le département, 30% pour la commune. Il y a tout un tas d'études techniques à faire, à approuver, et puis après on joue avec les vicissitudes des budgets, des priorisations.
12: Ça va coûter cher au village?
14: 450 000 euros. C'est un très gros effort. Le budget globalement de dépenses de fonctionnement, c'est 900 000 euros.
12: La commune a fait des économies et va emprunter sur 25 ans. Les habitants, eux, vont devoir s'adapter pendant toute la durée des travaux, jusqu'à l'été.
15: On est content qu'il y ait des travaux, mais ça va être contraignant. Parce que là, pour l'école, la rue va être bloquée, on ne sait pas où on va se garer.
16: Mais pour avoir une belle route, il faut aussi.
12: La mairie prévoit de diffuser une lettre pour informer les habitants des travaux et des déviations qui vont avec.
11: Marie-Laurence Dalle, au Guédalleret avec ses habitants, donc content du début de ce très gros chantier qui va durer jusqu'à l'été, mais qui va changer leur vie quotidienne. Reportage à retrouver sur ici.fr. La météo, toujours estivale avant une espèce de bascule dans le temps, dans le temps qui nous attend, ce sera mercredi, jeudi, mais en attendant, c'est l'été toujours.
0: Oui, carrément. Alors, quelques nuages élevés omniprésents, nous signale Météo France. Ambiance qui reste de toute façon lumineuse. Le seul petit couac, peut-être un peu de vent sur les îles en début d'après-midi, 55 km/h. Mais vous voyez, c'est quand même pas grand-chose. Et puis, ces températures surtout, alors là, qui se situent au-dessus des valeurs normalement observées en cette saison. Et c'est valable même pour le matin. Je regardais la carte là pour 5h, 6h du mat. Là, en ce moment, 20 degrés à La Rochelle, 21 degrés à Angoulême, 18 à Sainte, 19 à Saint-Jean-d'Angély pour démarrer la journée. Et puis cet après-midi, ça chauffe. 26 degrés sur La Rochelle, 25 sur l'île de Ré et l'île d'Oléron. C'est le grand minimum parce qu'après, ça monte beaucoup plus. Je pense à Rochefort notamment avec 28 degrés. Vous avez 29 pour Saint-Jean-d'Angély et Cognac pour cet après-midi. Et même parfois 30 degrés en Charente et en Charente-Maritime. 30 degrés précisément dans les centres-villes de Sainte et d'Angoulême, 30 degrés à l'ombre, mais aussi sur Barbezieux en Charente et à Mirambeau en Charente-Maritime, 30 degrés annoncés. Oui, messieurs, dames, pour cet après-midi.
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0: Bon, sinon, à part ça, il n'y a pas de problème de circulation forcément à cette heure-ci. Ça roule. Quand vous rencontrez une difficulté, vous faites circuler l'information routière en nous rejoignant au 05 46 50 67 68.
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0: Toujours un plaisir de ressortir des classiques de Joe Dassin, bien sûr, pour vous ce matin, pour accompagner le café. Salut les amoureux. Les

0: se passe un peu trop bien.
1: Magnifique, salut les amoureux. C'était Joe Dassin à l'instant, version vinyle.
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1: Oui, parce que c'était la grande époque des 45 tours, les années Joe Dassin et les 45 tours, ça a continué même dans les années 80, début 90. On en parlera, tiens d'ailleurs, hein, si vous êtes amateur de vinyle, de CD, de bande dessinée également. Il y a de belles découvertes prévues avec un chouette rendez-vous qui a lieu les 3 et 4 octobre, le week-end prochain à La Rochelle. C'est le salon du disque et de la bande dessinée. À vivre avec Alain Rabier, c'est l'organisateur, c'est notre invité. Tout à l'heure, il nous en donnera tous les détails. Vous l'entendrez autour de 8h45. Le sport avant cela, c'est encore un gros match qui attend nos Rochelais samedi 16h30 à Marcel de Flandre. Daniel Gémenou, nous en parlons avec vous dans 100% rugby matin.
4: Le Stade Rochelais enchaîne avec la réception à de Flandre de l'ASM. Ils seront 500 jaunards supporters à faire le déplacement samedi pour pousser derrière les hommes de Christophe Furios qui se sont imposés face à Castres. On est ce matin avec le président de la Limagne, collectif historique des supporters auvergnats. Les volcans sont là. Pierre Ricou également est là ce matin. Salut Pierre.
5: Bonjour, ici La Rochelle.
4: Bon Pierre, il y a victoire, oui. victoire face à Castres. C'est important d'aller s'imposer à l'extérieur. Toutefois, on sent qu'il y a une forme de, pas de frustration, mais bon, dans le jeu, dans le fond de jeu, on n'est pas forcément satisfait. C'est un sentiment partagé par les supporters, Pierre?
5: Oui, c'est la mise en place du jeu n'est pas encore totalement réussie. On commence à bien aller devant, notamment quand il y a Tixeron et la Naine en touche. Mais c'est toujours brumeux derrière quoi. C'est pas fluide. On a connu des grandes lignes arrière à l'ASM et tout de suite c'est pas le cas.
4: Ouais.
5: Malgré le retour de Raka qui a été très bon.
4: Clermont 6e qui vient chez le Rochelais 11e. Qu'est-ce qu'il va faire Urios? Il va aller chercher des points. Il va faire tourner. Il va faire reposer. Selon Pierre Ricou, quel va être le dispositif adopté par le chef auvergnat?
5: Urios, il a fait tourner à Bayonne, donc il ne peut plus se permettre de faire tourner. Il a son contrat qui est en discussion tout de suite pour être renouvelé. Il lui faut des résultats, donc il est forcé de mettre sa meilleure équipe. De toute manière, on a tellement de blessés qu'il n'y a pas le choix. Quoi. Il n'a pas tellement de choix. Ça va être le meilleur 15 qui va mettre.
4: On suit ça avec grand intérêt. Tout à l'heure, nous serons avec Baptiste Gatuin, c'est le coach des espoirs du Stade Rochelais. Les jeunes sont concernés également avec les grands. Bon, on aura beaucoup de choses à se dire pour ce championnat espoir qui a démarré. Pour tous ces jeunes qui sont sollicités par l'équipe première, vous serez là tout à l'heure à 18h10. On compte sur vous, tout à l'heure.
1: Juste après le journal de 18h, on s'informe d'abord et ensuite on passe au sport avec grand plaisir avec vous, Daniel Gémenou. D'ici là, passez une bonne journée. Quelques messages maintenant et on se retrouve dans un instant avec le vétérinaire.
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1: le soir tombe, tout est calme et soudain, votre chat ou votre chien se met à courir partout comme un fou. Vous avez tous vécu cette scène un jour ou l'autre. On va en parler avec le docteur Pierre Fabin. Comment expliquer, docteur, ce fameux quart d'heure que je qualifiais de folie là?
8: Alors, dans le langage scientifique, on appelle ça des frappes. En français, ça se dit période aléatoire d'activité frénétique ou encore des zoomies. C'est beaucoup plus mignon comme nom. C'est une décharge d'énergie incontrôlable. Chez votre chat, ça survient souvent au crépuscule. C'est génétique, c'est l'heure exacte à laquelle ses ancêtres chassaient à l'état sauvage. Son horloge biologique s'active d'un coup, ses pupilles dilatent et comme il n'a pas de souris à chasser dans votre salon, il évacue toute cette pression accumulée en sprintant sur les murs et sur votre canapé. Chez votre chien, ce coup de folie, ça arrive souvent après une situation un peu stressante ou excitante, juste après un bain qu'il a un peu redouté, ou quand vous rentrez du travail. C'est une genre de soupape de sécurité pour relâcher la tension nerveuse de toute la journée.
1: Alors quand ils se transforment en tornade, est-ce qu'on doit essayer de les calmer ou simplement les laisser faire ?
8: Alors la pire erreur, c'est d'essayer de les stopper physiquement ou de leur crier dessus. Si vous courez après votre chien pour l'attraper, il va penser tout simplement que vous participez au jeu et l'excitation va doubler. Si vous criez, il risque de ressentir de l'angoisse. La seule chose à faire, c'est d'écarter le danger. Vous poussez la table basse pour éviter qu'il ne se cogne la tête, vous éloignez les vases, les objets fragiles, et vous laissez la tempête passer. En général, ça ne dure jamais plus de 2 ou 3 minutes. C'est un comportement parfaitement sain, tant que votre chat ne décide pas de rediriger cette énergie sur vos chevilles.
1: Et si ces crises arrivent tous les jours et durent vraiment longtemps, est-ce qu'il faut s'inquiéter, docteur ?
8: Bah oui, si c'est systématique, très intense, très long, ce n'est plus amusant du tout. C'est le signal d'alarme d'un animal qui va s'ennuyer. Chez le chien, ça doit vous faire penser à un manque de dépenses. Vous allez rallonger un petit peu la promenade du soir et le faire réfléchir. Vous cachez sa ration de croquettes dans l'herbe du jardin, par exemple, ou dans des jouets d'occupation. 20 minutes de recherche avec son nez le fatigue autant qu'une heure de course. Et ensuite, chez le chat, le danger de ce trop-plein d'énergie, c'est l'agressivité. Vous risquez de devenir la proie. Et si ça arrive, vous vous immobilisez immédiatement, sans crier. Une proie immobile n'a plus d'intérêt pour lui. Et vous allez le rediriger en jetant un jouet à l'autre bout de la pièce. Et le soir, pensez à le fatiguer sainement en jouant à la canne à pêche. Ça vous permettra d'éviter tout ça.
1: Bon, bah, très bien. On note vos conseils et on essaie d'appliquer tout ça. C'est pas toujours facile, mais c'est bien de le savoir. On parlait du quart d'heure de folie, du soir, de vos animaux de compagnie, les chats et les chiens. Voilà, des scènes que vous avez peut-être vécues un jour ou l'autre. Et c'est bien de se sentir moins seul pour le coup. Je ne suis pas seul dans cette émission, il va me rejoindre dans les prochaines minutes. Il est déjà autour de cette table pour tout vous dire. Je vais lui payer un café pour le mettre de bonne humeur. Quentin Perqui avec nous.
3: C'est
1: dans ça que vous êtes venu ôter, c'est vous qui l'avez payé. Oh ouais, je voulais faire rêver un peu les gens, faire croire que j'étais généreux, mais non, ça marche pas. Bon, ça, je vous offre de l'or et de l'étain maintenant à Yves Vianney.

0: Ce petit dernier, la nouvelle création dans sa cabane, hein, s'il vous plaît, studio aménagé et tout, non, top, hein. Les créations de Vianney, d'or et d'étain, à l'instant. Vous avez plus ou moins entendu sa voix.
1: Bonjour.
0: Il y a quelques secondes, c'est il est vrai. Où, là.
1: Merci pour ce thé, il est incroyable.
0: C'est non, arrêtez, non, rajoutez pas. vous l'avez payé avec votre argent. Un jour, je vous offrirai, je sais pas, peut-être un café, un truc très sympa. Mais pour l'instant, non, c'est pas l'actualité. Vous allez bien?
1: Très bien.
0: Quentin Perquis, prêt à affronter cette nouvelle journée avec nous donner les bons plans, tout ce qui est infoservice, de la météo jusqu'à la circulation, en passant par toutes vos infos pratiques, ça passe par la voix de Quentin, ici le matin. Vous avez vu, moi, tout l'art de meubler, je n'arrive
1: plus à trouver. Non, et d'ailleurs, je suis en train de me dire que si vous avez des infos à me donner, vous pouvez m'envoyer un mail directement, c'est quentin.perquis, perquis@radiofrance.com. On se fait aussi le relais de vos informations pratiques.
0: Je viens de retrouver, ça y est, mon petit papier. Ah, parce que j'étais un peu paumé. Ça bouge pour plusieurs jours à partir de jeudi, mon cher
1: oui,
0: Quentin.
1: Oui, et c'est jusqu'au 17 octobre prochain. Les médiathèques Santèse accueilleront la fête de la science avec une programmation consacrée à la santé, à l'affiche, ateliers, animations pour explorer plusieurs thématiques liées aux enjeux, bien sûr, de la santé et du bien-être. Cette édition s'ouvrira avec la conférence Nutrition et Sport, les clés d'une alimentation adaptée à ses objectifs. C'est animé par une judokate de haut niveau. Elle partagera ses connaissances sur le rôle de l'alimentation dans la pratique sportive, tout en revenant bien sûr sur les principales idées reçues sur le sujet, il y en a beaucoup. Vous avez les infos sur ville-sainte.fr.
0: Un week-end pour partager, transmettre, s'entraider et trouver des solutions très concrètes au quotidien.
1: Oui, ce week-end à Saint-Jean-de-Liversay, l'asso La Voix des Sages organise son 5e salon du bien-être harmonie avec des conférences et des ateliers. C'est un salon pour se ressourcer, rencontrer les acteurs locaux autour du bien-être et des médecines douces aussi. Sur place, plus de 30 exposants, acteurs du bien-être, artisans, produits locaux, des conférences et des ateliers qui sont gratuits. Vous avez les infos là aussi sur le Facebook La Voix des Sages, mais voix VOIE.
0: Et on termine avec une braderie, la braderie brocante d'automne de Jonzac.
1: Oui, au programme braderie, les commerçants vendredi et samedi. Et puis dimanche, grande braderie brocante partout en ville. Brocante ouverte aux professionnels et particuliers dans les rues du cœur de ville. C'est aussi la seconde édition de Spirit Experience au cloître des Carmes autour de l'excellence des spiritueux charentais que vous connaissez certainement. Vous avez les infos sur le site jonzac-haute-.

0: Kershaw, il est déjà 6h57. Dans 3 minutes, les infos arrivent avec Gorka Blanco. Un nouveau journal, à tout de suite.
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0: Chaque nouveauté numérique est une bénédiction pour la nouvelle génération. Mais pour Fred Ballard, attention, c'est surtout l'occasion de se marrer avec des humoristes qui ont pris, comment dirais-je? Oui, on peut le dire. Un petit coup de vieux.
7: Moi, justement, quand tu fais ça, Kev, tu sais, quand tu fais ta tac et tu nettoies ton téléphone, tu vires les trucs.
8: Ouais.
7: Ma question, c'est, ça va où?
9: Excellente question de Gad Elmaleh. Hein. C'est vrai qu'on nous a appris à balayer l'écran du smartphone pour virer les applis ouvertes et épargner la batterie. Mais que deviennent-elles quand elles s'envolent? L'individu d'âge mûr est souvent bluffé par les progrès de la science. C'est même à ça qu'on le reconnaît.
7: Shazam, j'adore. Parce que pour un mec de mon âge, Shazam, c'est une révolution. À mon époque, il fallait qu'on aille à la FNAC chez le vendeur et qu'on lui dise, excusez-moi, est-ce que vous avez Skinner Rain Skinner?

0: Freeze.
1: Est-ce que c'est le même album que
0: Non,
2: c'est l'autre.
0: It is got to you. And it is got to me.
2: Vous l'avez?
1: Non.
2: Bon, bah, dommage.
1: Bonne journée.
3: On en a brisé des tympans de vendeurs à la FNAC hein, pour retrouver la face B d'un 45 tours d'AC/DC. Et puis Shazam est arrivé et les vieux ont pris un coup de vieux. Du coup, ils ont trouvé une technique hein, pour se sentir bien dans leur ride. Ged Marlon l'a repéré.
4: J'entends très souvent des gens d'un certain âge dire bah, « j'aimerais pas être jeune aujourd'hui ». Alors je tiens à les rassurer, ça risque pas de leur arriver. Et d'un autre côté, je connais pas non plus beaucoup de jeunes qui aimeraient être vus aujourd'hui. Hein. C'est vrai que vieillir, c'est pas un objectif dans la vie.
3: Bah, disons que c'est pas à ça qu'on pense en premier, hein, c'est vrai. Mais bon, quand on vieillit, c'est qu'on est en vie. Et mieux vaut mourir de rire que mourir de peur. Donc pour finir au panthéon de la rigolade, ouvrons les vannes, salissent les rides.
5: Merci Fred Ballard.
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5: Faites les Michel aujourd'hui, ne les oubliez pas. Bonne fête Michel, bonjour tout le monde. Il est 7h, ici La Rochelle.
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5: Morgan. Et Gorka Blanco pour l'actualité, c'est votre journal. Bonjour Gorka.
9: Bonjour à tous, c'est peut-être le sujet d'actualité le plus clivant en ce moment en Charente-Maritime. Et je ne vous parle pas du prix de l'essence, où là on est tous d'accord, c'est trop cher. Faut-il remettre un péage à l'entrée du pont d'Oléron, comme cela se faisait à l'époque jusqu'en 1991? Les élus locaux de la communauté de communes oléronaises y sont favorables dans leur grande majorité, soutenus dans cette démarche par le conseil départemental de la Charente-Maritime, qui lui est le propriétaire de l'ouvrage. Une consultation publique va s'ouvrir le 9 octobre et tout le monde pourra pendant un mois librement donner son avis sur la question. Un site internet dédié va également être créé pour l'occasion. Le temps a fait son œuvre, le pont a vieilli mal et il doit faire l'objet d'une importante rénovation. Selon les scénarios envisagés, en particulier avec ou sans l'ajout de pistes cyclables, eh bien la facture irait de 55 à 72 millions d'euros. L'instauration d'un péage permettrait de financer ce chantier. Il servirait aussi à protéger les espaces naturels sur l'île d'Oléron, comme cela se fait sur l'île de Ré. Christophe Sueur est le maire de Saint-Pierre-d'Oléron, conseiller départemental. Pour lui, la concertation avec les citoyens est très importante, même si, clairement, il pense qu'il n'y a désormais plus le choix.
10: On n'est pas en train d'instituer quelque chose pour emmerder les gens. La situation d'un pont avec 52 piles qui sont posées dans de l'eau avec une construction qui a plus de 60 ans, c'est évident qu'il y a des dégradations qui ont été faites. Il y a de l'entretien qui a été fait par les services du département au fil des années. Sauf qu'aujourd'hui, on sent bien que la situation devient un peu plus exponentielle et que si on se projette que dans 4 ans, dans 5 ans, voire même dans 10 ans si on continue à le faire, on ne pourra plus laisser passer des véhicules de gros tonnage. À un moment donné, le pont va devenir dans une situation tellement difficile que ça va non seulement nous coûter encore beaucoup plus cher, voire même remettre en cause tout simplement le bon fonctionnement, le lien ombilical entre cette île qui est une île très fragile et ce pont qui est lié au continent. Et c'est pour ça que la réponse elle est très claire. Est-ce qu'on a le choix? Non. On va être obligé de faire les dépenses, on va être obligé de s'engager. Donc déjà, le starting block est lancé et on n'a pas d'autre choix. Sinon, demain, il n'y aura plus de pont pour aller sur l'île.
9: Christophe Sueur avec Éric Lebihan, le maire de Saint-Pierre-d'Oléron. L'avenir du pont et aussi plus largement de l'île d'Oléron. Nous allons en reparler tout à l'heure à 8h moins le quart. Nous serons avec Sylvie Marcilly, la présidente du département de la Charente-Maritime, est l'invitée d'ici matin.
5: Les fonctionnaires sont appelés à faire grève et à manifester aujourd'hui.
9: Oui, dans notre région, c'est ce matin, par exemple, à Angoulême, Rochefort et Saintes, en début d'après-midi pour La Rochelle. Les syndicats de la fonction publique demandent une revalorisation des salaires alors que leur point d'indice devrait être gelé l'an prochain pour faire des économies. C'est ce qui se prépare au niveau du budget 2027. Les grévistes réclament aussi davantage de moyens, comme les pompiers qui veulent recruter 20 000 soldats du feu professionnels supplémentaires. Alors, geler le point d'indice permettrait d'économiser environ 2 milliards d'euros dans les caisses de l'État, selon les experts, mais la mesure n'est plus tenable face à l'inflation. Voilà ce que disent les syndicats, surtout dans le milieu hospitalier, où il y a des agents tout en bas de l'échelle avec des petits salaires. Corinne Couvida est secrétaire départementale de Force Ouvrière en Charente, elle-même infirmière dans un EHPAD.
11: Si le point d'indice est gelé, la rémunération n'augmente pas.
2: Et pour certains de nos collègues de catégorie C, voire certains de la catégorie B, se retrouvent en dessous du SMIC. Et ce qui fait que ces agents-là touchent une prime qui s'appelle une prime différentielle pour qu'ils soient à hauteur du SMIC. Ces primes différentielles ne sont pas prises en compte, par exemple, pour la retraite. Dans le milieu hospitalier, il y a très peu de primes. Donc, il y a des agents qui vont rester vraiment au SMIC. Et ce qui est même dramatique, c'est que dans la fonction publique hospitalière, nous sommes les seuls citoyens français à ne pas avoir de complémentaire santé. On est agent de la fonction publique hospitalière et on n'a pas de complémentaire santé. Je suis infirmière en EHPAD où mes collègues, elles portent énormément. Quand elles sont enceintes, souvent, elles sont arrêtées relativement tôt, pas en congé de maternité. Elles touchent que 90% de leur salaire. Elles sont bien en dessous du SMIC, pour le coup.
9: Corinne Couvidel, secrétaire départementale Force ouvrière en Charente. Elle répondait à Maxime Glorieux pour Ici Matin. Avec ce mouvement social dans la fonction publique, les écoles aujourd'hui, attention, peuvent connaître des perturbations, des professeurs en grève, les personnels de cantine ou alors les animateurs pour le périscolaire. Tous les parents ont été prévenus à l'avance normalement. La FSU NUPP annonce 40% d'enseignants grévistes dans le primaire aujourd'hui en France. Pas de chiffres à vous donner dans les collèges et lycées, vous le savez, car là, les professeurs ne sont pas obligés de se déclarer à l'avance.
5: La grosse galère pour plusieurs dizaines d'automobilistes qui se sont retrouvés bloqués hier soir sur l'autoroute A10.
9: Oui, près de 3 heures à l'arrêt complet sur les voies dans le sens sud-nord, le sens Bordeaux-Paris, au niveau de Saint-Quentin de Rancène. Ça se trouve près de Pont. Un camion transportant des eaux usées s'est renversé sur les deux voies, c'était peu avant 18h, et il a fallu l'intervention des pompiers et de leur unité spécialisée en risque chimique pour colmater une fuite. Les forces de l'ordre ont évacué les automobilistes coincés, installé des déviations pour la circulation. Le trafic a pu redevenir normal complètement sur l'A10 dans la nuit seulement. Il était 2h30 du matin. Les pompiers de Charente, généreux envers l'Ukraine, ils offrent une nouvelle ambulance, la deuxième, pour aider les services de secours ukrainiens qui s'occupent des blessés sur la ligne de front face à l'armée russe. C'est le deuxième véhicule médicalisé donné donc par le service départemental d'incendie et de secours de la Charente depuis le début du conflit entre Moscou et Kiev. La remise des clés de l'ambulance à l'association Fraternité Nièvre Ukraine, qui va se charger de l'acheminer ensuite sur place, se fera à 11h30 tout à l'heure sur le parking de l'état-major du 10-16 à l'île d'Espagnac, juste à côté d'Angoulême.
5: Des travaux de voirie très importants ont débuté hier au Gué d'Alray.
9: Oui, village d'un millier d'habitants au nord de La Rochelle, se trouve sur la route entre Surgères et Maran, et qui est traversé sur 1,8 km par une route départementale sur laquelle les véhicules roulent trop vite, alors qu'il n'y a quasiment en plus pas de trottoir des deux côtés. Les habitants attendaient en fait ces travaux depuis 18 ans. Ils vont enfin sécuriser le village avec de véritables trottoirs, des plateaux aussi sur la route et des chicanes pour forcer tout ce petit monde à ralentir un petit peu. Des travaux financés à hauteur de 30% par le conseil départemental et 10% par la commune qui était donc attendue depuis quasiment 20 ans. Ça devait commencer à l'époque en 2008 dans la foulée du contournement, mais le dossier a été énormément long à instruire et les financements compliqués à rassembler. Le maire du Gué d'Alray, Sylvain Augereau, parle d'une petite victoire de voir enfin ce chantier démarrer.
11: Et 7 ans maintenant de combat en 2020 lors du mandat précédent, c'est le premier dossier qu'on a pris. C'est quelque chose qui est vraiment très attendu par les habitants, c'est vraiment nécessaire à la commune. Ça va permettre de revitaliser aussi ce bourg, parce que c'est un village rue, alors on nous parle de village dortoir, on nous parle de tout un tas de choses, mais ça passe aussi par des aménagements sécurisés pour que les gens s'y sentent bien, ils vivent bien. Ça permet de travailler en esthétique. Derrière, effectivement, il y a des petits coins qui vont être revus. Il y a des façades que les gens vont retravailler. Donc ça va dans le sens de l'embellissement du village et puis d'un bien vivre ensemble. Et c'est fondamental pour moi. On a d'autres idées derrière sur, après le petit pont là-bas, de réfléchir à une épicerie solidaire ou un bar associatif. Ça passe par un réaménagement un petit peu des espaces sur lequel il y a une réflexion de deuxième temps qu'on est en train de travailler pour pouvoir remettre un lieu de vie un peu centralisé au cours duquel les gens vont se retrouver, pouvoir profiter. Il y a déjà la fête de la musique qui se fait là-bas, il y a déjà des choses. C'est la continuité.
9: Voilà pour les propos du maire du Gué d'Alray, Sylvain Augereau. Les travaux dans son village vont durer jusqu'à la fin de l'été et coûter 1,5 million d'euros.
5: On va passer à votre météo du jour. C'est mardi aujourd'hui, le 29 septembre, et nous sommes bien sûr avec Quentin Perqui. Pour cela, aujourd'hui le ciel est couvert par endroits, mais reste lumineux globalement.
6: Oui, les nuages sont élevés, mais le soleil arrive à passer. Au réveil, il fait très doux, entre 19 et 20 degrés. Les maximales du jour sont comprises entre 25 et 31 degrés. Il fait beaucoup trop chaud, disons-le, sur les îles 25, à La Rochelle 26, à Rochefort et Royan on attend 28, Cognac, Saintes et Angoulême jusqu'à 29 degrés. Et cet après-midi, le vent de sud souffle assez fort sur les îles jusqu'à jusqu'à 55 km/h en rafale.
5: Merci pour tous ces détails. Il est 7h08. Oui, déjà.
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5: Les infos mobilité du matin.
6: Oui, en gare de Saintes, sachez que le TER de 7h28 pour Royan est supprimé. Sinon, sur la route, tout va bien. Vos infos 05 46 50 67 68.
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5: Et le long de la route, on y est. Maintenant, et en musique, s'il vous plaît, avec cet incontournable de Zaz, qu'on écoute et qu'on partage. Bon réveil, les amis.

0: Le long de la route, sympa, hein, ce morceau de Zaz.
1: Zaz qui était d'ailleurs au Francofolie cette année.
0: Ah bah oui, j'y étais au concert. Il est passé à la télévision d'ailleurs, hein, sur France Télé, il y a pas très longtemps. Et c'est, voilà, en replay, vous pouvez vous refaire le concert. C'était une sacrée chouette soirée. Nous, en rentaine, on parlait musique aussi. Je
1: savais
0: pas, passionné par le jazz manouche et tout. Et puis, la façon de taper sur la batterie et tout.
1: Carrément. Et donc, j'ai même appris un mot. Ouais. Hippolyte, à la réalisation, me disait qu'une maillotche était cette petite baguette, la menue d'une petite tête souple et rembourrée pour faire un petit son super sympa, notamment sur les cymbales.
0: Mais je vous attends sur du jazz manouche prochainement.
1: Et pourquoi pas, c'est mon grand-père qui m'apprenait ça.
0: Batterie ou un truc du genre, franchement.
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0: Qu'est-ce qu'il y a, monsieur? Ben oui, bien sûr que c'est les infos pratiques maintenant. Votre enfant ou votre petit enfant peut-être est passionné par le cinéma.
1: Jusqu'à demain, super info ça, vous pouvez l'inscrire au club ciné de la Maline sur l'île de Ré. Le club ciné de la Maline est ouvert à tous les passionnés, on va dire, de cinéma de 12 à 25 ans. On programme une séance ciné une fois par mois, préparation d'une journée de festival, initiation au tournage, réalisation d'un court-métrage, rencontre avec des pros du secteur aussi. Les inscriptions sont ouvertes jusqu'à demain. L'adhésion et les activités proposées sont entièrement gratuites. Pour inscrire votre ado, rendez-vous sur le site CDC ildoré.fr.
0: Attention au gaspillage alimentaire, on va en parler dans Mon œil, l'actualité autrement commentée par David Ossiou dans un instant.
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0: David Ossiou, c'est à vous, c'est l'heure, Mon œil. On commente l'actualité à 7h14. Demain, c'est la journée internationale contre le gaspillage alimentaire. Et sur cette question, les spécialistes commencent à voir les choses, comment dirais-je, autrement.
5: 22 millions de personnes ont téléchargé Too Good To Go en France. Vous savez, c'est l'application qui permet de récupérer les invendus des magasins beaucoup moins chers. 22 millions, alors qu'à peine plus de 50 millions d'entre nous ont un smartphone. Donc non, l'anti-gaspille, c'est pas une histoire de pauvres ou de quelques écolos convaincus. Chacun se débrouille. Les paniers d'invendus, les dates courtes, les étiquettes à moins de 30, moins 50%, tout est bon pour payer moins cher. Après ça, il est dit que chacun jette en moyenne 25 kilos de nourriture par an. D'accord, mais à force, ce chiffre finit surtout par nous faire culpabiliser. Et surtout, il ne répond pas à la vraie question. Pourquoi on jette? C'est justement ce qu'a cherché à comprendre l'ADEME, dans une étude récente. Devant un aliment, les questions sont toutes simples. Est-ce que c'est encore bon? Est-ce que ça fait encore envie? Est-ce que je risque d'être malade? Mais qu'est-ce que je peux en faire? Et là, franchement, les fabricants pourraient nous aider. Prenez les dates sur les emballages. Les mentions obligatoires peuvent être écrites avec des caractères d'à peine 1,2 mm et même 0,9 sur les petits emballages. On est dans un pays qui vieillit, où il faut parfois retrouver ses lunettes pour découvrir la date sur le pot de yaourt. Pourtant, depuis 2022, les fabricants ont le droit d'écrire sur certains produits une phrase toute bête. Ce produit peut être consommé après cette date. Voilà, ça tout le monde comprend. Pourquoi les géants de l'agroalimentaire ne nous parlent-ils pas davantage comme ça? Une date bien visible, une phrase claire, un conseil même pour conserver, une recette pour finir les restes. Ils savent déjà nous expliquer comment on trie l'emballage. Bah, ils pourraient nous expliquer comment éviter de jeter ce qu'il y a dedans.
0: Merci.
1: C'est bien vrai.
0: David aussi.
1: C'est vrai.
0: Oui, ah bah carrément que c'est vrai. De la bonne musique YouTube maintenant. On évoquera aussi la location de scooters pour les jeunes du côté de Théré, pas très loin de Châtelaillon, Saint-Vivien. On va parler avec Benny Vanier. Il faut que j'essaie de me relocaliser, là, c'est ça. Là. Si je commence à me perdre avec la géographie locale, on est mal barré, les amis. YouTube, tout de suite, we have all without you maintenant.

0: c'est le genre de morceau qui va vous donner envie de rester au lit ce matin.
1: C'est vrai que dans les draps avec ce genre de morceau.
0: Oui, oui. Ou sans les draps parce qu'il fait chaud.
1: C'est vrai qu'il y a quelque chose.
0: C'est d'être bien accompagné surtout. C'est ça que vous vouliez dire un petit peu quelque part indirectement. Il est 7h20. J'espère qu'il se passe bien ce début de journée pour vous en Charente ou en Charente-Maritime. Rien de tel que de mettre un coup de projecteur, tiens, sur les belles initiatives locales de nos deux Charentes. Et on se fait ça tous les jours avec votre rendez-vous, votre chronique ici, ça bouge. Et c'est Mehdi Benyaya qui s'y colle aujourd'hui. Vous nous parlez de mobilité et de liberté retrouvée, Mehdi.
2: Lorsqu'on habite en zone rurale, décrocher un premier job, un stage ou simplement aller voir ses amis ressemble parfois à un véritable parcours du combattant lorsqu'on n'a pas le permis. Atterrer en Charente-Maritime, c'est l'association Angoût Loisirs qui a décidé de prendre le taureau par les cornes grâce à une initiative maligne, puisque des scooters électriques sont mis à disposition gratuitement pour redonner le sourire, mais surtout de l'autonomie à ceux qui en ont le plus besoin. Derrière ce coup de pouce concret, il y a toute une énergie terrain portée notamment par Pierre-Henri Cellier, directeur des EP de Théré et Saint-Vivien, mais aussi référent mobilité jeunesse pour l'association Angoût Loisirs. Pierre-Henri, bonjour.
3: Bonjour.
2: Vous encadrez l'espace projet jeune de Théré, mais aussi de Saint-Vivien au sein de l'association Angoût Loisirs. Comment est née cette idée de proposer des scooters électriques, vous qui êtes à l'initiative de cette action ?
3: Eh bien, tout simplement, en côtoyant ces jeunes sur nos structures, voilà, on a fait quelques rencontres et certains jeunes qui éprouvaient des difficultés hein, pour aller à leur stage, à leur travail ou même à leur école ou à leur club de sport.
2: Pierre-Henri, est-ce qu'il y a un partenariat particulier derrière ce projet ?
3: Eh bien, tout à fait. On a répondu à un appel à projet de la CDA de La Rochelle qui s'appelle La Rochelle Territoire Zéro Carbone. Et on a été lauréat, donc on a pu bénéficier d'un budget pour investir dans une flotte de 2 et 3 scooters. La CAF, Charente-Maritime, nous aide également à faire ce genre de projet. Donc, ce qui permet de réduire le coût au maximum pour les familles bénéficiaires.
2: Depuis quand ça existe, Pierre-Henri ?
3: Alors maintenant, ça fait plus de 4 ans voilà, que le dispositif est mis en place.
2: Combien de scooters électriques sont à disposition pour les jeunes ?
3: Alors on en a 3. Des scooters électriques qui ont une autonomie de 100 km qui nous permettait, le but c'est qu'ils puissent faire un aller-retour jusqu'à La Rochelle ou au moins jusqu'à Rochefort plus facilement.
2: Qui peut en bénéficier ? Quels sont les critères ?
3: Alors il faut avoir le BSR et donc il faut être adhérent à l'association Angoût Loisirs ou un des espaces projet jeunes.
2: Et le retour tient de ces jeunes qui ont la possibilité de louer ces scooters. Quels sont ces retours ? J'imagine très positif.
3: Oui, tout à fait. Alors, très bien, c'est-à-dire que certains jeunes voulaient avoir un deux roues, les parents ne savent pas, ils font un petit essai et au bout d'un mois ou deux, le jeune se rend compte qu'il n'est pas prêt ou qu'il n'en a pas envie. Donc, c'est d'autres qui prennent confiance et qui en demandent un ensuite avant de faire un achat qui est quand même un sacré budget pour une famille.
2: Et si louer des scooters électriques, ça marche, c'est avant tout grâce à l'engagement de terrain d'Angoût Loisirs et au dévouement sans faille de ses équipes, comme Pierre-Henri Cellier, qu'on vient d'écouter à l'instant, transformant chaque frein à la mobilité en opportunité. L'association prouve qu'avec de l'écoute du cœur, mais aussi des solutions concrètes, on peut réellement changer le quotidien de la jeunesse rurale. Pour découvrir toutes les actions et soutenir leur travail auprès des jeunes, rendez-vous sur le site www.angoût-loisirs.fr. Merci Pierre-Henri Cellier, directeur des EPJ de Théré et de Saint-Vivien, mais aussi référent mobilité jeunesse pour Angoût Loisirs, d'avoir été avec nous sur Ici La Rochelle.
3: Et ben merci à vous, c'est vraiment très aimable.
0: Merci Mehdi Benyaya qui signe tous ces sujets tous les jours. À retrouver bien sûr sur notre site ici.fr, l'appli ici et celle de Radio France également. Une écrivaine, poétesse, artiste, historienne aussi, on va vous la faire découvrir. Elle s'appelle Noël Santon. C'est une Saintongeaise libre que vous allez découvrir dans l'Histoire du jour, signée Vincent Bretagnol, juste après quelques messages. À tout de suite.
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0: Bonjour, bonjour, bon réveil, c'est mardi aujourd'hui, je regarde le calendrier, c'est toujours utile, le 29 septembre 2026, tiens, il y a 81 ans, jour pour jour, le 29 septembre 1945, un journal de Saint-Jean-d'Angély commence à publier un récit consacré à la résistance en Charente-Maritime, un récit signé par une femme remarquable à bien des égards, et c'est ce que nous allons écouter dans l'Histoire du jour racontée par Vincent Bretagnol. Noël Santon, c'est son nom. Vincent, vous nous racontez son histoire passionnante.
7: Voici l'histoire d'une personnalité à part dans la Saintonge du XXe siècle. Écrivaine, poétesse, artiste, historienne, Noël Santon a publié une cinquantaine d'ouvrages et utilisé de nombreux pseudonymes. Mais son histoire, c'est surtout celle d'une femme libre.
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7: Noël Santon est né en 1900 à Saint-Julien de l'Escap. On est tout près de Saint-Jean-d'Angély. Et son vrai nom, eh bien, c'est Noëlla Le Guillastrenec. Très jeune, elle développe un goût pour l'écriture, mais aussi pour les arts et pour la nature. Elle grandit d'ailleurs dans le domaine familial du bois vert, passe du temps sur la Boutonne, la rivière, dans sa petite barque, et commence à écrire, très jeune, à 15 ans. Elle rédige un premier roman, illustré par ses soins. Puis, en 1920, elle crée toute seule une revue littéraire, L'Oiseau Bleu, avant d'en lancer une seconde en 1931, intitulée Corimbe. Et cette aventure éditoriale va durer 9 ans. Elle y publie des écrivains connus, comme Jean Giono, mais aussi de nombreux auteurs régionaux. Noël Santon, c'est aussi une femme qui détonne dans la société de son époque, il faut bien le dire. Elle reste célibataire, conduit sa voiture, fume, porte les cheveux courts, le pantalon. Bref, elle revendique une vraie liberté, ce qui lui vaut parfois le surnom de Coco Chanel de la Saintonge.
0: Ouais. Et puis arrive Vincent Botagnol, la Seconde Guerre mondiale, une période qui va profondément marquer Noël Santon et l'amener à écrire sur tout ce qu'elle voit autour, du coup.
7: Oui, tout à fait. Pendant l'occupation, Noël Santon vit très mal les contraintes imposées par les Allemands. Elle continue pourtant à écrire, notamment sur la vie quotidienne à Saint-Jean-d'Angély. Et ses textes vont donner naissance en 1947 à Saint-Jean sous la botte, un témoignage vraiment précieux sur la vie de la cité pendant cette période de l'occupation. Puis, après la libération, elle devient correspondante du journal L'Angérien Libre. Et c'est dans ce journal qu'elle commence, le 29 septembre 1945, à publier, alors d'abord en feuilleton, son histoire de la résistance en Charente-Maritime. Et puis ce récit, il sera édité quelques mois plus tard sous forme de livre. En 1953, un peu plus tard, elle devient bibliothécaire, toujours à Saint-Jean-d'Angély. Un métier qui lui permet de travailler au milieu des livres et surtout des archives locales dont elle est vraiment passionnée. Elle va y puiser de quoi encore écrire sur l'histoire et le patrimoine de la Saintonge. Noël Santon meurt en 1958 en laissant derrière elle une œuvre immense et une personnalité qui reste difficile à enfermer dans une case. Écrivaine, artiste, historienne, femme libre, Noël Santon aura surtout passé sa vie à écrire son histoire comme elle l'entendait.
0: Merci beaucoup Vincent Botagnol pour cette histoire du jour. On vous retrouve demain bien sûr avec une nouvelle histoire. Vous allez nous raconter quand et comment plus de 10 000 Anglais ont voulu attaquer la ville de Rochefort sans y parvenir au final. À demain pour cette histoire du jour.
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0: Ce sont quelque sorte des histoires que nous racontons tous les matins avec l'interactivité. 9h juste après les infos, c'est ici, c'est vous, chez vous. C'est vous.
1: C'est vous qui avez la parole. 69 ans, c'est l'âge moyen auquel les Français se situent, notamment le début de la vieillesse. Enquête Ipsos de 2025. Le coup de vieux, peut-on vraiment y échapper dès 9h? Ici, c'est vous qui avez la parole. Aujourd'hui, vous réagissez uniquement par WhatsApp au numéro de la radio, au 05 46 50 67 68. Que le coup de vieux soit générationnel ou physique, est-ce que vous faites tout pour rester dans le coup? Au contraire, est-ce que vous laissez le temps, les choses comme ça, complètement couler? Entre 9h et 10h, vous allez découvrir que Nadine, par exemple, elle fait de la danse à 70 ans. C'est un beau témoignage que vous allez découvrir, franchement, je vous le dis. Rendez-vous donc dès 9h sur WhatsApp. Ici, c'est vous qui avez la parole. Et puis en plus, on vous allez apprendre notamment que 6 Français sur 10 donnent un âge différent du leur. Est-ce que vous avez déjà menti sur votre âge, ou Eric?
0: Non. Non, ça va, ça m'est jamais arrivé.
1: D'accord.
0: Okay. Ou alors, j'ai pas le souvenir.
1: Moi, je trouve ça, c'est vrai que c'est assez dingue, le fait de mentir sur son âge. Pourquoi mentir sur son âge? Pourquoi ne pas assumer, finalement?
0: Non, tout va bien.
1: Est-ce que vous assumez votre âge? Eh bien, vous l'écrivez directement sur le WhatsApp de la radio.
0: On vient vous voir de cette façon-là, ce matin, avec grand plaisir. Merci beaucoup, Quentin. Le coup de vieux, donc, tout à l'heure, c'est le thème, après 9h.
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0: 7h30, la une de l'actualité en Charente et Charente-Maritime, Gorka Blanco.
8: Les fonctionnaires appelés à la grève et à manifester aujourd'hui partout en France. Ce sera ce matin dans notre région, du côté d'Angoulême et Saintes et Rochefort. Cet après-midi pour La Rochelle, les syndicats de la fonction publique demandent une revalorisation des salaires alors que leur point d'indice devrait être gelé pour faire des économies dans le budget 2027. Les grévistes réclament aussi davantage de moyens, comme les pompiers qui entendent recruter 20 000 soldats du feu professionnels supplémentaires. Ce sont les besoins qu'ils évaluent. Des employés de mairie en Charente, par exemple, vont témoigner. Ce sera à 8h dans le prochain journal. Avec l'inflation, ils ont tout simplement de plus en plus de mal à terminer le mois. L'actualité, c'est aussi cette concertation publique qui va démarrer le 9 octobre sur l'avenir du pont de l'île d'Oléron. C'est le conseil départemental de la Charente-Maritime, son propriétaire, qui relance le débat sur le retour d'un péage pour accéder à Oléron 35 ans après. Sylvie Marcilly, la présidente du conseil départemental.
9: La riposte de Jordan Bardella, accusé de toute une série de messages antisémites, le président du Rassemblement National porte plainte en diffamation contre Mediapart, le site à l'origine de la révélation de ces messages, comme, je cite, « le juif doit dominer les autres peuples, les écraser et les voler ». Des feux de poubelle et des tirs de mortier devant les lycées. La mobilisation des jeunes pour réclamer davantage de moyens dans l'éducation tourne à l'affrontement. Plus de 160 interpellations hier, une douzaine de lycéens blessés. Le mouvement parti d'Île-de-France s'étend comme la colère dans la fonction publique. Agents, profs, aides-soignants et pompiers défilent en France ce mardi contre le gel annoncé pour l'an prochain de leur point d'indice. Pas de revalorisation de leur salaire donc, comme 8 fois ces 10 dernières années. Quelle condescendance, quel dénigrement. Ce sont les derniers mots à la barre de Rachida Dati hier soir. 4 ans de prison, dont 2 ans ferme, ont été requis contre elle. L'ancienne ministre saura dans 4 mois si elle est reconnue coupable de corruption dans l'affaire Renault-Nissan. Une voiture flashée à la vitesse d'un TGV. 312 km/h pour ce Suisse arrêté au volant d'une Porsche en Haute-Savoie près de Bonneville. C'est le plus grand excès de vitesse enregistré en France à ce jour. Tout réussi pour l'instant à Zinedine Zidane à la tête de l'équipe de France de foot. Totalement remanié hier soir, les Bleus ont reporté leur 2e match de Ligue des Nations face à la Belgique 1-0.
8: Et merci beaucoup Valentine Letesse pour l'info en 90 secondes, même si je vous ai volé la première. L'info d'ici, c'est cette situation de crise grave dans laquelle se retrouvent de nombreux agriculteurs malheureusement dans nos deux Charentes. Alors qu'aujourd'hui, 29 septembre, on annonce encore 30 degrés à l'ombre à Angoulême, Saintes ou encore Mirambeau. Les champs sont grillés sur pied, vous l'avez forcément vu en vous déplaçant. Et les bêtes qui d'habitude sont au pâturage n'ont tout simplement plus rien à manger. Et au moment d'acheter du foin pour nourrir ces troupeaux, les agriculteurs se retrouvent avec un prix à la tonne qui a quasiment doublé en quelques semaines, passant de 80 à plus de 150 euros, par exemple, pour le foin. Alors certains utilisent dès à présent les stocks de fourrage prévus pour l'hiver, comme cet éleveur de bovins à Sauvagnac, dans l'est de la Charente, à la limite du département de la Haute-Vienne. Agriculteur que vous avez rencontré, Maxime Glorieux, pour Ici Matin.
10: Oui, l'automne vient à peine de commencer et Sébastien Morin a déjà utilisé un tiers du stock de foin prévu pour cet hiver. Et ça se voit, la grange paraît plutôt vide.
11: On est à quelques mètres du portail, à l'intérieur de la grange, normalement, les premières bottes arrivent au bord du portail. On serait plutôt là sur une situation de fin décembre.
10: 3 mois d'avance, du jamais vu pour cet éleveur de bovins à viande de race limousine.
11: En 23 ans cette année d'installation, j'ai jamais connu une telle crise. On entend souvent nos parents qui parlaient de la sécheresse de 76, qui, elle, s'était arrêtée fin août, début septembre. On avait eu des pluies très significatives, alors que là, on attend toujours les vraies pluies.
10: Et sans pluie, pas de repousse possible dans les champs et donc pas de renfort de foin pour cet hiver.
11: On dort pas toujours tranquille, hein, les nuits servent souvent à ruminer un petit peu tous nos soucis. On essaie en permanence de trouver des solutions et nous, en tant qu'élus, on est aussi confrontés aux problèmes et des retours qu'on a de nos collègues agriculteurs. Donc on sert un peu d'éponge pour tout ça et on essaie de trouver des solutions.
10: Car Sébastien Morin est élu à la Chambre d'Agriculture et l'une des solutions, c'est d'importer du foin du nord de la France, voire des Pays-Bas. Mais avec la flambée des prix des carburants, les coûts de transport sont trop chers. Alors en attendant, c'est le système D. L'éleveur nourrit ses bêtes avec de la paille à laquelle il ajoute de la mélasse issue de la raffinerie du sucre.
11: On en met environ 10% du poids de la botte pour essayer d'enrichir un petit peu la paille, quoi. Mais ça ne remplacera pas du foin vraiment sur le long terme. C'est une solution de remplacement.
10: Et pour compenser la paille, l'éleveur utilise une litière à base de dolomite, une roche qui vient du sud de la Vienne.
11: On ne peut pas se permettre de faire ça toute l'année parce que si vraiment on apportait des grosses quantités en permanence de cette dolomie, on ferait monter des taux de magnésium très très haut. Et ça peut bloquer la croissance de la plante ou des choses comme ça s'il y en a trop.
10: Sébastien Morin attend donc beaucoup des annonces du gouvernement prévues pour début octobre, car au total, ses charges ont augmenté de 20% en un an.
8: Maxime Glorieux avec cet éleveur de bovins à Sauvagnac dans l'Est de la Charente. Reportage que vous retrouvez sur ici.fr.
0: Merci Gorka Blanco pour ces infos. 7h35, le coup d'œil sur la météo. Un réveil où il fait très doux, on peut le dire, résumer les choses comme ça quand t'as un père qui...
1: Exactement, entre 19 et 20 degrés, voire 21 par endroit. Aujourd'hui, le ciel est couvert par endroit, mais reste lumineux. Côté température, il fait encore très chaud, entre 25 et 31 degrés sur les îles 25, à La Rochelle 26, à Rochefort et Royan 28, à Cognac, Sainte et Angoulême 29, 30 degrés. Cet après-midi, le vent souffle de sud assez fort sur les îles, jusqu'à 55 km/h en rafale.
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0: Info mobilité sur les rails ce matin.
1: Exactement, en gare d'Angoulême, le TGV de 8h25 pour Bordeaux est retardé de 25 minutes. Et puis autre info, ici La Rochelle vous accompagne, vous le savez, tous les matins sur les routes des Deux-Charentes, sur la départementale 137 entre Étré et La Rochelle. Ici, il faut compter 17 minutes de bouchon ce matin.
0: Allez, bon courage pour partir au boulot.
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0: C'est vrai qu'on nous en demande beaucoup parfois. Faut du courage déjà pour sortir du lit.
1: Faut du courage sur la route.
0: Faut du courage sur la route parce qu'il faut affronter les bouchons et puis après, faut affronter la journée de boulot. Mais heureusement, on est là pour vous accompagner en toutes circonstances. Si vous bataillez ce matin un petit peu, ben voilà, on est là pour accompagner ce joli mardi.

0: Fils, ma bataille, avec l'excellent Daniel Balavoine au cœur de vos années 87h40.
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0: On va parler de cette histoire de Pont-l'Île-d'Oléron et de projet de péage. Sylvie Marcy, je vous le rappelle, présidente du conseil départemental de la Charente-Maritime, et votre invité dans les prochaines minutes, vous l'entendrez au micro d'Éric Le Bihan. Et puis il y aura le voyage dans le temps. Je sais que vous aimez ce moment où nous accueillons sur cette antenne l'excellent Stéphane Bern. Une histoire de pont aussi, mais pas le même pont, c'est pas le pont d'Île-d'Oléron. Le pont d'Avignon, on y danse et on en parle aussi avec Stéphane tout à l'heure, juste avant vos infos de 8h.
3: 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Nous vous prions de nous en excuser.

0: La roue du travail en ce mardi matin avec Bernard Lavillier et Taylor Swift qui arrive pour accompagner le café juste après quelques messages.
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0: Taylor Swift, à l'instant dans les programmes d'ici La Rochelle, où il est déjà 8h10.
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0: Place à l'invité à cette heure-ci. Accéder à l'île d'Oléron par le pont va-t-il redevenir payant? Le conseil départemental de la Charente-Maritime, propriétaire de l'ouvrage, lance une concertation publique sur l'avenir du pont d'Oléron en service depuis 60 ans, sur le développement durable de l'île. Tous les Charentais maritimes pourront donc donner leur avis du 9 octobre au 9 novembre prochain. Pour mémoire, le pont d'Oléron était payant jusqu'en 1991, date à laquelle le financement des travaux se terminait. Alors un retour du péage. Pourquoi serait-ce nécessaire? Pourquoi passer par une concertation publique? Combien cela va-t-il coûter? On pose toutes ces questions à notre invitée, Sylvie Marcy, la présidente du conseil départemental de la Charente-Maritime, qui répond aux questions d'Éric Le Billon ce matin.
3: Bonjour Sylvie Marcy.
4: Bonjour.
3: La concertation publique, vous l'avez dit en préambule, elle n'était pas obligatoire, pourtant vous avez tenu à la lancer. Pourquoi?
4: À plusieurs titres. Un, le pont d'Oléron, c'est un pont structurant pour la Charente-Maritime. Il a 60 ans, il a été entretenu, mais aujourd'hui, 60 ans, il a besoin d'être rénové. Et ça a un coût. Dans cette concertation, nous allons exposer au public bien les aspects techniques de la rénovation. Ce pont d'Oléron, il doit être demain le pont de l'avenir. Le pont de l'avenir, ce sont des mobilités douces, ce sont des usages pour tous, et ce sont tous ces aspects-là qui vont être exposés pour que chacun et l'occasion de s'exprimer. On n'est pas du tout dans le binaire « je suis pour, je suis contre un droit départemental de passage », on n'est pas du tout là-dedans. On est dans la connaissance profonde, à la fois des aspects techniques, mais aussi des aspects environnementaux.
3: Avant de détailler les enjeux, je voudrais juste préciser à nos auditeurs, il y a quoi dans cette concertation? Ça dure un mois, il y a des réunions publiques, il y a des ateliers. Dans quel cadre les gens vont pouvoir s'exprimer?
4: Alors, donc pendant un mois, il y aura des espaces de dialogue qui seront ouverts, organisés, site internet, des ateliers, réunions publiques, des visio-chats, tous les moyens modernes aujourd'hui de communication. Ils ne sont bien évidemment pas réservés qu'aux Oléronais ou aux Charentais maritimes. C'est une concertation qui est ouverte à toutes les personnes qui veulent s'exprimer sur le sujet de l'avenir du pont. Si je reviens sur les enjeux aujourd'hui, en fait, je vous ai expliqué les aspects techniques de la réparation du pont, mais il y a aussi des aspects environnementaux qui sont à prendre en considération. Ce sont 3 millions de véhicules chaque année qui traversent le pont. Et aujourd'hui et demain, si vous voulez, il faut prendre en considération les impacts environnementaux d'une fréquentation à la hauteur de ces millions de personnes qui finalement viennent sur l'île.
3: Une fourchette comprise entre 55 et 72 millions, un peu plus d'euros en fonction des scénarios retenus pour l'aménagement du pont, c'est bien ça?
4: Oui, en fait, il y a 3 scénarios qui seront proposés en tenant compte des usages modernes, de la bicyclette, des espaces piétons, des espaces de roulement pour la route. Et selon ces scénarios, on va effectivement de 55 à 72,6 millions d'euros. Donc, sur ces aspects techniques, moi j'ai besoin de recueillir l'avis du public qui disent « mais moi je vais 3 fois par semaine sur le pont, effectivement j'aimerais bien pouvoir utiliser ma bicyclette pour y aller ». Vous voyez, toutes ces questions-là d'usage, mais aussi de conception en fait d'un projet qui correspondrait au plus près des réalités sociales, économiques, touristiques, environnementales du pont.
0: Il est 7h53, vous écoutez ici La Rochelle. C'est Sylvie Marcy, la présidente du département de la Charente-Maritime, qui est l'invitée d'ici matin.

0: J'ai besoin, moi, d'avoir l'avis de la population. Dans un deuxième temps, il y aura une restitution publique de cette concertation. Cette concertation, elle est garantie dans sa transparence, dans les moyens de diffusion, par une garante qui va justement veiller à ce que l'information soit bien diffusée et recueillie de manière très transparente.
1: La question que tout le monde se pose, qui va payer et combien ?
0: Alors c'est une vraie question qui se pose et on la posera bien évidemment aussi. C'est est-ce aux Oléronais, aux Charentais-Maritimes et donc aux contribuables de notre département de payer ? Ou est-ce qu'on est dans un partage de la pression financière qui va être exercée par ce coût qui est important? La question, vous voyez, par exemple, si on va sur l'île d'Aix, personne ne remet en question le fait qu'on paye le bateau. Bon, aujourd'hui, on a un pont qu'il faut considérer comme une voie de liaison qui se détériore finalement à chaque passage de voiture. Donc, est-ce que c'est aux Charentais-Maritimes ou est-ce qu'on partage avec les personnes qui viennent visiter l'île, les touristes, etc.
1: Vous voulez vous donner du temps, mais est-ce que vous vous êtes fixé un calendrier idéal ?
0: Oui, alors c'est une bonne question. On a un calendrier en tout cas qui est certain. Ce que l'on sait, c'est qu'en 2035, si on ne fait rien, eh bien on sera obligé de réduire le tonnage des véhicules qui franchissent le pont. On a des véhicules lourds qui apportent des matériaux de construction, etc., etc. C'est ça, en tout cas, une chose est certaine, c'est qu'en 2035, on sera obligé de réduire le tonnage si on ne fait rien sur le pont. Donc, la question, c'est effectivement de se dire que en amont de cette deadline 2035, eh bien, il va falloir faire des travaux, pas attendre 2035, mais bien en amont, et on est demain en 2027, des travaux qui vont durer longtemps, parce que, encore une fois, il faut que la circulation se fasse sur le pont. Donc, c'est un chantier quand même assez lourd, tout en exécutant des travaux importants. Et puis, il y a, peut-être qu'on va lancer un dialogue compétitif, comme on l'a fait pour le contournement de Maran ou le Fort Boyard, quelle est la meilleure solution ? Et ça, ce dialogue compétitif, il se fait avec les entreprises. Donc tout ça, ça prend du temps, vous voyez.
1: On rappelle cette date, le 9 octobre, pour le lancement de la concertation publique qui durera un mois. Merci Sylvie Marseilly d'avoir été l'invitée d'ici La Rochelle ce matin. Bonne journée à vous.
0: Merci et bonne journée à vos auditeurs.
2: La concertation publique sur l'avenir du pont d'Oléron débutera par une réunion d'information le 9 octobre dans la grande salle de cinéma L'Eldorado à Saint-Pierre-d'Oléron et va donc durer un mois. Un site internet dédié sera ouvert aussi le même jour. Vous avez toutes ces infos bien sûr sur notre site ici.fr. Merci Eric Le Billon.
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2: C'est le moment Stéphane Bern avant les infos de 8h. C'est le rituel à cette heure-ci. Bonjour Stéphane.
7: Bonjour Eric, bonjour les deux Charentes.
2: Ce matin, on voyage au temps où une chanson française a réussi un exploit, faire croire à des générations d'enfants qu'on dansait sur un pont.
7: Sur le pont d'Avignon, on y danse, c'est entraînant. Le problème, c'est que le pont est en ruine et que les danseurs étaient sans doute ailleurs. Niveau publicité mensongère, c'est du grand art. Avignon, 12e siècle. La légende raconte qu'un jeune berger, Bénézette, reçoit un message divin, construire un pont sur le Rhône. Et on ne contrarie pas le Tout-Puissant, même sans devis ni permis de construire. À l'époque, c'est un peu comme décider de faire passer une autoroute sur un volcan. Contre toute attente, le pont voit le jour. Il compte 22 arches et s'étire sur plus de 900 mètres au-dessus du Rhône. Un exploit. Le problème, c'est que le Rhône, visiblement, n'avait jamais validé le projet en réunion de copropriété. Les crues détruisent régulièrement des arches, on répare et puis le fleuve recommence.
8: Mais ça continue encore et encore, c'est que le début, d'accord.
7: À la fin du XVIIe siècle, les Avignonnais jettent l'éponge. Entretenir le pont coûte une fortune, on l'abandonne. Aujourd'hui, il ne reste que 4 arches sur les 22 d'origine. Pour traverser, mieux vaut prévoir un plan B ou savoir super bien nager. Et la fameuse chanson, alors ?

0: Elle apparaît au 19e siècle, sous la forme d'une chanson populaire. En réalité, on dansait surtout sous le pont, sur l'île de la Barthelas, ou sur les berges.
1: J'y étais sur le pont. Il n'y avait personne sur le pont.
0: Parce que danser sur un pont étroit, encombré de voyageurs, de chevaux et de charrettes, ce n'était pas l'idée du siècle.
2: Sur le pont d'Avignon, on y danse.
0: Finalement, le pont d'Avignon a perdu 18 arches, mais a gagné une chanson que tous les écoliers de France chantent. Alors un pont en ruine, certes, mais un tube qui, lui, n'a jamais pris l'eau.
3: Et ça, c'est certain. Merci beaucoup, Stéphane Bern. À demain pour de nouvelles aventures.
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3: 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Bon réveil, bonjour, c'est mardi, le 29 septembre aujourd'hui.
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3: Il est tout juste 8h, voici toute l'actualité. Le journal avec Gorka Blanco, bonjour.
6: Bonjour à tous, c'est la première grande journée de mobilisation intersyndicale dans la fonction publique depuis la rentrée. 170 rassemblements de prévus un peu partout en France aujourd'hui. Vous avez des manifestations dans nos deux Charentes dès ce matin à Angoulême à partir de 10h devant la cité administrative. À Sainte et à Rochefort, ce sera dans les deux cas à 10h30. À Sainte devant la mairie, à Rochefort, place Colbert. Et puis rendez-vous est donné cet après-midi à 14h15 à La Rochelle devant l'hôtel de ville pour ceux qui veulent manifester. Les organisations syndicales de la fonction publique appellent les agents à faire grève et à défiler dans les rues pour dire non au nouveau gel du point d'indice qui se prépare du côté du gouvernement dans le budget 2027. Cela enlèverait environ 2 milliards d'euros de dépenses publiques. Depuis 2017, en 10 ans, le point d'indice des fonctionnaires n'a progressé que de 5% et en face, l'inflation cumulée a atteint les 24% selon les chiffres de l'INSEE. Pour les plus petits salaires de la fonction publique, joindre les deux bouts devient donc de plus en plus compliqué, comme pour ces agents de mairie que vous avez rencontrés, Maxime Glorieux.
7: C'est une vie sans loisir pour Jocelyn, agent administratif dans une mairie en Charente.
8: Pas de sortie, pas de restaurant, pas de cinéma. Tout mon argent passe dans l'alimentaire essentiellement, les frais incompressibles. Il m'arrive même certaines semaines de sauter un ou deux repas.
7: Bac plus 5 en poche, puis 8 années dans la fonction publique pour au final un peu moins de 1700 euros net par mois.
8: Un salaire hors prime qui est inférieur au SMIC, c'est complètement sidérant. Je ne m'attendais pas à ça dans la fonction publique, c'est sûr.
7: Des primes qui représentent 20% de son salaire et qui ne vont pas compter dans le calcul de sa retraite.
8: Donc on va arriver sur une base qui est aujourd'hui inférieure au SMIC, on aura travaillé toute notre vie pour au final une retraite de misère.
7: Pour s'assurer une retraite, Valérie, elle, a dû cumuler jusqu'à 5 postes dans 5 mairies différentes, et ce pendant une vingtaine d'années.
9: J'avais plusieurs petites mairies à 10h, 12h, 11h, 8h par semaine. J'ai réussi à en avoir une sur un 35 heures. Il a fallu que je me batte pour avoir un temps complet. J'ai connu une collègue qui devait élever son enfant toute seule. Elle n'était pas à temps complet, et effectivement, c'était compliqué. Il a fallu qu'elle travaille ailleurs, qu'elle cherche un travail dans le privé.
7: Valérie et Jocelyn manifestent donc aujourd'hui, la première avec le syndicat UNSA, le second avec Force Ouvrière, tous les deux pour réclamer une revalorisation du point d'indice gelé depuis 2024.
6: Maxime Glorieux, reportage et explications à retrouver sur ici.fr et nos applis ici Radio France.
3: Des automobilistes se sont retrouvés bloqués près de 3 heures hier là sur l'autoroute A10.
6: Un camion transportant des eaux usées s'est renversé sur les deux voies dans le sens Bordeaux-Paris au niveau de Saint-Quentin de Rancenne. C'est au sud de Pont, c'était peu avant 18h. Les pompiers arrivés sur place et qui suspectaient une fuite sur la citerne endommagée ont fait appel à leur équipe spécialisée en risques chimiques. De leur côté, les forces de l'ordre ont procédé à l'évacuation des automobilistes qui se sont retrouvés coincés à l'arrêt. La circulation a été déviée, le temps des opérations de relevage du camion, puis de nettoyage de la chaussée. Le trafic est redevenu normal sur la 10 seulement dans la nuit, vers 2h30 du matin. Le temps reste encore estival en cette fin septembre et les températures trop élevées pour la saison, largement au-dessus des normales. Il va ainsi faire 30 degrés à l'ombre du côté d'Angoulême et de Sainte et dans tout le sud de nos deux Charentes comme à Barbezieux et Mirambeau. Et pour les agriculteurs, cette sécheresse qui n'en finit plus, c'est un véritable cauchemar. Les bêtes qui d'ordinaire pâturent dans les champs n'ont rien à manger. Les prix du fourrage à la tonne ont quasiment doublé. On est passé de 80 à plus de 150 euros la tonne, par exemple, pour le foin. Ainsi, en Charente, les éleveurs de bovins entament déjà leur stock prévu pour l'hiver. Et c'est ce qui arrive à Sébastien Morin, à Sauvagnac. Il attend d'urgence un nouveau coup de pouce de la part du gouvernement, car le plan à plus d'1 milliard d'euros débloqué à la rentrée est très loin, trop loin d'être suffisant.
5: Si on divisait la part qui était réservée à la Charente, ça faisait des sommes divisées par le nombre d'agriculteurs autour de 500 euros. En temps normal, c'est 4 ou 5 tonnes de foin. Moi, en ce moment, un lot de vaches de 20 à 25 vaches, c'est une boîte de foin par jour de 400 kilos. Forcément, à un moment donné, s'il n'y a plus de la nourriture, soit il faut l'acheter, ou soit il faut supprimer des animaux. Je pense que le cheptel français, s'il n'y a rien de fait, il va accélérer sa décroissance. On perd depuis 2015 environ 100 000 vaches par an. On nous annonce encore une tendance qui va continuer dans ce sens-là d'ici 2030-2035. Donc on a déjà perdu 1 100 000 et on risque encore d'en perdre 1 100 000. Donc voilà, nous en Charente-Limousine, c'est surtout le cheptel laitier hein, qui est en grosse décroissance. Et puis la race bovine limousine hein, chez nous qui est très très présente mais qui elle aussi subit des baisses de population. Hein.
10: Un éleveur de bovins à Sauvagnac en Charente-Limousine et nous allons reparler de cette situation très compliquée pour les éleveurs de notre région à cause de la sécheresse. Ce sera à 9h avec un reportage grand format dans l'info d'ici.
3: On peut être une ville moyenne et avoir les mêmes problèmes que les grandes villes.
10: Oui, et illustration à Pont, dans le sud de la Charente-Maritime, où vivent 4300 habitants à l'année. La ville est coupée en deux, entre partie haute et partie basse. La mairie aménage les entrées de ville de tous les côtés pour intégrer les mobilités douces petit à petit, des chemins piétons, des pistes cyclables dans le but de réduire la présence des voitures en centre-ville. Et elle organise ce soir une réunion de concertation pour l'aménagement d'une des artères très importantes, la rue de Bordeaux. On dit là-bas aussi à Pont, la rue du tram. Ce sera à 18h sur place avec le cabinet spécialisé qui est chargé de faire des propositions. Les habitants, clairement, vont pouvoir dire quel type d'aménagement ils souhaitent pour une vie quotidienne à Pont plus apaisée. Fabienne Dugas-Ravenot, la maire de la commune.
11: Aujourd'hui, il y a tellement de voitures qui traversent, mais juste pour traverser le cœur de ville, sans s'arrêter pour une course. Oui, ça engorge la circulation sur certains axes. Donc, en faisant les entrées de ville, comme on est en train de le faire petit à petit, là, il nous en reste plus qu'une, nous travaillons la mobilité douce sur ces axes, sur ces pénétrantes. Et l'idée ensuite, bien entendu, c'est de les relier en ville, avec un schéma qui facilite aussi les personnes qui se déplacent en voiture, parce que Pont est ainsi configuré avec un cœur de ville dense, mais beaucoup de hameaux ou des villages, Pont est très étendu. Et donc, il faut prendre en compte le fait que, pour venir en ville, oui, malheureusement, la voiture, pour beaucoup, reste l'unique solution. Notre plan de mobilité envisage d'ailleurs certaines rues à sens unique. On a déjà, quasiment tout autour du cœur de ville, des parkings de proximité. D'ailleurs, on a instauré une réglementation sur le stationnement qui permet aussi d'assurer un turnover. Et on continue, on a deux autres projets là pour avoir vraiment des parcs de proximité tout autour du cœur de ville.
10: La maire de Pont, Fabienne Dugas-Ravenot, au micro ici La Rochelle de Marie-Laurence Dan.
3: À La Rochelle, le Grand Pavois 2026, à l'heure du bilan.
10: 59 000 personnes se sont rendues cette année au Grand Salon Nautique à Flots en 6 jours, fréquentation quasi identique à celle de l'an passé. Les organisateurs soulignent quand même un rajeunissement marqué des visiteurs cette année et ils donnent rendez-vous aussi déjà pour l'an prochain au port des Minimes de La Rochelle. Ce sera, notez-le sur le calendrier, du 21 au 26 septembre 2027. Et puis 2 sur 2 pour Zinedine Zidane à la tête de l'équipe de France de foot. Les Bleus se sont imposés 1-0 hier soir face à la Belgique à Bruxelles grâce à un exploit individuel de Michael Olise en fin de rencontre. Toujours dans le cadre de la Ligue des Nations, la France affrontera l'Italie dans 3 jours.
3: 8h07, merci Gorka Blanco pour ce journal. Place à la météo, décryptée pour la Charente et la Charente-Maritime par Emmanuel Moreau. Bonjour Emmanuel.
12: Bonjour Eric, bonjour Gorka, bonjour à tous.
3: Les nuages sont encore nombreux ce matin, Emmanuel Moreau.
12: Eh oui, effectivement, hein, nous sommes toujours dans ces remontées chaudes et instables. Hein. Alors elles transportent pas mal d'humidité également, ça nous donne un ciel bien nuageux actuellement, avec également des pluies ici ou là. Oh, elles sont très éparses et elles concernent principalement la Charente. Elles remontent vers le nord-est et dans le courant de la matinée, tout cela va s'évacuer. Ce matin, les éclaircies vont finir par réapparaître par le littoral. Elles se généraliseront cet après-midi avec un ciel partagé entre nuages et éclaircies dans une ambiance quasi estivale.
3: Mais c'est clair, avec un thermomètre qui est encore en été.
12: Oh là là, oui, car la plus basse pour ce 29 septembre, elle est de 19 degrés. C'est pour Chassiron et Mortagne-sur-Gironde. Hein. À Saint et à Charmant, on relève 20 degrés. À La Rochelle et Angoulême, vous avez déjà 21 degrés. Cet après-midi, ces températures seront largement supérieures au normal d'une fin septembre. Hein. On atteindra 26 degrés sur les îles. On sera entre 27 et 29 degrés dans l'intérieur, avec des pointes à 30 degrés dans le sud. 30 degrés à Montendre, à Rioux-Martin et à Passirac.
3: Est-ce que demain, on conserve cette chaleur? chaleur, Emmanuel ?
12: Alors oui, demain il continuera à faire chaud, mais ça commencera déjà à baisser. En fait, demain on a une perturbation qui approchera par l'Atlantique. Alors elle donnera un ciel assez nuageux dans la journée, et dans le courant de l'après-midi, cette perturbation donnera des averses un peu plus conséquentes, avec des cumuls qui seront autour de 5 à 7 mm. Ensuite, jeudi et vendredi, les éclaircies redeviendront plus larges, dans une ambiance un peu moins chaude et un peu plus conforme à la saison. Ça remontera pour le week-end.
3: Et on va terminer avec nos infos maritimes sur la mer. Quelles conditions pour aujourd'hui ?
12: Alors, on a un petit vent, on a un peu de vent ce matin. Il souffle de sud-est à environ 10-15 nœuds. Il va tourner au sud cet après-midi en se renforçant jusqu'à 25 voire 30 nœuds. Et ça ne mollira que demain en fin de matinée.
3: Merci, bonne journée Emmanuel Moreau. À demain.
12: Belle journée à demain.
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3: Et les infos mobilité maintenant signées de Quentin Perquis.
14: Sur les rails, sachez qu'en gare d'Angoulême, le TGV de 8h25 pour Bordeaux est retardé de 30 minutes. Ici La Rochelle, on vous accompagne aussi tous les jours, vous le savez, sur les routes des Deux-Charentes et sur la départementale 108 entre Clavette et Saint-Rogatien. Ici, il faut compter 12 minutes de bouchon ce matin. Et sur la départementale 939 vers La Rochelle à partir de la Jarne, ici c'est habituel, mais 7 minutes de ralentissement. Pour l'instant, vous le savez, vos infos routes, 05 46 50 67 68.
3: Et j'ai sous les yeux ce bouchon de la Jarne qui grossit même au moment où on parle, donc la prudence et la patience pour celles et ceux-là qui sont sur cet axe sur Gers, La Rochelle.
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3: Est-ce que j'ai une équipe de collectionneurs autour de moi, Quentin Perquis ?
14: Fut un temps, les porte-clés, mais c'est terminé.
3: Ah oui, c'est terminé. Alors, vous êtes débarrassé de la collection ?
14: Ah oui, ça fait des bibelots.
3: Ça fait de la poussière. Et vous, Gorka, collectionneur ?
15: J'allais vous dire une énorme bêtise, les boîtes de camembert, mais non, pas du tout.
3: Pleine, bien sûr.
15: Oui, bien sûr. Non, quand j'étais plus jeune, quand j'étais enfant, je collectionnais les tickets de cinéma, quand j'allais au cinéma. Et à l'époque, il n'y avait pas le nom du film, et donc je mettais à chaque fois le nom du film pour me souvenir des films que j'avais vus.
3: Ah ouais, ça, j'aime bien cet esprit-là. Moi, j'ai collectionné, et puis toujours, j'aime bien avoir des CD. J'ai beaucoup de CD, albums, de titres, ça prend beaucoup de place, ça prend aussi beaucoup la poussière. À chacun sa collection. On va évoquer tout à l'heure avec notre invité le salon où vous allez pouvoir échanger des vinyles et des BD, un salon qui est organisé tous les ans à cette période de l'année. Là, c'est pour les 3 et 4 octobre à La Rochelle, le salon du disque et de la bande dessinée avec Alain Rabier. On évoque le sujet tout à l'heure, soyez là, donc 8h45.
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3: Je l'ai pas, par exemple, celui-ci-là. Ce disque-là, je l'ai pas.
14: Allez. Ah ouais,
3: il se fait rare maintenant. La version originale en 45 tours, je pense qu'il faut chercher. La musique que j'aime, c'est bien sûr le boss. Le taulier, comme on dit. Johnny, à l'idée. Vous chantez, vous, maintenant. Ah, d'accord.
16: Qu'est-ce qu'on peut ? Toute la musique que j'aime, elle vient de là, elle vient du blues. Les mots ne sont jamais les mêmes pour exprimer ce qu'est le blues.

0: C'était Johnny. Oui, Johnny Hallyday, la musique que j'aime, la musique que nous partageons avec vous tous les matins, c'est un plaisir. Il est 8h15.
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0: Quentin Perkis, à vous une nouvelle fois avec une bonne nouvelle. Le bus France Service s'arrête chez vous là en Charente, messieurs, dames.
3: L'un des bus itinérants du département de Charente s'arrête chaque jour de la semaine dans une commune différente de Charente pour vous accompagner au quotidien. Alors vous pouvez le retrouver donc le lundi à Nersac de 9h à 14h, le mardi à Briac de 9h30 à midi et demi et à Alou de 14h à 17h. Alors le mercredi c'est à Brigueuil de 10h à 14h, le jeudi matin 9h midi Trouvérac, le jeudi après Michange, il est à Condéon de 14h à 17h et puis enfin le vendredi matin c'est de 9h à midi à Vouzon. Si vous avez besoin d'aide pour effectuer vos démarches ou si vous souhaitez connaître vos droits, quel que soit le domaine en fait, montez dans le bus et on vous donnera plein de conseils.
0: Ouais. Dans le bus du 6-9, tiens, il y a le C'est pas vrai qui arrive dans un instant avec Aude Razo. On va vous mettre en garde les amis contre une fausse information qui circule concernant vos retraites. Non, votre pension de retraite n'est pas suspendue. Les détails à suivre dans quelques secondes.
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0: Lors de C'est pas vrai maintenant, hein, votre rendez-vous en Tiernac avec Aude Razo et cette mise au point à destination des retraités. Je disais, hein, non, votre pension, monsieur, dame, votre pension de retraite n'est pas suspendue. Les détails, Aude.
7: Non, heureusement, et n'allez pas croire ce mail très menaçant qui tourne là depuis la semaine dernière. Blocage temporaire de votre retraite. Vous l'avez peut-être reçu. Le message a l'air officiel à première vue. Il affiche le drapeau français. Il est signé Assurance Retraite et il y a donc écrit « Les paiements de votre retraite sont actuellement en pause ». Aïe, petite phrase qui fait transpirer, on est d'accord, et qui est essaye de vous pousser attention dans les bras d'un escroc. Pierre, un auditeur, me dit « J'ai fait comme vous disiez, j'ai regardé l'adresse mail de l'expéditeur et c'est une adresse Gmail ». Très bon réflexe, Pierre a raison. Aucune administration ne vous écrira jamais avec une banale adresse Gmail. Donc poubelle, ce mail est un faux et ne vous inquiétez pas, vous toucherez bien votre pension.
0: Ouais. Alors Aude, est-ce que les retraités sont souvent ciblés par des pièges comme ça en général ?
7: Oui, et c'est bien qu'on fasse un point parce que ça revient très régulièrement. Alors, sous différentes formes, hein, parfois l'escroc se fait aussi passer pour l'Agirc-Arrco. Vous avez la version « Votre prochain versement ne sera pas effectué ». Ou alors vous avez l'inverse, le mail qui vous dit que votre pension va être revalorisée. Dans tous les cas, vous faites comme Pierre, vous regardez bien qui vous écrit, vous ne cliquez pas sur le lien qui est dans le mail, jamais, et vous allez vous-même vérifier dans votre espace personnel, Assurance Retraite ou Agirc-Arrco, si vous avez une alerte ou pas. Je reviens au message qui nous occupe là en ce moment. Là, l'escroc en fait essaye de vous faire paniquer. Il vous met deux numéros de téléphone, un fixe et un portable, soi-disant pour débloquer votre pension de retraite. N'appelez surtout pas, vous allez tomber sur un gros menteur très habile qui essaye de vous soutirer un maximum d'informations confidentielles.
0: Ah oui, forcément. Et après, c'est la grosse arnaque. Merci beaucoup Aude Razo pour toutes ces bonnes infos que vous nous donnez au quotidien. Je pense à vous. Non, pas vous, Aude, ni vous. Non,
3: mais je vous regarde. J'ai rien dit, je vous ai regardé.
0: Cela dit, si je pense à vous, en partie, parce que je sais que vous êtes fan de cet artiste, on va l'écouter maintenant. C'est Pierre Demar qui arrive maintenant.
3: Et il y a un nouvel album qui va sortir.
0: Mais oui, bien sûr, c'est pour ça que je te passe.

0: Et Quentin Perkis, qui est fan de Pierre Demar, je viens Julien, et je pense à vous, ça monte un peu dans les aigus. Ça,
1: oui, c'est intéressant, mais alors c'était une tendance. Ouais. Ah, pourquoi pas, mais c'est une tendance sur les réseaux sociaux. On devait le faire.
0: Ouais. Allez-y, pour voir.
1: Ah non, mais j'y arriverai pas. Je viens, ça monte, et je pense à vous. C'est le maximum que je puisse faire. Et vous?
0: Je pense à vous.
1: Ah, mais vous allez dans les aigus,
0: ça. Je miaule presque ce matin, 8h23. Oh, ça précise, il faut fils. C'est l'heure du Charentais du jour. On découvre des parcours, des engagements aussi à cette heure-ci le matin, comme celui d'Anita. Elle habite Sainte-Soule, juste à côté de La Rochelle, et elle est bénévole pour l'association que vous connaissez certainement, SOS Amitié. Elle est écoutante exactement, Anita, pour celles et ceux qui souffrent de solitude. Anita, qu'on écoute au micro de Chloé Bidet ce matin.
2: On a beaucoup, beaucoup de jeunes qui nous appellent, des moins de 25 ans, on a beaucoup d'adolescents. Si vous avez envie d'aider, on a vraiment, vraiment besoin d'écoutants.
3: Anita, vous êtes écoutante pour l'association SOS Amitié. Comment vous avez découvert déjà cette mission? Qu'est-ce qui vous a donné envie de vous lancer?
2: Alors, SOS Amitié est une vieille association, hein, enfin voilà, qui est présente depuis très longtemps dans le paysage. Je connaissais SOS Amitié avant de m'engager, mais c'est surtout la période du Covid qui m'a décidé à m'engager. J'ai été confrontée, comme beaucoup de personnes, à des problématiques dans ma famille, entre mes enfants étudiants qui ressentaient la solitude dans une ville qu'ils ne connaissaient pas, et puis de l'autre côté, des parents qui commencent à vieillir et qui, tout ce petit monde s'est retrouvé confiné avec des problématiques, et je me suis dit, oh là là, là il y a quelque chose à faire.
3: Et qu'est-ce que ça vous apporte, vous, au quotidien, cette expérience, cette mission?
2: Alors, c'est très riche. Pour moi, personnellement, ça met beaucoup d'humain dans mes journées. Par ailleurs, j'ai un travail, administratif, un peu financier. Donc voilà, je suis beaucoup dans des choses un peu froides, on va dire. Et là, ça amène vraiment de l'humanité dans mes journées. Il faut bien se rendre compte que quand on répond à un appel, les gens, en 30 secondes, une minute, arrivent à des choses très personnelles qui nous disent, on rentre tout de suite dans l'intimité des personnes. Donc c'est extrêmement enrichissant, et ça apporte vraiment beaucoup de satisfaction personnelle, parce qu'on reçoit beaucoup, beaucoup, beaucoup de remerciements de la part des appelants.
0: Voilà, SOS Amitié qui répond gratuitement et anonymement à des personnes en souffrance. L'association recherche aussi des bénévoles, car de nombreux appels restent malheureusement sans réponse. Vous aurez une formation et un accompagnement si vous le souhaitez. Si vous avez quelques heures à offrir par mois, vous pouvez vous rapprocher directement d'SOS Amitié à La Rochelle. On a toutes les coordonnées, bien sûr, disponibles à l'accueil d'ici La Rochelle. N'hésitez pas à nous joindre à un moment donné.
4: 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Nous vous prions de nous en excuser.

0: 8h29, ici La Rochelle.
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0: Il est 8h30, la une de l'actualité en Charente-Maritime et en Charente avec Gorka Blanco.
8: La première journée de mobilisation dans la fonction publique depuis la rentrée à l'appel d'une large intersyndicale. Les agents invités à faire grève et à manifester, notamment ce matin dans notre région du côté de Saintes, d'Angoulême et Rochefort, cet après-midi pour La Rochelle. Il s'agit de demander une revalorisation des salaires et dire non au gel du point d'indice que préparerait le gouvernement dans son budget 2027 afin de réaliser des économies à hauteur d'environ 2 milliards. La situation n'est plus tenable pour les plus petits salaires, en particulier dans le milieu hospitalier, c'est ce qu'explique bon nombre de syndicats. Retrouver des témoignages par exemple en Charente sur ici.fr. La concertation publique sur l'avenir du pont d'Oléron va démarrer le 9 octobre et durer un mois. Les travaux de rénovation, ça c'est une certitude, vont coûter très cher, plus de 55 millions d'euros, et les élus locaux oléronais demandent l'instauration d'un péage à l'entrée du pont sur le modèle du pont de l'île de Ré, et comme il existait déjà depuis début 1900 jusqu'en 1991. L'info en 90 secondes, Valentine Letesse.
9: Contre une opération de barbouzerie, Jordan Bardella porte plainte en diffamation, accusé d'une série de messages antisémites par le site d'investigation Mediapart. Le président du Rassemblement National dément être l'auteur de ces écrits, comme, je cite, « les juifs veulent dominer les autres peuples ». Des policiers devant des lycées ce matin pour empêcher les jeunes de les bloquer, comme hier notamment. 180 établissements perturbés à travers le pays, des feux de poubelle et des tirs de mortier pour dénoncer des classes surchargées, mal isolées et le manque de profs. Et justement, probablement pas d'école, de cantine ou de crèche pour votre enfant aujourd'hui. La fonction publique est en grève. Le gouvernement veut geler le point d'indice des fonctionnaires qui fixent leur salaire l'année prochaine, comme à 8 reprises ces 10 dernières années. La carrière politique de Rachida Dati, comme sa profession d'avocate, suspendue à la décision du tribunal. 4 ans de prison, dont 2 ans ferme, requis contre l'ancienne ministre, jugée pour corruption dans l'affaire Renault-Nissan, mais aussi une interdiction d'exercer de 5 ans. Le jugement sera rendu dans 4 mois. Environ un cancer sur 8 dans le monde est causé par une infection, et elle est souvent évitable, selon l'Organisation mondiale de la santé, comme le virus de l'hépatite B et le papillomavirus, pour lesquels il existe des vaccins. Zidane a encore réussi son coup, et en changeant quasiment tout. Deuxième victoire des Bleus en Ligue des Nations de foot, avec une équipe de France largement remaniée, 1-0 face à la Belgique hier soir.
8: Et dans 3 jours, ce sera face à l'Italie, toujours dans le cadre de la Ligue des Nations. Merci beaucoup, Valentine Letesse. L'info d'ici et Zoom en ce mardi matin sur ces très gros travaux de voirie lancés officiellement hier au Gué d'Alleret, au nord de La Rochelle, entre Maran et Surgères. Ils vont durer jusqu'à l'été prochain, un chantier qui va gêner forcément le millier d'habitants qui y vivent dans leur quotidien. Mais loin de râler, au contraire, tous se disent soulagés. Il s'agit de limiter la vitesse en centre-ville et d'améliorer la sécurité dans un village où les trottoirs n'existent quasiment pas, et en particulier le secteur tout autour de l'école. Marie-Laurence Dalle.
10: Devant l'école hier matin, c'était le sujet de conversation des parents.
11: Apparemment, Bobby me disait qu'il y avait une déviation au niveau de la rue de la Gare.
10: Les travaux ont commencé tout au bout de la rue à sens unique qui passe devant l'école, mais ils vont concerner aussi la rue principale du village, comme l'explique le maire du Gué d'Alleret, Sylvain Augereau, que l'on retrouve sur place.
12: On est ce qu'on appelle un village-rue. C'est 1,8 km avec la rue de la Gâtine, qui est la rue de l'école. Il y a des problématiques de vitesse récurrentes. C'est un village qui a beaucoup grandi. On a un très gros lotissement donc côté sud. On en a 2 qui sont montés côté nord. Donc c'est énormément d'enfants tôt le matin, tard le soir. dans des conditions de sécurité qui ne sont pas les meilleures.
10: De part et d'autre de la rue, effectivement, les trottoirs sont minuscules et les parents parfois inquiets.
11: J'ai ma fille de 13 ans qui part au collège tous les matins. J'aime bien recevoir un petit message pour me dire qu'elle est bien arrivée au bus parce que sur la route principale, oui, il y en a qui roulent un peu comme des fous.
13: Au niveau des trottoirs, il y a des endroits où on est obligé d'aller sur la route. Avec les poussettes, automatiquement, il faut zigzaguer, faire attention à les voitures qui arrivent.
10: De vrais trottoirs vont être créés, des plateaux surélevés et des chicanes sur la rue avec des parkings devraient forcer les véhicules à ralentir. Mais pour les pistes cyclables, il faudra attendre encore un peu, explique Monsieur le maire.
12: Comme le dossier est assez ancien, il fallait revoir les études, c'était encore perdre du temps, c'était pas notre volonté. Par contre, effectivement, avec la communauté de communes Nice-Atlantique, on étudiera des cheminements qu'on adaptera nous après.
10: Il faut dire que ces travaux étaient prévus en 2008 dans la foulée de ceux du contournement, mais le dossier s'est enlisé.
12: C'est un dossier important, c'est 1,5 million d'euros d'investissement, dont 70% à charge pour le département, 30% pour la commune. Il y a tout un tas d'études techniques à faire, à approuver, et puis après on joue avec les vicissitudes des budgets, des priorisations.
10: Ça va coûter cher au village ?
12: 450 000 euros. C'est un très gros effort. Le budget globalement de dépenses de fonctionnement, c'est 900 000 euros.
10: La commune a fait des économies et va emprunter sur 25 ans. Les habitants, eux, vont devoir s'adapter pendant toute la durée des travaux jusqu'à l'été.
11: On est content qu'il y ait des travaux, mais ça va être contraignant. Parce que là, pour l'école, la rue va être bloquée, on ne sait pas où on va se garer.
13: Mais pour avoir une belle route, il faut aussi.
10: La mairie prévoit de diffuser une lettre pour informer les habitants des travaux et des déviations qui vont avec.
8: Marie-Laurence Dalle au Gué d'Alleret pour le lancement donc de ce très gros chantier concernant les voiries dans la commune. Reportage à retrouver sur ici.fr.
0: Merci Gorka Blanco. 8h35, la météo, il fait beau même si le ciel est voilé ce matin, Quentin Perquis.
14: Oui, les nuages sont élevés mais le soleil arrive à passer. Pour réveil, il fait très doux, 19, 20 degrés. Les maximales du jour, elles sont comprises entre 25 et 31 degrés. Sur les îles, on attend 25, à La Rochelle 26, à Rochefort et Royan 28, à Cognac, Saintes et Angoulême jusqu'à 29-30 degrés. Et cet après-midi, le vent de sud souffle assez fort, hein, notamment sur les îles, jusqu'à 55 km/h en rafale.
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14: Ici La Rochelle, on vous accompagne tous les jours sur les routes des Deux-Charentes, sur la départementale 137 vers La Rochelle à hauteur d'Yves. Ici, on nous signale un ralentissement de 12 minutes. Alors, j'ai pas d'informations sur un éventuel accident, mais vous pouvez nous appeler si vous avez d'autres informations. Hein. Autre ralentissement sur la départementale 939 à hauteur de la Jarne. Ici, c'est 9 minutes de bouchon. Sur la nationale 11 en arrivant à La Rochelle. Ici, c'est 8 minutes. Et puis bon, sur la départementale 108, entre Clavette et Saint-Rogatien, je le disais depuis tout à l'heure, il y a toujours ce ralentissement qui est aussi de 8 minutes. Vos infos, c'est au 05 46 50 67 68.
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0: Je regarde un peu ce que j'ai dans ma boîte à souvenirs. Tiens, j'ai quelques vinyles et CD que nous allons évoquer. BD aussi, à l'occasion d'un salon qui va avoir lieu à La Rochelle dans les prochains jours. Notre invité Alain Rabillet sera là pour en parler. Qu'est-ce que j'ai aussi? Un sifflet, une langue de belle-mère. Tiens, il y a plein de choses. Ah, et une sarbacane également. Pas mal, je vais essayer de viser le technicien avec ce matin. Ça peut être pas mal. Francis Cabrel, sinon à part ça, c'est pas mal aussi. Sarbacane, le succès incontournable qu'on écoute, qu'on partage ici.

0: dit en écoutant la chanson de Cabrel qu'il faudrait que je me fasse un petit, j'aime bien me faire ça, des petits fichiers best-of pour la voiture, parfois écouter un artiste pendant, mais là il y en a pour des heures et des heures, hein, à se faire tous les tubes de Francis Cabrel, il y en a un paquet. Francis qui nous accompagnait ce matin pour le réveil, il est 8h41.
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0: On évoquera des tubes et des tubes, des vinyles collecteurs, des BD aussi à l'occasion de ce fameux salon qui va avoir lieu à La Rochelle dans quelques jours, les 3 et 4 octobre, salon du disque et de la BD, qu'on va mettre en avant avec Alain Rabier qui est notre invité dans les prochaines minutes. Mais avant cela, c'est du sport à cette heure-ci. Et c'est encore un gros match qui attend nos Rochelais samedi 16h30 au stade Marcel de Flandre. Mon cher Daniel Gémelot, on en parle dans ce 100% rugby.
3: Le Stade Rochelais enchaîne avec la réception à De Flandre de l'ASM. Ils seront 500 jaunards supporters à faire le déplacement samedi pour pousser derrière les hommes de Christophe Furios qui se sont imposés face à Castres. On est ce matin avec le président de la Limagne, collectif historique des supporters auvergnats. Les volcans sont là. Pierre Ricoux également est là ce matin. Salut Pierre.
4: Bonjour, ici La Rochelle.
3: Bon Pierre, il y a victoire, oui. victoire face à Castres. C'est important d'aller s'imposer à l'extérieur. Toutefois, on sent qu'il y a une forme de, pas de frustration, mais bon, dans le jeu, dans le fond de jeu, on n'est pas forcément satisfait. C'est un sentiment partagé par les supporters, Pierre?
4: Oui, c'est la mise en place du jeu n'est pas encore totalement réussie. On commence à bien aller devant, notamment quand il y a Tixeron et Lanen en touche. Mais c'est toujours brumeux derrière quoi. C'est pas fluide. On a connu des grandes lignes arrière à l'ASM et tout de suite c'est pas le cas.
3: Ouais.
4: Malgré le retour de Raka qui a été très bon.
3: Clermont 6e qui vient chez le Rochelet 11e. Qu'est-ce qu'il va faire Urios? Il va aller chercher des points. Il va faire tourner. Il va faire reposer. Selon Pierre Ricoux, quel va être le dispositif adopté par le chef auvergnat?
4: Urios, il a fait tourner à Bayonne, donc il ne peut plus se permettre de faire tourner. Il a son contrat qui est en discussion tout de suite pour être renouvelé. Il lui faut des résultats, donc il est forcé de mettre sa meilleure équipe. De toute manière, on a tellement de blessés qu'il n'y a pas le choix. Quoi. Il a pas tellement de choix. Ça va être le meilleur 15 qui va mettre.
3: On suit ça avec grand intérêt. Tout à l'heure, nous serons avec Baptiste Gatuin. C'est le coach des espoirs du Stade Rochelais. Les jeunes sont concernés également avec les grands. Bon, on aura beaucoup de choses à se dire pour ce championnat espoir qui a démarré. Pour tous ces jeunes qui sont sollicités par l'équipe première, vous serez là tout à l'heure à 18h10. On compte sur vous, tout à l'heure.
0: Le petit rituel après les infos de 18h. On s'informe d'abord à 18h. Et puis juste derrière, c'est vrai que c'est toute l'info sportive et toute l'actu du rugby. Votre 100% rugby avec Daniel Gémelot et ses excellents invités. À ce soir, Daniel. Merci, bonne journée d'ici là.
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0: Il y en a des sujets que nous évoquons pendant cette émission. La journée mondiale du cœur, tiens, par exemple, avec le docteur Kierzek. On parlera d'essoufflement, le symptôme qu'on banalise malheureusement trop souvent. Vous aurez les détails là-dessus avant les infos de 9h. Et juste après les infos de 9h, c'est votre émission, Quentin.
10: Près de 6 Français sur 10 se déclarent inquiets à l'égard de leur propre vieillissement, avec des craintes multiples, hein, santé, mode de vie, relations sociales, etc. Et les Français tendent à se sentir plus jeunes que leur âge. Selon un sondage Opinionway de janvier 2026, 6 Français sur 10 donnent un âge différent du leur. Bon, alors le coup de vieux, est-ce qu'on peut vraiment y échapper? Dès 9h, ici, c'est vous qui avez la parole. Aujourd'hui, vous réagissez uniquement par WhatsApp au numéro de la radio 05 46 50 67 68 par message. Mais le mieux, c'est en vocal. Alors, les humoristes, évidemment, se sont penchés sur le sujet du coup de vieux.
11: Shazam, j'adore. Parce que pour un mec de mon âge, Shazam, c'est une révolution. À mon époque, fallait qu'on aille à la FNAC chez le vendeur et qu'on lui dise, excusez-moi, est-ce que vous avez
12: Est-ce que c'est le même album que
11: Non, c'est l'autre.
10: Les nouvelles technologies et le coup de vieux, c'était le sujet de l'humour en tube ce matin, que vous retrouvez bien évidemment sur ici.fr. Bon, que le coup de vieux soit générationnel ou physique, est-ce que vous faites tout pour rester dans le coup? Si oui, qu'est-ce que vous faites pour rester dans le coup? Au contraire, est-ce que vous laissez comme ça le temps passer et vous ne faites pas grand-chose entre 9h et 10h? Vous allez par exemple découvrir Nadine qui, elle, fait de la danse. Elle a 70 ans pour rester dans le coup. Ouais. Rendez-vous dès 9h sur WhatsApp. Donc c'est vous qui avez la parole.
0: Ouais, c'est vrai qu'il y a plusieurs paramètres, parce que le coup de vieux, ça peut être dans la tête parfois. C'est aussi physique avec différentes problématiques. Bon, on va évoquer tout ça avec grand intérêt. Alex Warren, la musique d'aujourd'hui pour être à la page, comme on dit. Écoutez les sons d'ici La Rochelle, Ordinary. Maintenant qu'on écoute, qu'on partage, les amis.

0: Alex Warren pour votre matinée de mardi. C'est déjà le 29 septembre aujourd'hui, il est 8h50.
1: Amateurs de vinyle, de CD, de bandes dessinées, de belles découvertes, rendez-vous les 3 et 4 octobre à La Rochelle pour le Salon du Disque et de la BD. Un événement qui va ravir les collectionneurs, mais aussi les simples curieux à la recherche d'un album, que sais-je, d'un disque ou peut-être de la perle rare. Pour en parler, nous avons le plaisir de recevoir aujourd'hui Alain Rabillet.
0: Oui, c'est notre invité. Bonjour Alain, bienvenue.
2: Bonjour.
0: On va revenir aux prémices du projet à l'époque de la création. Qu'est-ce qui vous a donné envie d'organiser ce Salon du Disque et de la BD à La Rochelle? Comment c'est né tout ça?
2: Disons que ce type de salon existait déjà dans certaines grandes villes de France, sauf à La Rochelle. Et comme j'avais par habitude, moi-même étant déjà collectionneur, j'avais par habitude d'aller sur les salons des confrères, et je me suis dit, mais il n'y en a pas à La Rochelle, comment se fait-il? Et c'est de là qu'a germé l'idée, et tout est parti. Ouais.
0: Alors disque, je l'ai dit, bande dessinée aussi, deux univers assez différents, ou finalement peut-être deux passions qui se ressemblent aussi
2: Alors qui se ressemblent pas vraiment, mais là aussi c'est suite à tous mes déplacements, où je me suis aperçu qu'il y avait certains salons qui mélangeaient à la fois la BD et le disque vinyle. Et je me suis aperçu que beaucoup venaient justement à la fois pour les deux, ou des fois pour l'un ou pour l'autre. Mais je me suis aperçu que les deux se mariaient très très bien. Donc j'ai eu cette idée de faire venir également la BD à La Rochelle.
0: Et on va retrouver forcément, j'imagine, des pièces, des albums particulièrement recherchés par les collectionneurs, parce que c'est ça le but. Faut attirer le public vers le salon, et à chaque fois il faut avoir de belles collections, quoi.
2: Oui, alors au niveau des exposants, ils sont tous unanimes. Ce qui revient surtout, c'est toujours les grands groupes incontournables, bien entendu. Mais moi, en tant qu'organisateur, là où j'essaye justement de satisfaire le plus grand nombre, c'est de faire venir justement des exposants qui ont chacun une spécialité. Ouais. Voilà, de façon à pas retrouver les mêmes produits un petit peu partout sur le salon.
0: Ouais, donc c'est un sacré boulot en amont, avant.
2: Oui, du moins au démarrage. Ouais. Une fois qu'on a après les exposants, que ça passe bien entre nous, il y a pas de souci.
0: Ouais. Donc qu'on soit collectionneur ou simple visiteur, c'est vraiment le lieu où on peut venir se divertir. D'ailleurs, est-ce qu'il y a des animations, des temps forts prévus pendant la durée du salon?
2: Alors des temps forts, des fois on fait gagner quelques lots, on va dire, sur des questions qui sont posées d'ordre musical la plupart du temps. Mais disons, il n'y a pas de, c'est pas le genre de salon où il y a un temps mort. Ouais. C'est vraiment en continu, quoi. Dès l'ouverture des portes jusqu'à la fermeture.
0: Et les portes sont les portes de l'oratoire, hein, pour La Rochelle. Oui. C'est là où on va voter quand on habite le centre-ville. Et c'est à deux pas de la place de Verdun. Donc en plus, c'est pratique pour stationner la voiture.
2: Surtout la clé.
0: Ouais.
2: La clé qui est beaucoup photographiée.
0: Ouais, c'est vrai.
2: Oui, oui, elle fait 30 cm de long. Donc c'est très impressionnant.
0: Alors aujourd'hui, avec le streaming pour la musique, le numérique, pour la BD aussi, comment vous expliquez que le disque ou les albums BD restent toujours tendance et que ça attire encore du monde? C'est quoi le phénomène là?
2: C'est simple, c'est-à-dire que le collectionneur, lui, ce qu'il veut, il veut avoir le produit.
0: Ouais.
2: Voilà, il veut avoir le produit entre les mains, le mettre sur sa platine, l'écouter, c'est toute une... je veux pas dire que c'est toute une préparation, mais c'est un rituel, quoi. Je veux dire, on aime bien contempler la pochette, sortir son vinyle, etc. Mais le collectionneur, lui, ce qui tient avant tout, c'est avoir le produit, que ça soit la BD ou le disque.
0: Ouais. Alors on parle du disque vinyle, mais j'imagine qu'il y a du CD aussi, parce que mine de rien, ça commence à s'éloigner le CD. Donc du coup, ça devient un peu collector. Ça, il y a du CD chez vous?
2: Alors oui, il y a du CD. Il y a deux exposants principalement en CD,
0: ouais.
2: Mais justement là aussi, il faut en sorte de faire une belle série.

0: Au funk soul,
1: ouais.
0: Style Marvin Gaye, choses comme ça.
1: D'accord.
0: Mais il y a toujours une pièce, oui, que l'on recherche. Ouais. Oui.
1: Bon, si vous avez, mon cher Quentin, un petit Marvin Gaye à la maison.
2: Tu les as.
0: Moi-même, d'ailleurs, je collectionne James Brown.
1: Bon, très bien. Merci beaucoup, Alain Rabier, en tout cas, d'être venu jusqu'à nous. On rappelle les dates du salon du disque et de la BD à La Rochelle, les 3 et 4 octobre, c'est ce week-end, à la salle de l'Oratoire, pas très loin de la place de Verdun. Plein de belles choses à venir voir et à écouter. À bientôt. Merci.
0: Merci beaucoup.
1: Au revoir, au revoir.
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1: Journée mondiale du cœur, aujourd'hui, un symptôme à ne surtout pas négliger, c'est l'essoufflement. On en parle avec vous, docteur Kierzek. Bonjour.
5: Bonjour à toutes et à tous. Je vous l'avais promis hier, on parle du cœur, notre petit cœur, enfin petit, il fait 300 grammes quand même, qui bat environ 100 000 fois par jour, sans une pause, sans un jour de congé, sans jamais réclamer d'augmentation. Le moins qu'on puisse faire, c'est de lui dire merci et surtout de l'écouter. Et cette année, la Fédération mondiale du cœur a choisi un slogan d'ailleurs, ne ratez pas un seul battement. L'idée, c'est beaucoup de signes de maladies cardiovasculaires passent inaperçus jusqu'à ce qu'il soit trop tard. Et les maladies cardiovasculaires, ça reste la première cause de mortalité dans le monde. Alors, quel est ce signe qu'on ne remarque pas ou qu'on remarque trop bien, mais qu'on explique par autre chose? Eh bien, c'est l'essoufflement. Je suis essoufflé dans l'escalier. Allez, c'est l'âge, c'est le manque de sport, c'est la rentrée, c'est le tabac, c'est l'escalier, il est trop haut. On trouve toujours une excuse. Or, un essoufflement nouveau ou qui s'aggrave peut être le signe d'une insuffisance cardiaque, une maladie qui touche environ 2 millions de Français. Et les cardiologues ont même trouvé un moyen mnémotechnique. Et comme on est en radio, on aime bien les sigles, c'est EPOF. Le E comme essoufflement, le P comme prise de poids, on prend 2-3 kilos en quelques jours, le O c'est comme œdème, c'est-à-dire les chevilles qui gonflent ou les jambes qui gonflent, et le F c'est fatigue, fatigue importante. Et chez la personne âgée, ça peut être plus trompeur, ça peut être une confusion, des chutes, une perte d'appétit, tout ça faut penser au cœur.
1: Ouais. Alors concrètement, quand doit-on s'inquiéter et que faire pour prendre soin de son cœur, docteur?
5: On consulte son médecin traitant sans attendre si l'essoufflement est nouveau, s'il s'aggrave, si on doit dormir avec plusieurs oreillers par exemple pour respirer, ou si on se réveille la nuit avec la sensation un peu de manquer d'air, ou si on prend du poids ou avec des jambes qui gonflent. Le médecin va faire l'examen, un électrocardiogramme, éventuellement une prise de sang, et si besoin, vous enverra chez le cardiologue pour une échographie du cœur. C'est simple, rapide et indolore. Et évidemment, on appelle le 15 en cas d'essoufflement brutal, de douleur dans la poitrine ou de malaise. Et là, on n'attend pas évidemment. Et côté prévention, le cœur, il aime les choses simples. Contrôler son hypertension artérielle si on a de l'hypertension, c'est le premier facteur de risque. On surveille son cholestérol et son taux de sucre. On ne fume pas et on bouge au moins 30 minutes par jour d'un pas soutenu. On rajoute l'alimentation méditerranéenne, la gestion du stress. Et comme on le disait hier, si vous avez plus de 65 ans, pensez aussi à faire votre vaccin. Pour le Zona, vous pouvez aussi profiter du dispositif Mon Bilan Prévention. C'est l'assurance maladie qui vous permet de faire un petit check-up. Allez, d'ici là, portez-vous bien.
1: Merci beaucoup, Gérald Kierzek, notre toubib maison qui répond à toutes les interrogations qu'on peut se poser la saison après saison. On remet ça bien sûr dès demain matin, même heure, même endroit. Passez un bon mardi.
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1: Ici, c'est vous, c'est dans quelques minutes, juste après les infos de 9h. Chaque jour, un sujet, Quentin Perki.
2: Le coup de vieux, comment peut-on y échapper? Ça, c'est une question. On en a parlé dans l'humour en tube avec Fred Ballard ce matin. Et vous alors, qu'est-ce que vous faites ou pas pour faire face à ce coup de vieux que naturellement l'on prend, qu'il soit physique ou pas? Eh bien, vous m'envoyez uniquement ce matin vos réactions par WhatsApp. C'est très simple. Vous prenez votre portable, vous enregistrez le numéro de la radio 05 46 50 67 68 et vous vous retrouvez directement le contact de la radio.

0: radio sur WhatsApp. Et alors là, vous m'écrivez directement, je vois les messages en temps réel, ou alors vous me laissez un petit vocal, ça marche tout pareil. Vous êtes les bienvenus jusqu'à 10h pour témoigner.
1: Bonne émission, et puis à demain, 6h, me concernant. Salut.
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0: Nous sommes le mardi 29 septembre, il est tout juste 9h. Le journal présenté par Gorka Blanco, bonjour.
3: Bonjour à tous, les fonctionnaires appelés à faire grève et à manifester aujourd'hui dans tout le pays. Dans notre région, c'est ce matin à Angoulême, Rochefort et Saintes, en début d'après-midi pour La Rochelle. Les syndicats de la fonction publique réclament une revalorisation des salaires alors que leur point d'indice devrait être gelé une année de plus pour faire des économies. C'est ce qui se prépare en tout cas au niveau du gouvernement dans le budget 2027. Les grévistes réclament aussi davantage de moyens comme les pompiers par exemple qui estiment à 20 000 soldats du feu professionnels supplémentaires le besoin en effectif. Geler le point d'indice permettrait d'économiser environ 2 milliards d'euros caisse de l'État, mais la mesure n'est plus tenable, disent les syndicats, face à l'inflation galopante, surtout dans les milieux hospitaliers où il y a beaucoup de petits salaires. Avec ce mouvement social dans la fonction publique, les écoles peuvent connaître des perturbations aujourd'hui, avec des professeurs en grève, des personnels de cantine ou encore des animateurs pour le périscolaire. Tous les parents ont été prévenus normalement à l'avance. La FSU NUPP annonce 40% d'enseignants grévistes dans le primaire aujourd'hui, pas de chiffres dans les collèges et lycées, car là les professeurs, eux, ne sont pas obligés de se déclarer à l'avance, contrairement à leurs collègues de maternelle et d'école élémentaire. Côté transport, à la SNCF, le trafic est quasi normal aujourd'hui selon la direction, normal pour les grandes lignes TGV et Intercité. Quelques perturbations, attention quand même, à prévoir sur le réseau des trains express régionaux, les TER.
0: La grosse galère pour plusieurs dizaines d'automobilistes qui se sont retrouvés bloqués hier soir sur l'autoroute A10.
3: Oui, près de 3 heures à l'arrêt complet sur les voies dans le sens sud-nord, le sens Bordeaux-Paris, au niveau de Saint-Quentin-Rancenne, près de Pont. Un camion transportant des eaux usées s'est renversé sur la chaussée et sur la totalité des deux voies, c'était peu avant 18h. Il a fallu l'intervention des pompiers et de leur équipe spécialisée en risque chimique pour colmater une fuite. Les forces de l'ordre ont évacué les automobilistes bloqués, installé des déviations pour la circulation. Le trafic est redevenu normal sur la 10 dans la nuit vers 2h30 du matin. Les pompiers de la Charente offrent une ambulance pour aider les services de secours en Ukraine qui s'occupent des blessés sur la ligne de front face aux armées russes. C'est le deuxième véhicule médicalisé que donne le SDIS, le service départemental d'incendie et de secours charentais, depuis le début du conflit entre Moscou et Kiev. La remise des clés de l'ambulance à l'association Fraternité Nièvre Ukraine, et qui va ensuite l'acheminer sur place, se fera à partir de 11h30. Cérémonie sur le parking de l'état-major du SDIS 16 à l'île d'Epagnac, juste à côté d'Angoulême.
0: Enfin, des travaux de voirie très importants ont débuté hier au Guédaléry.
3: Au Guédaléry, oui, village d'un millier d'habitants au nord de La Rochelle, entre Surgères et Maran. Il est traversé sur une ligne droite d'1,8 km par une route départementale, axe sur lequel les véhicules roulent beaucoup trop vite, alors qu'il n'y a quasiment pas de trottoir des deux côtés. Les habitants attendaient ces travaux depuis 18 ans. Ils vont enfin sécuriser la commune avec de véritables trottoirs, des ralentisseurs posés sur la route et des chicanes sur les côtés pour obliger en fait les véhicules à ralentir. Vous avez un reportage sur place sur ici.fr. L'info d'ici et Zoom ce matin sur cette situation de crise grave dans laquelle se retrouvent de nombreux agriculteurs de nos deux Charentes, alors qu'aujourd'hui 29 septembre, on annonce encore 30 degrés à l'ombre à Angoulême, Sainte ou Mirambeau. Les champs sont grillés sur pied. Les bêtes qui d'habitude en cette saison sont au pâturage n'ont plus rien à manger. Et au moment d'acheter du foin pour nourrir les troupeaux, les agriculteurs se retrouvent avec des prix à la tonne qui ont quasiment doublé, par exemple pour le foin. Et c'est passé en quelques semaines de 80 à plus de 150 euros la tonne. Alors, certains utilisent dès maintenant les stocks de fourrage prévus pour l'hiver. Et c'est le cas de cet éleveur de bovins à Sauvagnac, dans l'est de la Charente. On est à la limite du département de la Haute-Vienne. Éleveur que vous avez rencontré pour ici matin, Maxime Glorieux.
4: Oui, l'automne vient à peine de commencer et Sébastien Morin a déjà utilisé un tiers du stock de foin prévu pour cet hiver. Et ça se voit, la grange paraît plutôt vide.
5: On est à quelques mètres du portail, à l'intérieur de la grange. Normalement, les premières bottes arrivent au bord du portail. On serait plutôt là sur une situation de fin décembre.
4: 3 mois d'avance, du jamais vu pour cet éleveur de bovins à viande de race limousine.
5: En 23 ans cette année d'installation, j'ai jamais connu une telle crise. On entend souvent nos parents qui parlaient de la sécheresse de 76, qui elle s'était arrêtée fin août, début septembre. On avait eu des pluies très significatives, alors que là, on attend toujours les vraies pluies.
4: Et sans pluie, pas de repousse possible dans les champs et donc pas de renfort de foin pour cet hiver.
5: On dort pas toujours tranquille. Hein. Les nuits servent souvent à ruminer un petit peu tous nos soucis. On essaie en permanence de trouver des solutions. Et nous, en tant qu'élus, on est aussi confrontés aux problèmes des retours qu'on a de nos collègues agriculteurs. Donc, on sert un peu d'éponge pour tout ça et on essaie de trouver des solutions.
4: Car Sébastien Morin est élu à la Chambre d'agriculture. Et l'une des solutions, c'est d'importer du foin du nord de la France, voire des Pays-Bas. Mais avec la flambée des prix des carburants, les coûts de transport sont trop chers. Alors, en attendant, c'est le système D. L'éleveur nourrit ses bêtes avec de la paille, à laquelle il ajoute de la mélasse issue de la raffinerie du sucre.
5: On en met environ 10% du poids de la botte pour essayer d'enrichir un petit peu la paille, quoi. Mais ça ne remplacera pas du foin vraiment sur le long terme. C'est une solution de remplacement.
4: Et pour compenser la paille, l'éleveur utilise une litière à base de dolomite, une roche qui vient du sud de la Vienne.
5: On ne peut pas se permettre de faire ça toute l'année parce que si vraiment on apportait des grosses quantités en permanence de cette dolomie, on ferait monter les taux de magnésium très très haut et ça peut bloquer la croissance de la plante ou des choses comme ça s'il y en a trop.
4: Sébastien Morin attend donc beaucoup des annonces du gouvernement prévues pour début octobre, car au total, ses charges ont augmenté de 20% en un an.
3: Maxime Glorieux à Sauvagnac dans l'Est de la Charente. Reportage à retrouver sur ici.fr et nos applis ici et Radio France. La météo, Quentin, on le disait avec ces températures un petit peu hallucinantes pour aujourd'hui du côté d'Angoulême et dans le sud de nos deux Charentes, il fait encore très chaud.
0: Carrément, et dès le réveil, hein, on l'a vu ce matin, hein, des températures vraiment, vraiment très, très douces. Aujourd'hui, le ciel est couvert par endroits, mais il reste quand même de manière générale assez lumineuse. Il fait encore très chaud, entre 25 et 31 degrés, c'est ça, sur les îles 25, à La Rochelle 26, Rochefort et Royan jusqu'à 28 degrés, Cognac, Saintes, Angoulême 29, jusqu'à 30 degrés par endroit. Cet après-midi, le vent de sud souffle assez fort sur les îles, jusqu'à 55 km/h en rafale. Gorka, merci pour les informations, on vous retrouve demain.
3: Avec plaisir.
0: Retour de l'info dans une heure.
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0: Merci La Rochelle, on vous accompagne tous les jours sur les routes des Deux-Charentes. Notez que sur la départementale 137 à partir de Yves, ici vous êtes ralenti d'une bonne quinzaine de minutes. D'autres ralentissements à vous signaler, celui présent sur la départementale 104 à hauteur de Lagor. Ici c'est une dizaine de minutes de bouchon. Et puis bon, ça s'améliore un petit peu, mais je regardais sur le pont de l'île de Ré là. Lorsque vous allez vers le pont de l'île de Ré, il faut compter oui, à peu près 3-4 minutes de bouchons. C'est pas forcément méchant, mais si vous êtes un peu à la bourre ce matin, ça peut faire la différence. En tout cas, on roule ensemble. Si vous avez des infos routes, si vous êtes à l'arrêt, ce matin c'est uniquement par WhatsApp 05 46 50 67 68.
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0: Et bienvenue. Ici c'est vous jusqu'à 10h. Pendant une heure, vous réagissez. 69 ans, c'est l'âge moyen auquel les Français situent le début de la vieillesse, selon une enquête Ipsos de 2025. Bon, le coup de vieux, comment est-ce qu'on peut y échapper? Est-ce qu'on peut vraiment y échapper finalement? Aujourd'hui, vous réagissez uniquement par WhatsApp au numéro de la radio 05 46 50 67 68. Que le coup de vieux soit physique, ça peut être aussi générationnel, hein, dans la tête aussi. Est-ce que vous faites tout pour rester dans le coup ou alors est-ce que vous vous en fichez pas mal? Vous êtes bien sûr les bienvenus pour témoigner, vous l'avez compris, par WhatsApp 05 46 50 67 68. Nous sommes allés vous voir dans la rue avec ce terme, le coup de vieux. Bon, qu'est-ce que ça représente pour vous? Voici la réponse de Stéphane, la cinquantaine.
9: Bon, ça c'est une mentalité où c'est là où les gens deviennent aigris. Pour moi, le coup de vieux c'est plutôt dans la tête, c'est plutôt mental, puisque physiquement, automatiquement, on l'a avec l'âge. On peut pas échapper au coup de vieux. Maintenant, c'est de mettre en œuvre tout pour l'accepter et de mieux vivre les joies qu'on puisse avoir jusqu'à la fin.
0: Est-ce que le coup de vieux est de plus en plus présent dans nos conversations? Est-ce qu'on essaye de le contourner?
9: Alors c'est un sujet qui a toujours été porteur, mais c'est un sujet qu'on essaye de retarder quand même. Les gens avec tout ce qu'on voit sociétalement aujourd'hui, avec tous les produits cosmétiques, hommes, femmes, enfants, même les enfants. Donc, on essaye de retarder ce qu'on ne peut pas faire autrement. Donc, autant vieillir avec le sourire et puis le choix de bien vieillir que de subir la vieillesse. Faut pas la subir, faut la vivre normalement comme une vie.
0: Ce matin, nous nous intéressons au coup de vieux. Qu'est-ce que ça représente pour vous? On a entendu Stéphane à l'instant, la cinquantaine. On a aussi posé la question à Marianne qui a la vingtaine.
10: Coup de vieux, ça m'évoque le fait de vieillir, de garder des souvenirs d'il y a longtemps et de se dire qu'aujourd'hui, les années passent vite, mais c'est comme si c'était hier aussi. Est-ce qu'on l'évite? On essaye. On essaie de rester jeune. Après, on reste jeune dans la tête. On reste jeune dans le rythme, dans les activités qu'on fait, dans les sorties, dans sa façon de penser aussi.
0: Est-ce que le coup de vieux réveille en nous une certaine angoisse? Marianne, une peur peut-être de passer à côté de certaines choses?
10: Des craintes, non, parce que si on est riche de souvenirs, c'est qu'on a bien, vieilli. Après, vieillir, c'est beau aussi. Il y a pas de... Physiquement ou mentalement, ça reste beau. Donc, moi, je l'accepte un peu mieux. Après, je reste quand même nostalgique de certaines façons de faire d'avant, qui me manquent, on va dire. Mais je vis quand même aussi avec mon temps.
0: La nostalgie, on va pouvoir en parler dans un instant. On a entendu Marianne et Stéphane à l'instant ce matin. On parle de ce fameux coup de vieux. Caroline Roche, dans un instant, va nous rejoindre. Elle est coach de vie. Vous êtes les bienvenus pour réagir directement par WhatsApp à ce numéro 05 46 50 67 68, uniquement par message ou par vocal.
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0: Laissez-nous chanter. Je sais pas si c'est vraiment une bonne idée de laisser chanter les gens dès le matin. C'était Gold.
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0: Merci de nous avoir choisi. Vous écoutez ici La Rochelle jusqu'à 10h. Ici, c'est vous qui avez la parole. Aujourd'hui, on parle du coup de vieux. C'est vrai que le coup de vieux, c'est quand même un sacré sujet. 44 et 60 ans sont les deux âges où des accélérations importantes du vieillissement biologique sont observées au niveau moléculaire et métabolique, selon une étude publiée en 2024. Est-ce que vous, vous l'avez ressenti, par exemple? Vous pouvez directement venir témoigner. Ça se passe uniquement ce matin sur le WhatsApp de la radio, 0540. 46, 50, 67, 68. Je vois vos petits messages en direct. Comme ça, vous m'écrivez, vous me laissez un vocal. Et puis, on peut en parler dans l'émission. Ce matin avec nous, il y a en plateau Caroline Roche. Bonjour Caroline.
3: Bonjour Quentin.
0: Vous êtes coach de vie. Ça fait plaisir de vous avoir aujourd'hui en studio pour ce grand sujet. Et justement, je crois qu'en venant dans la voiture, vous avez entendu un podcast qui mentionnait cette phrase, l'urgence de vivre. Ça vous a touché, ça vous a fait penser, ça vous a fait réfléchir?
3: Oui, carrément. Le temps. On court tellement après le temps toute la journée. Et il y a un moment donné où la vie nous rappelle que le temps, il y a beaucoup de notre temps qui est derrière nous et que il y a urgence de vivre.
0: Est-ce que finalement aujourd'hui on a une multiplication du nombre de données, on voit qu'on a des messages de partout, etc. Est-ce qu'on vient vous voir de plus en plus pour réfléchir autour de ça, c'est-à-dire que on ne vieillirait pas plus vite en étant d'autant plus stressé ou pas forcément?
3: Alors ça, c'est plus à titre personnel, pas trop dans mon travail, mais oui, effectivement, tout va très très vite. Je le vois, j'ai trois enfants, 21, 18 ans. Bon, j'ai un petit bout de 7 ans, mais c'est pareil, tout va vite, il faut que tout soit tout de suite, la vie c'est maintenant, et je pense qu'on oublie parfois de passer à côté de notre propre vie.
0: Il y a des gens qui vivent très bien ce changement. Alors il y a deux changements, il y a le physique et il y a le mental aussi, c'est important d'évoquer les deux. Physiquement, il y a des gens qui acceptent très facilement cela, ce changement physique, et d'autres moins bien. Comment est-ce qu'on peut l'expliquer?
3: Alors moi, je t'explique beaucoup par rapport au regard de la société. La société, pour être belle, il faut être jeune. Les rides, on parle bien, je l'entendais encore ce matin, on parle d'anti-âge. Pourquoi lutter contre l'âge?
0: Vous, c'est quelque chose que vous, personnellement, vous avez accepté très facilement?
3: Non, c'est pas vrai.
0: C'est bien, parce que comment vous êtes cash.
3: Alors après... Moi, je me regarde pas tant que ça dans le miroir. En fait, je vis. Enfin, j'essaye de croquer la vie au jour où elle est, parce que, j'ai un parcours comme beaucoup semé d'embûches. J'ai pas mal mangé la poussière, comme beaucoup d'entre nous. Et au final, je me suis rendu compte que fallait la croquer. Donc, qu'on ait des rides, qu'on ait des formes, heureusement qu'on a plus 20 ans.
0: Ne pas se regarder dans le miroir, c'est un conseil qui est important.
3: Pour moi, ça a été important pour pouvoir arrêter de me plaindre, en fait. Parce que la vie, elle n'est pas facile tous les jours. On est bien d'accord. Mais ça ne s'arrête pas là, en fait. Tout dépend de comment on a envie de la voir. Et j'ai pas fausse. Moi, mes rides, en fait, elles sont là. J'ai 49 ans. J'ai eu trois enfants. C'est là. OK, c'est un fait. On va pas le renier, c'est un fait. J'ai 49 ans, j'ai des rides, j'ai des formes, la préménopause, ça fait partie de la vie. Mais à côté, il y a plein de belles choses. Et c'est ça qu'il faut, je pense, aller regarder. Et c'est ça, je crois, que tout le sujet de ce matin, c'est ça. C'est comment aller voir la vie sous un autre angle, en fait.
0: On en parle jusqu'à 10h, on est avec vous aussi. Vous nous écrivez directement par WhatsApp au 05 46 50 67 68. Est-ce que vous êtes d'accord avec ce qu'on est en train de dire ou pas? Vous, comment est-ce que vous vivez les choses? Évidemment, vous êtes les bienvenus pour réagir jusqu'à 10h. Vanessa Paradis nous donne rendez-vous ce matin. La voici à 9h19. Et merci d'être avec nous, vous écoutez ici La Rochelle.

0: Vanessa Paradis, actuellement en cours, en tournée. C'était Rendez-vous à l'instant à 9h22 sur ICI La Rochelle. Merci d'être avec nous aujourd'hui et comme tous les matins jusqu'à 10h, c'est vous qui avez la parole. Ce matin, on parle du coup de vieux. C'est pas forcément facile de l'accepter, qu'il soit physique ou mental. Aujourd'hui, vous réagissez uniquement par WhatsApp au 05 46 50 67 68.
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0: Selon un sondage de l'Observatoire Âge et Société de 2025, les deux tiers des femmes interrogées déclarent que le miroir constitue le premier signe du vieillissement qu'elles remarquent, que ce soit les rides, les cheveux blancs, changement de poids, etc. Des 35 ans, certaines femmes déclarent déjà ressentir une crainte face aux transformations physiques liées à l'âge. C'est un vrai sujet. Donc, ce coup de vieux que l'on prend parfois en pleine tronche, pour être direct. On en parle ce matin, c'est vous qui avez aussi la parole. Vous nous écrivez uniquement par WhatsApp 05 46 50 67 68. Alors ce matin, je ne suis pas tout seul en studio pour en parler. Il y a avec moi Caroline Roche. Vous êtes coach de vie, Caroline. D'ailleurs, je crois que vous êtes coach de vie depuis tout récemment. Pourquoi ce changement d'un coup comme ça ?
13: Ah, bah ça c'est toute une histoire de vie justement. Je suis soignante de cœur puisque j'ai, que je me trompe pas, c'était en 2003. Parce que j'étais technicienne chimiste en industrie pharmaceutique. J'ai tout plaqué pour aller vers quelque chose qui me parlait depuis toute jeune. Je suis retournée sur les bancs de l'école, je suis rentrée en école infirmière et puis au final, je suis devenue aide-soignante pour la plupart dans le monde du handicap pour avoir le temps de prendre soin des personnes, pouvoir les accompagner dans leur quotidien. Et puis aussi parce que beaucoup de personnes en situation de handicap ont un certain lâcher prise, ils rigolent de tout et de rien. Et ça, c'est trop bon, en fait. Et donc, du coup, aide-soignante, j'ai changé de région il y a 3 ans. Je suis arrivée dans la région de Charente-Maritime, du coup.
0: Quelle belle région.
13: Ah bah ouais, j'étais sur Orléans. Excusez-moi les Orléanais, mais on est vachement mieux ici. Allez, ça c'est dit. Et puis du coup, j'ai repris mon métier en arrivant ici et j'ai fait un gros burn-out de plus de 20 mois. Et du coup, ça m'a obligée en fait à me poser les vraies questions, à repenser ma vie autrement. Et le coaching est arrivé comme une évidence. C'est à un moment donné, donc burn-out, j'ai perdu mon papa aussi, donc une perte de repères, une perte de sens sur beaucoup de choses. Et donc du coup, j'ai fait 2 ans de formation tout en étant en burn-out en visio avec l'école de David Laroche, la Paradox School. Donc je suis première fois que je pariais sur moi. Et puis j'ai enchaîné avec une autre formation avec Franck Farge, la Cité des Coachs. Et là j'ai un remerciement de dingue, gratitude de dingue pour ce gars-là. Parce que c'est tout petit et j'ai transformé ma vie comme jamais.
0: C'est des prises de conscience en fait, c'est ce que vous dites. Ouais. C'est une prise de conscience, vous, dans votre vie perso, et c'est aussi la même chose lorsqu'on évoque l'âge, quand on parle de ce coup de vieux. Là, j'ai un message qui vient d'arriver sur le WhatsApp de la radio. Vous voyez que je l'ai lié en direct et ça fait plaisir. Merci beaucoup à Gaëlle. Gaëlle nous dit bonjour à tous les deux. Ici, La Rochelle. Pour moi, le coup de vieux, c'est me lever le matin et me dire, il faut 2 jours maintenant pour récupérer d'une nuit blanche. C'est voir que mes filles grandissent, qu'elles changent d'établissement, que la première, elle a quand même 21 ans. Il n'y a plus de bébé à la maison. C'est plutôt ça pour moi, le coup de vieux, nous dit-elle. C'est vraiment quand je me rends compte de tout ça que je me dis, les années passent, les années filent. Vous aussi, vous avez des enfants, vous comprenez, Gaëlle ?
13: Oh là oui, j'ai 3 enfants, du coup, donc 21. Ma fille, elle est partie à 4 ans sur La Rochelle, elle est partie avant moi. Donc pendant un an, elle a quitté le nid pour venir sur La Rochelle. Et aujourd'hui, elle est en Australie depuis bientôt un an. Et pourtant, ça reste mon bébé, parce que dès qu'elle a besoin, elle m'appelle. Oh, elle m'en voudrait si m'entendait dire ça. Mais ça reste nos petits, je pense, toute une vie. Après, c'est le regard qu'on porte sur les choses. Moi, j'y ai vu cet oiseau qui sort du nid, je l'ai vu heureux, je l'ai vu épanoui, j'ai été heureuse. Je pensais verser des larmes, et au final, j'ai été beaucoup dans la gratitude, en fait, de l'avoir partir, elle est heureuse, elle mène sa vie, elle se débrouille, j'ai gagné, j'ai réussi.
0: Que demander de plus ce matin ? On parle donc de ce coup de vieux qu'on prend parfois quand on regarde les choses, la vie, les gens qui sont autour de nous. Vous avez aussi la parole, on est avec Caroline Roche en studio, coach de vie. Vous avez la parole directement sur le WhatsApp de la radio, faites comme Gaëlle.

0: Mike and the Mechanics, Over My Shoulders. 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Ici La Rochelle, tous les jours, un sujet en avant. Aujourd'hui, c'est ce coup de vieux qu'on prend parfois, des âges différents. Voilà, on en parle ce matin, c'est vous qui avez la parole. Faites comme Gaël, vous écrivez ce matin uniquement par WhatsApp. Exceptionnellement, c'est directement avec le numéro de la radio 05 46 50 67 68. Un vocal ou un message, peu importe, ça fait toujours plaisir. Avec nous, il y a Caroline Roche qui est coach de vie. Et c'est vrai que tous les jours à cette heure-là, 9h30 environ, je suis un peu là-bas, faut le dire, c'est l'heure du vrai-faux. Le vrai-faux, c'est quoi? Le vrai-faux, c'est on donne des idées reçues et on les casse, on remet un petit peu de l'ordre dans tout ça. Caroline, voici cette première phrase qu'on entend souvent. Ah, on ne sert plus à rien, parfois à un certain âge. Est-ce que c'est vrai ou est-ce que c'est faux?
1: Non, je ne suis pas d'accord de ça. On ne sert plus à rien, c'est ce que la société essaie de nous montrer. Dans certains changements de notre vie, quand les enfants partent, je repense à ce que vous disiez tout à l'heure, ou quand on arrive sonne l'heure de la retraite, ou quand le corps ne répond plus à nos demandes. Et c'est pour moi juste une question de point de vue. C'est important de prendre de la hauteur et puis d'aller revisiter sa vie.
0: Autre info, à mon âge, c'est trop tard. Est-ce que c'est vrai ou est-ce que c'est faux?
1: Oh là non, je suis bien placée pour le savoir. Non, bien sûr que non. Après, c'est juste des interdits qu'on se met. C'est pareil, la société, vous allez me dire qu'elle a le dos large, mais la société, elle essaye de nous montrer qu'on n'est plus capable, qu'on ne peut plus, que c'est plus le moment. Mais bien sûr que si, il suffit d'oser aller vers ce qui est important pour nous.
0: On entend aussi parfois, ah, je ne peux plus plaire. Ça, c'est plus possible. C'est vrai ou c'est faux?
1: Ça, c'est voilà, c'est un gros sujet, ça. Et encore plus chez les femmes. Un homme qui vieillit, on va trouver qu'il a du charme. Les cheveux poivre et sel, les rides, on va avoir quelque chose de souvent assez beau, assez charismatique. Chez une femme, c'est tout autre. Et c'est là où ça devient plus compliqué, la préménopause, le changement de corps. Et non.
0: C'est important justement de mettre en avant ça, cette différence parfois qu'on a entre les hommes et les femmes. Le vieillissement, c'est pas vu, c'est pas perçu de la même manière, de manière externe et aussi interne en soi. C'est pas la même chose.
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0: Il est 9h34, on fait un point sur le trafic et la météo. Aujourd'hui, le ciel est couvert par endroits, mais reste lumineux. Les nuages sont élevés, mais le soleil arrive à passer quand même. Les maximales aujourd'hui entre 25 et 31 degrés. Si on regarde à La Rochelle, 26. Royan, 28. Cognac, Saint et Angoulême jusqu'à 29, 30 degrés. Cet après-midi, le vent de sud souffle quand même assez fort sur les îles, jusqu'à 55 km/h en rafale. Et je regardais la route là en temps réel. Je vous avais annoncé sur la départementale 137 il y a quelques minutes, de gros ralentissements. Visiblement, ça s'est bien amélioré, si vous voulez. Donc, c'est tout bon pour repasser par cet endroit. Les informations ce matin, route, vous les partagez sur le WhatsApp ce matin par message 05 46 50 67 68.
3: 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Nous vous prions de nous en excuser.
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0: Et c'est vrai que parfois, quand on pense au coup de vieux, on se dit « Ah, ça fait longtemps cette première fois ». Ben justement, voici Jeanne Masse avec cette toute première fois.

0: La toute première fois, Jeanne Mas. Merci de nous avoir choisi. 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
0: C'est vous qui avez la parole tous les jours jusqu'à 10h. Et ce matin, on parle du fameux coup de vieux. Est-ce que vous avez envie d'y échapper ou au contraire, est-ce que vous l'acceptez totalement? Vous, ce matin, c'est uniquement par WhatsApp avec le numéro de la radio 05 46 50 67 68. On a Gaëlle qui a témoigné par message. Avec nous en studio, il y a Caroline Roche qui est coach de vie. Caroline, avant de revenir ensemble, je vous propose un témoignage. Celui de Nadine, elle a 70 ans et Nadine, elle fait de la danse.
3: Bonjour Quentin.
0: Je crois que pour éviter le coup de vieux, vous avez une technique plutôt sportive, non ?
3: Tout à fait. Je repratique la danse de jazz que j'avais pratiquée quand j'étais plus jeune et je m'y suis remise.
0: C'est-à-dire que vous avez 70 ans ?
3: Oui, depuis le 3 janvier.
0: Et alors pourquoi est-ce que c'est important pour vous de passer par la danse ?
3: Alors d'abord pour la synchronisation des gestes et de l'esprit, parce que 70 ans, la mémoire part un petit peu. Voilà, et donc eh bien, on est obligé, oui, de réfléchir et de se concentrer. Et voilà, et au niveau médical, c'est recommandé de pratiquer un sport, quoi, selon le choix de la personne. Mais pour moi, ça a été la danse de jazz. Et puis en plus, avec la musique, il y a des musiques rythmées, des musiques plus douces, et donc ça dynamise. Enfin, bon, moi, c'est mon moment à moi, et j'y prends beaucoup de plaisir. Alors, je pratique 1h30 par semaine, le jeudi, avec notre prof de danse, Muriel, atelier L'Évidence à Royan. Et c'est un plaisir de faire la danse avec elle. Elle nous transmet sa passion.
0: Et au-delà de la danse, je crois que vous êtes à 70 ans, connecté sur les réseaux aussi.
3: Oui, tout à fait. Et puis, comme je suis une Charentaise de naissance d'Angoulême, je suis restée dans une association qui s'appelle Mamie Valois, avec notre présidente et notre équipe, notre présidente Marie-Josée Vouvet, et puis toute son équipe. Donc, j'ai le plaisir à revenir à Angoulême pour se réunir, faire nos réunions. Donc, c'est dans le but d'aider nos mamies qui ont des petits moyens. Et donc, on s'est réunis et on leur donne avec l'argent récolté des adhérents. On leur donne un chèque pour Noël et au mois de juin de 50 euros. Et elles peuvent se faire plaisir, aller dans une grande surface et s'acheter des choses que leur petite retraite ne leur permettent pas. Voilà, donc je suis quand même pas mal occupée. Donc je sors de chez moi surtout.
0: Et vous n'avez donc pas peur du coup de vieux ?
3: Ah ben j'y pense comme tout le monde, hein, les rhumatismes aussi, la mémoire, tout ça, ça m'atteint comme tout le monde. Mais bon, tant qu'on peut avancer, tant qu'on a la santé surtout, il faut pas hésiter, il faut oser et puis surtout se faire plaisir.
0: Trop bien, mais merci beaucoup Nadine.
3: Bon, et ben merci Quentin, au plaisir.
0: Merci à vous, au plaisir, prenez soin de vous Nadine.
3: Merci,
0: au revoir. Caroline, vous êtes en studio avec nous, je vous vois hocher de la tête, vous êtes d'accord avec tout ce que dit Nadine ?
4: Oui, j'aime beaucoup ce que dit Nadine. Parce que on voit bien que Nadine, elle est allée chercher du sens là où elle en trouvait plus forcément. Elle a profité d'avoir du temps à 70 ans pour faire quelque chose qui compte pour elle, quelque chose qui est important, et de prendre soin de soi. Et je pense que la première chose qui est importante de faire, on court toute la journée, on s'occupe des enfants, du conjoint, le boulot.
0: Pas s'oublier.
4: Ouais, c'est de pas s'oublier, tout à fait, et de reprendre du temps pour soi, de prendre soin de soi. Et elle le dit très bien, pour justement pallier, j'ai envie de dire, au corps qui faiblit, au corps qui vieillit. Et ça, il a notre âge, et c'est notre outil de travail, j'ai envie de dire, c'est notre moyen de locomotion depuis toutes ces années. Il a partagé, lui aussi, il a vécu tout ce qu'on a vécu. Et lui aussi, il prend un coup de vieux.
0: C'est facile à dire, effectivement, écouter son corps, c'est pas forcément facile à mettre en œuvre. Vous aussi, vous avez la parole aujourd'hui à propos de ce coup de vieux. Vous nous écrivez directement sur le WhatsApp de la radio 05 46 50 67 68. On revient dans un instant.
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0: parfois, en regardant les étoiles comme ça, on peut se dire, c'est vrai que le temps passe. C'est aussi un autre miroir, le ciel à l'instant, celui de Christophe Maé avec Ici La Rochelle.
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0: Ce coup de vieux dont on entend parler, eh bien, c'est le sujet du jour ce matin sur Ici La Rochelle. C'est vous qui avez la parole. Vous nous écrivez directement sur le WhatsApp et uniquement ce matin de la radio 05 46 50 67 68 en message écrit. Ça fonctionne très bien. On a eu Gaël. Tout de suite, on va voir le message de Mumu à l'instant. Avec nous en studio, c'est Caroline Roche qui est coach de vie depuis assez peu longtemps. En fait, vous l'avez évoqué. Vous avez dit le pourquoi du comment. Vous avez recentré votre propre regard. Si vous avez loupé ce moment, bien sûr, ce sera en replay sur Ici. Le message de Mumu maintenant. Bonjour, j'ai 53 ans. Vieillir, pour moi, c'est un problème. Le reflet dans le miroir, les entretiens, voilà, les soins, les rituels de beauté, le sport, l'alimentation, donc elle s'entretient quand même. Mais la ménopause abîme la peau, la fatigue, et la peur des maladies en vieillissant. Alors le positif quand même, c'est qu'on se connaît mieux et que l'on sait ce qu'on veut. Qu'est-ce qu'on peut répondre à Mumu qui a du mal justement à vieillir finalement ?
3: Ce que j'ai envie de lui répondre, c'est que parfois c'est important de laisser partir ce qui n'est plus pour pouvoir accueillir ce qui est, ce qui a envie de venir à nous. Puisque vieillir, oui, on a la sensation de perdre. C'est vraiment une perception de perte parce que oui, il y a des choses qui se modifient, mais on gagne aussi autre chose. Il y a beaucoup de richesse avec le fait de vieillir. Et tout est question de perception, et c'est important du coup, du moins à mes yeux, de faire un travail sur soi pour pouvoir être aidé, être accompagné, aller voir les choses autrement. Tous tes regards et perceptions.
0: C'est ça, tous tes regards, ça peut paraître des paroles, mais en fait pas du tout, parce que la beauté, c'est ce qu'on nous a appris, mais il faut aussi réfléchir à notre propre définition de la beauté, parce que c'est en redéfinissant ça que finalement notre regard sur nous-mêmes changera.
3: Bien sûr, la beauté est tellement subjective, et que la beauté peut être ailleurs, sous une autre forme. Elle n'est pas que physique. Les rides, ça peut aussi être beau. C'est aussi notre histoire, c'est aussi notre vie, c'est notre parcours. C'est important d'être fier de notre parcours. C'est important d'être fier de tout ce qu'on a traversé, des épreuves, des moments où ça a été dur, on a mis un genou au sol, et au moment où on s'est relevé. Et ça, la jeunesse, elle l'a pas forcément.
0: Il y a une citation que vous aimez bien, vous, c'est celle de Antoine Lavoisier.
3: Oui, bien sûr, bah oui. Je vais l'oublier, non, la sortie, c'est obligé. Je l'ai tellement noté, je l'ai noté partout. Rien ne se perd et tout se transforme.
0: Tout se transforme. Pourquoi est-ce qu'elle vous parle, cette citation ?
3: Elle me parle parce que c'est vraiment tous les apprentissages que j'ai fait dans le coaching, chose que je ne voyais pas forcément avant, c'est que on est tout, c'est-à-dire autant on est blanc et noir, on n'est pas blanc ou noir, on ne fait pas que perdre, on gagne aussi, et il y a beaucoup de choses qui se transforment et qu'on voit pas, que c'est tout simplement sous une autre forme. Et que c'est sûr que si on reste focus, dans la société, on nous apprend pas à les regarder autrement. C'est comme l'échec. C'est quelque chose qui m'a beaucoup marqué, que j'ai beaucoup appris par le biais du coaching. C'est quand on se trompe, c'est un échec, on a un carton rouge, on a des mauvaises notes, alors que c'est comme ça qu'on apprend. C'est la base de tellement de choses. Et la vieillesse, pourquoi on la voit un peu sous le même angle que l'échec ? C'est pas un échec, c'est pas un naufrage. C'est tout autre chose, mais c'est important de le revisiter et de revoir. C'est à un moment donné, je pense que la vieillesse, c'est se recentrer sur soi. Et voir ce qui est important pour soi, et ça, avec le parcours qu'on a fait, c'est un tout autre regard qui change tout.
0: Il y a Claudine qui nous a envoyé aussi un message, on va le découvrir dans un instant. Ce matin, on parle de ce coup de vieux, c'est vous qui avez la parole uniquement sur le WhatsApp de la radio pour aujourd'hui. C'est le 05 46 50 67 68 pour nous écrire. Faites comme Claudine, faites comme Mumu à l'instant. Bon, le message, c'est dans un instant.

0: Les Bee Gees, ah, ça rappelle des souvenirs, ça. Et quand on parle de souvenirs, on se prend parfois un petit coup de vieux dans la tronche, c'est vrai, c'est ce qu'on disait. Il est 9h57, on arrive sur la fin et Claudine nous a écrit. Je rappelle qu'aujourd'hui, le coup de vieux, c'est à l'honneur, c'est le sujet du jour. On en parle avec Caroline Roche en studio, coach de vie. Bonjour, nous dit Claudine sur le WhatsApp. Bien vieillir, c'est quand on a la chance d'être en bonne santé, de réaliser le bonheur. Quand on a de pouvoir apprécier chaque lever de soleil sans guerre et tant pis pour les rides, il faut arrêter de se regarder le nombril et d'être tourné vers soi. Merci pour vos émissions, merci pour tous vos commentaires. Qu'est-ce que vous avez envie de réagir à ce que nous dit Claudine? Ah, pardon, on ne vous entend pas, ouais. Dites-nous.
1: Je crois que Claudine, elle a compris. C'est un très beau message de fin. Oser être qui on est et profiter de la vie, en fait. Croquer la vie là où elle est. Oser vivre.
0: Oser vivre, c'est pas simple à faire, mais c'est un travail à faire sur soi. Vous êtes coach de vie, vous savez de quoi vous parlez. Et surtout que dans certaines cultures, vous avez envie de mettre une en particulier en avant, c'est positif de vivre.
1: Oui, je pense surtout au Japon, où ils parlent surtout au sujet de la ménopause comme un second printemps. Et en fait, je pense qu'ils ont tout compris. Ils voient là, justement cette vieillesse, ce corps qui se transforme dans quelque chose de ils mettent de la sagesse en avant, justement. Les anciens ont une place très importante dans leur culture, alors que nous, on a une tendance à justement les mettre en maison de retraite, les cacher dans leur coin, alors que je pense qu'on se trompe et qu'ils ont tellement à nous apprendre.
0: Caroline Roche, les informations pour retrouver votre site internet, on peut les donner?
1: Oui, bien sûr.
0: Eh bien, c'est carolineroche.fr, tout simplement.
1: Tout simplement.
0: Voilà. Merci beaucoup d'avoir été avec nous.
1: Merci à vous.
0: Il est 9h58, décidément. C'est compliqué d'être à l'heure parfois.
2: Un petit coup de vieux.
0: Non, comment?
3: On veut me taire.
0: Oui.
3: Non. Vous avez pris un petit coup de vieux, du coup?
0: Et ça? Non. Pas du tout. Vous réécouterez l'émission en replay parce que vous prépariez la vôtre.
3: Je taquine.
0: Finalement, il faut voir les choses différemment.
3: Ah, c'est bien, ça me fait réfléchir.
0: Bah, ça va me faire réfléchir.
3: Vous avez pu me traiter de vieux con dans les couloirs, alors.
0: C'est vrai que finalement, on met parfois et très souvent l'âge en avant, et finalement, pas besoin.
3: Ben oui. C'est dans la tête, comme on dit.
0: Ouais. Hein. Aujourd'hui, dans Ici, ça marche, dans votre émission jusqu'à 11h. De quoi parlons-on aujourd'hui?
3: On va parler du comptoir local. Ça, c'est une super initiative en Pays d'Aunis, par l'Office de tourisme du Pays d'Aunis et du Marais Poitevin. C'est un regroupement de producteurs et d'artisans locaux. Et ça nous permet, nous, du coin, des gens du coin, d'aller directement chez eux. On va recevoir notamment un éleveur de poules et qui vend des œufs bio, par exemple, et puis plein de bocaux et des petits plats préparés avec ces poules. Plutôt sympa, directement à la ferme, et c'est un regroupement comme ça, on va en parler dans un instant. Ils sont une bonne trentaine de producteurs réunis au sein de ce comptoir local.
0: On reste avec vous, merci.
3: Merci Quentin, à demain.
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3: C'est une très très bonne journée, c'est mardi aujourd'hui, 29 septembre, il est 10h. Lors du flash d'information présenté par Marie-Laurence Dalle. Bonjour.
5: Bonjour David Morel, bonjour à tous. Une manifestation débute en ce moment même à Angoulême devant la cité administrative. Dans une demi-heure, ce sera la même chose.

0: À Sainte, devant la mairie, et à Rochefort, place Colbert. C'est une grande journée d'action des fonctionnaires aujourd'hui partout en France, à l'appel des syndicats CGT, CFDT, FO, FSU et UNSA, pour une revalorisation de leur salaire, alors que le point d'indice doit être gelé pour faire des économies au budget 2027. À La Rochelle, la manifestation se déroule cet après-midi, au départ de l'hôtel de ville à 14h15. Ce mouvement de grève perturbe certains services publics. À Rochefort, par exemple, les accueils périscolaires étaient fermés ce matin et ce soir, ils sont ouverts jusqu'à 18h15 seulement, uniquement sur les écoles ouvertes. L'avenir du pont de l'île d'Oléron en question. Le département lancera une grande concertation publique dans un peu plus d'un mois, le 9 octobre, le 9 octobre, avec un site internet, des réunions publiques. Des travaux sont nécessaires sur le pont entré en service il y a 60 ans pour un montant de 55 à 72 millions d'euros. Il y a 3 scénarios possible, selon qu'on y ajoute des pistes cyclables par exemple ou non. Nous devrons dire quel scénario a notre préférence et si nous souhaitons que le projet soit financé par l'impôt ou par un retour du péage sur le pont comme au moment de la construction. Le péage a été démantelé en 1991. Tout le monde pourra s'exprimer lors de cette concertation. Le thermomètre va encore frôler les 30 degrés aujourd'hui dans les Deux-Charentes, ce qui désespère les éleveurs de nos départements. Après plusieurs mois de sécheresse, les champs sont grillés et les bêtes n'ont plus rien à manger. Il faut leur fournir du fourrage. Certains éleveurs ont déjà entamé le stock prévu pour l'hiver de 3 mois. Vous pouvez réécouter le reportage diffusé à 7h30 sur ici.fr. L'été joue les prolongations. Les touristes sont rentrés chez eux, mais la situation de l'eau reste préoccupante en Charente-Maritime. Le fleuve Charente est en crise. Les nappes souterraines continuent à baisser et aucune amélioration significative n'est attendue à court terme. Au 17, le syndicat d'eau potable pour le département appelle tous les consommateurs à une mobilisation durable. Nous sommes sur une situation qui s'installe dans la durée, indique son président Christophe Sueur. Le syndicat demande de limiter
1: téléassistance. 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
2: Le ciel des Charentes va rester bien nuageux aujourd'hui, mais sans pluie, hein, si ce n'est quelques gouttes possibles très localement. Mais malgré cette couche nuageuse, les températures vont encore grimper cet après-midi. Vous aurez en moyenne 25 degrés sur les îles, 25 à Labré-les-Bains ou encore à Rivedoux, 27 degrés annoncés à Rochefort ou encore sur la plage des Nonnes à Méché. Et puis si vous êtes dans l'intérieur comme à Angoulême ou encore à Montguyon, vous aurez jusqu'à 30 degrés cet après-midi. Attention toutefois au vent sur les îles et en bord de mer, un vent de sud aujourd'hui jusqu'à 55 km/h en rafale.
1: En raison d'un appel à la grève déposé par la CFDT, la CGT, FO, Sud et l'UNSA, qui s'associe aux revendications de la mobilisation nationale intersyndicale sur les salaires et la défense des services publics, nous ne sommes pas en mesure de diffuser l'intégralité de nos programmes habituels. Nous vous prions de nous en excuser.
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2: Après avoir découvert les pommes bio d'un verger à Sablonceau hier, nous allons aujourd'hui vous faire découvrir des producteurs et des artisans d'art du pays d'Aunis et du Marais Poitevin. Des producteurs réunis au sein du comptoir local, un regroupement mis en place après Covid par l'Office du tourisme d'Aunis Marais Poitevin. Et ce comptoir local, mais il permet à ces différents producteurs ou artisans de se faire encore mieux connaître, des gens du coin, de leur vendre leurs bons produits, et ça marche. Et parmi ces adhérents du comptoir local, vous avez Brice et Clémence, par exemple, qui élèvent leurs poules à Andilly-les-Marais et qui vous proposent en vente directe des bons œufs bio, des œufs d'antan. On les retrouvera dans quelques minutes pour nous parler de leur beau métier. Mais juste avant, voici en musique Pascal Obispo.
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0: Alors ça, c'était le tout premier tube, un tout premier succès de Pascal Obispo, sorti en 1992. Et oui, à l'époque, il avait des cheveux, même une queue de cheval, Pascal Obispo.
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0: Et déjà beaucoup de talent pour Pascal Obispo dès 92. Aujourd'hui, on va parler proximité, produits locaux, savoir-faire et découverte hein, dans Ici Ça Marche. Bref, tout ce qui fait la richesse de notre patrimoine. Direction Launis, Marais-Poitevin, avec une initiative portée par l'Office du Tourisme. C'est le comptoir local, un lieu, une marque même, qui permet de découvrir autrement notre territoire, ses producteurs, ses artisans, ses bonnes adresses et puis bien sûr celles et ceux qui le font vivre, hein, ce comptoir local. Pour nous en parler, Marie Chouc de l'Office du Tourisme Launis Marais-Poitevin. Bonjour Marie.
3: Bonjour David et bonjour à tous les auditeurs.
0: Alors pour commencer, j'ai un petit peu évoqué, mais c'est quoi exactement le comptoir local, votre objectif via ce comptoir local?
3: Alors en fait, le comptoir local, donc c'est la marque qu'a créé l'Office de Tourisme Launis Marais-Poitevin. Donc pour situer un petit peu vos auditeurs, Launis Marais-Poitevin, c'est un territoire qui est situé au nord de la Charente-Maritime, avec toute la partie nord du Marais-Poitevin et ensuite plus au sud les plaines de Launis, avec notamment Surgères et Aigrefeuille-Daunis. Et l'objectif de cette marque, en fait, c'était de venir valoriser toute l'économie locale, de venir un petit peu impulser une espèce de synergie entre tous les acteurs locaux, et bien entendu d'accueillir toutes les clientèles, qu'elles soient touristiques bien entendu et visiteurs de passage, mais aussi les locaux et les habitants.
0: Ouais, ne pas les laisser chacun dans leur coin, si j'ai bien compris. Ça représente combien de producteurs, d'artisans aujourd'hui environ au comptoir local?
3: Oh, alors pour le coup, en termes de gens qui sont partenaires de l'Office de Tourisme et du comptoir local, on va compter, je dirais, une quarantaine de producteurs et d'artisans.
0: Ouais, ah, ouais, c'est beaucoup. Hein. Ah ouais, justement, il y a des critères, vous les choisissez comment? Comment est-ce que vous les regroupez dans ce comptoir local, si ce n'est
3: alors,
0: qu'ils soient du coin?
3: Ouais, voilà. En fait, l'idée, c'est que ce soit des personnes qui soient établies sur le territoire et qui partagent les valeurs du comptoir local, c'est-à-dire l'idée de transmission, de partage, de rencontre. C'est pour la plupart des gens avec qui on propose des ateliers, des visites de fermes, des choses comme ça. Donc, tant qu'ils sont dans cette dynamique-là, ils sont les bienvenus.
0: Ouais. Concrètement, quel type de produits, par exemple, on va entendre dans un instant un éleveur de poules qui propose des œufs bio, par exemple. Mais il y a quoi d'autre comme producteur ou artisan au sein du comptoir local?
3: Alors pour le coup, c'est très varié. Sur la partie producteur, on va aussi bien avoir des fermes qui produisent du fromage, on va avoir des brasseries qui font de la bière artisanale, on va avoir des maraîchers, enfin voilà, c'est assez vaste. Oui. Et côté artisan, pour le coup, le territoire est plein de pépites qu'on ne soupçonne pas. Donc ça va du vitrail à la vannerie, à des gens qui travaillent la céramique, la mosaïque, enfin voilà, c'est vraiment très diversifié.
0: Ouais. Et vous donc, l'Office du Tourisme, via ce comptoir local, vous nous permettez éventuellement d'aller à la rencontre de ces producteurs sur leurs exploitations ou dans leurs ateliers, c'est ça?
3: Tout à fait. En fait, toute l'année, on organise ce qu'on appelle des ateliers créatifs. Donc l'idée, c'est de pouvoir venir expérimenter de ses propres mains des savoir-faire. C'est pas simplement d'être un visiteur passif. On va venir rencontrer la personne, et puis il y a tout un tas d'ateliers qui sont proposés. Ça va justement du vitrail à la création d'une mode de beurre, à des journées apiculture, et ça, c'est un programme qui a lieu toute l'année.
0: D'accord. Est-ce que vous vendez aussi de temps en temps ces produits, peut-être pas tous, parce que vous dites une quarantaine de producteurs, mais parfois, je sais pas, il y a des ventes qui sont organisées par l'Office de Tourisme?
3: Tout à fait. Alors, comme je vous le disais, pour le coup, on a deux comptoirs locaux qui sont ouverts à l'année, un à Marans et un à Surgères. Et dans ces comptoirs locaux, on propose tout un tas de services à la population locale. Ça va de la vente de cartes de pêche, de la billetterie sur des gros événements, des services d'impression et de photocopie qu'on retrouve plus maintenant. Donc, nous, on propose encore ce genre de choses. Et pour le coup, on a également des boutiques de produits locaux, d'artisanat et de produits du terroir, dont ceux qu'on fait avec, bien entendu, avec nos partenaires du comptoir local.
0: Et ben voilà, une bonne adresse, hein, les offices du tourisme du Pays d'Aunis, Marais-Poitevin, donc un petit peu partout, et puis bien sûr à Marans, à Surgères, pour aller à la rencontre de ces différents producteurs et artisans. Ils sont aussi référents référencé hein, sur votre site internet, Marie Chouk. Voilà, pour manger bon et surtout local. Et puis, des bonnes idées de cadeaux aussi. Hein. Vous parlez d'artisans, ils font des très très belles choses. Là, il y a les fêtes de fin d'année qui vont arriver à grands pas. Faut surtout pas oublier toutes ces belles choses proposées par ces artistes et ces artisans du comptoir local. Un grand merci, Marie Chouk. Je vous dis
3: merci beaucoup,
0: très très bientôt. Et puis, on va écouter justement dans un instant un éleveur de poules et qui propose des œufs d'antan. C'est le nom de son exploitation ou de son entreprise. Des bons œufs bio. Ce sera dans un instant du côté d'Andilly-les-Marais. À très bientôt, Marie Chouk. Merci beaucoup. Au revoir.
3: Merci.
0: On va écouter juste auparavant une nouveauté. Elle s'appelle Estelle. Ça s'écrit E-S-T-L, son nom, son prénom. Estelle, écoutez bien sa chanson. C'était C'est te rencontrer encore. Oui, je sais.

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1: Elle est toute jeune, hein. Elle est belge, auteure, compositrice, interprète, et elle s'est fait connaître elle aussi sur les réseaux sociaux en publiant des reprises au piano de ses chansons. Là, c'est une chanson originale, elle s'appelle Estelle sur Ici La Rochelle.
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1: Direction Andilly maintenant, quelques kilomètres au nord de La Rochelle, où Brice Liègre et Clémence ont créé leur exploitation en 2019. Tous les deux sont issus du monde agricole. Ils élèvent aujourd'hui plus de 1600 poules pondeuses en plein air et sur plus d'un hectare de prairies naturelles, des œufs bio. Produits conditionnés, distribués par leurs soins, et pour défendre encore davantage le circuit court, eh bien Brice et Clémence font eux aussi partie du comptoir local mis en place par l'Office de Tourisme au Nice Marais Poitevin pour mettre donc en lumière les producteurs et les savoir-faire du territoire. Bonjour Brice.
9: Bonjour David.
1: C'est bien Brice qui est avec nous, avec peut-être Clémence à vos côtés, sans doute, Brice, là, non?
9: Non, du coup, elle n'a pas plus de 13 ans.
1: Eh bien oui, il y a les poules.
9: Une autre obligation.
1: Il faut s'en occuper, bien sûr. Merci en tous les cas d'être en direct avec nous à la radio. J'aimerais qu'on découvre un petit peu votre métier d'éleveur de poules bio. C'est important de préciser bio. Ça ressemble à quoi une journée type comme aujourd'hui, quand vous n'êtes pas à la radio, bien sûr, mais quand vous élevez vos poules, 1600 poules, une journée type, c'est quoi pour vous, par exemple, Brice?
9: Alors, une journée type, ça commence le matin par le ramassage des œufs.
1: D'accord.
9: En fait, on passe dans tous les bâtiments, on ramasse les œufs. Ensuite, à la main, oui.
1: Ah ouais.
9: On ramasse les œufs dans des... Alors, ça peut paraître bizarre, mais on ramasse ça dans des seaux. On remplit
1: D'accord.
9: des seaux d'œufs, voilà.
1: Ok. Manuellement,
9: en fait, les poules pondent dans des nids, ouais. Légèrement inclinés, et nous, on ramasse les œufs en bas sur des...
1: D'accord.
9: À la sortie du nid sur des tapis,
1: okay.
9: dans des seaux, et après on ramène ça dans le centre de conditionnement.
1: Ouais.
9: Il y a beaucoup de gens qui s'imaginent que les œufs, en fait, ils sont ramassés, ils sont mis dans les boîtes et c'est fini. Enfin, ouais. Mais c'est pas du tout ça.
1: D'accord. C'est bien de le dire, ouais.
9: Voilà. En fait, les œufs, une fois qu'ils sont ramassés, il faut qu'ils soient triés. Donc il y a un premier tri pour enlever tous les œufs qui peuvent être sales, qui peuvent être avoir des fissures qui sont visibles à l'œil nu, des choses comme ça. Et ensuite, il faut qu'il soit miré. Donc en fait, miré, c'est une machine en fait qui nous permet de voir à travers l'œuf s'il a des micro-fissures dans l'œuf. En fait, sur l'œuf, si vous prenez une lumière, vous mettez à travers un œuf et vous verrez que l'œuf est pas transparent, mais on voit là bien la coquille à l'intérieur.
1: Ouais. Et c'est une fissure, il est pas vendable, c'est ça, sans doute?
9: Il n'est pas vendable, c'est
1: okay.
9: ça. En fait, on voit une toile d'araignée, donc il faut qu'on les enlève.
1: Okay.
9: Et après, on a aussi une obligation de tampon. Donc sur l'œuf, il faut qu'ils soient tous tamponnés.
1: Ouais. Et vous, c'est le voilà, tampon zéro, c'est ça? Ce qui veut dire que c'est un bio?
9: C'est ça.
1: Ok, ouais.
9: C'est ça.
1: Et alors, bio, ça veut dire quoi en plus d'être, comme vous l'avez dit, bien trié, bien sélectionné, bien calibré? C'est quoi la nourriture de vos poules?
9: La sans nourriture, doute oui.
1: Ouais.
9: Ouais, en fait, les poules doivent répondre, il y a un cahier des charges. Donc, l'aliment doit être bio. Au niveau sanitaire, on n'a pas le droit, par exemple, d'utiliser certains produits comme les antibiotiques ou etc.
1: Ouais.
9: Si on les utilise, ça veut dire que les œufs ne sont pas vendables pendant un certain temps en bio.
1: D'accord.
9: Voilà.
1: Ok.
9: Il y a des délais à respecter. Ouais. Il y a des densités aussi à respecter dans les bâtiments. Donc, c'est un certain nombre de poules par mètre carré. Et un nombre de mètres carrés à l'extérieur que les poules doivent avoir.
1: Voilà. Ah ouais. C'est ça qu'elles vont picorer à l'extérieur, elles sortent, il y a un respect de l'animal et de la vie de l'animal forcément pour faire ensuite des bons œufs bio. Ça représente combien d'œufs par jour à peu près pour vous, les œufs d'antan?
9: Alors, en période normale, parce que cet été a été une période où les poules ont beaucoup moins pondu,
1: ah
9: avec
1: oui.
9: la canicule et aussi, ouais. Les chaleurs, voilà. Ouais. En environ 1600 poules, on doit être à 1300, 1400 œufs au moins.
1: D'accord,
9: voilà.
1: Ok, ouais. Donc tous les jours, vous les ramassez forcément, on a bien compris, vous les triez, les sélectionnez, les vérifiez, ensuite vous les vendez. Alors c'est directement à la ferme, c'est ça? On vient directement à la ferme à Andilly pour les acheter?
9: Oui.
1: Faut prendre son créneau, hein. C'est pas tous les jours, on va le dire aux auditeurs. C'est quoi, les lundis, mercredi matin, c'est ça?
9: Oui, c'est ça. Et lundi, mercredi matin, de 10h à midi,
1: ouais.
9: Et le vendredi soir, de 17h à 19h.
1: Et,
9: voilà.
1: Et donc pas que des œufs, parce que forcément, avec toutes ces poules, vous en faites aussi, je crois, des plats préparés en bocaux, c'est ça, que vous proposez également, plus des œufs, ouais.
9: C'est ça. Il faut savoir que les poules, une fois, en fait, chez nous, elles restent un peu plus d'un an, voilà,
1: d'accord.
9: Sur la ferme.
1: Ouais.
9: Au bout d'un an, en fait, la poule, c'est un cycle. Donc, quand elle commence à pondre, elles font des petits œufs, et plus ça va, plus elles vieillissent, plus elles font des gros œufs qui sont de plus en plus fragiles.
1: Ah oui.
9: Et au bout d'un moment, en fait, il y a beaucoup trop de cassés, ce qu'on appelle des déclassés, voilà, qui sont pas vendables. Donc, on réforme les poules. Soit dans des bocaux comme ça, on fait faire des conserves par un lycée agricole, le lycée des Chicaudières qui est à Bressuire dans les Deux-Sèvres.
1: D'accord.
9: Donc c'est des plats préparés, des rillettes, de la mise de foie, des gésiers.
1: Ouais, des voilà. Blanquettes de poule, des mitonnées de poulet au pinot par exemple, hein, j'ai vu, ouais, ça. Et j'imagine que la chair de vos poules, forcément, comme elles sont en bio, elle est aussi nettement meilleure qu'une poule industrielle.
9: Voilà. On pourrait s'attendre à une viande qui est dure, mais en fait c'est quand même assez tendre. Et on fait pas que toutes les poules ne partent pas en conserve. Hein. Il y a aussi une bonne majorité des poules qui peuvent être achetées par des particuliers. Voilà.
1: Ah oui, d'accord.
9: Parce que elles sont pour nous entre guillemets, elles ont plus, enfin économiquement c'est plus viable.
1: Voilà, d'accord. Bah bien sûr, ouais, parce que on l'a bien compris, mais par contre, les particuliers voilà. Peuvent vous acheter ces poules, du coup, pour les mettre dans son jardin. Ok.
9: Ouais, c'est ça. Parce que pour un particulier, une poule qui va, enfin, une poule, en fait, ça pond, nous, quand elle commence à pondre 7 œufs tous les 10 jours, ça commence à plus être rentable.
1: D'accord.
9: Mais pour un particulier, ça peut lui convenir tout à fait. Voilà. Donc, deux fois par an, on fait des ventes de poules aux particuliers.
1: Ok.
9: Voilà.
1: Eh ben, ça, c'est. On l'a bien compris, Brice, hein, les journées sont bien chargées, forcément, hein, 1600 poules. Moi, j'invite vraiment les auditeurs de tout le pays d'Aunis, pourquoi pas de La Rochelle et du Marais Poitevin, à se rendre dans votre ferme, votre exploitation. Donc, à Andilly-les-Marais, pour non seulement acheter des vrais bons œufs bio, bien nourrissants, bien calibrés, mais des bons petits plats également. Et puis, des poules, pourquoi pas, vous l'avez dit, hein, avec des ventes deux fois par an. Voilà, vous êtes situé exactement dans peut-être pas dans le centre d'Andilly, mais pas très loin. On peut vous trouver facilement.
9: Pas très loin, en fait.
1: Ouais.
9: Ouais, c'est ça. Pour situer, on est à 500 mètres du centre-ville.
1: Eh ben d'Andilly. Ouais. Parfait, sinon voilà. N'hésite pas à téléphoner à l'office du tourisme, hein, on l'a bien compris, ou au comptoir local aussi, voilà, pour des bons produits de chez nous. Merci beaucoup Brice, je vous laisse retourner parmi vos poules. Des gros bisous à Clémence et puis à très très bientôt sur ICI La Rochelle.
9: À bientôt.
1: Merci Brice, à bientôt, au revoir.
9: Au revoir.
1: Les œufs d'antan, hein, voilà le nom de des œufs de Brice produits en bio, comme ces bons bocaux de bonne viande de poule, et puis ces poules également que vous pouvez lui acheter, vous l'avez entendu, c'est à Andilly-les-Marais. Allez, on repart en musique maintenant avec Mr Stevie Wonder qui va nous sortir un nouvel album dans quelques jours. Là, c'est son Pastime Paradise qui date des années 90.

0: Stevie Wonder avec son Pastime Paradise.
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0: Il est 10h30 comme tous les jours à 10h30 sur Ici La Rochelle. Voici une offre d'emploi pour voir bien sûr dans la région, en Charente ou en Charente-Maritime. C'est le groupe Lizipac qui recherche dans le cadre de son développement un imprimeur ou une imprimeuse en CDI et à temps plein. Alors, plus qu'une entreprise industrielle, chez Lizipac, vous intégrerez un projet ambitieux, sur le secteur de l'emballage agroalimentaire et cosmétique. Et vous serez rattaché, bien sûr, au directeur d'usine. Et votre mission principale consistera à réaliser l'impression en flexographie sur des emballages alimentaires. Donc, pour cela, vous devez connaître le procédé d'impression, produire dans le respect des consignes de qualité et de productivité, maîtriser la conduite de sa ligne d'impression, savoir utiliser les outils de contrôle, bref, être un bon imprimeur. Alors si vous êtes titulaire d'un diplôme dans l'impression, si vous avez un an minimum d'expérience significative donc dans l'impression, vous pouvez téléphoner directement à l'entreprise Lizipac qui est basée à Merpin, c'est en Charente, Merpin. 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
0: Si vous aimez la bonne musique et la bonne chanson du groupe Queen et de Freddie Mercury, il y a un groupe qui reprend les titres de Queen, s'appelle Kind of Queen, qui sera en concert samedi du côté de Migron. Pas très loin de Mata, eh bien je vous offre deux places pour ce concert hommage à Queen juste après Julien Doré.

Julien Doré, bien sûr, qui chantait « Nous ». Nous. Et nous, sur Ici La Rochelle, à 10h34, on vous invite au spectacle, au concert de Kind of Queen. C'est samedi prochain, hein, 3 octobre, c'est à Migron. Migron, vous connaissez peut-être, hein. Charmant petit village entre Cognac, Mata, pas très loin de Saintes. Et ce concert hommage au groupe Queen, c'est un événement organisé par l'association Bout en Train de Migron et ses bénévoles que je salue. Pour gagner vos deux invitations, eh bien vous allez devoir ce matin être le premier ou la première à me dire, par téléphone bien sûr, au 05 46 50 67 68, de quelle commune de Charente ou de Charente-Maritime a été envoyée cette carte postale qu'on a reçue ce matin et que je vais vous lire. Écoutez bien. Bonjour, ici La Rochelle. Aujourd'hui, je vous écris d'un petit croissant de terre de 129 hectares, situé dans le golfe de Gascogne et tout près du Fort Boyard. Site naturel classé, je suis la plus petite commune de Charente-Maritime et on me découvre seulement à pied ou à vélo. Fortifié par Vauban, vous y verrez un riche patrimoine historique qui fut notamment le dernier refuge de Napoléon. Premier, en 1815, avant son exil. Alors, vous l'avez, cette commune de Charente-Maritime, oui. Appelez-nous vite, le premier ou la première d'entre vous a donné la bonne réponse. La bonne commune gagne ses deux places pour le concert hommage à Queen, samedi prochain à Migron. Peut-être que je vous rappelle le numéro de téléphone. Non, vous l'avez déjà enregistré? Alors appelez-nous, 05 46 50 67 68 avec la bonne réponse, c'est mieux pour gagner ces deux places. On va aller passer les nuits sans qui moine maintenant. C'est Laurent Voulzy pour la musique.

0: C'était la vraie Kim Wilde qu'on entendait dans cette chanson. Les nuits sans Kim Wilde de Laurent Voulzy. Moi, c'est au concert de Kind of Queen, concert hommage bien sûr à Freddie Mercury, au groupe Queen, avec ce groupe qui va reprendre tous les grands standards de ce groupe Queen samedi prochain à Migron. Un concert qui est organisé par l'association Bout en Train de Migron et de place, j'ai l'impression, pour Valérie ce matin. Bonjour Valérie.
1: Bonjour David.
0: Vous habitez où vous, Valérie?
1: La Brousse.
0: C'est pas...
1: Oui, à côté de Matin.
0: Ouais, c'est ça, pas très loin de Migron non plus, hein, du coup, forcément, vous connaissez.
1: Oh non, on est à 20 km.
0: Dans les environs, ouais. Donc voilà, une belle soirée pour vous en perspective, hein, c'est samedi prochain, avec toutes les chansons du groupe Queen, les grands standards par ce groupe de qualité, hein, vraiment. Vos deux places, Valérie, si vous me dites de quelle commune a été envoyée la carte postale du jour. Valérie, c'était...
1: L'île d'Aix,
0: effectivement, parce que c'est une île, effectivement, l'une des quatre îles de Charente-Maritime, mais c'est aussi une commune, l'île d'Aix, avec quand même moins de 200 habitants à l'année, ce qui en fait la plus petite commune de Charente-Maritime. L'été, il y a un peu plus de monde, hein, forcément, mais en temps normal, on va dire, hors été, hors saison, c'est moins de 200 habitants, effectivement. Napoléon y a séjourné avant son exil à Sainte-Hélène. Eh ben, c'est la bonne réponse, Valérie, bravo, vous avez vos deux places. Pour vous faire plaisir ou à offrir à qui vous voulez, bien sûr, dans votre entourage, hein, qui aimerait. Ouais, non, mais c'est bien, hein, Queen. Vous aimez bien Queen, forcément, Valérie.
1: Ah oui, j'adore.
0: Bon, écoutez, je vous souhaite un très, très bon concert, Valérie. Et je vous dis à très, très bientôt sur Ici La Rochelle. Au revoir.
1: Bonne journée.
0: Bonne journée.
1: Au revoir.
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0: Allez, c'est l'heure de votre rendez-vous Histoire et Patrimoine. Maintenant, il est 11h moins le quart. Il y a 81 ans, jour pour jour, le 29 septembre 1945, un journal de Saint-Jean d'Angély commence à publier un récit consacré à la résistance en Charente-Maritime. Un récit signé par une femme remarquable à bien des égards. Elle s'appelait Noël Santon et Vincent Bretagnol. Vous nous racontez maintenant son histoire passionnante.
8: Voici l'histoire d'une personnalité à part dans la Saintonge du XXe siècle. Écrivaine, poétesse, artiste, historienne, Noël Santon a publié une cinquantaine d'ouvrages et utilisé de nombreux pseudonymes. Mais son histoire, c'est surtout celle d'une femme libre. Noël Santon est née en 1900 à Saint-Julien de l'Escap. On est tout près de Saint-Jean-d'Angély. Et son vrai nom, eh bien, c'est Noëlla Le Guillastrenec. Très jeune, elle développe un goût pour l'écriture, mais aussi pour les arts et pour la nature. Elle grandit d'ailleurs dans le domaine familial du Bois Vert, passe du temps sur la Boutonne, la rivière, dans sa petite barque, et commence à écrire, très jeune, à 15 ans. Elle rédige un premier roman, illustré par ses soins. Puis, en 1920, elle crée toute seule une revue littéraire, L'Oiseau Bleu, avant d'en lancer une seconde en 1931 intitulée Corimbe. Et cette aventure éditoriale va durer 9 ans. Elle y publie des écrivains connus, comme Jean Giono, mais aussi de nombreux auteurs régionaux. Noël Santon, c'est aussi une femme qui détonne dans la société de son époque, il faut bien le dire. Elle reste célibataire, conduit sa voiture, fume, porte les cheveux courts, le pantalon, bref, elle revendique une vraie liberté, ce qui lui vaut parfois le surnom de Coco Chanel de la Saintonge. Pendant l'occupation, Noël Santon vit très mal les contraintes imposées par les Allemands. Elle continue pourtant à écrire, notamment sur la vie quotidienne à Saint-Jean-d'Angély. Et ses textes vont donner naissance en 1947 à Saint-Jean sous la botte, un témoignage vraiment précieux sur la vie de la cité pendant cette période de l'occupation. Puis, après la libération, elle devient correspondante du journal L'Angérien Libre. Et c'est dans ce journal qu'elle commence, le 29 septembre 1945, à publier, alors d'abord en feuilleton, son histoire de la résistance en Charente-Maritime. Et puis ce récit, il sera édité quelques mois plus tard sous forme de livre. En 1953, un peu plus tard, elle devient bibliothécaire, toujours à Saint-Jean-d'Angély. Un métier qui lui permet de travailler au milieu des livres et surtout des archives locales dont elle est vraiment passionnée. Elle va y puiser de quoi encore écrire sur l'histoire et le patrimoine de la Saintonge. Noël Santon meurt en 1958, en laissant derrière elle une œuvre immense et une personnalité qui reste difficile à enfermer dans une case. Écrivaine, artiste, historienne, femme libre, Noël Santon aura surtout passé sa vie à écrire son histoire comme elle l'entendait.
0: Merci pour cette belle histoire de Noël Santon que l'on retrouve bien sûr en podcast sur notre site ici.fr. Votre rendez-vous testé et approuvé par Chloé Bidet. C'est dans un instant, elle a testé une nouvelle série télé et elle va nous en dire ce qu'elle en pense dans un instant, juste après Céline Dion.
14: J'ai compris.

0: chanson de Jean-Jacques Goldman pour Céline Dion, bien sûr. C'était Pour que tu m'aimes encore. Céline Dion d'ailleurs toujours en concert à Paris, hein, tous les soirs jusqu'au 17 octobre, mais c'est complet, archi complet pour ces différents concerts de Céline Dion. Il est 10h53, on va tester maintenant pour vous des idées de loisirs, comme chaque jour sur ici La Rochelle, des livres, des bandes dessinées, des jeux, mais aussi des séries télé. C'est ce que vous nous proposez ce mardi, Chloé Bidet.
1: Je viens aujourd'hui vous parler d'une série qui s'appelle Sœur, qui a été présentée au Festival de la Fiction de La Rochelle il y a quelques jours. Elle était d'ailleurs en compétition. Dans Sœur, c'est l'histoire d'Élodie et Elisabeth, deux sœurs jumelles vraiment que tout oppose. Il y en a une qui vit à la campagne avec son mari qu'elle a envie de quitter et son chien, et l'autre qui est une grande avocate célibataire. Et elles sont toutes les deux lassées par leur vie respective. Un jour, Elisabeth propose quelque chose à Élodie.
2: Oh là là, j'ai une super idée. Attends, moi j'ai besoin de souffler et toi t'as besoin de te changer les idées.
3: Non, Evie.
2: On est invité à une super fête ce soir avec Farid.
3: Oh putain, je sais ce que tu viens me proposer, non?
2: Attends, laisse-moi t'expliquer. Il y aura plein de clients du cabinet. Des BG très, très friqués.
3: Je m'en fous des BG friqués, là.
2: Allez, quoi. On oublie nos vies. Pour une soirée.
1: Évidemment, rien ne va se passer comme prévu puisqu'Élodie est assassinée alors qu'elle se faisait passer pour sa jumelle Elisabeth. Dans la série, on retrouve Lola Devers qui incarne les deux personnages d'Élodie et d'Elisabeth. Une vraie prouesse technique qu'elle nous raconte.
4: Le challenge, c'est de pouvoir réussir à les différencier par rapport aux spectateurs tout en ne tombant pas dans la caricature. J'ai l'impression qu'on y est arrivé. Par exemple, moi je change ma voix. La voix d'Elisabeth est beaucoup plus grave, par exemple, que celle d'Élodie. La voix d'Elisabeth est plus quelque chose comme ça, qui est dans les graves et quelque chose de rauque. Et la voix d'Élodie est plus comme ça. Voilà, c'est la voix d'Élodie, elle est plus, même presque plus enfantine.
1: Lola Devers au micro de nos confrères de France Info à l'occasion du Festival de la Fiction de La Rochelle. La série Sœur, c'est donc un thriller très réussi en 4 épisodes. On va en apprendre un petit peu plus au fil de l'histoire sur chaque sœur et chacune a sa part d'ombre. Et comment Elisabeth va réussir à se mettre dans la peau d'Élodie au fur et à mesure des épisodes. Bah ouais, pas facile d'incarner sa sœur, d'assister à ses propres obsèques et de faire semblant. Va-t-elle se faire démasquer? C'est ce que vous allez pouvoir découvrir donc dans cette série Sœur que vous pouvez voir dès maintenant sur la plateforme de France Télévisions, France.tv, ou sinon elle sera diffusée donc ce mercredi soir sur France 2. En tout cas, c'est testé et approuvé par votre radio ici La Rochelle.
0: Donc demain soir hein, sur France 2, cette série Sœur, vous l'avez dit, à partir de 21h10. Fais confiance. Merci beaucoup Chloé Bidet. Et ce rendez-vous, hein, testé, approuvé, vous le retrouvez bien sûr sur notre site ici.fr et sur l'appli ici. Il est déjà 10h55, 11h approche et à 11h sur votre radio ici La Rochelle, on joue à Objectif 5 points et surtout vous pouvez gagner encore un super cadeau.

0: joue bien de la guitare. Hein. Le groupe U2 et son chanteur Bono, Where the Streets Have No Names.
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0: Très très bonne journée à toutes et tous. C'est mardi aujourd'hui, mardi 29 septembre, il est 11h.
2: En raison d'un appel à la grève déposé par la CFDT, la CGT, FO, Sud et l'UNSA, qui s'associe aux revendications de la mobilisation nationale intersyndicale sur les salaires et la défense des services publics, nous ne sommes pas en mesure de diffuser l'intégralité de nos programmes habituels. Nous vous prions de nous en excuser.

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1: Ça y est, ça se dégage, hein. Le ciel des Charentes reste quand même globalement nuageux aujourd'hui, mais avec par moments de belles éclaircies, pas de pluie en tout cas. Peut-être quelques gouttes possibles, mais très très localement, nous dit Météo France. Et malgré ces nuages, et surtout avec ces éclaircies, les températures vont encore grimper hein, cet après-midi. En moyenne, 25 degrés sur les îles, 25 à la Brée-les-Bains, ou encore à Rivedoux, sur l'île de Ré. 27 degrés annoncés à Rochefort, sur les plages également de la pointe espagnole. Et puis si vous êtes dans l'intérieur, comme à Angoulême, ou encore à Montguyon, au sud de la Haute-Saintonge, là vous avez jusqu'à 30 degrés prévus pour cet après-midi, à l'ombre et sous abri, bien sûr. C'est encore chaud, très très chaud, trop chaud même pour un 29 septembre. Attention toutefois au vent sur les îles et sur le bord de mer. Un vent de sud qui va souffler jusqu'à 55 km/h en rafale cet après-midi.
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1: Eh oui, c'est l'heure. 11h04, on joue ensemble à Objectif 5 points jusqu'à midi. 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Belle console, toute neuve, bien sûr, avec un beau cadeau donc d'une valeur de 340 euros pour cette console de jeu. 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
1: Bien sûr, en nous appelant au 05 46 50 67 68, insistez bien. Vous serez 4 candidats, candidates sélectionnés aujourd'hui à tenter votre chance avant midi. Quelques petites questions de culture générale à vous poser. Vous avez des bonnes réponses, vous avez toutes vos chances de la gagner, cette console de jeu Nintendo Switch. Je vous attends, 05 46 50 67 68. Premier ou première candidate après, Amy Stewart.

0: Dubois.
1: Ouais, Johnny l'avait repris, hein, cette chanson en version française que j'ai tapé Dubois. Là, c'était la version disco Knock on Wood d'Amy Stewart. On joue ensemble, c'est Objectif 5 points. Je vous rappelle qu'il y a une console de jeu Nintendo Switch OLED d'une valeur de 340€ qui est à gagner. C'est la Mario Collector pour cette console de jeu. Ça disait ceux qui jouent. Adrienne, par exemple, va tenter sa chance. Bonjour Adrienne.
2: Bonjour.
1: C'est bien Adrienne, hein, et pas Adrienne ou Adrienne.
2: Adrienne.
1: Adrienne.
2: Vous Adrienne.
1: Ah oui, bah, comme dans le film, non, Rocky?
2: Oui, voilà.
1: D'accord. Peut-être marre qu'on vous la sorte à chaque fois, celle-là, non? Adrienne.
2: Moi, je suis habituée.
1: Oh oui. Vous avez un Rocky avec vous, sans doute, Adrienne, non?
2: Ah oui.
1: Est-ce qu'il est là pour vous souffler, vous aider ce matin par hasard à répondre?
2: Il est à côté de moi, oui.
1: Bon, c'est bien. Attention, hein, je rappelle la règle, faut vite, vite répéter, bien sûr, Adrienne, mais pas de souci pour vous faire aider. Et il faut me donner votre réponse en moins de 3 secondes. Espérez avoir les 5 points, bien sûr, sachant que vous avez le droit à 2 petites erreurs hein, sur les 5 questions que j'avais vous posées, parce qu'après, il y a une petite question de rattrapage. Adrienne.
2: Ok, très bien.
1: Ouais, c'est pour jouer vous-même avec votre mari ou c'est pour jouer avec les enfants, les petits-enfants, la console de jeu, vous?
2: Avec les enfants?
1: Ah ouais, bah oui. Ils ont quel âge vos enfants, vous, Adrienne?
2: 6 et 11.
1: Ah oui, bah oui, parfait, bah c'est l'âge, forcément, là.
2: Ouais,
1: mais ça dure après. Hein. Il y a plein d'adultes hein, qui continuent de jouer à la console de jeux vidéo et à la Switch.
2: Oui.
1: Oh oui, ils en avaient à la maison, peut-être.
2: Moi aussi, oui.
1: Ah, vous aussi, vous jouez, ouais. Ouais. Et la Switch, vous connaissez un petit peu, ouais, Adrienne, la Switch? Non?
2: Pas trop, non.
1: Non, bon, bah écoute, cela, ce qui est bien avec cette Switch, c'est qu'à la fois, elle fait console individuelle, on va dire, pour jouer comme ça tout seul. Et puis, on peut la brancher sur la télé ensuite pour jouer sur un grand écran en famille. Donc c'est le top du top, Adrienne. Je vous pose mes questions, à vous d'avoir les bonnes réponses, d'accord? Allez, c'est parti. Écoutez bien, première question, 3 secondes maximum pour me dire, dans le dessin animé pour enfants Winnie l'ourson, quel animal est Bourriquet?
2: Un âne,
1: c'est ça, c'est la bonne réponse, Bourriquet l'âne. Ouais, vous connaissez forcément Winnie l'ourson, Adrienne, oui. Bah oui, avec vos enfants. C'est la bonne réponse. Deuxième question, attention, 3 secondes pour me dire, quel est le nom du pain d'origine vendéenne, à peine cuit, garni de beurre et d'ail et souvent servi à l'apéro?
2: Le préfou.
1: Bah bravo, vous connaissez bien. Vous prenez souvent l'apéro, oui. Peut-être, Adrienne, non?
2: J'adore ça. Hein.
1: L'apéro ou le préfou?
2: Le préfou.
1: Ah bah oui. Ah ouais, avec l'ail. Hein, c'est, ouais. Après, maintenant, ils ont fait avec du chorizo et plein d'autres. Non, le traditionnel. Hein. Juste du beurre et de l'ail. Alors, réchauffé au four, c'est bien croustillant et ça, c'est parfait. Bravo, Adrienne. 2 points. Troisième question. Qui a chanté et connu le succès dans les années 80 avec Disparu et Macumba? Ah, vous êtes trop jeune. Vous êtes trop jeune, Adrienne. Hein, si vous avez enfant 6 et 11 ans. Macumba, non, ça... Macumba.
2: Je connais, hein.
1: Le nom, comme une sauce. C'est Jean-Pierre Madère.
2: Ah oui,
1: la sauce Madère, oui. Jean-Pierre Madère et Macumba. Disparu était un peu moins connu, mais bon, c'est pas grave, je le répète, hein, vous aurez 2 petites erreurs. Première erreur, pas de souci, vous êtes à 2 points. Adrienne, peut-être un troisième point là. Dites-moi, qui est l'animateur présentateur depuis de très nombreuses années à la télé de l'élection de Miss France?
2: Jean-Pierre Foucault.
1: Oh bah bravo, Adrienne. Yes, toujours, hein. Ouais, plus tout jeune, Jean-Pierre, mais toujours là pour l'élection des Miss France. Ça sera en décembre prochain, forcément. Et vous avez vu celle qui va représenter la région Poitou-Charentes, Adrienne?
2: Oui, j'ai vu, oui.
1: Belle femme de sainte, hein. Il est dit, je crois, que ça sera la plus vieille, on va dire ça comme ça, de toutes les Miss, hein, qui ont postulé jusqu'à maintenant, à une petite trentaine d'années. Mais elle est magnifique. On espère, bien sûr, qu'elle va gagner pour le Poitou-Charentes et pour notre région, hein, sait-on jamais, Adrienne. Bon, on n'en est pas là. Vous, pour l'instant, vous êtes bien parti, vous êtes à 3 points. Je vous propose de vous qualifier hein, pour gagner cette console de jeu, Adrienne, avec 2 points de plus si vous avez la bonne réponse à ma question musicale que voici. Adrienne, essayez de... Je sais pas, vous avez mis le haut-parleur pour que votre mari vous souffle ou pas. Essayez d'enlever... Ouais, enlevez-le si c'est possible, Adrienne, parce que j'ai du mal à entendre vos réponses surtout. Et là, il faut. Okay. Et comme il y a un extrait musical qui va être diffusé, il faut que je vous entende très bien. Si j'entends pas la bonne réponse, même si vous me la donnez, je pourrais pas vous accorder le point. Donc, essayez d'enlever le haut-parleur.
2: C'est bon, c'est fait.
1: Ah, bah, vous, Jean-Pierre, vous avez une très belle voix, Adrienne, allons. Je vous entends beaucoup mieux. Allez, dites-moi, qui chante ceci?

0: Allez, stop, on arrête là.
1: Jean-Jacques Goldman, Envole-moi.
0: Oh là là, classique, bien sûr, Adriane, yes. Envole-moi. Envole-moi. Eh, c'est la même période que Jean-Pierre Madère, mais bon, c'est plus Goldman qui vous a marqué hein, que Jean-Pierre Madère. Effectivement, Jean-Jacques Goldman avec Envole-moi. Bien, bravo Adrienne, c'est gagné, 5 points. Un petit peu de chance maintenant, hein. C'est la règle d'Adrienne. Il va falloir attendre vendredi et le tirage au sort, bien sûr, parmi les gagnants comme vous à 5 points. Bien sûr, si vous êtes tiré au sort, on vous appelle de suite et on vous offre Illico Presto, cette console de jeu Nintendo Switch. Ok, Adrienne ?
1: Merci
0: bon,
1: beaucoup.
0: Bon, puis comme j'aime bien, bonne journée, Adrienne. À bientôt.
1: Bonne journée à vous.
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0: Un grand fan de Rocky. Hein. Le 2, le 3, le 4, le 5 même. Et donc je ne pouvais pas y échapper avec Adrienne. Allez, on va faire un petit tour au soleil maintenant en musique. Voici bien sûr la chanson de Jennifer. C'est...

0: Jennifer qui chantait là au soleil, l'un de ses nombreux succès. Le soleil qui revient, peut-être l'envie de jouer avec nous maintenant. C'est Objectif 5 points. Appelez-nous pour jouer et tenter de gagner cette console de jeu Nintendo Switch. Le numéro de téléphone d'ici La Rochelle, c'est le 05 46 50 67 68.
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0: Et on la découvre ensemble à l'instant même hein, sur Ici La Rochelle, la toute nouvelle chanson d'Indochine. Elle a pour titre Victoria. Et lui, c'est pas Victoria, c'est Xavier qui va jouer avec nous maintenant. Bonjour Xavier.
1: Bonjour.
0: Tu es à Saint-Rogatien, hein, tout près de La Rochelle, c'est ça Xavier?
1: Tout à fait.
0: Vous êtes au boulot là en ce moment? Oui.
1: Oui, bah, bien sûr. Hein. Un jour de peine, il faut y aller. Hein.
0: Oui, bien sûr. Mais bon, c'est bien. Vous avez une petite pause pour jouer avec nous. Vous faites quoi comme boulot, hein, Xavier, on peut savoir?
1: Je suis militaire dans la reconversion.
0: D'accord. Ok, ah. C'est-à-dire que vous voulez vous reconvertir militaire ou vous voulez changer de voie? Vous êtes militaire déjà et changer autre chose?
1: Alors, moi je suis déjà militaire. D'accord. Et j'ai de les gens qui font une reconversion.
0: Ah, d'accord. Ok, bien, bah, bravo. Xavier, et là, bon, la petite pause pour jouer avec quoi? Les enfants peut-être à la console, vous, Xavier, vous avez des enfants?
1: Oui. Ah, oui, il y en a, oui, malheureusement. Ou heureusement, ça
0: n'est pas du tout. C'est ça, ouais. Faut les occuper. Bah là, avec la console, ça va, mais pas trop quand même, parce qu'il faut pas trop les abrutir non plus, comme on dit, hein, de jeux vidéo, mais on passe des bons moments, effectivement, avec cette console de jeu Nintendo Switch. Je vous propose de la gagner, Xavier, en répondant à mes questions. Question de culture générale, donc voilà, on y va, on fera les comptes après. Vous avez le droit à deux petites erreurs, Xavier, mais pas plus. Et surtout, me donner votre réponse rapidement. Hein. 3 secondes, pas plus, pour me donner votre réponse, en espérant que ce soit la bonne. Voici ma première question, Xavier. Comment est-ce qu'on appelle la partie ronde et vitrée d'une machine à laver le linge?
1: Le hublot?
0: Oui, c'est bien. Faites la lessive hein, de temps en temps, Xavier, alors. Ouais, bon. Ah bah, des fois, ça cherche par le dessus. Hein. Alors, c'est pas un hublot, du coup. Mais quand c'est par le devant, c'est bien le hublot. Bonne réponse, Xavier, un point. Deuxième question. Dans quel sport utilise-t-on un gant et fait-on des home runs?
1: Le baseball.
0: Oui, le baseball, exactement. Les home runs, ça c'est le Graal, le but, hein, on va dire, au football, par exemple, ben c'est un home run au baseball et ça vous rapporte un point. 2 points pour l'instant. Troisième question, combien y a-t-il de cordes sur un violon?
1: Sur un violon, 4.
0: Ouais, c'est trop tard. Vous avez entendu le chrono, là, tac, tac, tac, tac, tac. 1, 2, 3, la réponse est arrivée au moins au bout de 5 secondes, Xavier, je ne peux pas vous l'accorder malheureusement. C'est bien 4 cordes, effectivement, ouais. Il faut essayer de répondre un petit peu plus rapidement, si possible.
1: Oui, j'ai compté dans ma tête.
0: Ah, jusqu'à 4, oui, forcément, ça fait moins de 3 secondes. Plus de 4, de 3 secondes. Bon, allez, c'est pas grave. Écoutez bien celle-ci, essayez de me répondre du tac au tac, on va dire, Xavier. Qui est le président américain figurant sur les billets de 1 dollar?
1: Lincoln.
0: Ah non, c'est bien tenté, mais c'est Washington. Ouais, Washington.
1: Washington.
0: Je sais pas si Lincoln il est sur des billets sur les dollars, mais en tous les cas, le 1 dollar, forcément. Ouais. On ira vérifier, mais en tout cas, les 1 dollar, c'est Washington, George Washington. Attention, 2 erreurs, Xavier. Là, il faut absolument la bonne réponse pour rester en course. Hein, Xavier, vous êtes à 2 points. Un troisième, j'espère, écoutez bien. Quel est le nom anglais que l'on donne à l'espace de stockage en ligne accessible depuis Internet? Le nuage en anglais, c'est le cloud. C'était la réponse que j'attendais, le cloud. Aïe, aïe, aïe, ouais. Ouais. Ah, vous m'auriez dit nuage à la rigueur dans les temps. Pourquoi? Mais là, c'est dommage.
1: J'étais en anglais. Il est en anglais. Non.
0: Le nom anglais. Ouais, ouais. On le dit en anglais. Hein. C'est comme week-end en général. Là, on dit le cloud, effectivement. On dit pas nuage. Ouais, non. Là, on me dit non. Ah, désolé, on reste à 2 petits points, Xavier. Bon, c'est qu'un jeu, hein. Pas de soucis.
1: Oui.
0: Revenez jouer quand vous voulez, Xavier, bien sûr. Bonne journée à Saint-Rogatien. Bien sûr, à bientôt.
1: Merci beaucoup.
0: Au revoir.
1: Au revoir.
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0: Le cloud. Avec l'accent. Le cloud. Le nuage, ben, là où ça stocke toutes les photos maintenant. Plus besoin de mémoire sur ses téléphones ou ses ordi. Il y a le cloud maintenant. Allez, vous avez peut-être une réponse de plus que Xavier à l'instant. 3 points, plus 2, 5 points. Et 5 points, peut-être une console de jeu Nintendo Switch. Voilà ce qu'on vous propose de gagner ce matin encore. Pour la gagner, appelez-nous 05 46 50 67 68. Et on joue après Suzanne Vega.

0: Magnifique chanson hein, sur la maltraitance des enfants. C'était Suzanne Vega qui chantait Luca.
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0: Il est 11h30 comme tous les jours à 11h30, ici La Rochelle vous propose des idées de sorties dans la région. Mais c'est vous aussi hein, qui nous donnez envie d'aller à votre rencontre par les messages laissés en vocal. WhatsApp au 05 46 50 67 68. Camille, par exemple, nous invite à une grande marche solidaire samedi prochain près de Marennes.
2: À l'occasion d'Octobre Rose, la commune du Gard se mobilise contre le cancer du sein. Samedi 3 octobre, le CCAS et l'association Le Gard Loisirs Détente vous invitent à une marche solidaire de 5 à 6 km. Rendez-vous au foyer rural, inscription sur place dès 9h, participation de 5 euros gratuite pour les moins de 18 ans et départ à 10h. Au programme également, une exposition de travaux manuels, une braderie de vêtements et de linge maison et un pot de l'amitié pour clôturer la matinée. Tous les dons seront reversés à la lutte contre le cancer du sein. Alors mettez une touche de rose et rejoignez-nous. Rendez-vous samedi 3 octobre au foyer rural au Gard pour les marcheurs et les visiteurs.
0: Et le Gard, hein, c'est à quelques kilomètres au nord de Saujon en direction de Rochefort. Merci beaucoup Camille et à samedi.
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0: Et après le Gard, on prend la direction du Loir-et-Cher maintenant.

0: Michel Delpech qui chantait le Loir-et-Cher. Et nous on joue jusqu'à midi quasiment, c'est Objectif 5 points comme chaque matin, toutes les semaines de très très beaux cadeaux. Et cette semaine c'est une console de jeu Nintendo Switch OLED, la version en plus Mario Collector, hein, pour celles et ceux qui connaissent, elle est collector comme son nom l'indique, hein, d'une valeur de 340 € pour jouer bien sûr en famille. Et c'est Domi qui va tenter sa chance, bonjour Domi.
1: Bonjour David.
0: C'est Domi de Dominique ou c'est Domi tout court vous, le prénom?
1: Non, c'est Domi de Dominique, mais comme c'est un prénom mixte, c'est toujours un peu, donc on a un peu abrégé, tous les amis m'appellent comme ça.
0: Ah bah, je vous appelais Domi alors, vous me permettez?
1: Oui, Domi. Oui, bien sûr, avec plaisir.
0: Domi, vous habitez à Hénon, hein, c'est ça Domi?
1: À Hénon de plage, oui.
0: Ouais, au pays des moules.
1: Oui, des moules et des huîtres.
0: Ah bah, oui, oui. Les moules surtout, les moules de Charon, les moules des Nantes, les moules de Marcy, les moules de Bouchot, bien sûr.
1: Ben voilà, je vois que vous connaissez bien le secteur. Bah,
0: ouais, puis j'adore surtout les moules avec des frites.
1: Ah ben bah là, c'est la fin de la saison.
0: Ouais, effectivement, ouais. Domi. Vous faites quoi? Vous n'êtes pas mytilicultrice ou dominant ou en retraite
1: non,
0: peut-être?
1: Moi, je fais le plus beau métier du monde. Je suis retraitée.
0: Ah oui, bah oui, je vous envie, Domi.
1: Je continue à travailler pour payer ma retraite, s'il vous plaît.
0: Oui, oui. Non mais c'est bien, profitez-en bien sûr Domi. Puis bah vous avez quoi, des enfants, des petits-enfants peut-être pour jouer avec vous?
1: Ah, j'ai trois grands-enfants, j'ai 71 ans, donc j'ai trois grands-enfants et j'ai 7 petits-enfants.
0: Oh là là, bravo Domi. Et est-ce que vous allez jouer à la console de jeu, vous, Domi?
1: Oh non, moi je suis nul.
0: Non, bah oui, mais ça s'apprend, c'est comme tout, Domi. Hein. Il y a des jeux aussi pour tout le monde, hein, sur la console. Vous demandez à vos petits-enfants.
1: Oui, mais bon, oui. Non, j'en connais un, à mon avis, qui sera très content.
0: Ah oui, bah, alors, s'ils viennent à la maison, là, avec ça, vous aurez de quoi les occuper, bien sûr, hein, avec cette console de jeu, Domi. Mais vous connaissez le jeu à la radio, il faut avoir les bonnes réponses aux questions que j'ai à vous poser.
1: Oui, alors tous les jours, je trouve, ou presque, après, c'est difficile quand on est en direct.
0: C'est ça, il y a le stress des fois, mais des fois non, hein. Des fois ça...
1: Je suis pas stressé, moi, ça va.
0: Bah, tant mieux. Bah, on y va, Domi, première question, écoutez bien. Il y a surtout la rapidité, hein, qui rentre en compte, bien sûr, Domi, on l'a entendu tout à l'heure. Il faut me donner votre réponse en moins de 3 secondes, pas plus.
1: Effectivement.
0: La première, écoutez, qu'est-ce qui est à la fois une chute d'eau et une acrobatie au cinéma?
1: Une cascade.
0: Bravo, et ben voilà, bien, parfait, ça a tilté. La cascade, bien sûr, la chute d'eau du Niagara, par exemple, l'acrobatie au cinéma, c'est bien la cascade, un point. Deuxième question, Domi, dites-moi, quel chanteur français, disparu en 1991, est le papa d'une actrice prénommée Charlotte?
1: Serge Gainsbourg.
0: Ben oui, bien sûr, et Charlotte Gainsbourg.
1: Ça, c'est donné, ça.
0: Ouais, ça dépend, les plus jeunes ont des fois un peu plus de temps à répondre. Mais effectivement, Charlotte Gainsbourg, qui est aussi une bonne chanteuse, et son papa, Serge Gainsbourg, qui a son musée depuis 2023 à Paris, un musée Gainsbourg, situé rue de Verneuil pour les fans, et c'était bien donc Serge Gainsbourg. Bravo, Domi, 2 points sur 2. Troisième question. Ah, en informatique, Domi, quel verbe utilise-t-on pour dire effacer toutes les données d'un disque dur pour en stocker d'autres?
1: Reset. Non, c'est pas reset.
0: Ah, ici, je regarde Antoine qui est notre. Il me dit que non, et c'est pas tout à fait pareil. Mais c'est vrai que le reset, ça marche bien. Hein. Dès qu'on a des problèmes ou quoi que ce soit, on éteint.
1: Ben on rallume. Oui, on fait reset.
0: Reset, on rallume, mais on se débarrasse pas forcément des données. Non, c'est formaté. J'attendais comme mot.
1: Ah oui, oh bah oui, mais là, moi, ça y est, je suis plus dans le circuit depuis 10 ans. Hein.
0: Ouais, formaté. Bon, c'est pas grave, c'est pas grave. Petite erreur, Domi. On là, on est sur du classique géographie, Domi. Quel est le nom de cette station balnéaire de la Gironde connue pour son bassin et ses huîtres?
1: Ah, bah, c'est Arcachon.
0: Bah oui. Bon, c'est un petit peu moins connu qu'Enande, hein, mais c'est connu quand même, Arcachon.
1: Ah oui, c'est pas le même look non plus.
0: Le
1: hein.
0: bassin d'Arcachon. Et il y a des huîtres aussi là-bas, et c'est le bassin d'Arcachon et pas la baie de l'Aiguillon, mais c'est pas mal non plus. Hein. Le Arcachon, c'est la bonne réponse. Bravo, Domi. 3 points. Ah ah! Ça va se jouer sur cette question musicale. Domi, je vais vous demander de pas mettre de haut-parleur, bien sûr, mais vous ne l'avez pas mis, je pense pas, Domi.
1: Non, j'ai pas mis, non.
0: De bien écouter, parce que je vais vous faire écouter 4 extraits de chansons. Et dans ces 4 extraits de chansons, il y a un point commun, dans le titre même des chansons. Donc si vous en avez au moins un ou deux titres de chansons, vous allez devoir me dire quel est le point commun ou le même mot qui revient, on va dire, dans chaque titre de ces chansons. Ok, Domi ?
1: Je vous donne le titre. Attendez, David. Faut que je vous donne le titre des chansons ou je...
0: Non, juste le...
1: Je me les mets dans la tête et je repère le mot...
0: Voilà, vous me donnez le mot commun dans toutes ces chansons.
1: D'accord, allez-y.
0: D'accord ? Dans le titre de ces chansons, écoutez.

0: Tommy. Voilà. La dernière, c'était Souchon, France Gall.
1: Oui, le dieu Elvis Presley, j'ai pas. J'ai le mot temps.
0: Temps, le temps. Ouais, le temps, comme le temps qui passe ou le beau temps. Ouais. Non, c'est pas ça, Domi. Je vais vous donner la réponse. Alors, c'était pas évident la première, c'était Dee Mitchell.
1: Oui, mais j'ai pas reconnu la chanson.
0: Et la chanson, c'est Maman ou Ment. Donc, forcément, comme il n'y a pas. Et là, en anglais, c'était That's Alright, Mama. Mama.
1: Oui, d'accord, c'est Maman alors.
0: Mais avec les deux dernières, je pensais que ça pouvait le faire, parce que là, on avait France Gall après qui chantait. France Gall, la chanson, là.
1: Si, maman.
0: Donc maman. Et la dernière, c'était Alain Souchon avec.
1: Et maman Bobo.
2: Ben oui. Je me retrouve avec.
0: Aïe.
1: C'est pas facile, hein.
0: Non, et j'avoue. Bon, ouais,
1: même sans le haut-parleur, ça résonne un peu. Donc.
0: C'était. Ouais, c'est. Elle n'était pas évidente, effectivement, mais. Voilà, fallait me donner maman, Domi. Aïe.
1: C'est pas grave,
0: non. C'est un jeu. Je vois que vous êtes très très forte, Domi. Je vous invite à rejouer, à retenter votre chance. La prochaine fois, il y aura peut-être une question un peu plus facile. D'accord, Domi?
1: Oui. Okay. Là, je dois dire que je me suis concentrée, mais j'ai pas compris les trois quarts.
0: C'était
1: des.
0: C'était maman. Ouais,
1: des,
0: ouais.
1: Des mots.
0: Ouais.
1: Des, ouais, voilà.
0: Domi,
1: bon, c'est pas grave, David,
0: bonne journée.
1: Ne vous inquiétez pas.
0: Bon, belle journée à Enonde. À bientôt.
1: Merci beaucoup. Bonne journée à tout le monde.
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0: Ils attaquent Gaëtan Roussel et sa toute nouvelle chanson « Tout s'en va ».
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0: Passe vite, il est 11h48, on arrive au terme de notre jeu Objectif 5 points avec notre dernier candidat. Aujourd'hui, c'est Anthony. Bonjour Anthony.
15: Bonjour.
0: Anthony, prêt à gagner la console de jeu, hein, Nintendo Switch, la OLED Marion Collector. Vous avez peut-être déjà une Nintendo Switch, une vieille ou pas, vous Anthony, non ?
15: Oui, mon fils a une très vieille, ouais.
0: Ah oui, bah oui.
15: Une des premières.
0: Ah oui, oui. Donc elle devient collector, mais pour jouer, ouais, c'est mieux d'avoir
15: c'est moins pratique.
0: La nouvelle, effectivement, c'est moins pratique. Et vous jouez, vous aussi, à la console, Anthony ?
15: Vraiment occasionnellement, on va dire.
0: Ouais, bon, bah écoutez, avec celle-là peut-être, hein, la nouvelle, pour faire des jeux de sport, des jeux de voiture, des jeux de ce que vous voulez d'ailleurs, hein, Anthony, mais on peut jouer sur la télé en famille, on peut jouer aussi tout seul comme sur un téléphone portable. Bref, c'est un bel outil, hein, 340€ pour cette belle console qu'on vous offre cette semaine. Pour la gagner, Anthony, il faut répondre à mes questions. Et rapidement, s'il vous plaît, comme pour tous les autres, 3 secondes maximum à chaque fois. Anthony, on y va, vous êtes prêts ?
15: Ouais.
0: Allez, c'est parti. Là, c'est rapidité, vous avez une chance sur deux, Anthony. Dites-moi, si vous êtes sur un bateau, bâbord signifie à gauche ou à droite ?
15: À gauche.
0: Oui, bravo, sur deux. Mais peut-être que vous faites du bateau, vous, Anthony, non ? Non ?
15: Non.
0: Non. Vous habitez à Tonnet-Charente, hein, c'est ça ?
15: Oui.
0: Anthony, ouais, vous pourriez peut-être, hein, sur la Charente, pourquoi pas, mais ce n'est pas le cas, mais bravo. Ouais, est-ce qu'à bâbord, c'est donc à gauche, et tribord, moi, c'est comme ça que je m'en souviens. Alors, tribord, c'est comme droite. Droite, il y a un R,
15: ouais,
0: dans tribord.
15: Ça, ouais.
0: Ouais, pareil. Eh ben bravo. C'est la bonne réponse, Anthony, un point. Deuxième question, Anthony, sport. Comment s'appelle la danse tribale exécutée avant un match par les joueurs de rugby All Blacks de Nouvelle-Zélande ?
15: Le haka.
0: Ah, bravo. Hein, vous connaissez sans doute forcément le haka. Vous êtes fan de rugby, Anthony ?
15: Oui, ah, oui,
0: bah, oui. Bah, oui, forcément. Donc, vous connaissez le haka.
15: De Nouvelle-Zélande, donc.
0: Ah, bah, en plus. Donc là, forcément, ils font peur, hein, quand ils font leur haka comme ça sur le terrain avant le match. 2 points, Anthony, bravo. Attention, 3e question. Quel est ce petit poisson très salé qui garnit traditionnellement la tarte pissaladière ?
15: Ah, oui,
0: non. Ah. Alors il y a dans ces tartes, hein, traditionnelles, il y a des anchois. C'était la bonne réponse, hein, des anchois, voilà. Les petits poissons salés. Ouais, on les met des fois sur les pizzas tomates là, les anchois avec de l'huile d'olive et puis des oignons également pour la pissaladière, la salade. Bon, c'est pas grave, une petite erreur, Anthony. Peut-être un point sur cette question. Au jeu de cartes, la belote. Quelle est la carte la plus forte à l'atout ?
15: Valais.
0: Ah, bravo! Bien, la belote, ouais, vous, donc, vous jouez plus à la belote qu'à la console de jeu, hein, Anthony, si j'ai bien compris. C'est bien le valet. Et si je vous demande la deuxième, la plus forte après le valet, c'est quoi?
15: L'as.
0: Ah non, c'est le 9, vous voyez, à l'atout.
15: Ah oui, ah putain, j'ai oublié le 9. Pardon, excusez-moi, j'ai
0: eu
15: un gros mot.
0: Non, on l'a pas entendu. Anthony, c'est pas grave, vous avez le valet, c'est ce qui compte, c'est la bonne réponse. Vous êtes à 3 points. Allez, je veux pas vous déconcentrer. Ça va se jouer sur cette question musicale pour vous aussi, Anthony. Jeu de l'intro. Donc là, c'est tout simple. On écoute les 10-15 premières secondes d'une chanson avant même que le chanteur ou la chanteuse ou le groupe se mette à chanter. À vous de nous dire de qui il s'agit. Qui est le chanteur, la chanteuse ou le groupe, Anthony, d'accord ?
15: Ok.
0: Écoutez bien.

0: facile. Allez Anthony, dites-moi que vous l'avez.
1: Daniel Balavoine.
0: Comment vous dites?
1: Daniel Balavoine.
0: Daniel Balavoine. Bah oui, pas de suspense, c'était bien. L'Aziza, bien sûr, Daniel Balavoine. Ah yes, c'est la bonne réponse, vous l'avez reconnu. Un classique standard de la chanson française. Bravo Anthony. Yes. 5 points. Ah, vous êtes bien, ouais, malgré les anchois, c'est la, les 5 points pour vous. Vous êtes qualifié, Anthony, aussi, bravo.
1: On va croiser les doigts.
0: Voilà, faut croiser les doigts, un petit peu de chance. En tous les cas, gardez votre sourire, votre bonne humeur, Anthony. Et bon courage pour. Vous allez au boulot, là, c'est ça, Anthony?
1: Oui, on va prendre le travail tranquillement.
0: Bon, bah, bon courage pour vous, pour cette journée au boulot. Et puis peut-être à vendredi, hein, à cette même heure, si vous pouvez avoir un œil sur le téléphone, on vous appelle bien sûr si vous êtes tiré au sort pour vous offrir la console de jeu. Ok, Anthony? Bonne journée.
1: Merci.
0: Salut, à bientôt, au revoir.
1: Merci, au revoir.
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0: Allez, midi s'approche et déjà 4 candidats. Hein. Vous pourrez retenter votre chance, rejouer demain, bien sûr, à nouveau à partir de 11h. Objectif 5 points du lundi au vendredi avec donc cette console de jeu Nintendo Switch à gagner. Faites comme... Anthony de Tonnet-Charentin à l'instant. Quelques bonnes réponses, 5 points. Et vous pouvez avoir toutes vos chances de la gagner. Elle vaut 340€, hein, console de jeu Nintendo Switch OLED. L'édition Mario Collector en jeu. Demain, à nouveau, nous repart en musique. Musique que vous connaissez peut-être si vous avez connu les années 80. Certains Marc Toesca. Top 50, oui. Pilayon avec Happy Children maintenant pour la musique.

0: le groupe Bayacom Beos avec Just A Friend of Mine et toute la bonne musique, bien sûr, d'ici La Rochelle pour vous accompagner jusqu'à ce soir. Et puis Nora Malagré aussi, bien sûr, dans un court instant avec toute son équipe. Il est quasiment midi.
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0: Ça y est, il est midi tout juste, c'est mardi 29 septembre aujourd'hui. Bonne journée.
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1: On a toujours un voile nuageux hein, en Charente comme en Charente-Maritime, mais des éclaircies qui arrivent à se faire une place de plus en plus importante, notamment sur le littoral, et des températures qui vont encore grimper très nettement. Hein, 25 degrés cet après-midi sur les îles avec de belles éclaircies, pas de pluie annoncée. 27 degrés à Rochefort ou encore du côté de Méché-sur-Gironde et jusqu'à 30 degrés dans les terres. Profitez-en bien, je vous laisse avec Enora Malagré et toute sa bande maintenant. Il est midi 5.
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4: Bonjour à tous, j'espère que vous allez bien. Bienvenue sur Ici, c'est votre nouveau rendez-vous. Ici, on parle bon plan, vie quotidienne, arnaque à éviter, santé. Nous sommes là pour vous rendre service parce qu'on vous doit bien ça. Et c'est le titre de ce nouveau rendez-vous quotidien depuis la rentrée. Et nous sommes ensemble jusqu'à 13h. Moi, je m'appelle Enora Malagré et voici la bande qui m'accompagne, ma Aude Razeau, madame anti-arnaque. Coucou ma chère Aude.
5: Coucou, coucou tout le
4: Comment
5: monde.
4: Comment allez-vous, chère Aude?
5: Ça va très bien.
4: Valère Coréard et ses bons plans conso. Bonjour Valère.
6: Salut Enora, bonjour à toutes et tous.
4: La forme?
6: Très bien, vous aussi?
4: Oh là, pleine balle, comme disent les jeunes. Et mon amie, ma journaliste préférée, Elsa Wolinski. Bonjour Elsa.
7: Bonjour à tous.
4: Alors aujourd'hui, très gros dossier. Vous allez déjà pouvoir, dès demain, je crois, prendre vos billets de train pour Noël. Alors est-ce que c'est une bonne idée ou pas? Nous sommes là pour répondre à cette éminente question. Et puis laissez-nous des messages vocaux, appelez-nous, c'est gratuit, c'est sur notre WhatsApp 0810 055 056. Nous sommes là pour vous. Vous pouvez aussi nous laisser des messages vocaux comme l'a fait Bruno aujourd'hui.
8: Bonjour la team, ici j'entends parler autour de moi de cashback. Ça m'a l'air un peu compliqué, vous pouvez m'aider?
4: Oui, alors ça, on va vous aider, puis moi aussi, parce que je ne sais même pas ce que c'est.
6: Oui,
4: ça,
6: c'est pas
4: pour
6: mal.
4: Vous, Valère
6: Correa. Oui, non, mais le cashback, c'est pas mal, mais il y a quand même quelques précautions à prendre. Je vais vous expliquer.
4: On y répond dans une trentaine de minutes. 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Et il est midi 6 et je l'ai dit en préambule, demain ouvre la billetterie SNCF pour Noël. Déjà, on est encore fin septembre. Alors, bonne idée ou mauvaise idée de prendre ses billets de train?
6: Ah bah oui, c'est une bonne idée, mais c'est pas forcément le seul moment pour faire de bonnes affaires. Ouais. L'année dernière, pour vous donner une idée, parce que les Françaises et les Français sont des gens intelligents, attention, et bien informés, 1,6 million de billets ont été vendus à l'ouverture des billets de Noël.
4: Ah oui, quand même.
6: Et au top des ventes, on était à 10 TGV remplis par minute.
4: Oh, c'est pour vous dire c'est énorme.
6: Ouais, c'est énorme.
4: Il n'y avait pas Elsa et moi, parce qu'on n'est jamais au courant des bons plans.
7: Non, c'est ça.
6: Donc là, vous mettez dans vos agendas pour demain matin, ou vous mettez un réveil. Si vraiment c'est important pour vous de prendre le train, c'est-à-dire c'est une contrainte pour aller passer vos vacances ou Noël en famille, pour avoir les meilleurs tarifs, il faut se lever tôt, c'est à partir de 6h demain matin.
4: Mais il n'y aura pas, septembre. Vous savez, comme ces fameuses, on fait des files d'attente pour les concerts, pour les avoir en avance, il n'y aura pas une affluence qui fait que ça va
6: bugger? Je ne sais pas, je pense qu'ils sont bien organisés, mais même si c'est le cas, et ben vous vous mettez dans la file d'attente, ça vaut quand même le coup.
4: D'accord.
6: Je vais vous expliquer pourquoi.
4: Bon, Elsa, 6h du mat, on se fait un petit rappel toutes les deux.
7: De toute façon, c'est mon horaire de réveil.
6: Il y a une règle en matière d'achat de billets de train, c'est qu'au plus une rame, et je suis vraiment vieux, au plus une rame est vide, au plus les prix sont bas.
4: D'accord.
6: Et donc au plus elle se remplit, au plus la demande est importante sur une rame, un train, un horaire, une date, au plus les prix montent. C'est une tarification dynamique. Donc quand vous arrivez très tôt, les trains sont vides. Et là vous avez notamment les Ouigo, qui sont l'offre discount de la SNCF. Mais vous avez aussi, quand vous êtes équipé d'une carte de réduction, accès aux tarifs réduits, que ce soit la carte Avantage ou d'autres cartes.
4: Audrazo.
5: Oui, gros point de vigilance parce que.
4: J'adore quand elle dit ça.
5: Valère Correa.
4: Pardonnez-moi, mais
6: elle va faire redescendre le
4: stress. Exactement. Et elle va nous parler des petits malins dans un instant, vous allez voir.
5: Oui, alors les petits malins, justement, parlons-en, parce que les petits malins, effectivement, qui dit ouverture de la billetterie SNCF pour Noël, dit aussi vague d'arnaque. Je vous le dis parce qu'en fait, ça loupe pas tous les ans.
4: Okay.
5: Exactement. À cette date, à partir de cette date, on a toute une vague de mails frauduleux qui se font passer pour la SNCF. Et Valère parlait de la carte Avantage eh bien, je rebondis là-dessus, parce que l'arnaque numéro 1, c'est le faux mail SNCF qui vous fait miroiter une carte de réduc à prix cassé. Et là, vous dites, c'est génial, ouais. Je vais prendre la carte de réduc et ensuite, je vais réserver mes billets pour Noël, ça va être génial, je vais payer rien du tout. Donc, ça donne quoi, le mail? Donc, il est super bien fait. Hein. C'est vraiment, on a vraiment l'impression que c'est un
9: avec
5: mail
9: l'entête SNCF,
5: voilà. Ça ressemble vraiment au mail officiel. Donc, ça vous dit quoi? Carte avantage, 2,49€ au lieu de 45€ la carte. Mmh. Offre valable pendant 48 heures. Et puis, donc, avec cette carte avantage, après, toute l'année, vous pouvez voyager à prix cassé. Quand je dis faux mail SNCF, attention, certains me disent des fois, oui, bah, ça va, moi, c'est bon, j'ai l'habitude de faire connaître un vrai mail SNCF d'un faux mail SNCF. Attention, pas du tout. Je vous le dis tout de suite, parce qu'en fait, il est tellement bien fait que moi, j'ai énormément de gens autour de moi. Je peux vous citer des dizaines de gens qui sont proches de moi qui se sont fait avoir.
9: Voilà, ah non,
5: qui
9: mais ont vous cliqué nous faites flipper.
5: Et qui
9: moi,
5: ont pris, voilà.
9: Flipper,
5: donc, maman. C'est pour ça qu'il faut vraiment faire très attention. Donc, qu'est-ce qui doit vous alerter? L'adresse mail. Toujours regarder l'adresse mail qui vous écrit. Est-ce que c'est bien la SNCF? Si l'adresse, elle est bizarre, si c'est du Gmail ou un truc un peu, un Yahoo, un Wanadoo, je sais pas quoi, c'est poubelle.
9: D'accord,
5: c'est pas du tout la SNCF. Qu'est-ce qui doit vous alerter encore? C'est l'offre qui est trop alléchante. Moins 95% sur la carte avantage, honnêtement.
9: Non, c'est pas crédible.
5: C'est pas crédible du tout. Okay. Et deuxième alerte aussi, c'est l'offre qui expire très vite. Vite, attention, vite, il faut absolument... Ça, ce que je vous dis, ça vaut pour plein de choses. Hein. Ça
9: bien
5: vaut
9: sûr.
5: Aussi pour les soldes, ça vaut aussi pour plein de trucs, ce genre d'arnaque.
9: Je serais tombée dans le panneau, mais comme d'habitude,
5: oui,
9: comme à chaque
5: aussi.
9: Fois.
5: C'est
9: et les soldes, hein, rassurez-vous, il y aura de larges émissions consacrées aux soldes.
5: Et donc, dernier tips, pour voir si effectivement il y a des promos sur les cartes avantages ou autres, vous allez sur le site de la SNCF pour vérifier s'il y a bien des promos en cours. Mmh. Au moins, comme ça, vous êtes sûr de savoir si c'est bon ou si c'est pas bon.
9: Valère.
6: Oui, d'autres astuces pour payer moins cher le train, en fait, hein, et notamment là pour les vacances de fin d'année. Il y a les alertes petit prix. Ça, c'est une fonctionnalité qui est hyper bien. C'est sur le site de la SNCF, donc c'est sncf-connect.com. Vous allez dessus et vous renseignez. Alors, il faut créer un compte, mais enfin, ça prend 3 minutes et c'est gratuit. Vous renseignez un trajet qui vous intéresse, un tarif que vous visez, et quand il y a dans cette tarification dynamique un tarif bas, vous recevez un mail de la SNCF qui vous dit, tiens là, l'aller-retour
9: là,
6: à 39 euros, il est maintenant, c'est là sur cette date.
9: Un vrai mail, hein, là.
6: mail, une alerte. Et ça, c'est hyper intéressant parce que ça vous permet de savoir sur un trajet qui vous intéresse, si vous êtes un peu flexible sur les dates, qu'il y a un prix très bas qui est proposé. Et autre chose, notamment pour demain matin, ce sont les options. Posez gratuitement une option et vous avez une semaine pour réfléchir.
9: Ah, ça c'est bien.
5: Alors, moi, j'oublie après que j'ai posé une option.
6: Alors, vous recevez un rappel et vous mettez de la SNCF.
9: Et sur son petit téléphone,
6: sur
9: on peut
6: mail, voilà, et puis vous mettez un rappel dans votre agenda.
9: Voilà.
6: Et ça, c'est top parce que vous avez une bonne opportunité, mais vous ne savez pas si quelqu'un de votre entourage peut y aller. Vous mettez une option et vous avez une semaine pour réfléchir.
9: Vous l'avez compris, hein, des bons plans, des arnaques à éviter, c'est votre émission. On vous doit bien ça sur ICI. Réagissez. Est-ce que vous allez faire partie de cette vague de malins, justement, qui allait prendre vos billets dès demain matin à 6h? Appelez-nous 0810 055 056. Plus tard, Elsa Wolinski nous parlera aussi de Noël avant l'heure. Oh, allez, un petit goût de paillettes et de Père Noël dans l'émission. Mais pour l'heure, on va écouter Edwin Collins, A Girl Like You. On est ensemble jusqu'à 13h dans votre nouveau rendez-vous quotidien. On vous doit bien ça.

0: Like You sur votre radio. Ici, on est ensemble jusqu'à 13h.
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0: 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Et oui, c'est votre nouveau rendez-vous quotidien depuis la rentrée. On est très très heureux d'être tous les midis avec vous, chères auditrices, chers auditeurs. Je voudrais faire un immense coucou aussi aux 44 locales du réseau Ici qui font un travail formidable. Je vais venir vous faire des coucous d'ailleurs, chers camarades, tout au long de l'année. Voilà, j'avais envie de le dire. Nous étions au cœur d'un dossier quand même qui nous intéressait énormément, surtout avec Elsa Wolinski, parce qu'on a envie de payer beaucoup moins cher
2: les billets
0: de train pour partir en vacances à Noël.
3: Bah, c'est bien parti là déjà.
0: C'est pas mal. Donc demain, je vais m'inscrire. Enfin, je me réveille à 6h du matin, comme tous les matins avec Elsa, on se réveille.
3: Mais alors,
0: on ne vit pas ensemble, mais quasiment. Et on va se choper des petits trains pas chers. Si vous aussi, vous avez envie de faire ça, écrivez-nous, appelez-nous 0810 055 056. Valère, petite question, puis-je ?
3: Bien sûr.
0: Est-ce que c'est la même chose pour les avions ? Est-ce que c'est aussi intéressant quand on veut prendre l'avion ? Est-ce que ça se passe aussi demain, la grande braderie ?
3: Alors, non, c'est pas demain la grande braderie, parce que ça s'ouvre beaucoup plus à l'avance, en fait, pour les avions. On n'est pas dans la même logique. Okay. Par contre, on est dans la même logique de tarification dynamique.
0: Okay.
3: Un point pour les avions. Si vous n'avez pas peur, alors moi j'ai peur de l'avion, donc je prends que une compagnie dans ma vie, sinon je crois que tout va tomber, mais c'est personnel. C'est un autre sujet.
0: Bien.
3: Mais
0: on en parlera avec le docteur Scherzer.
3: Voilà, mais si vous êtes ouvert sur les compagnies d'avions, non, je vous recommande une chose avant de réserver vraiment, utilisez des comparateurs et au moins deux différents. C'est très important, je l'ai testé cet été, ça allait du simple au double.
0: Ah oui, d'accord. Vraiment.
3: Okay. Mais autre chose aussi, attention aux options payantes. Parfois le prix du billet est très bas. Et puis dès qu'on rajoute un bagage, ça coûte une fortune.
0: Ouais,
3: dès qu'on veut un siège, un truc, on n'est pas à côté. Enfin voilà.
0: Puis bon, de toute façon, chers amis, vaut mieux prendre le train, l'avion. Ça pollue. Changeons nos habitudes pour préserver notre belle planète. Audrazo, bonsoir, ça va ?
4: Oui, ça va très bien. Non mais en fait, je me posais la question. Ouais. C'est une fois qu'on a réservé le trajet, une fois qu'on est là-bas, est-ce qu'il y a des bons plans ? C'est parce que je me tourne toujours vers Valère. J'ai envie d'avoir un bon plan pour me loger. En fait.
0: Le bon plan encore du jour.
3: J'ai un bon plan ultime.
0: Oh là là.
3: Ultime pour la partie logement, ça s'appelle l'échange de maison. C'est en train de se démocratiser en France.
2: C'est comme dans le film là qu'on adore.
3: Je sais pas, c'est extraordinaire. Pourquoi ? Parce que ça marche aussi pour les locataires, je le précise tout de suite, avec autorisation du proprio, donc ça on le met de côté. Et bien sûr en tant que propriétaire. En gros, vous vous mettez sur une plateforme, et je pense que vous allez nous expliquer pourquoi dans un instant, il vaut mieux passer par une plateforme. Oui. Donc vous avez par exemple Home Exchange, Switch Home, par exemple, pour en citer deux. Vous faites comme si vous allez louer votre maison, mais en fait vous allez gagner une monnaie virtuelle en louant votre maison, d'accord ? Donc mettons des guest points, comme pour Home Exchange. Et avec ça, vous irez gratuitement loger dans une maison de vacances d'une personne qui pratique aussi l'échange de maison. Ce qui veut dire que ça peut être en même temps ou en décalé.
0: La personne peut venir aussi chez vous à la place ?
3: Oui, mais pas forcément en même temps. Ça peut être en décalé.
0: D'accord.
3: Moi, je l'ai fait, par exemple. J'ai donc prêté ma maison deux semaines.
0: Et on vous rend pas votre maison Craspec, tout ça ? Et ça ferait peur, moi.
3: Beaucoup moins. Pourquoi ? Parce que c'est un peu familial, c'est-à-dire que tout le monde se respecte. On est dans ce deal de l'échange. Donc on se fait des petits cadeaux, on a des attentions, on s'occupe des chats, on s'occupe du poisson rouge, on fait le jardin.
0: C'est pas mal, ça.
3: On est dans quelque chose de beaucoup plus. Il y a pas de monnaie en fait.
0: D'accord.
3: Donc il y a pas cette logique de service payant. C'est beaucoup plus convivial. Et d'ailleurs, il y a peut-être des auditeurs qui l'ont fait.
0: Alors, si vous l'avez fait, s'il vous plaît, partagez votre expérience avec nous, chers amis. 0810 055 056.
2: Et on j'adore l'amour aussi, sachez-le.
0: Non, mais c'est comme dans le film The Holiday. Regardez Valérie Holiday, Cameron Diaz, Kate Winslet, Jude Law, et la personne susnommée dont j'ai oublié le nom, il me pardonnera, de toute façon, il est américain. C'est vachement bien, j'étais très amoureuse de Jude Law, voilà, ça n'a rien à voir.
4: Ah, pardon, Audrazo. Je suis très terre à terre, excusez-moi.
0: Faites bien.
4: Je reviens sur ce que disait effectivement Valère sur les échanges de maisons. Effectivement, il faut passer bien par des plateformes. Des plateformes
0: sérieuses.
4: Certifiées.
0: Évitez de faire ça particulier à particulier.
4: Exactement, donc on a parlé de Home Exchange, People Like Us, Intervax, Switch Home, etc. En fait, pourquoi je dis ça ? Parce que quand vous passez par une plateforme d'échange d'habitation, ça sécurise votre expérience en cas justement de problème. Pour devenir un membre vérifié, chaque utilisateur doit fournir justificatif d'identité, justificatif de domicile, et c'est seulement comme ça qu'on peut entrer en contact avec d'autres personnes. Faites-le parce que, et ça vaut aussi échange de maison, ça vaut pour Booking, ça vaut pour Abritel, ça vaut pour Airbnb. Restez toujours sur les plateformes certifiées, c'est très important parce que s'il y a un problème, s'il y a un problème de paiement, si l'annonce est frauduleuse, vous pouvez vous retourner ensuite.
0: Voilà,
4: vous êtes bien bien rester. Messagerie sécurisée toujours de la plateforme et règlement par la plateforme, même si
5: vous l'aurez dans le baba. Pardonnez cette expression un peu familière. Alors, des bons plans, décidément, ce matin, c'est la foire, c'est merveilleux. On prend son petit billet de train demain matin à partir de 6h. Ça coûtera moins cher. On échange les maisons. Valère vous donnera encore d'autres bons plans. On va accueillir Amandine qui nous écoute via Ici La Rochelle, que j'embrasse, qui a une conciergerie sur l'île de Ré. Pas mal, ça. Bonjour, Amandine.
6: Bonjour, bonjour Honora, bonjour toute l'équipe.
5: Bonjour. Comment allez-vous, chère Amandine ?
6: Ça va très bien.
5: Alors, vous avez une conciergerie sur l'île de Ré, c'est pas mal ça, dites-nous tout.
6: Oui, oh oui, j'ai une petite conciergerie sur l'île de Ré et ça fait maintenant pas mal de temps, c'est vrai qu'on loue. Moi-même, j'ai des biens en location, donc je loue. Donc voilà, je voulais vous transmettre un petit peu le petit bon plan d'expérience depuis plus de 20 ans.
5: Ouais.
6: Ça vient un petit peu croiser ce que vous dites. Alors, le petit bon plan, c'est qu'effectivement, comme j'entendais Aude, qui est toujours très vigilante, merci à elle de nous donner tous ces petits bons plans.
4: Ça me fait plaisir, merci. Oui.
6: Ah bah oui. Donc, c'est vrai que c'est très important de rester vigilant sur l'existence toujours de la location que l'on prend. Mais c'est vrai que les plateformes, le problème que l'on a avec les plateformes, c'est que elles prennent une commission qui est très, très importante. Et du coup, d'un point de vue budget, c'est 15 à 20%
5: de
6: commission. Donc, effectivement, ça grève clairement le budget.
5: Alors, du coup, c'est quoi votre bon plan ?
6: Moi, le bon plan, c'est de rester entre particuliers. Vous avez des sites qui sont spécialisés pour ça, qui sont reconnus. Et vous avez aussi les offices du tourisme qui sont de très, très bons relais. Effectivement, il faut savoir que les propriétaires doivent être enregistrés, ils doivent aussi avoir un numéro de SIRET, etc. Ils doivent être enregistrés sur certaines... Alors, chez nous, c'est effectivement le cas. On doit avoir un numéro d'enregistrement sur l'île de Ré. Et donc, vous pouvez toujours comparer, aller chercher sur Internet aussi pour
5: bien
6: vérifier.
5: Bien sûr, Amandine. Valère va vous répondre.
3: Oui, Amandine, merci beaucoup pour ce témoignage. Très intéressant. Alors, une vigilance quand même, c'est la question des assurances et du contrat. Quand on passe en direct... Pourquoi pas? Mais attention à avoir une assurance qui est bien pensée, qui est bien adaptée à cette situation. Parce que quand vous passez par une plateforme, vous avez des assurances et des services qui sont quand même là. Et puis le contrat, ne le faites pas avec ChatGPT vite fait. Faites un contrat vraiment sérieux. Voilà.
5: Merci,
3: attention à la caution,
5: préciser,
3: à tous ces aspects-là, parce que sinon, ça peut être un peu le revers de la médaille.
5: Merci Amandine pour ce très bon plan aussi. On vous souhaite une très belle après-midi. Merci beaucoup Valère. On va continuer de dérouler les bons plans, chers amis, jusqu'à 13h. Elsa Wolinski tout à l'heure nous parlera un petit peu de Noël avant l'heure. Parce que, apparemment, ça commence déjà. J'adore, ça me fait toujours rire. Et puis, pour l'heure, on va s'écouter un peu de Boulevard Désert. Ça va faire du bien. Ça, c'est pas si facile sur votre radio ici. M'en aller.

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1: C'est pas si facile, boulevard désert, sur votre radio, ici, dans On vous doit bien ça.
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1: Et il est midi 26, on est en direct dans votre nouveau rendez-vous quotidien, on est ensemble jusqu'à 13h, avec Valère Coréard, Aude Razo et Elsa Wolinski. On vous distille des bons plans pour payer moins cher les trains pour vos vacances de Noël, si vous avez la chance d'en avoir, des bons plans logement aussi, on a parlé échange de maison. Vous êtes très nombreuses et très nombreux à réagir au 0810 055 056, vous avez aussi beaucoup de questions, c'est le cas de Daniel, bienvenue Daniel, qui nous appelle via Ici au Occitanie. Coucou les amis. Bonjour Daniel.
4: Bonjour Nora et toute l'équipe. J'adore votre émission.
1: Oh, merci.
4: J'attends midi tous les jours pour l'écouter et j'adore tous ces conseils.
1: Moi je vous adore Daniel, en plus avec votre accent chantant. Oh là là, quelle merveille. Oui. C'est un bonheur. Alors ma chère Daniel, c'est votre émission. Vous aviez une petite question, me semble-t-il.
4: Oui. Alors mon fils, il prend le train deux fois par semaine. Est-ce que ça vaut le coup de prendre la carte Avantage ?
5: Oui, ça vaut le coup parce qu'il le prend régulièrement. Après, vérifiez quand même qu'il y a suffisamment de trains éligibles à la carte Avantage sur les trajets et les jours. Parce que le problème de la carte Avantage, c'est que ça ne s'applique pas sur tout le temps. Donc, c'est ce point qu'il faut vérifier. Je crois qu'après, il y a aussi une carte, il faudrait que je vérifie, mais sur les voyageurs très réguliers. Je me demande si elle ne s'appelle pas Fréquence ou un truc comme ça.
1: Ah,
5: donc,
1: oui.
5: À vérifier quand même. Vous avez sur le site de la SNCF toutes les cartes. Mais à mon avis, la carte Avantage, quand on le prend aussi si souvent, oui, c'est un bon plan.
1: Voilà, ma Danielle, ça vous va ?
4: Très bien.
1: On vous fait un gros bisou, Danielle. C'est un peu familier, mais j'ai envie de vous embrasser.
4: Et moi, je peux vous poser une question ?
1: Bien sûr.
4: Alors, je n'arrive pas à m'inscrire sur le site, ça ne me prend pas.
1: Ah bon, sur ici.fr ?
6: Pour le jeu ?
4: Oui.
1: Pour le jeu. Alors, vous allez parler avec notre chère et tendre Sadika au standard. Elle va vous décrire exactement la marche à suivre. Parce que normalement, il y a une page dédiée qui est au fond du site, là, tout en bas. Mais elle va vous réexpliquer. Voilà. On vous fait un gros bisou, Daniel. On va lire aussi une petite question très rapidement, Aude Razo.
6: Oui, c'est Claude qui avait commandé pour ses deux enfants deux billets Metz-Paris en Ouigo.
1: Ouais.
6: Il nous a laissé un message, il m'a dit « Le Ouigo a été annulé, j'ai dû repayer deux nouveaux billets, 144 euros. Est-ce que la SNCF, Valère, était en droit de m'imposer de racheter un nouveau billet ?»
5: Il y a sans doute un décalage entre le remboursement du premier billet et l'achat du deuxième. La vraie question, c'est si le deuxième a coûté plus cher que le premier, il faut faire une réclamation.
1: Ok, merci beaucoup Valère. Évidemment, on peut vous répondre avec beaucoup plus de temps. Hein. On va vous reprendre au standard. Mais pour l'heure, c'est l'actualité dans toutes vos régions grâce au 44 local de votre radio. Ici, à tout de suite.
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13: Chaque jour, ici La Rochelle vous propose des idées de sortie dans la région. Mais c'est vous aussi qui nous donnez envie d'aller à votre rencontre par les messages que vous laissez en vocal sur WhatsApp. Camille nous invite à une grande marche solidaire samedi prochain.
14: À l'occasion d'Octobre Rose, la commune du Gard se mobilise contre le cancer du sein. Samedi 3 octobre, le CCAS et l'association Le Gard Loisirs Détente vous invitent à une marche solidaire de 5 à 6 km. Rendez-vous au foyer rural, inscription sur place dès 9h, participation de 5 euros gratuite pour les moins de 18 ans et départ à 10h. Au programme également, une exposition de travaux manuels, une braderie de vêtements et de linge maison et un pot de l'amitié pour clôturer la matinée. 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
1: Midi 32 sur votre radio, ici, bienvenue dans votre nouveau rendez-vous quotidien. On vous doit bien ça, c'est son titre. Je m'appelle Enora Malagré, je suis avec Aude Razo, Valère Coréard et Elsa Wolinski. On vous a parlé bon plan vacances, hein, si vous avez des questions à nous poser, 0810 055 056, c'est votre antenne. Hein. Vous êtes ici chez vous, on est ensemble jusqu'à 13h, un peu plus tard, dans un court instant d'ailleurs même. Aude et Valère nous parleront rappel de voiture, mais pour l'heure, c'est Bruno qui nous a laissé un message sur notre boîte vocale.
15: Bonjour la team, ici je suis Bruno de Talence à côté de Bordeaux et j'entends parler autour de moi de cashback permettant de récupérer de l'argent sur les achats. Ça m'a l'air un peu compliqué, vous pouvez m'aider ? Merci.
1: Cashback, pardon, je ne sais pas du tout ce que c'est.
16: Moi non plus, je ne sais pas ce que c'est.
5: Le cashback, c'est des programmes de fidélisation ou d'achat qui vous permettent de récupérer un petit peu d'argent, une petite somme à chaque fois que vous achetez chez des enseignes partenaires. Donc ça peut prendre la forme d'une application notamment ou d'une petite extension sur votre, navigateur
16: internet. Ah mais
5: sur
16: SNCF d'ailleurs, on nous demande ça parfois
5: Oui, parce que vous avez peut-être une application installée. Mmh. Alors, en gros, vous achetez un billet SNCF 100 euros et puis vous avez 3% de cashback dessus. Ça veut dire que sur les 100 euros, vous allez récupérer 3 euros. Mmh. Ça va rentrer dans une cagnotte. Et dès que vous atteignez les 20 euros, ça va sur votre compte bancaire.
1: Okay.
5: Ça, c'est pas mal. Moi, je vous conseille de le faire. Souvent, c'est connecté aussi avec votre compte en banque, en fonction des écritures et de là où vous faites vos achats. Et vous récupérez comme ça un petit peu de sous. Mais, il y a un mais, bien sûr, c'est qu'on vous sollicite beaucoup sur des promotions, sur du cashback supplémentaire. Donc, je trouve que ça pousse un peu à la surconsommation.
1: À la conso, ouais.
5: Voilà. Et le problème, c'est que pour cumuler 20 euros, il faut quand même faire pas mal d'achats ou être hyper vigilant. Et puis, à la fin, on vous propose tellement que vous risquez de tomber dans le piège d'acheter quelque chose dont vous n'aviez pas vraiment besoin. Donc, si vous le faites, vous le mettez en sourdine, vous le laissez filer. Et quand c'est prêt, eh ben vous récupérez vos 20 euros. J'en profite d'ailleurs sur ce type de système. Vous avez aussi l'arrondi épargne. Ça, je trouve ça pas mal. Chaque fois que vous achetez, mettons que c'est pas un chiffre rond, en dessous, mettons de 2 euros, 3 euros, eh ben le petit surplus, vous le placez sur un compte en banque. Vous faites vous-même vos petits arrondis.
1: J'aurais dû épouser Valère Coréa.
16: J'allais dire non en fait.
5: Et vous faites vos économies.
16: On vous vivre avec vous.
5: Et puis je rajoute encore une couche. Vous pouvez même le placer sur des placements. Alors certes risqués, mais qui peuvent aussi être intéressants. Bon, voilà, on
1: c'est
5: en reparlera.
1: Incroyable. Et en parlant d'argent, tout au long de l'année, je booste votre pouvoir d'achat. C'est 200 euros à dépenser dans une grande enseigne. Et c'est Nathalie qui s'est inscrite sur le site ici.fr. Bonjour Nathalie.
17: Bonjour Enora.
1: Oh là là,
17: j'en reviens pas.
1: Ah bon?
17: Mais carrément pas.
1: Ouais, je vous écoute. Ouais. Vous habitez Aisanville, donc vous écoutez via ici Paris Île-de-France. Vous êtes fonctionnaire, vous avez deux grands garçons et un petit enfant. Oui. Et c'est gagné, Nathalie.
17: Bravo. Oh, mais c'est dingue.
1: Bah ouais.
17: Ah non, mais je réalise pas. Hein, c'est incroyable.
1: Vous le méritez, Nathalie. C'est votre émission, c'est votre rendez-vous. Voilà, ça va vous aider un tout petit peu. On est là pour ça et on vous doit bien ça. Merci, Nathalie. On vous embrasse très, très fort. On va s'écouter un petit Nino Ferrer, La maison près de la fontaine. On est ensemble jusqu'à 13h, midi 36.

0: c'est le progrès.
1: Nino Ferrer, la maison près de la fontaine. Sur votre radio ici, on est ensemble jusqu'à 13h. 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
1: Oui, c'est vrai, on vous doit bien ça. C'est votre émission, votre rendez-vous. Vous avez des questions, on a les réponses. 0810 055 056, c'est votre numéro. C'est gratuit, évidemment, c'est un WhatsApp. Il est midi 39. Et on va parler avec Valère Coréard et Audrazo du rappel de voiture. Alors, je ne suis pas motorisée, je ne sais pas ce que c'est.
3: Alors, Audrazo. Déjà, pourquoi j'en parle? Parce que Volkswagen vient d'annoncer qu'elle rappelait plus de 2 millions de voitures dans le monde et que Audi, filiale de Volkswagen, rappelle près de 700 000 voitures. Pourquoi? Pour un risque de corrosion du système de direction. Donc on rappelle la voiture, en fait, il faut l'emmener au garage, il faut l'emmener chez le concessionnaire pour faire une réparation, pour checker, voilà. Donc évidemment, ça concerne des modèles bien précis. Donc là, si on parle de Volkswagen Audi, c'est les Golf, les Tiguan, les Touran, les Caddy, les Q3 pour Audi, par exemple. Attention, c'est pas toutes, ça dépend aussi de la date à laquelle elles ont été fabriquées. On parle en fait d'un souci dans la fabrication.
1: Si vous êtes concerné, 0810 055 056, appelez-nous.
3: Alors, évidemment, vous dites, j'ai pas de Volkswagen, j'en ai rien à faire. Non, attention. En fait, je vous donne un petit chiffre. Sur le site Rappel Conso, depuis janvier, déjà, il y a eu plus de 200 campagnes de rappel de véhicules recensées. Mmh. C'est énorme. En fait, il y a celles qui font beaucoup de bruit, comme celle de Volkswagen la semaine dernière. Ouais. Puis il y en a d'autres qui se font un peu à bas bruit. Alors, ça peut être pour plein de choses. Ça peut être une batterie qui surchauffe. Ça peut être une fuite de carburant dans le moteur. Ça peut être une défaillance logicielle. Ça peut être un module qui est défectueux. Que sais-je? Bon. Il y a eu quand même beaucoup de grosses campagnes de rappel ces dernières années. Vous vous souvenez des airbags Takata, extrêmement dangereux, ces airbags défectueux. Il y a eu aussi les moteurs PureTech, les marques les plus rappelées. On a Stellantis, on a Volkswagen. C'est pas mal de vérifier, en fait, si on est concerné ou pas. Et ça, c'est vraiment très important, se dire, on peut de temps en temps aller faire un petit tour, voir s'il n'y a pas un petit souci sur ma voiture.
4: Oui, d'ailleurs, à ce propos, il y a une procédure très simple pour vérifier si vous êtes concerné par un rappel, parce que parfois, ça peut avoir des conséquences dramatiques. Il faut vraiment écouter ces rappels. C'est, en fait, vous allez sur le site du constructeur de votre voiture, donc, je ne sais pas, c'est Audi ou Volkswagen, qu'on vient de citer, ou n'importe qui. Et là, vous avez normalement une rubrique rappel sur leur site.
1: D'accord.
4: Vous y entrez ce qu'on appelle le VIN de votre voiture pour savoir si vous êtes concerné par ce rappel. En fait, le VIN, c'est le numéro d'identification unique du véhicule. C'est 17 caractères et il est généralement gravé sur le véhicule et surtout, il est indiqué à la case E de la carte grise.
1: D'accord.
4: Donc, vous prenez votre carte grise, case E, c'est le VIN. Vous allez sur le site de la marque de votre voiture et vous vérifiez si ça fait l'objet d'un rappel. Parce que Aude ne l'a pas encore dit, mais dans certains cas, il y a des conséquences dramatiques de ne pas suivre un rappel.
3: Je précise qu'on est prévenu, évidemment, si la voiture fait l'objet d'un rappel, mais on est prévenu à condition quand même que l'adresse sur la carte grise soit à jour. Oui, est-ce que vous avez bien mis à jour lors du dernier déménagement? Vous avez bien prévenu que vous aviez déménagé? Parce que du coup, on va essayer de vous contacter via l'adresse qui est écrite sur votre carte grise. Donc ça, très important aussi, avoir bien son adresse mise à jour sur la carte grise. Sur effectivement les différentes sortes de rappels, la plupart du temps, c'est le plus classique, c'est un rappel de sécurité. Vous prenez rendez-vous avec le concessionnaire, le garage, pour faire la réparation. Et puis, vous avez le stop drive. Le stop drive, ça, c'est un mot qu'on a beaucoup entendu quand il y a eu notamment l'affaire des airbags Takata, extrêmement dangereux. En fait, ça veut dire qu'on vous demande de ne plus conduire.
1: D'arrêter
3: immédiatement. Vous contactez le constructeur pour organiser la prise en charge. C'est vraiment pas du tout à prendre à la légère. Il y a un automobiliste qui est mort à Annemasse en début d'année. Il avait une C3. Sa voiture faisait l'objet d'un stop drive à cause de son airbag de marque Takata. Mmh. Il avait reçu une lettre recommandée pour le prévenir. Il avait été prévenu aussi lors du contrôle technique. Il faut pas prendre à la légère tous ces avertissements. Et donc, j'en profite parce qu'il y a ce rappel Volkswagen, mais évidemment, ça peut être à n'importe quel moment. Donc, bien être attentif si vous êtes concerné ou pas.
1: Et si vous avez des questions sur le rappel de votre voiture, ça se passe au 0810 055 056. Pour l'heure, on va écouter un Amerloc, Weezer, Iceland. Oh là là, Island in the Sun. Je suis désolée, je suis bretonne, j'ai pas l'accent anglais. Que voulez-vous, chers amis? Tout de suite.

0: Island in the Sun sur votre radio. Ici, on est ensemble jusqu'à 13h.
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0: On vous doit bien ça. Midi 46 en plein cœur de votre nouveau rendez-vous quotidien, enfin en plein cœur, il nous reste malheureusement un petit quart d'heure, ça passe à une vitesse folle cette histoire, tellement on est bien ensemble. Vous avez énormément réagi au 0810 055 056, notamment sur les bons plans vacances. Nous avons tout de suite Anne-Marie que nous allons prendre à l'antenne. Bonjour chère Anne-Marie.
2: Bonjour l'équipe d'ici.
0: Bonjour. D'où vous nous appelez Anne-Marie?
2: Du Mans, dans la Sarthe.
0: Du Mans, eh bien, on embrasse tous les habitants de la Sarthe. Alors, vous aviez une question à nous poser, on vous écoute.
2: Oui, j'aurais voulu savoir si, lorsqu'on prend des billets pour la SNCF, il était préférable de prendre deux allées ou de prendre systématiquement un aller et un retour.
0: Oh, quelle bonne question, chère Anne-Marie, merci beaucoup de l'avoir posée.
3: Bon, quand on regarde, en vérité, il faut comparer les deux. En général, l'aller-retour est optimisé. Je vous conseille aussi de vérifier les conditions des billets, parce que dans un aller-retour, c'est un package. Quand vous faites deux allées, ça peut un petit peu changer. Mais vous avez raison, c'est une bonne idée. Moi, je ne l'ai jamais fait, mais pourquoi pas tester les deux allées. Peut-être qu'avec la tarification dynamique, ça peut vous ouvrir une petite réduction. Ça prend un tout petit peu plus de temps, mais c'est pas mal.
0: Merci Valère Coréard. Elsa Wolinski, il y a aussi un bon plan. C'est où aller au fond en vacances?
4: Mais hors des sentiers battus, vous avez les régions les moins visitées, effectivement, de France. Vous avez la Creuse, le Morvan, la Loire, le Pays de Bray, l'Alsace du Nord. Allez-y, n'ayez pas peur.
0: Allez, on a tellement un beau pays. Et je vous recommande d'ailleurs le guide du routard spécial hors sentier battu. Il y a toute une liste de nos territoires français, comme l'a dit Elsa, qui sont moins visités, qui sont absolument magnifiques. Audrazo. Nous avons un auditeur, place aux auditeurs, Jean-François, qui nous appelle d'ici pays d'Auvergne, d'ailleurs. Oh là là, l'Auvergne, qu'est-ce que c'est beau aussi. Qu'est-ce qu'on y mange bien, mon Dieu, j'ai faim. Jean-François, bonjour.
5: Oui, bonjour.
0: Comment allez-vous?
5: Ça va très bien.
0: C'est parfait, on vous écoute, cher Jean-François, c'est votre antenne.
5: C'est pour faire part d'une expérience. J'ai écouté tout à l'heure qu'il fallait absolument réserver par des plateformes. Et il nous arrivait une petite mésaventure aux États-Unis en 2017. Mm-hmm. C'est-à-dire que nous avions prévu d'aller voir l'éclipse totale de soleil aux États-Unis. Mmh. Ouais. Et nous sommes arrivés le soir à l'hôtel et nous avions réservé je peux le citer.
0: Oui, bien sûr, allez-y.
5: Booking. Et l'établissement n'avait pas notre réservation. Ah. C'est-à-dire qu'on avait réservé pour $125 à l'époque deux chambres. Et bizarrement, il leur restait deux chambres, mais par contre à $450 la chambre.
6: Oh là là. Et vous avez pu vous retourner, Jean-François? Comment vous avez fait? Est-ce que Booking vous a remboursé?
5: Eh ben, c'est justement ce que je veux dire, c'est que Booking nous a dit prenez-les. De toute façon, il y avait rien de réservable à 100 km à la ronde. Donc ils nous ont dit réservez-les et on vous rembourse.
6: Donc voilà, d'où l'importance effectivement dont parlait Jean-François de passer par les plateformes de location, parce que ça sécurise en cas de problème. Là, Jean-François, merci, parce que du coup on a un très bon exemple. J'en profite, puisqu'on parle à nouveau d'arnaque et de Booking. Vous avez peut-être entendu parler cet été, il y a eu une vague énorme d'arnaques liée à Booking. Attention, précise, c'est pas Booking
0: spécialement.
6: En fait, vous réserviez, alors il y a pas de raison qu'il y ait passé à Noël, elle a tout ça. Il y a eu cet été, il y a pas de raison qu'il y ait passé à Noël. Vous réservez sur Booking un hôtel et dans la foulée, vous recevez un WhatsApp avec votre nom, la date de réservation, le nom de votre hôtel, etc. On vous demande de régler le plus rapidement possible. Là-dessus, énorme vigilance. Il y a une auditrice, Morgane, qui m'avait envoyé tout le détail des messages WhatsApp qu'elle avait reçus. C'était hyper bien fait. En fait, globalement, c'est l'hôtel qui s'est fait pirater. Il a récupéré les noms des clients, les dates de réservation, et après, leur téléphone, et il leur écrit directement pour leur dire, allez, payez maintenant. Sauf qu'en fait, vous ne payez pas l'hôtel, vous payez l'escroc, tout simplement. Donc, attention à ces messages WhatsApp qui arrivent dans la foulée d'une réservation.
0: Merci, cher Audrazo. Merci aussi à notre auditeur Jean-François. 0810 055 056, c'est votre antenne. Vous avez des questions, ça tombe bien, on a les réponses. À tout de suite sur votre radio ici.
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0: 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Midi 52 sur votre radio ICI. Pardonnez-moi, je ricane parce qu'Elsa Wolanski vous a préparé une chronique.
4: Il
0: faudrait mettre la photo sur le site ici.fr. Elle vit tellement ses chroniques, elle a un accessoire,
4: exactement.
0: Elle a un déguisement. Parce que vous allez nous parler de Noël.
4: Imaginez à Noël que ça va vraiment
0: oh, mon
4: être...
0: Dieu. Elle va venir déguisée en reine dans le studio, ça va être divin.
6: Elle a un petit paquet cadeau sur la tête.
0: Voilà, exactement. En serre-tête, c'est sublime.
4: Alors si je vous fais écouter ça... C'est à quoi ?
0: Noël !
4: Évidemment, le sapin, les guirlandes, les cadeaux, Maria Carré décongelée,
0: oh
4: et les téléfilms où une femme surmenée quitte New York, retourne dans son village natal, qu'elle a,
0: oui.
4: Et dans une maison qu'elle a sûrement échangée
0: mais
4: d'ailleurs,
0: oui.
4: Et tombe amoureuse d'un menuisier qui fabrique des jouets en bois. Mon rêve, je vous assure. Il y a quelques années encore, les téléfilms de Noël commençaient au début du mois de décembre. Aujourd'hui, ils débarquent dès la mi-octobre. Noël, sauf qu'il y a quand même un petit problème. On est en septembre, on n'est même pas encore en octobre. On est bien d'accord, parce que visiblement, il y a comme une amnésie temporelle. Je ne parle pas du climat, je parle de l'amnésie temporelle. Alors, je parle de Noël. Effectivement, Noël est déjà là. Chez Action, Emma, partout, les décorations ont débarqué dès le début du mois de septembre. À Lille, une boutique entièrement consacrée à Noël a ouvert les portes le 11 septembre. Chez Ikea, les collections de Noël sont arrivées le 25, soit à plus de 100 jours du réveillon. Plus de 100 jours quand même. On n'a même pas fait Halloween qu'on est déjà en train de fêter Noël, les amis. On n'a pas encore creusé une citrouille qu'on nous vend déjà des boules pour le sapin. D'ailleurs, dans certains magasins, les deux cohabitent. Les citrouilles, les fantômes, les squelettes et juste à côté, les reines, les lupins et le Père Noël. On est dans une espèce de grand embouteillage de fête. Alors attention, attention. Moi, j'adore Noël. Vraiment.
0: Ça se voit.
4: Je fais partie de la team qui installe son sapin très tôt et qui le garde jusqu'au mois de mai. Plus. À ce stade-là, d'ailleurs, ce n'est plus un sapin de Noël, c'est comme un membre de la famille, je vous assure. Donc, je ne vais certainement pas me plaindre qu'on me propose des guirlandes. Mais septembre, quand même. Alors, à ce rythme-là, l'année prochaine, on achètera nos boules de Noël avec notre crème solaire, évidemment. Alors, pourquoi Noël arrive-t-il toujours un peu plus tôt ? Maintenant, chaque année. D'abord, parce que les enseignes se livrent une véritable course de vitesse. Il faut être la première à installer Noël pour être la première à nous donner envie de l'acheter. Ensuite, parce que toutes ces décorations sont déjà là. Elles ont été commandées parfois un an à l'avance, fabriquées malheureusement notamment en Chine, transportées par bateau et livrées dans les entrepôts à la fin de l'été. Et stocker, ça coûte cher. Donc plutôt que garder des milliers de cartons de guirlandes, ils n'ont pas vos bons plans, Valère, et de rennes pendant deux mois, autant les mettre tout de suite en rayon.
0: D'accord.
4: Et puis, il y a le Black Friday. Évidemment, je ne l'ai pas très bien dit. Le
0: bah,
4: Black
0: on est de la même équipe. Friday.
4: À l'origine, c'est un vendredi de promotion à la fin du mois de novembre. Aujourd'hui, il s'étale pratiquement sur tout le mois et c'est devenu l'un des grands moments où on achète ses cadeaux de Noël. Résultat, les achats commencent plus tôt aussi parce qu'on a peur que les produits les moins chers soient dévalisés. Et puis, évidemment, quand le budget est serré, acheter les cadeaux en septembre, octobre, novembre permet d'étaler effectivement les dépenses au lieu de tout payer en décembre. Et puis, il y a une dernière explication. Cécile Désonnet, qui est directrice d'études chez Futurible, un centre de réflexion sur les évolutions de nos sociétés, et aussi autrice de La Société des Besoins, parue chez Gallimard en 2025, explique qu'on vit dans une époque, et on le sait, très anxiogène, où effectivement les bonnes nouvelles et les occasions de se faire plaisir semblent parfois de plus en plus rares. Alors, on peut se dire quand même que comme

0: qu'il fait un peu trop sombre dehors.
1: Oh là là,
0: voilà.
1: Merci Elsa Wolinski. Merci infiniment.
2: J'ai une confession, j'adore les téléfilms de Noël.
0: Oh là là.
2: On connaît tout dès la première seconde, on a tout compris, mais je trouve ça très réconfortant.
1: Je vois Valère Correa qui pique du nez.
3: Non, parce qu'elle a donné des bons plans. Elle a donné des bons plans budget en disant qu'il fallait étaler tout ça. Je vois qu'elle vient sur mon périmètre.
0: Je vous grignote petit à petit.
1: Merci infiniment Elsa Wolinski. On parle de Noël avant l'heure. C'est un petit peu le cas sur l'antenne d'ici. On vous doit bien ça tous les jours parce que c'est 200 euros que je vous offre deux fois dans l'émission, dans votre petite poche à dépenser dans une grande enseigne. Profitez-en, parce que la semaine prochaine, ça sera qu'une seule fois dans l'émission. Nous allons accueillir notre gagnante, je crois qu'elle s'appelle Anne. Bonjour Anne.
4: Bonjour.
1: Oh, quelle voix enchanteresse et pleine de pêche. Vous nous appelez d'où, Anne?
4: Des Landes.
1: D'accord, très bien. Eh bien, on embrasse tous les Landais et les Landaises. Quelle belle région. Et sachez-le, chère Anne, c'est gagné.
0: Bravo.
1: Bah oui.
4: Je suis trop contente. Je suis contente de vous avoir au téléphone aussi.
1: Mais moi aussi, je suis contente.
4: Vous regardez dans le magazine de la santé et tout, c'est trop bien.
1: Merci.
4: Je suis trop contente, en fait.
1: C'est
4: vous
1: très
4: appelé,
1: gentil.
4: Vous m'avez appelé tout à l'heure, j'étais à l'espace-jeu avec les petites. Et là, elles sont en couche, elles attendent d'aller se coucher.
1: Eh bien, écoutez, on booste votre pouvoir d'achat. C'est ça qui est merveilleux dans cette émission. Je vous embrasse très très fort, Anne. Prenez soin de vous. J'embrasse du coup mes chers collègues du magazine de la santé. J'ai ramené mon Valère Coréard d'ailleurs dans l'aventure. C'est tous les jours entre 15h et 16h, voilà, sur France 2. Parce qu'on aime beaucoup France Télévisions, vous le savez. Demain, figurez-vous, on va parler des maisons fissurées, chers amis. Émission très importante. Si vous avez malheureusement votre maison qui a été fissurée, notamment à cause de la sécheresse, appelez-nous 0810 055 056. Gros dossier, on reçoit même une spécialiste, chère Aude Razo, pour parler précisément de ce sujet. Merci ma Céline pour la réalisation de cette merveilleuse émission. Merci Julien à la technique, Sadika au standard, Gwenel à la préparation. Merci à ma merveilleuse équipe Elsa, Valère, Aude Razo, pardon. Quant à moi, je vous dis à demain.

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1: Et merci d'écouter la radio ici, il est 13h. Et les informations avec Marine Le Génie.
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1: Marine Le Génie.
2: Bonjour à toutes et à tous, bienvenue dans le 13h de nos régions. On consacre une large partie de l'émission à la mobilisation de la fonction publique. Plus de 170 manifestations à travers le pays aujourd'hui pour réclamer une revalorisation des salaires. Nous serons à Marseille et en direct de Saint-Gaudens, près de Toulouse, où le dernier producteur français de pâte à papier est menacé de fermeture. Dans le même temps, les blocages de lycées se poursuivent. Nous entendrons des lycéens du Mans.
3: Dans les classes, on atteint plus de 35 élèves. C'est ingérable à vivre, même pour les enseignants. Il ne faut pas penser qu'à nous.
2: Au programme également, la défense du RN après les révélations de Mediapart sur des propos antisémites attribués à Jordan Bardella. L'alerte de la filière viande qui envoie de plus en plus de bêtes à l'abattoir. L'inquiétude également des élus du Finistère sur l'approvisionnement en eau. Enfin, la lune de miel qui continue entre Zizou et les Bleus. C'est le 13h de nos régions. Vous êtes à la bonne place. On est ensemble jusqu'à 13h30. Dans deux jours, c'est la présentation du projet de budget 2027. Et pour peser dans les arbitrages, les agents publics manifestent aujourd'hui, les enseignants, les conducteurs, les personnels soignants, les pompiers aussi, derrière une même revendication, plus de pouvoir d'achat. Tous se disent fragilisés par un nouveau gel du point d'indice annoncé début septembre par le Premier ministre. 170 manifestations, je vous le disais, organisées en France à l'appel de l'intersyndicale à Marseille. Ça a commencé à 10h ce matin. Célia est fonctionnaire dans les quartiers nord et pour elle, les fins de mois sont de plus en plus compliquées.
4: Ça devient une catastrophe généralisée là. Alors avant on finissait pas le mois, maintenant on finit pas la moitié du mois. À la moitié du mois on commence à se dire bon, on va les amener à l'école à pied. Du coup on se dit il faut faire un choix sur les vacances, il faut faire un choix sur l'activité de l'école, l'activité périscolaire, extrascolaire, on peut pas payer le sport, on est dans le rouge. Et on se retrouve à la moitié du mois à se dire comment on fait quoi.
5: Et vous êtes fonctionnaire?
4: Et on est fonctionnaire, ouais. Et là on commence à se dire bon, qu'est-ce qu'on fait? Est-ce qu'on va rester? Est-ce qu'on va pas rester? Est-ce que ça devient la fin du service public et c'est ce qu'on veut pas? Puisque si on est rentré dans la fonction, c'est pas pour rien. Et on commence à se dire maintenant c'est compliqué. Et en étant fonctionnaire, et moi qui dis à mes enfants, c'est pas la meilleure des solutions. Il va falloir trouver autre chose.

0: Chose pour plus tard.
1: Célia au micro d'ici Provence à Arras. Le cortège s'est aussi lancé ce matin. Celui de Paris va partir dans moins d'une heure à 14h. La défense des services publics, c'est aussi un combat de la population au sens plus large, comme ici à Saint-Gaudens, près de Toulouse. La ville abrite la dernière usine française de pâte à papier placée en redressement judiciaire depuis fin avril. Si elle disparaît, c'est une crise sociale majeure qui se profile. Bonjour Sébastien Berriot.
2: Oui, bonjour.
1: Vous êtes envoyé spécial d'ici à Saint-Gaudens. 400 personnes sont rassemblées aujourd'hui. Mobilisation donc avec une tonalité particulière sur fond de fermeture probable de fibres excellentes, Sébastien.
2: Oui, avec une trentaine de salariés de l'usine de pâte à papier bien visible dans le cortège, avec ce message adressé par les syndicats privés et publics, forment un tout, et c'est vrai en particulier ici à Saint-Gaudens. Si la cellulose venait à fermer avec ses 270 employés, les services publics seraient directement touchés. Par exemple, dans l'éducation, explique cette manifestante directrice d'école.
3: Sur un bassin comme Saint-Gaudens, Fibre Excellence est super important parce qu'on sait très bien que les 270 employés, si l'entreprise est amenée à fermer, il y aura un impact forcément. Ça veut dire des familles qui ne peut-être déménageront, qui n'habiteront plus sur place, donc des enfants qui ne seront plus scolarisés. Voilà comment ça peut impacter le public.
2: Et donc avec de possibles fermetures de classes ou d'écoles. Autre exemple très concret, la possible disparition du commissariat de police nationale de Saint-Gaudens. Moins de lits aussi à l'hôpital local. Les syndicats ce matin disent que l'État ne tarderait pas à s'engouffrer dans la brèche en diminuant fortement les services publics en cas de fermeture de la cellulose. Les salariés de Fibre Excellence, eux, expliquent leur présence en disant que c'est une manière de rendre l'appareil aux agents du public qui se sont fortement mobilisés ces derniers mois pour la défense de l'usine de pâte à papier.
1: Merci beaucoup Sébastien Berriot, envoyé spécial à Saint-Gaudens près de Toulouse pour ici. Et pour poursuivre cette discussion autour de la mobilisation, j'accueille Nathalie Bazire. Bonjour.
4: Bonjour.
1: Vous êtes secrétaire confédérale de la CGT, on vient de l'entendre, des mobilisations partout dans le pays, notamment à Marseille, à Saint-Gaudens. Quelle est la première tendance à la mi-journée? Vous aviez promis une journée noire. Est-ce que ça se profile, Nathalie Bazire?
4: Bah écoutez, une colère légitime qui s'exprime puisque vous annonciez le nombre de rassemblements. On est plutôt à près de 200 rassemblements, des dizaines et des dizaines de milliers de manifestants avec des chiffres ce matin qui sont... Encourageant surtout pour le monde du travail, les services publics et la défense des salaires, hein, que ce soit dans le privé comme dans le public. Dans le public, on a des premiers chiffres, hein, 38% de grévistes dans les collèges et lycées, 40% dans le primaire.
1: Alors c'est la bataille des chiffres, Nathalie Bazire, parce que le ministère de l'Éducation donne 14% de taux de grévistes parmi les professeurs du primaire. Vous en donnez plutôt 38.
4: Écoutez, nous, on a des chiffres qui remontent de la base. Et après, au-delà des chiffres, ce qui est important, c'est, je redis, hein, près de 200 rassemblements, des dizaines et dizaines de milliers de manifestants, des nombreux appels à la grève qui s'élargissent, hein, au secteur dans le privé, dans l'énergie, la métallurgie, la chimie, vous l'avez dit, hein, sur les questions industrielles. Oui. Les retraités, les lycéens. Donc, effectivement, on a une journée qui est un signe et qui devrait alerter le gouvernement.
1: Il s'agit de lancer, Nathalie Bazire, un message aux candidats à la présidentielle aujourd'hui, à 2 jours de la présentation du projet de budget.
4: Alors, c'est surtout, je veux dire, un signe qui devrait alerter le gouvernement et pourtant qui confirme le gel du point d'indice des retraites et aussi un signe en direction du patronat qui n'entend pas que les salaires n'ont pas retrouvé leur niveau depuis 2020, qui fait 61 milliards de dividendes et surtout ce qui est important à l'approche des grands enjeux des élections et au-delà de ce qui pourra se passer. Nous, on appelle surtout à ce qu'il y ait des réponses dès maintenant aux exigences sociales des salariés, des retraités, que ce soit une priorité et qu'on continue aussi à se mobiliser dès demain dans les entreprises, dans les services publics, pour notamment ouvrir des négociations sur les salaires. Ça doit être la priorité et la réponse au monde du travail, sans encore une fois, aux retraités, à la jeunesse.
1: Sans réponse, Nathalie Bazire, vous allez continuer?
4: Alors nous, on appelle effectivement à construire la poursuite de la mobilisation. On est en discussion, hein, dans notre organisation pour voir comment... On peut le faire de manière unitaire, évidemment, mais je redis, voilà, c'est dès demain que les salariés, que ce soit dans le public comme dans le privé, ben, mettent leurs employeurs devant leurs responsabilités, et en particulier dans les grands groupes, hein, où ils se dégagent des milliards et des milliards de dividendes, avec une France championne d'Europe et deuxième au monde. Donc il y a de l'argent pour en redistribuer aux salariés, et il est temps que ce soit fait.
1: Merci beaucoup, Nathalie Bazire. Je rappelle que vous êtes secrétaire confédérale de la CGT. Merci d'avoir été avec nous dans le 13h de nos régions. Après les incendies historiques de cet été, les pompiers sont aussi mobilisés. Je vous le disais, ils sont entre 5000 et 10000 selon les sources à défiler dans la capitale, dans un premier temps dans leur propre cortège entre la place d'Italie et la Bastille, avant de rejoindre le reste des manifestants. Ce sera tout à l'heure à 14h de la place de la République jusqu'à la place de la Nation. Avec le cortège des pompiers, c'est l'un des principaux points d'attention des autorités aujourd'hui. Nathalie Bazire l'évoquait à l'instant, les blocages de lycées, un mouvement parti la semaine dernière d'établissements de banlieue parisienne pour protester contre des classes et des emplois du temps surchargés ou encore contre l'absence de professeurs. Des rassemblements qui ont parfois dégénéré et qui s'étendent. Vos radios ici recensent des actions dans plusieurs lycées de Lille, mais aussi à Calais, à Arras, Strasbourg, Grenoble, Chambéry ou encore au Mans, au lycée Bellevue, où des élèves ont fait barrage avec des poubelles.
0: L'éducation nationale, elle tombe, les services publics, ils tombent. Là, il y a tout qui tombe, donc on est là parce que la jeunesse, c'est à elle aussi de la relever.
5: Il y a plein de gens qui sont en mode « Ah mais oui, pourquoi vous faites une manifestation, vous n'êtes pas concernés, alors qu'on est les plus concernés en fait par l'école ?» Le fait qu'ils aient dépensé 75 000 euros pour mettre en place des pochettes contre l'interdiction des téléphones, alors que ça fait des années qu'il y a plein d'autres problèmes dans l'éducation nationale, comme le harcèlement, comme le problème au niveau des bâtiments qui sont souvent vieux.
6: Dans les classes, on atteint plus de 35 élèves. C'est ingérable la vie, même pour les enseignants, faut pas penser qu'à nous.
7: En seconde, j'ai pas eu de prof de français qui a été remplacé seulement 2 mois par des profs qui sont surchargés. J'ai mon bac de première, donc je ne savais pas faire un commentaire, une dissertation. Ça fait que tous les élèves ne sont pas égaux pour les mêmes épreuves.
8: Pour Parcoursup, parce que c'est une sorte de pression qu'on a sur le dos, alors qu'il y en a qui ne savent pas forcément ce qu'ils veulent faire plus tard, donc c'est très compliqué de choisir.
9: On trouvait ça important de manifester contre ça.
1: Parole de lycéens au micro d'ici Maine. Mobilisation également dans 9 établissements de Franche-Comté, à Tours ou encore dans 2 lycées de Nîmes et un foie en Ariège. Au total, il y a près de 340 établissements touchés par des actions. 10 blessés signalés, 40 interpellations. Ce sont les tout derniers chiffres du ministère de l'Éducation nationale. Situation à suivre en direct sur ici.fr.
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1: Contre-attaque après la vaste enquête de Mediapart concernant Jordan Bardella et des propos antisémites qui lui sont attribués. Datant de ses débuts au Front National en 2013. Ils reprennent ses propos, tous les clichés antisémites sur la religion juive, les banques sont toutes détenues par des juifs par exemple. Jordan Bardella, lui, nie tout en bloc. Bonjour Coralie Moreau.
11: Bonjour.
1: Vous êtes journaliste police-justice pour ICI. Selon le président du Rassemblement National, on veut tuer sa carrière politique.
11: Oui, tuer sa carrière politique, car le RN dérange, selon Jordan Bardella, qui rappelle que Marine Le Pen est donnée gagnante aujourd'hui à la présidentielle, au premier et au second tour, ce qui obsède, selon lui, ses adversaires.
12: Nous sentons les prémices d'une guerre totale, de tentatives de déstabilisation de la campagne présidentielle.
11: Opération de déstabilisation pilotée par Mediapart et ses accusations fallacieuses, martèle Jordan Bardella, qui affirme n'avoir jamais tenu de propos ou de position antisémite, jamais, et qui va même plus loin ce midi en affirmant que le RN est aujourd'hui le seul parti à lutter contre l'antisémitisme et qu'il n'a aucune leçon de morale à recevoir.
12: Que Mediapart se soucie de nos compatriotes de confession juive, franchement, il y a de quoi s'étouffer. Ce média est un journal d'extrême gauche, composé de fanatiques qui useront de tous les moyens, y compris les plus déloyaux, pour nous empêcher de gagner l'élection présidentielle. Ils sont dans une guerre qui est une guerre totale.
11: Guerre totale, donc menée par le média, aveuglée par la haine du RN, ajoute Jordan Bardella, qui accuse la gauche et l'extrême gauche de se joindre au loup, dénonçant les jeux de mots antisémites de Jean-Luc Mélenchon. Le patron du RN se dit prêt à une bataille judiciaire de longue haleine et promet de nouvelles plaintes pour faux et usage de faux si des écrits qui lui seraient attribués sont publiés. De son côté, Mediapart dit tout aussi prêt à avancer des preuves formelles. C'est ce que disait ce matin sur RMC l'un des auteurs de l'enquête, Antoine Rouget, et qui réaffirme que les textes révélés ont bien été écrits par Jordan Bardella. Le journaliste met en avant un travail de plusieurs mois et une authentification technique qui ne laisse, selon lui, aucun doute.
1: Merci beaucoup Coralie Moreau, journaliste police-justice pour ICI. On veut m'assassiner politiquement. Le président du RN se défend, donc, au lendemain de ces révélations. Il annonce lancer une bataille judiciaire contre le site d'investigation qui lui attribue ses propos. Mais pour Jonathan Arfi, le président du CRIF, le RN continue d'être le parti refuge des identitaires.
13: Oui, j'ai été stupéfait par la virulence de l'antisémitisme des propos attribués à Jordan Bardella, parce qu'ils ont recours à des préjugés antisémites les plus éculés, qui ont toujours fait florès au sein d'une certaine extrême droite française. Dans cette affaire, il y a deux délits d'une certaine manière. Il y a les propos tenus par Jordan Bardella lorsqu'il avait effectivement 18 ans, qui sont graves compte tenu notamment du fait qu'il avait déjà des responsabilités au sein du parti. Et puis, il y a ensuite les années de dissimulation. S'il avait fait un retour sur ces années-là, s'il avait été capable de travailler sur ce sujet, sans doute les choses auraient pu être différentes. En l'état, il ne l'a jamais fait et il y a une forme, j'allais dire, d'hypocrisie à avoir eu ces propos-là par le passé et à aujourd'hui vouloir positionner le Rassemblement National en prétendument en pointe dans le combat contre l'antisémitisme. C'est aussi ça, cette hypocrisie-là, qu'il est important de dénoncer.
1: Jonathan Arfi, président du CRIF. Parmi les autres réactions à droite, le maire LR de Meaux, Jean-François Copé, estime que les masques devaient tomber au RN, tandis que plusieurs responsables à gauche ont appelé à la démission du président du Rassemblement National. Autre politique dans la tourmente, femme politique cette fois, Rachida Dati sera fixée sur son sort dans 4 mois. Le jugement a été mis en délibéré hier soir dans son procès pour corruption et trafic d'influence au Parlement européen au profit de Renault Nissan. Le parquet national financier a requis 2 ans de prison ferme contre l'ancienne ministre et 5 ans d'inéligibilité, réquisition dénoncée par Rachida Dati qui s'est exprimée une dernière fois à la barre, Yannick Falt.
14: 21h40, hier soir, Rachida Dati rejoint ses avocats après cette ultime prise de parole au terme d'une audience commencée près de 13 heures plus tôt. Pas un mot à la presse à la sortie. C'est au tribunal que l'ancienne ministre a réservé son ultime déclaration au parquet national financier surtout. Émotion dans la voix, elle se tourne pour la première fois vers des procureurs ostensiblement ignorés jusque-là. Quelle condescendance, quel dénigrement lance-t-elle au ministère public ? Vous voulez me mettre à terre ? J'ai bien compris que ma réintégration dans la magistrature vous posait problème. Car au-delà des 2 ans de prison demandés, au-delà de l'inéligibilité qui pourra lui faire perdre son mandat de maire du 7e arrondissement de Paris, l'enjeu pour Rachida Dati est aussi son futur métier, elle qui a demandé à retrouver un poste de magistrate, le parquet ayant également requis l'exécution provisoire sur l'interdiction d'exercer toute fonction publique pendant 5 ans. Même si le Conseil supérieur de la magistrature donne un feu vert à une affectation, c'est potentiellement un siège éjectable qui sera proposé à l'ancienne ministre de la Justice en attendant son jugement le 21 janvier.
1: Précision signée Yannick Falt pour ICI. Un grave accident à Cavalaire-sur-Mer, c'est dans le Var. Un bateau semi-rigide transportant 12 personnes a percuté la digue à l'entrée du port de Plaisance hier soir. 11 personnes sont blessées, dont une gravement. Photo sur ICI.fr.
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11: Marine Legénie.
1: À suivre, on revient sur le succès du dispositif IST chez les plus jeunes. On vous explique pourquoi le nombre de vaches envoyées à l'abattoir augmente. Et nous irons également en Bretagne, dans le pays de l'Andivisio, où les communes s'inquiètent d'un risque de rupture d'approvisionnement en eau. Connaissez-vous donc mon test IST ? C'est un dispositif de dépistage des infections sexuellement transmissibles sans ordonnance et gratuit pour les moins de 26 ans. Et c'est un dispositif qui cartonne avec environ 2 millions de dépistages l'an dernier dans des laboratoires de biologie selon les chiffres de l'assurance maladie. Il a permis à de jeunes gens qui n'auraient en temps normal pas fait de dépistage de découvrir leur contamination, Solène Lehen.
15: Alice a découvert récemment le dispositif Mon Test IST, qui permet de dépister 5 infections sexuellement transmissibles, VIH, hépatite B, syphilis, gonorrhée et chlamydia.
16: Vu qu'il y a un laboratoire juste en bas de chez moi, je suis directement rentrée, j'ai parlé à la secrétaire à l'entrée. Ben, ce sera gratuit pour vous, pas besoin d'ordonnance, installez-vous. Donc vraiment, je dirais, au bout de 15-20 minutes, c'était plié, réglé, prélevé.
15: Mon Test IST permet depuis 2 ans à tous les moins de 26 ans de se faire dépister gratuitement, sans ordonnance et sans rendez-vous, une façon de faciliter les démarches.
16: C'est plus accessible quand on veut se soulager de quelque chose ou juste on a toujours cet obstacle de « ouais, j'ai pas le temps ».
15: Pour Alice, les résultats sont négatifs. Tant mieux, elle avait fait ce test pour avoir le droit de donner son sang. 2 millions de tests de dépistage ont ainsi été réalisés l'an dernier gratuitement et sans ordonnance. Le groupe Serballiance a compté. Dans ses laboratoires, il représente 1/4 des infections sexuellement transmissibles détectées. Des jeunes gens qui n'auraient pas forcément fait le test en temps normal découvrent ici leur infection, puis la soignent ou se protègent, permettant ainsi de casser les chaînes de transmission.
1: Et pour les plus de 26 ans, on le rappelle, seul le test du VIH est pris en charge à 100%. Les 4 autres tests sont remboursés à 60% par la Sécurité sociale, le reste étant à la charge du patient ou de sa mutuelle. Depuis des semaines, les agriculteurs puisent dans les réserves de fourrage à cause de la sécheresse et le nombre de vaches envoyées à l'abattoir est en nette augmentation, conséquence donc de cette crise traversée par les 150 000 éleveurs de bovins en France qui ont des difficultés pour nourrir leurs animaux après un été caniculaire. Le prix du steak pourrait baisser, ce qui peut être positif et négatif, Edouard Marguier.
17: Le ministère de l'Agriculture observe une hausse de 12% sur un an du nombre de vaches laitières envoyées à l'abattoir. C'est le cas dans toutes les régions de France. Yves Frantou est le président de Culture Viande.
18: On a des animaux donc qui commencent à arriver parce qu'effectivement c'est compliqué pour les éleveurs aujourd'hui de les élever. Je pense qu'on va arriver à une situation compliquée.
17: Car pour lui, le marché n'est pas prêt. La consommation de bœuf est en effet en baisse. Moins 8% depuis janvier.
18: Pour absorber donc des volumes plus importants, il faudra qu'on ait de la consommation plus importante.
17: Si la tendance se confirme, le prix de la viande bovine risque de baisser, ce qui peut être une bonne nouvelle pour le consommateur. Mais pas pour le secteur. Cette crise risque d'accélérer la diminution du cheptel national. La France a perdu 1 million de vaches depuis 10 ans.
18: Ce qu'on souhaite, nous, c'est tenir les prix de toute façon au maximum. Et on souhaite que les éleveurs gardent les bovins, et notamment les femelles. Voilà. Mais après, est-ce que le consommateur acceptera d'en manger plus au même prix, quoi, si vous voulez?
17: En sachant que la consommation globale de viande a augmenté de 1,3% l'an dernier, porté par la volaille et le porc, plus accessibles.
1: Édouard Marguier, le sujet sera au cœur du congrès de culture viande aujourd'hui à Paris. La sécheresse qui n'épargne aucune région de France. On part dans le Finistère où la tension sur la ressource en eau se fait ressentir. L'agglomération de Lorient alerte par exemple ce week-end sur le niveau du Scorff, très bas. Tout le département est concerné. Les communes appellent à maintenir les efforts, respecter les interdictions de lavage, récupérer l'eau lorsque cela est possible et se montrer le plus économe possible. Certains territoires vont encore plus loin, comme par exemple Maxime Hernandez dans le pays de Landivisiau, dans le centre-Bretagne.
19: Depuis des semaines, voire des mois maintenant, Yves-Marie Gillet s'inquiète de la situation de la ressource en eau. Le vice-président de la communauté de communes du pays de Landivisiau est en charge de l'eau et de l'assainissement.
20: Ça nous inquiète beaucoup parce qu'effectivement, il y a un risque de rupture d'approvisionnement en eau sur le Nord Finistère. Déjà, on est en train d'imaginer de pouvoir mettre en place des créneaux horaires où on n'aura plus d'eau au robinet. Sur notre territoire, en tout cas, c'est jamais arrivé.
19: Et celle qui suit de près le dossier, c'est Eugénie Delestré, la responsable eau et assainissement pour la communauté de communes.
21: Alors, sur les eaux superficielles, aujourd'hui, on a le barrage du Drennec qui soutient la rivière Elorne, qui nous permet d'assurer le service de fourniture d'eau aux abonnés au moins jusqu'à début novembre.
19: C'est justement l'assèchement de la réserve en eau de ce barrage qui inquiète. Mais ce n'est pas tout, parce que certaines communes du pays de Landivisiau pompent aussi via des captages dans la nappe phréatique.
21: Alors, des captages sous tension, aujourd'hui on en a 2 sur la commune de Cizun et on en a 4 sur la commune de Comana. On voit que les niveaux ont décliné assez rapidement ces dernières semaines, plus vite que ce qu'on avait anticipé. Et du coup, ça nécessite d'avoir des solutions de secours mises en œuvre rapidement.
19: Parmi ces mesures, il y a l'arrêt de l'usine Roxane Nord qui produit les bouteilles cristallines. Une nécessité pour Yves-Marie Gillet.
20: C'est vrai que c'est une décision qu'on a dû prendre parce que effectivement, la priorité est donc de fournir de l'eau au robinet. Et on essaye actuellement avec les travaux qu'on fait de pouvoir l'offrir l'opportunité de réouvrir le plus rapidement possible.
19: Trouver des solutions, c'est devenu pour lui son quotidien.
20: Technique. techniquement, on étudie toutes les possibilités de réouverture de captage qui étaient déjà fermées. On essaie de faire des travaux pour pouvoir approvisionner tout notre secteur en eau et on fait tout ce qui est en notre possible pour pouvoir aujourd'hui offrir de l'eau à tous nos habitants au robinet.
19: Pour soulager les communes de Comana et Sizun, un chantier est notamment en cours pour faire venir de l'eau supplémentaire en augmentant la pression dans une conduite.
1: Maxime Hernandez, ici Braise Isel, et la pluie arrive par le sud. Attention, l'Hérault, le Gard et la Lozère seront en vigilance orange, pluie, inondation et orage demain. On attend de fortes intensités pluvieuses sur les Cévennes.
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1: Et c'est l'heure du détour par nos isoloirs ici, comme tous les jours de la semaine, dans le trésor de nos régions. 50 isoloirs répartis sur des places de village, des centres-villes, des foires, dans des EHPAD, dans des universités. Et votre parole, vos témoignages, vos craintes et vos espoirs aussi en vue de l'élection présidentielle qui se tiendra dans un peu plus de 6 mois maintenant. En ce jour de mobilisation et de grève dans la fonction publique, et alors que les syndicats interpellent le gouvernement à l'approche de la présentation du budget 2020. Vous êtes nombreuses et nombreux à ne pas vous sentir écoutés. Bonjour Mathilde Lansker.
3: Bonjour.
1: À ressentir donc une vraie déconnexion entre le peuple et les politiques.
3: Oui, c'est quelque chose qui revient souvent dans nos isoloirs. Cette idée que ceux qui nous dirigent ne vivent pas forcément dans le même monde que nous. C'est notamment ce que nous dit Alain. Alain, il est retraité, il habite à Nîmes. Et voici ce qu'il espère du prochain président ou de la prochaine présidente.
22: Qu'il soit un peu moins déconnecté de la réalité vis-à-vis de son peuple. Qu'il se mette au niveau des gens qui ont bossé toute leur vie et qui ne récoltent pas de dividendes de leur travail.
1: Voilà pour le constat. Mathilde, est-ce que certains ont des propositions justement pour se mettre au niveau des gens, comme dit Alain ?
3: Oui, c'est notamment le cas de Corinne. Elle vient de Tarbes.
23: Venez un peu de temps en temps vivre vraiment la vie des Français avant de prendre vos décisions. Alors de temps en temps, vous venez vous voir pour des petites visites éclairs. Mais ce serait bien de vous mettre dans la peau d'un simple citoyen français qui va au travail tous les jours, qui fait son boulot et qui, à la fin du mois, a un petit salaire et a du mal à joindre les deux bouts. Faites ça pendant quelques temps et je pense que peut-être vous reverrez la vision que vous avez aujourd'hui de la France et des attentes des Français.
3: Des visites éclairs pour Corinne. Jean-Philippe, lui, a une autre idée de format pour ses rencontres. Il habite à Waslon, en Alsace.
24: Madame, Monsieur le Président de la République, venez mettre les mains dans le cambouis et les pieds dans le peuple. Venez boire l'apéro à Waslon. On vous accueille avec plaisir.
3: Un apéro, donc, pour mieux comprendre les besoins des gens. Alors, pourquoi pas, mais c'est peut-être un peu court, tout dépend de la durée de l'apéro. Virginie, qui habite, elle, à Dole, pense qu'il faudrait plutôt une année entière pour se mettre vraiment à la place des Français.
1: Et ça rappelle les repas que Valérie Giscard d'Estaing allait prendre chez les Français. C'était en 1975. Merci beaucoup, Mathilde Ansker. Tous ces témoignages sont à retrouver sur ici.fr, notre site, où vous retrouvez également la carte des isoloirs les plus près de chez vous.
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1: Tiens, c'est un autre sujet de préoccupation dans les isoloirs d'ici, les retraites et leur financement. Édouard Philippe, candidat Horizon à l'élection présidentielle, publie ce midi une vidéo sur les réseaux sociaux et dévoile sa très attendue réforme. Il propose un système mixte et un âge de départ à 65 ans. Elle a aussi détails sur ici.fr. À l'heure de débarrasser la table, on parle gaspillage alimentaire dans le trésor de nos régions. Vous l'ignorez peut-être, mais c'est aujourd'hui la journée nationale de lutte contre le gaspillage. Chaque année en France, 10 millions de tonnes d'aliments finissent à la poubelle, dont un tiers sont encore consommables. Et le secteur de la grande distribution se mobilise. On vous dresse un premier bilan des initiatives et des efforts réalisés dans les supermarchés. Les résultats sont positifs, mais encore insuffisants, Gamin Bocquet.
25: Dans les grandes surfaces, grâce aux prix réduits sur les dates courtes, aux paniers anti-gaspille et aux dons aux associations, les efforts ont porté leurs fruits. Avec moins de 1% de produits qui sont jetés, se félicite Émilie Tafournel, directrice qualité de la Fédération du commerce et de la distribution.
26: Le chiffre assez emblématique, c'est ce qu'on appelle le taux de casse net. Et donc le chiffre de 0,71% à l'échelle de la grande distribution, aujourd'hui c'est un chiffre qui nous montre qu'il y a eu des vrais efforts réalisés à l'échelle de l'ensemble des magasins.
25: Des efforts salués par l'application Too Good To Go qui permet d'acheter des produits invendus en fin de journée, mais il faudrait aller encore plus loin, estime sa porte-parole Clémentine Lindon.
27: Vous avez aussi un enjeu de digitalisation des points de vente qui doit être accéléré pour qu'on puisse identifier plus tôt les produits à date courte. Pour ça, vous avez les nouvelles technologies, vous avez beaucoup aussi d'analyses de données qui doivent être implantées plus massivement en magasin pour pouvoir permettre cette réduction du gaspillage alimentaire encore un cran plus loin.
25: Car les chiffres sont édifiants. Chaque seconde en France, 122 kilos de nourriture encore consommables sont jetés par les particuliers et les professionnels.
27: Parce qu'on va produire des aliments qui qui sont pas consommés à la fin. Et ça, ça représente 28% des terres agricoles cultivées, en fait, qu'on cultive en vain.
25: Une aberration écologique et économique en ces temps de pouvoir d'achat contraint.
1: Gabin, Bokeh, pas de gaspillage dans le jeu des Bleus. Zinedine Zidane enchaîne, deuxième match, deuxième victoire. Pour la légende du foot français, désormais à la tête de l'équipe de France, après la Turquie, l'équipe de France est donc imposée hier soir à Bruxelles, sur le même score, 1-0 face à la Belgique, en Ligue des Nations. Et pour son deuxième match en 4 jours, Zinedine Zidane avait pourtant pris des risques en renouvelant presque toute l'équipe et en lançant des jeunes. Pour l'instant, Nicolas Perronnet, tout lui réussit.
0: Il a encore réussi son coup, et cette fois en changeant quasiment tout. 9 joueurs, dont 4 nouveaux titulaires en bleu, comme le défenseur Andy Diouf.
4: C'est vrai qu'il y avait beaucoup de changements, mais très content de débuter comme ça.
0: Mais si le sans-faute continue, c'est surtout grâce à un habitué, un but de Michael Olise, à peine entré sur le terrain en toute fin de match, vécu par un Zidane déchaîné devant son banc jusqu'à frapper rageusement dans un ballon.
5: Il a fait une action exceptionnelle, donc voilà, j'avais envie de l'accompagner, puis après j'ai vu le ballon. Là, j'ai dit, bon, j'ai obligé de shooter devant. Voilà, être un peu ridicule, mais c'est pas grave.
0: Aux premières loges, en tribune, Valentin, lui, n'a rien vu de ridicule.
6: On a vu toute la passion d'un gamin qui est presque sur le terrain, en fait.
0: Depuis, l'image fait le tour des réseaux. Et Zizou, l'unanimité, toujours plus auprès des supporters comme Cyril.
7: C'est dur d'être objectif parce que, honnêtement, moi, l'équipe de France pourrait perdre 8-0. Du moment que c'est Zidane le coach, je m'en fiche. Il a un crédit.
0: La légende du foot français a même été applaudie par une partie du public belge. Un tout petit aperçu de ce qu'il attend vendredi au Stade de France pour le grand retour à la maison.
1: Nicolas Perronnet, c'est l'Italie qui sera le premier adversaire dans 3 jours du sélectionneur Zidane en France, toujours dans le cadre de la Ligue des Nations de foot. La France qui est désormais seule en tête de son groupe. Elles sont 31 et rêvent toutes de succéder à Inopoco Devez, Miss France 2026. Les Miss régionales en lice pour le prochain concours de Miss France sont toutes connues et vont désormais préparer l'élection qui aura lieu comme chaque année en décembre. Pour découvrir leur visage, rendez-vous sur ici.fr. C'est la fin du 13h de nos régions. Merci de nous avoir écoutés. L'après-midi se poursuit en musique sur ici.
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0: Bonjour et bienvenue si vous nous rejoignez, Lucky Elch avec vous. J'espère que la matinée s'est bien passée, j'espère que vous allez bien. Allez, on va donner le coup d'envoi de l'après-midi musical, mais voici d'abord vos infos pratiques des Deux-Charentes.
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0: Comme tous les jours, on vous partage une offre d'emploi et c'est un poste d'imprimeur en CDI qui vous est proposé au sein du groupe Lizipac. Lizipac qui est basé à Merpin en Charente, à côté de Cognac. Lizipac, c'est une entreprise industrielle qui est spécialisée dans l'emballage agroalimentaire et cosmétique. Et donc, en tant qu'imprimeur, vous êtes rattaché au directeur d'usine avec pour mission principale de réaliser l'impression en flexographie sur des emballages alimentaires. Idéalement, vous êtes titulaire d'un diplôme dans l'impression et vous avez un an minimum d'expérience dans le domaine. Pour postuler, allez directement sur le site lizipac.fr.
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0: à Bailar Calypso, le tube d'Eli Medeiros qui rend hommage à sa fille qui se prénomme justement Calypso. Merci d'avoir choisi ici La Rochelle. On passe l'après-midi ensemble en musique jusqu'à 16h. Côté playlist, dans un instant, Teddy Swims, Mr. Know It All et Johnny Hallyday et la chanson hommage à sa fille Laura. Et puis comme tous les jours, Chloé Bidet vous fera découvrir des parcours inspirants. Aujourd'hui, vous ferez la connaissance d'Anita. Elle habite à Sainte-Soule et elle est bénévole pour l'association SOS Amitié, ce qui signifie qu'elle est écoutante pour celles et ceux qui souffrent de solitude. C'est la Charentaise du jour et c'est un portrait à découvrir dans 5 petites minutes.
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2: Le Charentais du jour, c'est l'occasion d'écouter celles et ceux qui donnent du sens à leur vie, comme Anita qui habite à Sainte-Soule et qui s'est engagée en tant qu'écoutante auprès de l'association SOS Amitié. Bonjour Anita.
3: Bonjour Chloé.
2: Comment vous avez découvert déjà cette mission? Qu'est-ce qui vous a donné envie de vous lancer?
3: Alors, SOS Amitié est une vieille association, hein, enfin voilà, qui est présente depuis très longtemps dans le paysage. Je connaissais SOS Amitié avant de m'engager, mais c'est surtout la période du Covid qui m'a décidé à m'engager. J'ai été confrontée, comme beaucoup de personnes, à des problématiques dans ma famille entre mes enfants étudiants qui ressentaient la solitude dans une ville qu'ils ne connaissaient pas, et puis de l'autre côté des parents qui commencent à vieillir et qui tout ce petit monde s'est retrouvé confiné avec des problématiques, et je me suis dit oh là là, il y a quelque chose à faire.
2: Et alors, vous êtes allé toquer à la porte d'SOS Amitié. Comment ça se passe après quand on devient bénévole, on acquiert une formation pour être à l'écoute des autres?
3: Absolument, on n'est pas lâché au téléphone comme ça, évidemment, ce serait trop difficile. On est d'abord sélectionné, puisque on doit passer des entretiens. Le premier entretien se fait avec des bénévoles de l'antenne de La Rochelle. Ensuite, on a un entretien avec une psychologue. À l'issue de ces deux entretiens, notre candidature est validée et on intègre un programme de formation, ce qu'on appelle la formation initiale, qui est environ d'une centaine d'heures, réparties sur évidemment quelques mois. Enfin, ça part de novembre et ça va jusqu'au mois de mars-avril, où là, on est vraiment pris en charge par l'association, c'est-à-dire qu'on a de la théorie, nous sommes formés par des psychologues, et nous avons aussi de la pratique. Donc là, on a des systèmes, ce qu'on appelle de double écoute, c'est-à-dire qu'on découvre l'écoute avec nos pairs,
2: d'accord,
3: et AIRS, voilà, pour être dans le bain petit à petit. Enfin voilà, on a des doubles écoutes où on écoute juste ce que dit l'autre écoutant, et après on se met au téléphone. Et voilà, donc il y a tout un système de formation comme ça sur plusieurs semaines voire mois, et qui aboutit à une intégration. Ou pas, mais enfin c'est plus rare, mais qui aboutit à une intégration à SOS Amitié et on devient pleinement écoutant.
2: Et qu'est-ce que ça vous apporte, vous, au quotidien, cette expérience, cette mission?
3: Alors, c'est très riche. Pour moi, personnellement, ça met beaucoup d'humains dans mes journées. Par ailleurs, j'ai un travail administratif, un peu financier. Donc voilà, je suis beaucoup dans des choses un peu froides, on va dire. Et là, ça amène vraiment de l'humanité dans mes journées. Il faut bien se rendre compte que quand on répond à un appel, les gens, en 30 secondes, une minute, arrivent à des choses très personnelles qui nous disent. On rentre tout de suite dans l'intimité des personnes. Donc c'est extrêmement enrichissant et ça apporte vraiment beaucoup de satisfaction personnelle, parce qu'on reçoit beaucoup, beaucoup, beaucoup de remerciements de la part des appelants.
2: Alors si vous aussi, comme Anita, vous avez le sens de l'humain et quelques heures à offrir par mois, SOS Amitié recrute de nombreux bénévoles, des écoutants. Vous pouvez vous lancer, vous aussi. Rendez-vous sur le site d'SOS Amitié ou sur la page Facebook SOS Amitié La Rochelle pour tout retrouver en détail.
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0: The Rembrandts sur ici La Rochelle, I'll Be There For You, chanson qui vous rappelle forcément le générique de la série culte Friends. Dans un instant, préparez-vous à slammer, ce sera Manon Lisa, le petit pêcheur. Juste après, on s'écoutera Genesis, Jesus He Knows Me. Et juste après, eh bien, il sera 14h, ce sera l'heure des infos.
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2: En raison d'un appel à la grève déposé par la CFDT, la CGT, FO, Sud et l'UNSA, qui s'associe aux revendications de la mobilisation nationale intersyndicale sur les salaires et la défense des services publics, ce programme est assuré par des personnels non grévistes.
3: Les premiers chiffres de la mobilisation à la mi-journée, près de 14% d'enseignants sont grévistes dans le primaire et le secondaire selon le ministère, près de 40% selon les syndicats. C'est une journée de mobilisation donc de la fonction publique, 170 manifestations partout en France. Le cortège parisien part en ce moment, enseignants, pompiers, personnels soignants, fonctionnaires défilent ensemble pour une revalorisation des salaires. En parallèle, les blocages de lycées se poursuivent, 320 sont touchés, situation à suivre en direct sur ici.fr. Jordan Bardella dénonce les prémices d'une guerre totale contre le RN. Voilà la défense du patron du parti d'extrême droite au lendemain de la publication de l'article de Mediapart qui l'accuse d'avoir tenu des propos antisémites. Une affaire qui vient percuter la campagne de la favorite des sondages, Marine Le Pen. C'est un gros coup de frein pour Shein, le géant de la fast fashion, coté depuis à peine un mois, a vu son titre dévisser ce matin à la bourse de Hong Kong. Ses résultats financiers ont chuté de 50% au premier semestre de cette année. Le mastodonte chinois du prêt-à-porter paye aujourd'hui le durcissement des règles européennes et des nouvelles taxes douanières. Attention, l'Hérault, le Gard et la Lozère sont en vigilance orange, pluie, inondations et orages. Demain, carte sur ici.fr.
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1: Votre météo dans les deux Charentes, une alternance nuages éclaircies pour cet après-midi, avec des maximales comprises entre 25 et 29 degrés. Il fait 25 degrés sur les îles, 26 degrés à La Rochelle, 27 degrés à Montembeuf, 28 degrés à Surgères, et la maximale c'est 29 degrés du côté d'Angoulême. Cette nuit, les températures minimales seront comprises entre 19 et 20 degrés. Et pour demain, Météo France nous prévoit un temps nuageux et des averses aussi dans l'après-midi. Côté température, il fera un petit peu moins chaud, 22 à 28 degrés au meilleur de la journée.
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0: Et on se fait plaisir sur Ici La Rochelle avec Joe Cocker, You Can Leave Your Hat On. Vous êtes peut-être au boulot en train de vous arracher les cheveux, ou alors vous faites le grand nettoyage d'automne à la maison. Quelle que soit votre activité, hein, ce qui est sûr, c'est que c'est l'heure de vos trois chansons françaises à la suite. Des chansons qui vont vous mettre du baume au cœur. Il y aura Aller plus haut de Tina Arena, Il y a Que l'amour chez toi de Christophe Maé. Christophe Maé qui sera d'ailleurs en concert à l'Arena Futuroscope, ça ce sera le 7 novembre. Et pour finir, le titre Corps à corps d'Image.
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0: deuxième grand succès du groupe Image qui est sorti en 1986. C'était juste après Les Démons de minuit. Vous écoutez Ici La Rochelle, voici vos infos pratiques.
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0: Et tiens, voici une info pour vous qui avez envie de vous remettre au vélo. Tout au long de l'année, on vous propose un atelier remise en selle à l'école primaire La Clairière à Royan. Le but, c'est de reprendre confiance à vélo, de faire un point sur les bons réflexes et surtout de retrouver le plaisir de la conduite à vélo. La prochaine session, c'est demain. Vous avez deux niveaux, un à 14h45 pour les débutants et un à 16h pour la remise en selle. Ce sont des ateliers gratuits, ce sont des ateliers qui sont ouverts à tout le monde. Pensez juste à bien réserver, il n'y a que 5 participants par session. Les inscriptions se font sur le site royan-atlantique.info.
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0: Patricia Cass, il me dit que je suis belle. Un titre signé Sam Brevski, hein, qui n'est autre que Jean-Jacques Goldman. J'espère que vous allez bien, je sens que vous avez besoin d'un petit coup de boost juste avant les infos de 15h. Eh bien ça tombe bien, la suite c'est en musique avec Julie Pietri, Eve Lève-toi, Benabar et sa dernière chanson, Elle danse, et Tensissé, I'm not in love. Très bel après-midi sur Ici La Rochelle.
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3: On se connecte avant 7h avec les marins du sémaphore de Chassiron sur l'île d'Oléron. Bonjour Kevin.
4: Bonjour à tous.
3: Quelle prévision pour aujourd'hui?
1: Vous êtes ici? Nous aussi.
4: Un petit peu de vent, on est environ 10 km de vent pour un vent de nord-est avec une mer toujours calme, hein, et un ciel assez dégagé.
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2: Un appel à la grève déposé par la CFDT, la CGT, FO, Sud et l'UNSA, qui s'associe aux revendications de la mobilisation nationale intersyndicale sur les salaires et la défense des services publics. Ce programme est assuré par des personnels non grévistes.
3: La contre-attaque du RN après les révélations de Mediapart sur des propos antisémites attribués à Jordan Bardella, le président du Rassemblement National, dénonce, je cite, les prémices d'une guerre totale. Il annonce porter plusieurs plaintes contre le journal d'investigation. 38% de grévistes en collège et lycée selon les syndicats, plus de 170 cortèges en France, hôpitaux, pompiers, transports, les agents de la fonction publique manifestent aujourd'hui à l'appel de l'intersyndicale pour protester contre le recul de leur pouvoir d'achat. Au total, près de 10% d'agents de la fonction publique d'État étaient en grève à la mi-journée, selon le ministère de l'Action et des Comptes Publics. Retrouvez la carte des mobilisations près de chez vous sur ici.fr. La colère monte aussi dans les lycées. Plusieurs centaines sont bloquées. Les lycéens protestent entre autres contre la surcharge des classes et des emplois du temps ou encore l'absence de professeurs. L'enseigne de Chaussures-André est en liquidation judiciaire. L'entreprise, aujourd'hui en cessation de paiement et qui n'emploie plus que 30 salariés, ne peut pas être redressée après 130 temps d'existence. Un grave accident à Cavalaire-sur-Mer, c'est dans le Var. Un bateau semi-rigide transportant 12 personnes a percuté la digue à l'entrée du port de Plaisance. Hier soir, 11 personnes sont blessées, dont une gravement. Photo sur ici.fr.
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1: Votre météo dans les deux Charentes, une alternance nuages éclaircies pour cet après-midi, avec des maximales comprises entre 25 et 29 degrés. Il fait 25 degrés sur les îles, 26 degrés à La Rochelle, 27 degrés à Montembeuf, 28 degrés à Surgères, et la maximale c'est 29 degrés du côté d'Angoulême. Cette nuit, les températures minimales seront comprises entre 19 et 20 degrés. Et pour demain, Météo France nous prévoit un temps nuageux et des averses aussi dans l'après-midi. Côté température, il fera un petit peu moins chaud, 22 à 28 degrés au meilleur de la journée.
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0: Englishman in New York, Sting, bien sûr, sur ici La Rochelle. Bienvenue si vous nous rejoignez, j'espère que vous passez une belle après-midi. Et tiens, je suis un petit peu d'humeur chauvine, on va s'écouter tout de suite trois chansons françaises à la suite, trois chansons 100% francophones. Voici la sélection Maxime Le Forestier, mon frère, un duo de choc aussi, hein, Pascal Obispo et Francis Cabrel, Il faudrait que pleuve l'amour. Et on termine avec la Queen, Céline Dion, bien sûr, S'il suffisait d'aimer. Huitième concert à Paris, hein, ce sera demain soir.
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0: S'il suffisait d'aimer, Céline Dion, bien sûr. Vous écoutez Ici La Rochelle, voici vos infos pratiques.
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0: Et tiens, voici une info pour vous qui avez un enfant ou un petit enfant passionné de cinéma. Vous avez jusqu'à demain pour l'inscrire au Club Ciné de la Maline sur l'île de Ré. Le Club Ciné de la Maline, il est ouvert à tous les passionnés de cinéma de 12 à 25 ans. Au programme, pas mal de choses. Une séance ciné une fois par mois, la préparation d'une journée de festival, initiation au tournage, réalisation d'un court-métrage même, et puis des rencontres tout au long de l'année avec des professionnels du secteur. Les inscriptions sont donc ouverte jusqu'à demain. Et je le rappelle, l'adhésion et les activités proposées sont entièrement gratuites. Pour inscrire votre ado, rendez-vous directement sur le site cdcilderay.fr.
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0: immense succès des Pet Shop Boys. Et pour la petite histoire, la chanson est construite à partir du canon de Pachelbel. Bon, ça saute pas forcément aux yeux. Dans un petit quart d'heure, le retour de l'actu, ce sera à 16h. Et juste après, je vous laisserai entre de très bonnes mains celle de Daniel Gimeneau. 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
2: En raison d'un appel à la grève déposé par la CFDT, la CGT, FO, Sud et l'UNSA, qui s'associe aux revendications de la mobilisation nationale intersyndicale sur les salaires et la défense des services publics, ce programme est assuré par des personnels non grévistes.
3: Le directeur de la Tour Eiffel annonce son départ dans un communiqué cet après-midi. Patrick Branco-Ruivo était dans la tourmente depuis le 5 septembre dernier et la mise à l'écart du personnel féminin pendant une visite d'une délégation hindoue. Près de 14% d'enseignants sont grévistes dans le primaire et le secondaire selon le ministère, près de 40% selon les syndicats. C'est une journée de mobilisation de la fonction publique. 170 cortèges défilent partout en France. Enseignants, pompiers, personnels soignants, fonctionnaires. Donc pour une revalorisation des salaires. En parallèle, les blocages de lycées se poursuivent. 320 sont touchés. Situation à suivre en direct sur ici.fr. Jordan Bardella dénonce les prémices d'une guerre totale contre le RN. Voilà la défense du patron du parti d'extrême droite au lendemain de la publication de l'article de Mediapart qui l'accuse d'avoir tenu des propos antisémites. Une affaire qui vient percuter la campagne de la favorite des sondages à la présidentielle, Marine Le Pen. Attention aux fortes pluies dans le sud. L'Hérault, le Gard et la Lozère seront en vigilance orange, pluie, inondation et orage demain. Et puis le comédien et humoriste Vincent Dedienne sera le maître de cérémonie de la 52e cérémonie des Césars 2027. Il prendra les commandes de la soirée le 25 février prochain.
4: Pour cet après-midi, le vent se renforce, il sera assez fort sur les îles. Les températures restent toujours élevées, 29 degrés maximales du côté de Sainte. Pour demain, mercredi, les nuages seront nombreux en début de journée. Ils disparaîtront parfois rapidement en matinée pour laisser une large place au soleil à la mi-journée. Les températures pour demain restent encore de belles factures. 26 degrés en maximal à La Rochelle, 27 degrés pour Angoulême.
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4: Bonjour tout le monde, très heureux de vous retrouver avec une belle perspective, du bon son, Adèle Castille. Ça rime, c'est bien. C'est une nouveauté. Et puis un peu de pluie annoncée par Supertramp. Ça aussi, ça arrive dans un instant. Et notre jeu d'énigme est lancé. Nous allons rechercher ensemble une personnalité, un ambassadeur, une ambassadrice plus précisément, cet après-midi qui nous attend dans une ville de Charente ou de Charente-Maritime. Pourquoi cette ville? Parce qu'elle a un lien avec l'actualité de notre ambassadrice. L'actualité également, c'est s'offrir une place en finale vendredi, une chance sur 5 de décrocher sa place pour 2 à bord d'un sublime catamaran de la société Interil, un cadeau proposé par votre radio, notre partenaire Charente Tourisme, pour partir à la rencontre du soleil. Coucher de soleil sur le Pertuis Charentais, magnifique, avec en toile de fond les îles, c'est sublime. Vous allez vivre ce moment intense grâce à nous. Nous avons déjà Isabelle de Périgny qui a validé sa place pour vendredi. Qui sera celle ou celui d'entre vous? On va le découvrir dans quelques minutes. Allez, un premier indice pour démarrer notre recherche. C'est une ville que nous recherchons cet après-midi. Voici cet indice. La réouverture du Père Canard retombe à l'eau. Le premier indice pour cette ville, la réouverture du Père Canard retombe à l'eau. 05 46 50 67 68, on lâche les fauves, c'est parti, bonne chance à tous.
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Lucie La Rochelle, on était avec toi, Adèle Castillon. Une énigme pour vous cet après-midi, jeu d'énigme pour j'ai localisé d'ambassadrice qui nous attend dans une ville de Charente-Maritime, lier cette destination à son actualité et vous offrir cette place en finale vendredi avec Charente Tourisme pour monter à bord d'un catamaran affrété par Interrail pour pouvoir assister au coucher de soleil sur le Pertuis Charentais. Spectacle exceptionnel. Un premier indice, la réouverture du Père Canard est retombée à l'eau. La réouverture du Père Canard est retombée à l'eau. Quelle est selon vous cette ville au travers de cet indice? On vous attend 05 46 50 67 68. La voix de Lorraine dans un instant et les souvenirs signés Rick James.

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11: On est parti, 0,56, 50, 67, 68, c'est le jeu de l'énigme. Je rappelle des indices pour géolocaliser une personnalité, un ambassadeur ou une ambassadrice plus précisément pour aujourd'hui. Lier cette destination à son actualité et vous offrir une place en finale vendredi pour monter à bord du sublime catamaran. Au départ de La Rochelle, affrété par Interil avec notre partenaire Charente Tourisme pour aller profiter pleinement du coucher de soleil à La Rochelle. Alors, ce premier indice, je vous le redonne, la réouverture du Père Canard est retombée à l'eau. Deuxième indice, manger à la sauce béarnaise. Quelle est cette ville? 05 46 50 67 68, on vous attend. On vous fait une place au standard comme le champagne dans Julien Clerc.

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1: Bah si, c'est facile de faire des tubes pour Boulevard Désert avec Carbone. Dans un instant, ce sera Véronique Sanson.
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1: Bonne nouvelle, le bus France Service s'arrête chez vous en Charente. L'un des bus itinérants du département de la Charente s'arrête chaque jour de la semaine dans une commune différente de Charente pour vous accompagner au quotidien. Ce mardi, il est à Briac encore jusqu'à 17h. Mercredi à Brigueuil de 10h à 14h. Jeudi matin de 9h à 12h à Touvrac. Et jeudi après-midi de 14h à 17h à Condéon.
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1: Le son de Véronique Sanson, Vancouver, mais avec le temps qu'il fait, il vaut mieux se découvrir.

0: C'est le son de Ampokora, ici La Rochelle, avec quand même. Le jeu de l'énigme arrive à son terme, son dénouement, à savoir quelle est la ville qui nécessitait les recherches cet après-midi afin d'arriver à bon port et de géolocaliser l'ambassadrice qui va nous rejoindre dans un instant. Nous accueillons Marie-Dorothée qui est avec nous. Bonjour à vous Marie-Dorothée.
1: Bonjour.
0: Vous êtes à La Rochelle, Marie-Dorothée. J'ai proposé deux indices. Je vais les redonner. La réouverture du Père Canard au Tombalot et manger à la sauce béarnaise. Où est-ce que vous m'amenez?
1: Ben, je vous emmène à La Rochelle.
0: Mais pourquoi, Marie-Dorothée?
1: Eh ben, le Père Canard, pour moi, c'est le créateur, enfin, le nom du pour la construction de la piscine de La Rochelle, pardon.
0: D'accord.
1: Et le deuxième indice, je pensais à Henri IV, qui est béarnais, mais qui a vécu à La Rochelle.
0: Yes! Père Canard, le père Lulu, le grand sportif Lucien Mélin qui a donné son nom à la piscine de La Rochelle. C'est lui qui a fondé d'ailleurs le club de natation Les Canards Rochelais, d'où le nom de Père Canard. Bon alors pourquoi ça retombe à l'eau? Parce que la piscine, et vous le savez Marie-Dorothée, elle est fermée depuis 2025 et là visiblement les travaux vont encore amener un peu plus de patience puisque ça devrait rouvrir le 30 novembre prochain. Et puis manger à la sauce béarnaise, effectivement, vous faites référence au ver galant qui venait d'ailleurs à La Rochelle, qui a failli d'ailleurs se noyer, hein, pas très loin des tours, mais bon. Ah. Mais oui, mais moi je parlais plutôt du naufrage de nos Rochelais à section paloise.
1: Ah oui.
0: Oui, aussi, ils ont été croqués avec la sauce béarnaise. Mmh. Vous êtes fin cordon bleu, Marie-Dorothée? Non.
1: Oh, j'aime bien la cuisine, oui.
0: La sauce béarnaise, ça se fait comment? Il faut quoi? Il faut des.
1: Alors, avec du beurre, du vinaigre.
0: Beurre clarifié, pardonnez-moi, Marie-Dorothée.
1: Ah, pardon.
0: Beurre clarifié. Hein?
1: Voilà. Et puis, d'échalotes.
0: Bravo.
1: Voilà.
0: Très bon, ça, pour les barbecues. Comme il fait chaud encore, c'est très, très bien.
1: Impeccable.
0: Sauce béarnaise, magnifique. Bon, et un coucher de soleil, ça vous tente, Marie-Dorothée?
1: Ah, bah, carrément.
0: Vous avez la personne.
1: Tous les jours devant le bateau, donc ça me donne très envie.
0: Bon, vous avez la personne avec qui partager ce moment.
1: Oui.
0: Bon, très bien. Oui. Eh bien, écoutez, en tous les cas, vous êtes dans la sélection. Vous n'êtes pas encore à bord du catamaran affrété par Interil et Charente Tourisme, mais bon, vous êtes dans la sélection. Une chance sur cinq, si on vous rappelle vendredi, c'est que vous embarquerez pour ce moment unique suspendu pour ce coucher de soleil au large de La Rochelle dans ce formidable catamaran. Bravo, Marie-Dorothée, pour cette belle enquête.
1: Eh bien, merci.
0: Et
1: j'ai hâte d'être à vendredi.
0: Salut, Marie-Dorothée. Nous sommes à La Rochelle pour accueillir notre ambassadrice de l'après-midi qui est avec nous, Maryse de Beaulieu. Bonjour Madame l'ambassadrice.
2: Bonjour, bonjour beaucoup. Merci de me recevoir.
0: C'est un plaisir. On va essayer de stabiliser la communication. Vous êtes avec nous parce que vous allez nous parler d'une mobilisation, la CAPEB 17, qui se mobilise à nouveau contre le cancer du sein. Octobre rose va démarrer et ce qui va nous intéresser, c'est cette marche rose. On va en parler avec vous, cher Marie. Est-ce que vous avez une meilleure connexion, oui c'est mieux, voilà, donc la connexion est de bonne qualité. Une marche rose, expliquez-moi un petit peu le but de cette opération.
2: Alors, le but de cette opération, c'est que nous faisons une marche rose pour la Ligue, c'est-à-dire que nous allons, nous faisons ça dans le centre-ville, pour regrouper le maximum de monde, apporter le maximum d'argent pour la Ligue, pour le confort de toutes les personnes qui sont atteintes du cancer, qui voilà, à qui on peut les aider dans pas mal de choses. Nous sommes deux groupes à faire ça, donc quatre filles. Nous sommes toutes les quatre très très patentes et comment vous dire, nous avons aussi été atteintes par cette maladie. Donc on sait pourquoi on fait ça, on y va, pour que le regard des autres change, pour que ces femmes puissent vivre normalement, confortablement, avec le sourire et la joie. Voilà, on veut surtout les accompagner dans une maladie qui peut actuellement se guérir. Celle de vont dépister suffisamment. C'est surtout pour le dépistage.
0: Dépistage, effectivement. Alors donc, cette marche rose organisée par le Lions International et le Sort Optimisme International également, on se mobilise et donc on se donne rendez-vous, Maryse, ce samedi, 14h au pied de la tour de la Lanterne pour s'inscrire.
2: Absolument. Alors, exceptionnel quand même, parce que ça fait 3 ans qu'on se bat pour que ça puisse se faire le samedi après-midi, pour pouvoir avoir plus de familles, pour que les parents puissent venir aussi marcher avec leurs enfants, parce que c'est ouvert à tout le monde. Le cancer ne touche pas que les femmes, hein. Ça touche tout le monde. Donc les hommes peuvent venir, il faut être habillé en rose. On va partir, donc on va accueillir à 14h. On va partir après de la marche, j'irai d'abord un échauffement, bien sûr, bien entendu, qui sera animé par Achille.
0: Dinga, oui, c'est un échauffement musical, Maryse, avec eux.
2: Musical et dansant, absolument, qui va être super. 14h45, c'est la marche rose qui démarre, donc nous allons partir pour une petite heure, 1h15 de marche. Elle n'est pas très longue, mais on va respecter le rythme de tout le monde. Après, il y aura un retour vers 16h45. Nous espérons être de retour à la salle des chantiers, où nous allons pouvoir avoir une intervention d'une génétique pour le cancer du sein. Après, à 17h15, il y aura une démonstration et une initiation aux claquettes, fait aussi par le jazz. Et tout ça se terminera par le pot de l'amitié, qui va être bien comme il faut. Et il y aura en plus aussi une exposition de photos pour expliquer l'étape du cancer et comment on peut faire.
0: Très bien, Maryse. Bon, on a compris l'essentiel. Malheureusement, la communication était un petit peu hachée, mais toutes les informations sur les réseaux, notamment sur le Facebook octroberose.charente-maritime, sur la page Facebook également du Lions Club et du Sort Optimisme Club de La Rochelle. Merci en tous les cas. Maryse, on l'a compris, on se mobilise pour ce dépistage du cancer avec cette marche rose ce samedi, 14h, rendez-vous au pied de la Lanterne avec une inscription et bien évidemment vous êtes muni d'un accessoire ou d'un vêtement rose. La participation est de 5€ minimum intégralement reversée à la Ligue. Merci mille fois Maryse d'être venue nous rendre visite.
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0: groove, ça groove, ça groove. On My Soul avec Bruno Mars.
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0: Les histoires belles après-midi qu'on partage. Merci d'être avec nous, les 17h.
2: 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Nous vous prions de nous en excuser.

0: la météo, les nuages seront bien présents demain. Début de journée, Météo France confirme la disparition parfois rapidement en matinée pour laisser une large place au soleil dès la mi-journée. Les températures restent toujours élevées. 26 degrés en maximale pour Saintes attendu demain, 27 degrés pour Angoulême.
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0: On passe un bel après-midi ensemble. Vianney et les Bee Gees arrivent pour la suite du son et c'est maintenant.
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0: le parrain de la prochaine star qui va démarrer très prochainement d'or et d'étape.
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0: On est avec Vianney pour la musique, là ça sera Alain Souchon et le Bagad de Lambiway dans un instant. Là on teste des idées loisirs comme chaque après-midi sur votre radio. Des livres, des bandes dessinées, des jeux mais aussi des séries télé, c'est ce que vous nous proposez aujourd'hui en ce mardi, Chloé Bidet.
3: Je viens aujourd'hui vous parler d'une série qui s'appelle Sœur, qui a été présentée au Festival de la Fiction de La Rochelle il y a quelques jours. Elle était d'ailleurs en compétition. Dans Sœur, c'est l'histoire d'Élodie et Elisabeth, deux sœurs jumelles vraiment que tout oppose. Il y en a une qui vit à la campagne avec son mari qu'elle a envie de quitter et son chien, et l'autre qui est une grande avocate célibataire. Et elles sont toutes les deux lassées par leur vie respective. Un jour, Elisabeth propose quelque chose à Élodie.
4: Oh là là, j'ai une super idée. Attends, moi j'ai besoin de souffler et toi t'as besoin de te changer les idées.
5: Non, Élie.
4: Oui. On est invité à une super fête ce soir avec Farid.
5: Oh putain, je sais ce que tu viens de proposer, non?
4: Attends, laisse-moi t'expliquer. Il y aura plein de clients du cabinet. Des BG très, très friqués.
5: Je m'en fous des BG friqués, là.
4: Allez, quoi. On oublie nos vies. Pour une soirée.
3: Évidemment, rien ne va se passer comme prévu puisqu'Élodie est assassinée alors qu'elle se faisait passer pour sa jumelle Elisabeth. Dans la série, on retrouve Lola Devers qui incarne les deux personnages d'Élodie et d'Elisabeth. Une vraie prouesse technique qu'elle nous raconte.
6: Le challenge, c'est de pouvoir réussir à les différencier par rapport aux spectateurs tout en ne tombant pas dans la caricature. J'ai l'impression qu'on y est arrivé. Par exemple, moi je change ma voix. La voix d'Elisabeth est beaucoup plus grave, par exemple, que celle d'Élodie. La voix d'Elisabeth est plus quelque chose comme ça, qui est dans les graves et quelque chose de rauque. Et la voix d'Élodie est plus comme ça. Voilà, c'est la voix d'Élodie, elle est plus, même presque plus enfantine.
3: Lola Devers au micro de nos confrères de France Info à l'occasion du Festival de la Fiction de La Rochelle. La série Sœur, c'est donc un thriller très réussi en 4 épisodes. On va en apprendre un petit peu plus au fil de l'histoire sur chaque sœur et chacune a sa part d'ombre. Et comment Elisabeth va réussir à se mettre dans la peau d'Élodie au fur et à mesure des épisodes. Bah ouais, pas facile d'incarner sa sœur, d'assister à ses propres obsèques et de faire semblant. Va-t-elle se faire démasquer? C'est ce que vous allez pouvoir découvrir donc dans cette série Sœur que vous pouvez voir dès maintenant sur la plateforme de France Télévisions, France.tv, ou sinon elle sera diffusée donc ce mercredi soir sur France 2. En tout cas, c'est testé et approuvé par votre radio ici La Rochelle.
0: Et bien évidemment, on retrouve l'intégralité des chroniques testées et approuvées. On les réécoute, on les partage sur ici.fr. Il y a du monde autour d'Alain Souchon, voici le Bagad de Lambiway.

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0: Merci La Rochelle, le son de Charles Carlin. The Way We Touch. Et tout de suite, un fond musical pour être éclairé et ne rien manquer. Voici la Touch d'Émilie Mazoyer.
1: Salut tout le monde! Et midi au rapport pour votre dose quotidienne d'actualité musicale. L'homme qui a rendu le piano aussi rock'n'roll que la guitare était né un 29 septembre en 1935. Jerry Lee Lewis, légende du rock et du piano, mais surtout type abominable, qui à l'âge de 22 ans avait épousé sa cousine, la malheureuse, elle en avait 13, et qui fut aussi un mari violent et fortement soupçonné des meurtres de sa quatrième et de sa cinquième épouse. Jerry Lee Lewis est mort en 2022 et depuis c'est beaucoup plus facile de séparer l'homme de l'artiste. Ça y est, le Pierre de Mar nouveau est arrivé.

Je pense à vous. Cette chanson pour déclarer sa flamme au public. Une autre sur le coming out. Dans cet album, Pierre Demar parle d'amour. De quel compromis, voire compromission, on est capable, juste pour plaire, dans un duo très réussi avec son amie Clara Luciani. Pierre Demar sera ce soir l'invité de Décibel. Rendez-vous sur votre radio ici à 19h. En ce moment, à Londres, le Parlement enquête sur les candidats anglais nuls de l'Eurovision.

0: La présidente de la commission parlementaire déclare « Nous voulons déterminer si nos piètres résultats à l'Eurovision sont dus à un mauvais choix de chanson, à une prestation médiocre ou à autre chose. » Bon, c'est un peu risible hein, quand il n'y aura plus que le classement Eurovision comme problème. Le monde ira drôlement bien, on est d'accord. Mais notons que les petits Anglais s'affolent alors qu'ils ont gagné l'Eurovision la dernière fois, il y a 30 ans. Nous, ça va faire 50 ans et on ne bouge pas une oreille. Cocorico. Double dose de Belgique aujourd'hui, après Pierre Demar. Parlons d'Axel Red, qui nous régale de sa voix merveilleusement soul depuis ses premiers tubes des années 90. Axel Red sortira demain un tout nouveau titre, Chanté pour elle, dédié aux femmes afghanes, et prélude à un album qui sortira en 2027. En attendant, on revoit nos fondamentaux.
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2: Sensualité, Axel Red, plein de sensualité également. Et on espère que, comme moi, la voix d'Emilie va reprendre du poil de la bête. Pierre Demar, donc ce soir, à ne pas rater, nouvel album Ave Demar, à 19h. Déjeuner en paix pour celles et ceux qui nous rejoignent. J'abandonne.

0: Ici La Rochelle, le son collectant Stéphane Escher. Déjeuner en paix.
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0: Les conditions de circulation compliquées actuellement sur le secteur de Vergeroux en Pays Rochefortais. Vous sortez de la 2x4 voies direction le pont transbordeur, le viaduc de la Chante. Vous êtes ralenti dès la sortie jusqu'à l'école de gendarmerie. Vous restez extrêmement vigilant sur ce secteur. On continue à faire la route ensemble. 05 46 50 67 68.
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0: Et si on passait en mode musique de chambre maintenant avec Marvin Gaye ?

0: Ici La Rochelle, le maître de la soul nous accompagne cet après-midi, Marvin Gaye.
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0: Comme tous les mardis, carte blanche dédiée au 9e art, la bande dessinée à l'honneur avec notre grand spécial, notre grande signature charentaise, monsieur Philippe Temblaine. Salut à toi Philippe.
3: Bonjour Daniel, bonjour à tous.
0: Heureux de te retrouver après 15 semaines d'absence et tu me ramènes en Amérique avec ce bel album qu'on va feuilleter ensemble. J'ai envie de dire que cet album, c'est aussi une revanche. La revanche des oubliés. Parce que au travers de cet album Amérique, on a forcément l'ombre de Lafayette, de l'Hermione. Mais on va quand même parler des autres, parce qu'il n'était pas tout seul Lafayette, Philippe Temblaine. Tu vas nous mettre l'accent notamment sur un certain Charles-François Dubuisson.
3: Eh oui, donc un célèbre oublié, en fait, issu du Bourbonnais. Alors, pour les géographes, vous situez le Bourbonnais sans problème, évidemment.
0: Pas tellement,
3: du côté de l'Allier et du Cher actuel, hein, donc autour de Moulins, autour de Montluçon et de Vichy.
0: On voit pas de Bourbon là-bas, donc... non, c'est pas, ça n'a rien à voir.
3: Ah mais si, si, le Bourbonnais va évidemment donner son nom à la maison des Bourbons, tout est lié. Alors justement, je vais vous faire un petit cours d'histoire, parce que ce Charles-François Dubuisson qui accompagne donc Lafayette, c'est déjà toute une aventure en soi. Comment en arrive-t-il là? Eh bien, on récapitule, ça commence évidemment par la signature d'un certain traité fatidique côté américain en 1776, un 4 juillet pour être précis, à Philadelphie, la déclaration d'indépendance. Donc là, on se doute que l'Angleterre n'est pas très contente. Quid de la position française dans tout ça? France qui, quand même, sort d'une longue guerre de 7 ans. Alors, c'était il y a 13 ans avant, mais on s'en souvient encore. Et Louis XVI n'a pas forcément envie de s'engager frontalement contre la Grande-Bretagne. Résultat des courses, que faire? C'est un peu dubitatif que les jeunes hommes et les jeunes aristocrates en quête d'aventure s'interrogent. Donc, il y a Lafayette, hein, il a 19 ans à l'époque. Et puis, il y a ce Charles-François Dubuisson qui est un peu plus âgé, là, à la 25 ans. Mais eux, ils ont envie de s'engager et de s'engager pour défendre un objectif très clair, la liberté. Voilà, bon, comment tout commence.
0: Absolument. Donc, bon, un bel album que tu nous conseilles, un album qui s'appuie sur un récit qui a le mérite de remettre en lumière plusieurs des compagnons de Lafayette.
3: Tout à fait. Il faut dire, pour être précis, que c'est une mission secrète qui est diligentée en fait par le comte Charles-François de Breuil, le marquis de Ruffec d'ailleurs, pour rester très charentais. Il conduisait le fameux cabinet secret à l'époque de Louis XV, mais quand Louis XVI est au pouvoir, il est un peu mis de côté. Louis XVI n'aime pas trop ce cabinet qui agit dans l'ombre. Mais bref, Charles de Breuil va diligenter quand même une mission. Il va donc prendre des hommes de confiance, Lafayette, et puis donc Charles-François Dubuisson. Il va placer tous ces hommes sur un navire qui s'appelle la Victoire, c'est très symbolique. Et puis il vogue le navire, c'est le cas de le dire, ça, ils partent en 1777 vers les Amériques. Est-ce qu'ils sont tout de suite bien accueillis? Ben, pas forcément, parce que là-bas on se méfie d'eux, on les connaît pas, on pense qu'ils viennent juste pour acquérir des titres de gloire, mais en fait pas du tout, ils viennent vraiment défendre des idéaux. Et c'est ça qui est très intéressant, parce que c'est le sujet de l'album.
0: L'album Amérique, au pluriel, d'Esther Gilles et Laurent Patureau, que tu vas continuer d'évoquer dans un instant. Tu nous ramenais à des références, à des racines charentaises avec le sieur de Ruffec. Et que dire de monsieur Nicolas Martiaux, hein? Et là, tous les rétés, forcément, ont une oreille qui se lève, puisqu'il y a une statue de George Washington, tu le sais, Temblaine, érigée dans la cour de l'hôtel de Clergeot, qui abrite actuellement le musée Ernest Cognac, à Saint-Martin. Et oui, ce fameux Nicolas Martiaux n'est autre que l'arrière-grand-père de monsieur George Washington.
3: Voilà. C'est ça, Washington lui-même.
0: Ben voilà, oui. On y revient. Bon, tout se passe ici, en Charente-Maritime. On revient vers toi après Florent Pagny.

0: Lucie La Rochelle Florent-Pagny rend hommage aux héros des réseaux. Nous sommes avec Philippe Tomblaine. La bande dessinée est à l'honneur. Tu nous fais embarquer à bord de la Victoire, direction les Amériques, avec, bien évidemment, le marquis de Lafayette, 19 ans. Il n'était pas tout seul. Pour aller souffler ce vent de révolte sur les 13 colonies d'Amérique. Philippe, il y a aussi, alors, on parle de cet album paru aux éditions Daniel Magin qui illumine notre rentrée Amérique. Deux auteurs, dont une femme qui met à l'honneur aussi un personnage féminin important dans cette bande dessinée.
1: Et oui, il n'agit pas tout seul, notre personnage. Et puis, il y a la carte du romantisme qui est jouée à fond, hein, qui est rendue d'ailleurs par le dessin très réaliste en couleur directe de Laurent Paturo. Oui, notre héros, comme il se doit, très séducteur, très jeune et bel officier, en devenir, rencontre Gabrielle de Souvigny, une jolie rousse franco-américaine, qui va d'ailleurs lui faire découvrir une partie de ces États-Unis qu'il ne connaît pas encore. Donc, y a une histoire d'amour qui est latente, mais c'est pas le sujet de l'album, encore une fois, puisque il y a des relations qui se tissent à tous les niveaux, et tout ce qui compte dans l'album, c'est de savoir si nos personnages vont aboutir au niveau diplomatique et dans leur stratégie, on va dire, pour convaincre, encore une fois, hein, pour pas que les insurgés américains ne pensent qu'ils ne sont venus que pour acquérir des galons et des titres de gloire. Voilà.
0: Et je voudrais que tu me parles un petit peu de la mise en page. On a l'impression que l'auteur est sorti un peu des cases justement traditionnelles, des véritables fresques au travers de cet album.
1: Oui, parce qu'il y a tout le récit et l'arrière-plan historique, hein, qui est très documenté. Et puis, évidemment, il y a la nécessité du romanesque. Il y a la monstration à dessiner des cases, des affrontements. C'est vrai que le souffle historique prend de l'ampleur sur certaines pages et certaines doubles planches. Et puis, il y a les grandes scènes. Alors, j'en dis pas trop, mais on connaît l'histoire de ces batailles américaines contre l'armée britannique. Hein, ça commence quand même fort mal, la bataille de Camden. Ce ne sont jamais que des apprentis insurgés qui combattent quand même la meilleure armée professionnelle du monde. Donc évidemment, on se doute que ça va pas se passer très simplement tout le temps. Voilà. Et notre héros va être prisonnier. Là. Je spoil un peu, mais j'en dis pas plus.
0: Ça dit pas plus, tu vas tout nous dire. Voilà. Bon, Américain au pluriel. C'est une belle collection, ces éditions Daniel Mangin. Donc c'est un album qui est enrichi également avec un dossier historique et iconographique à la fin de l'album. Hein.
1: Oui, les éditions de Daniel Magen font souvent appel à des historiens ou des scénaristes qui connaissent bien leur sujet. Donc c'est vrai qu'ils avaient fait par exemple des albums dédiés à Jules Verne, etc. Victor Hugo aussi, d'ailleurs avec les mêmes auteurs. Donc vous pouvez aussi vous pencher sur ces beaux albums. Et effectivement, il y a toujours un dossier graphique ou un dossier documentaire, c'est pas les deux, en fin d'album. Donc là, on a carrément des documents des Comtes de Breuil ou de notre héros qui sont reproduits sur 17 pages, très bien expliquer. Donc ça vous permet d'aller un petit peu plus loin, y compris dans les biographies des différents personnages.
0: Et bah oui.
1: Voilà, tout savoir.
0: Mais tu es en plein dans l'actualité avec ce gros cadeau, gâteau d'anniversaire, avec 250 bougies pour ce 4 juillet 1776, 250 ans d'indépendance pour les États-Unis. Un très bel album. Amérique, on retrouve l'intégralité des cartes blanches dédiées à la bande dessinée sur l'appli ici et on se donne rendez-vous mardi prochain, même endroit, même heure. Salut Philippe Tomblaine.
1: Eh bien, très vite, vogue le navire encore.
0: Allez, voguons, au son des années 80, les synthés, la voix de Sandra et Maria Magdalena.

0: De Maria Magdalena avec Sandra. Sandra, ok, mais maintenant c'est avec Nap.
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0: Et on dresse la table avec notre grande spécialiste, notre grande signature culinaire charentaise, Françoise Barba l'écrevisse. Bonsoir Françoise.
3: Bonsoir Daniel, bonsoir à tous.
0: Françoise, tu le sais, c'est la sanction qui te tombe tous les soirs. Qu'est-ce qu'on mange ce soir?
3: Et oui, bah c'est un plaisir d'essayer de partager des idées. Ce soir, je vous propose un gâteau mais salé de carottes au cumin. On a en ce moment nos bonnes carottes des sables, des Landes de Gascogne. Alors j'ai pensé à ça. Et pour réaliser cette recette, eh bien j'utilise un moule à manquer de 22 cm de diamètre, beurré généreusement et encore mieux si on place un papier cuisson dans le fond pour le démoulage après. J'épluche 800 g de carottes que je cuis à la vapeur après les avoir coupées en rondelles. Alors c'est important de les cuire à la vapeur, sinon elles risquent de rendre un surplus d'eau à la cuisson et ça va compliquer le démoulage, pour ne pas dire le ruiner peut-être. Alors évidemment, plus les rondelles sont fines, plus vite nos carottes cuiront. On peut à ce stade préchauffer le four à 180 degrés parce que ça va aller très vite. Une fois que nos carottes sont cuites, hein, Daniel, c'est l'expression, moi je vais dire qu'elles sont tendres, on vérifie en piquant et on place nos carottes dans un mixeur avec 3 œufs. Alors attention, il faut s'assurer qu'elles ne sont pas trop chaudes parce que sinon on risque de cuire nos œufs. On ajoute avec nos 3 œufs 80 à 100 g de fromage râpé, une cuillère à café rase de sel fin, et une cuillère à soupe rase de maïzena, donc ça fait 10 grammes, qu'on a dilué avec 200 grammes de crème liquide. On réduit le tout en purée fine et à part, on ajoute environ 2 cuillères à café rase de cumin en grain. Moi, j'aime bien le cumin avec les carottes. Et on peut aussi ajouter une ou deux petites échalotes ciselées si on veut, ou de l'ail bien sûr, mais attention à préserver la saveur des carottes. Là, on verse la préparation dans le moule à manquer et on enfourne pour environ 30 minutes. Quand l'appareil ne tremble plus, c'est-à-dire qu'il est bien compact, on sort le moule du four et on attend, comme toujours, quelques minutes pour faciliter son démoulage sur un plat de présentation. Alors moi, j'ai 2 petites astuces. Si jamais votre gâteau de carottes est prêt largement avant de passer à table, c'est bien possible, vous pouvez le réchauffer doucement au micro-ondes sur position décongélation, enfin selon votre micro-ondes, évidemment. Et une autre astuce, vous pouvez ajouter dans votre gâteau des petits dés de lardons fumés ou de jambon, blanc ou de pays, selon votre envie ou ce que vous avez à disposition, et vous aurez un plat complet pour le soir. Eh bien, bonne soirée.
0: Grâce à Françoise Barba l'écrevisse pour la soirée, les carottes ne sont jamais cuites. Elle a toujours une idée à partager. On pense aussi aux carottes de Jarnac Champagne aussi, même si c'est peut-être pas...
3: C'est plus trop la saison. On peut en trouver encore, hein, si on en trouve. Oui, on peut bien sûr, mais...
0: Ouais.
3: Il n'y en a plus beaucoup, hein, malheureusement, on les trouve difficilement. Mais
0: il y en a encore, bon, très bien, parfait. Bon, ouais. En tous les cas, une chose est sûre, peut-être. Tu seras là demain, avant 18h, oui. Pour nous donner la solution et savoir qu'est-ce qu'on mange ce soir, demain, Françoise.
3: Avec plaisir, au revoir.
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0: est dans la sauce cet après-midi avec Bernard Lavillier. Eh bon, restez bien avec nous, on va lier tout ça avec notre passion du rugby, 100% rugby Stade Rochelet. On va être avec le coach Baptiste Gatuin, désespoir du Stade Rochelet, la formation rochelaise au cœur du projet Rochelet, avec pas mal de jeunes et notamment qui performent au niveau de la mêlée. On va faire le point avec le coach et notamment le championnat espoir avec cette victoire acquise dans le dur quand même face à Rouen. On fait le point avec Baptiste Gatuin, le coach désespoir du Stade Rochelet. Vous restez bien avec nous.
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0: Ici, c'est une belle

0: 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Last night, did you save my life? Le son collecteur en Indip. Pour demain, les nuages sont nombreux en début de journée. Météo France confirme, il devrait disparaître toutefois rapidement en matinée pour laisser une large place au soleil dès la mi-journée. Avec des températures toujours importantes, notamment sur la Saintonge, à Sainte, 26 degrés encore demain, 27 degrés pour Angoulême.
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0: Après le vert, c'est le jaune et noir.

0: 100% rugby, votre rendez-vous dédié au Stade Rochelet. Le coach des espoirs du Stade Rochelet sera notre invité ce soir, Baptiste Gatuin. On le retrouve dans un instant.
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0: Céline Dion lui a demandé de le rejoindre sur scène. Il a dit non, il ne veut pas lui voler la vedette. Et il n'a pas changé d'avis. Céline chante toute seule, même si là, il changeait la vie. Parle d'autre chose. C'est le son ici La Rochelle avec Jean-Jacques Goldman.

0: ici La Rochelle. Il changeait la vie, chanté Jean-Jacques Goldman.
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0: 100% jaune et noir, la passion rugby, la passion Stade Rochelet, on la partage ensemble. On va parler de la jeune garde rochelaise, des espoirs du Stade Rochelet avec leur coach Baptiste Gatouin qui nous rejoint. Bonsoir coach, bonsoir Baptiste.
3: Bonsoir, vous m'entendez bien ?
0: Très bien, parfaitement bien. On a l'impression que le coach est dans les studios à nos côtés, c'est génial la technique. Coach, tu es avec nous ce soir, on va parler de tes hommes, on va parler des espoirs, on va donner quelques petites informations qui viennent d'être confirmées par le site officiel du Stade Rochelet, et notamment cette signature. Il a pas fait un nouveau contrat avec le club après de belles promesses sur le terrain jusqu'en 2028. On parle de cet homme arrivé sur les bords de Charente-Maritime, deuxième ligne, capable de basculer en troisième ligne, c'est ce qu'il a fait, ce jeune Fidjien de 22 ans que tu connais, Baptiste. Vakani Saravi, 1m95, 127 kilos, c'est un bon signal, ça, le fait qu'il prolonge. Hein.
3: Oui, alors, Sony, si vous parlez de lui...
0: Oui, Baptiste Sony, oui.
3: Il n'est pas au centre de formation.
0: Non, je sais.
3: Il est plus en âge d'être espoir.
0: Oui, mais il a 22 ans, c'est vrai qu'il est un peu trop vieux. C'est...
3: Donc lui, il n'est pas du tout passé par le cursus du centre de formation.
0: Du tout. Non, il vient de première division géorgienne. Mais bon, comme il est tout jeune, je pense que tu as dû quand même le croiser une ou deux fois dans les entraînements du côté du centre de la performance, là-bas, pas très loin.
3: Bien sûr, il s'entraîne uniquement à les pros, mais on le croise,
0: oui. Oui, ben voilà, c'est tout
3: simple. Par contre, qui est plus jeune, qui est génération 2006, Penny Toro, qui a débuté au centre à numéro 13 ce week-end à Pau, c'est en bonne voie également, lui.
0: Ah, oui, c'est vrai. Alors bon,
3: lui est plus jeune.
0: Lui est plus jeune, effectivement. Bon, alors à chaque fois je te pose la question, mais c'est vrai que toi tu as la double casquette parce que tu es coach d'une équipe, les espoirs, tu as un championnat, mais tu es là aussi pour faire le lien, pour amener, même si c'est pas ton rôle, mais même voilà, pour amener les jeunes à performer. Il c'est vrai que la formation c'est important de plus en plus dans les clubs de top 14. On parle souvent de ces gifs, voilà, de ces obligations d'intégrer ces jeunes qui font partie de la formation française. Et de les récupérer après performer en top 14, ça laisse des traces quand même, Baptiste Gatouin.
3: Oui, l'enjeu de la formation pour les clubs top 14 est de plus en plus important ces dernières années, du fait notamment du salary cap. C'est important d'avoir un bon équilibre sur la masse salariale. Donc l'enjeu, c'est d'arriver à sortir des jeunes joueurs issus de notre propre formation. Mais on a ces dernières années pas mal d'exemples de réussite et on espère que ça continue.
0: C'est vrai qu'on pense par exemple au jeune Denis Vaucoup là qui est quand même flamboyant, un parmi tant d'autres. Hein, Baptiste, c'est vrai qu'il y en a beaucoup.
3: Il y a Charles, Kanté Samba,
0: récemment. On va pas tous les citer, mais c'est vrai. Il y a aussi un pack qui performe, un pack jaune et noir. C'est la marque de fabrique du Stade Rochelet, bien évidemment, avec des grands joueurs. Je pense notamment à Winnie Antonio, qui désormais occupe le rôle de coach de cette mêlée, justement. Avant de parler de tes hommes, avant de parler de ton championnat d'espoir, Baptiste Gatouin, avec ce jeune pack jaune et noir qui a quand même performé malgré la défaite du côté du Béarn, avec notamment, je parle sous ton contrôle, je crois que tu as vu le match, bien évidemment, deux pénalités récupérées, dont une importante alors que le pack était acculé dans ses 22 mètres.
3: La mêlée faisait partie des points de progression par rapport à la saison dernière. Donc effectivement, Winnie, Romain Sazi font en sorte, et Sean Dougal pour les jeunes aussi, font en sorte d'accompagner au mieux nos jeunes joueurs pour être performants et répondre aux standards du haut niveau. Et c'est vrai que sur ce début de saison, ça fait partie des points de satisfaction. Même s'il y a pas mal d'autres points, mis à part la mêlée, sur lesquels on peut progresser.
0: Il y a d'autres points. Alors c'est vrai que le constat aussi, c'est vrai qu'on a l'impression que les saisons se répètent. Il y a beaucoup de blessés, encore beaucoup d'absents, des recrues qui ne sont pas encore alignés. Et c'est vrai que du coup, cette jeune garde maritime a encore un point important à faire valoir dans cette équipe première avec sur la pelouse béarnaise. Je crois que c'était 24 ans d'âge de moyenne sur cette pelouse, ce qui est quand même très très jeune. On parle de mêlée, puis après on va va enchaîner avec tes gars. On parle du retour de Gaël Galvan, le Pomas prêté du côté d'Agen. Il pourrait revenir au Stade Rochelais, peut-être même être aligné assez rapidement, peut-être face à l'ASM, à Clermont-Ferrand. Ça fait partie. Lui, il fait partie de tes hommes, Gaël Galvan.
3: Ouais. Il fait toujours partie du centre de formation. On avait réfléchi à une stratégie de prêt pour lui, parce que les coachs pros se disaient qu'il aurait peut-être pas tout de suite énormément de temps de jeu avec l'équipe professionnelle, et c'était important qu'il soit challengé par un niveau de compétition supérieur à celui du niveau espoir où l'année dernière, il avait quand même bien dominé ce championnat-là. Et le début de saison était très favorable pour lui, puisqu'il avait enchaîné les feuilles de match du côté d'Agen. Et ça lui a permis d'engranger de l'expérience à ce niveau-là, avec des joueurs plus aguerris à côté de lui ou en face de lui. Donc très positif. Et là, dernièrement, Paleto Féao a été sanctionné d'un carton rouge. La recrue Ayo, qui arrive de Nouvelle-Zélande, n'est pas tout de suite prêt et opérationnel pour les 15 prochains jours. Donc il y avait besoin d'un droitier, et puis ce qui tombait pas mal là sur les, surtout sur la fenêtre des deux prochains matchs là, où il aura l'opportunité, je pense, d'avoir du temps de jeu, Gaël, avec le Stade Rochelais.
0: Et oui.
3: C'est ce qui tombait bien, c'est que la Pro D2 là était en vacances là.
0: Et c'est ça. Cette semaine. Les planètes s'alignent bien, ça c'est parfait.
3: Voilà.
0: Il est important ce poste de pilier droit. Il est importantissime. C'est vrai que là-dessus, donc il a une carte à jouer. Bon, allez, on revient sur tes hommes, les espoirs. Cette victoire en Normandie. Ton équipe, elle a fait preuve de caractère, mais aussi d'indiscipline. Hein. Je vais pas pointer du doigt le carton rouge de Féao là que tu viens d'évoquer. Mais bon, voilà, on a le sentiment que les Rochelais se sont un peu compliqué la tâche.
3: Mais ouais, non, mais tu peux le pointer, parce que nous, on le pointe. Donc, pas satisfait de ça, et on a beau répéter les messages et faire beaucoup de prévention par rapport à la discipline et à l'arbitrage et aux fautes bêtes que peuvent faire certains joueurs là qui sont encore pas tout à fait matures. Donc on se retrouve à la troisième journée avec 6 cartons,
0: ouais.
3: Les espoirs, 2 par match.
0: Et 2 défaites.
3: Chaque journée.
0: 2 défaites.
3: Ça fait partie des facteurs qui nous ont coûté les deux premières défaites, parce qu'on domine les deux premières journées jusqu'à la 50e, que ce soit au Racing ou contre le Stade Français, où on n'est pas du tout en danger, on maîtrise le match, et à chaque fois on prend 2 cartons coup sur coup qui nous sortent du match, et on prend des points à ce moment-là en infériorité numérique. Donc on avait bossé là-dessus, et là à la 30e, Paleto Féao a eu un mauvais geste qui a été sanctionné à juste titre par les arbitres.
0: Bon, en tous les cas, ce samedi à Rouen, ton équipe s'est imposée. Certes, c'est l'équipe la plus faible de la poule, mais enfin, il faut toujours aller chercher ces victoires. D'autant plus que, bon, sur ce que tu nous dis, effectivement, en deuxième mi-temps, ça se passe plutôt mal pour les Rochelais. Là, ils n'ont pas craqué dans cette deuxième mi-temps. Ils ont fait preuve de caractère. Ils sont allés au bout d'eux-mêmes. Tu le soulignais, un état d'esprit différent. Mentalement, ils sont allés au bout d'eux-mêmes.
3: On a mis un peu plus de temps, ouais, cette année à trouver de la cohésion, une dynamique de travail et un état d'esprit qui faisait notre force l'année dernière, avec un vrai supplément d'âme sur pas mal de matchs, et leur bonne entente et leur force de travail du quotidien a payé régulièrement sur des fins de match où c'était un peu serré, et ils arrivaient à aller au bout d'eux-mêmes. On n'avait pas retrouvé ça sur le début de championnat, ni sur certaines semaines d'entraînement où on avait l'impression qu'il faisait parfois un peu le minimum. Donc on a beaucoup insisté là-dessus, là, les 8 derniers jours. Voilà, avec quelques sanctions, quelques avantages en moins, etc. Et là, on a l'impression que ça fait son chemin. Ils ont pris conscience de tout ça, que c'était important de se faire mal ensemble d'abord. Et le scénario du match là est complètement différent, et avec 25 dernières minutes qui nous étaient défavorables, et là on termine fort avec beaucoup de caractère.
0: Je vais te poser une question en forme de patate chaude, cher coach Baptiste Gatur. Quand on a dans son effectif le fils du coach de l'équipe première, c'est pas un peu compliqué parfois, l'ouvreur Roy Ogara, comment tu fais pour le manager ?
3: Il y en a plusieurs. Il y a aussi le fils de l'entraîneur de l'attaque.
0: Ah, t'es pas gâté.
3: Non, mais ça se passe très bien. Il n'y a aucune forme de pression, hein, très honnêtement, de la part des coachs pros. Ouais. Et ils nous font confiance sur la gestion de leur temps de jeu et des rotations, et à la fois sur l'évaluation de leur niveau, en étant, nous, complètement objectifs. Ouais. Donc, on a pris le temps avec Rua, notamment au début. Rua, il monte tout juste de Krabos, il est première année, donc il faut prendre le temps.
0: Eh oui.
3: C'est un profil de joueur à maturité physique tardive. Il n'est pas encore complètement développé, et du coup, en termes de sur le rapport force-puissance, il a des manques pour l'instant, mais il va évoluer. Et là, il a eu l'opportunité. Il faisait des très bons entraînements là sur les dernières semaines. Et donc là, on a jugé que c'était le bon moment pour le lancer. Et on a été très content de sa prestation. Et il nous a fait un super match.
0: Et oui, ouvreur, hein, Ogara, il t'a trouvé 2,50-22 plutôt intéressant.
3: Exactement. Vous êtes bien enseigné. 2,50-22. Il a été courageux en défense et il a bien animé. Attaque de ligne, il a su faire jouer les autres, donc il a fait un match plein de justesse tactique.
0: Ça va pas être évident, hein. C'est vrai qu'on parle beaucoup de cette filiation et c'est important, il y a beaucoup de grands joueurs qui voient leur fils évoluer, cette transmission, mais c'est vrai que quand on s'appelle Ogara, il y a des attentes un peu plus importantes que sur d'autres, hein. C'est vrai Baptiste, c'est pas...
3: Ouais, mais, non, ouais. Mais très, très honnêtement, ça se passe très bien. Et on a pas de difficultés pour gérer ces joueurs-là là, qui poussent justement les joueurs très identifiés au club. Et par contre, la difficulté qu'on avait sur ces débuts de saison-là, c'était de mobiliser complètement des joueurs aguerris et habituellement très performants, qui ont déjà matché avec l'équipe professionnelle. Les Lucas Rangi, les Diego Jurd, les Kirill Freint, les Nolan Cuyo, tous ces joueurs-là, pour qu'ils soient à leur meilleur niveau avec l'équipe Espoir. Mais c'est pas facile, parce qu'en termes de motivation, ils sont souvent déçus et frustrés de pas avoir de temps de jeu à l'étage supérieur. Donc c'était davantage avec ceux-là où on se creusait la tête pour les faire évoluer à leur meilleur niveau.
0: Baptiste Gatua, le coach des espoirs du Stade Rochelet, reste encore quelques petites minutes avec nous pour partager sa passion et vous la faire entrevoir et ressentir. Baptiste, reste là, on se retrouve juste après ça.
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0: On est avec Baptiste Gatuin, le coach des espoirs du Stade Rochelet, des espoirs qui ont lancé leur saison à Rouen. L'élite 1 qui nous intéresse ce soir, donc cette victoire. Alors c'est vrai Baptiste, on l'a dit, ta poule c'est l'une des plus relevées hein, du championnat. Le prochain match, comment tu le prépares, comment ça se passe et où est-ce que ça va nous amener?
3: Le prochain match, il a lieu dans 2 semaines. On a un week-end off, là. Et on se déplacera à Nevers avant de recevoir Vannes la semaine suivante, le week-end suivant. Et Nevers, qui est une équipe très compétitive cette saison, et qui surprend par son très très bon début de saison, puisqu'ils ont réussi à prendre 2 bonus offensifs sur les 2 premières journées. Et ils ont perdu à la toute dernière seconde au Racing ce week-end, là. Donc ils méritaient de l'emporter au Racing, qui fait partie des grosses écuries du championnat de France Espoir.
0: Ah, parce que tu peux nous dire un mot sur l'infirmerie, on a eu quelques inquiétudes sur certains joueurs qui sont sortis. Est-ce que tu peux nous faire un petit état des lieux là, du banc?
3: Ouais, c'est le point noir. Hein. C'est depuis l'année dernière. On a, nous, sur la catégorie espoir, une équipe complète autour de 15 blessés. Donc, pour des raisons complètement différentes, par contre, de l'année dernière. On s'était beaucoup remis en question sur notre charge de travail et sur le contenu de nos séances parce qu'on avait eu pas mal de lésions musculaires. Et cette année, il n'y a plus de lésions musculaires, mais il y a beaucoup de problèmes osseux et d'acromio. Voilà, donc plus d'avantage lié au contact cette saison. Et du coup, il y a à nouveau beaucoup de joueurs à l'infirmerie entre l'effectif pro et celui du centre de formation.
0: Donc cette semaine, ça va être de la récupération, ça va permettre à certains joueurs peut-être de reprendre, de retrouver un rythme, de réintégrer le groupe.
3: Ouais, il commence la semaine avec 3 jours off, il y a uniquement des créneaux de récupération sur le début de semaine. Et ensuite, on a 3 séances, 3 matinées, complètes jeudi, vendredi et samedi sur la fin de semaine. Pour reprendre progressivement un rythme physique et le rugby aussi progressivement, et on repassera sur une semaine type de match la semaine prochaine.
0: Et on suivra bien évidemment avec beaucoup d'intérêt après ce week-end de repos, ce déplacement à Nevers. Ce sera le 10 octobre prochain, les espoirs du Stade Rochelet. On remercie une nouvelle fois le coach Baptiste Gatuin d'être venu nous rendre visite. Merci à toi, Baptiste.
3: Merci à vous. Au revoir.

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2: Pour demain, Météo France confirme, les nuages sont très nombreux en début de journée. Ils devraient disparaître parfois rapidement en matinée pour laisser une large place au soleil dès la mi-journée. Les températures du matin, 18 degrés en maximale à Saint-Georges-d'Oléron, compté 17 degrés à La Rochelle, 15 degrés pour Angoulême le matin, 26 degrés à Cognac. On reste connecté au sport rochelais après le ballon ovale, c'est le ballon rond. Nous allons sous les parquets, nous allons sous les paniers, plus précisément le parquet du stade Rochelais Basket, pour parler de notre équipe avec notre spécialiste Sébastien, supporter de la première heure. Il nous retrouve dans un instant.
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2: Et info fraîche. Toute fraîche concernant Stade Rochelais Basket. Sébastien s'échauffe et nous fait un petit dunk là dans quelques instants là, pour les souvenirs. Le bon son qui nous accompagne pour votre 100% sport ici La Rochelle. Voici Cool.

0: Le son de Cool and the Gang ici La Rochelle.
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0: En mode 100% basket, le Stade Rochelais Basket qui a bien entamé sa saison avec un premier succès. On en parle avec notre spécialiste Sébastien qui nous accompagne pour une nouvelle saison de basket ici à La Rochelle.
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0: Salut Sébastien!
3: Salut Daniel, bonsoir à tous.
0: Bon ben voilà, après des matchs de préparation assez peu convaincants, ou en tous les cas on était dans le doute, on était on savait pas trop. Là on peut dire que le Stade Rochelais a bien entamé sa saison avec ce premier succès face à des Alsaciens affamés en fin de match.
3: Oh que oui, c'est vrai que le début de match était surprenant de la part de La Rochelle parce qu'on les attendait pas aussi incisifs. Premier carton, il y a 33-20 pour La Rochelle. Là, tout de suite, on se dit, ça y est, c'est bon. Mais non, il y a Gristoufel, donc les adversaires alsaciens qui revenaient petit à petit dans le match. Ils nous ont bien taquiné, ils nous ont bien chatouillé. Ils sont même repassés devant au milieu du quatrième carton. On a serré les dents, on a serré les coudes, on a tout donné. Et ouais, sur le terrain, ils ont fait tout autant. Et puis victoire au bout. Que dire de plus?
0: Écoute, on se félicite. On va peut-être parler de certains joueurs qui nous ont déjà un peu bluffé, ou en tous les cas qui amènent un certain nombre d'espoir pour cette saison. On peut saluer aussi les espoirs qui enchaînent au deuxième succès de rang. C'est bien aussi. Voilà, la formation rochelaise. On parlait tout à l'heure du rugby, mais au basket, on travaille bien également La Rochelle.
3: Exactement, première victoire à Nantes et là, dernier week-end, victoire contre Blois, les champions de France en titre, en plus les champions espoir. Une victoire en plus avec la manière, une belle attitude et puis des nouveaux joueurs aussi qui sont arrivés dans cette équipe espoir, dont un certain Karl Jopmo qu'on verra sûrement si avec l'équipe première. Ouais, franchement, il y a du potentiel dans ces deux équipes.
0: Bon, revenons à l'équipe première avec les plus et les moins. D'abord, Sébastien, toi qui suis ce club, t'es viscéralement attaché à ton Stade Rochelais Basket, tu es toujours bien informé. Tu confirmes un peu les interrogations qu'a le staff et ce qu'on a pu lire notamment chez nos confrères de Sud-Ouest concernant l'arrière américain Jazz Thompson qui n'aurait pas convaincu lors de la préparation et qui serait sur la sellette pour ce début de saison.
3: Oui, c'est vrai qu'on en avait parlé récemment contre le match contre Quimper où là justement il avait été sur le feu de la rampe, il avait fait je sais plus combien de points, une vingtaine de points à 5 sur 6 à 3 points. Le souci c'est que voilà, ce rendu là n'est pas présent à chaque match. Ça se sentait un petit peu qu'il était sous pression lors de ce match contre Gristoufel. Il a voulu tenter des tirs. Un pourcentage à 3 points qui était assez... Il y a 20% à 1 sur 5. Ouais, ça se sentait qu'il voulait bien faire et bien montrer. C'est tout à son honneur. Après, voilà, voir comment le staff Rochelais va voir justement cette attitude-là. Voilà, c'est... L'avenir le dira.
0: Bon, par contre, au niveau des satisfactions, tout le monde est d'accord, ça a été l'homme du match, Sacha Deradji. Quel talent celui-là, hein. Il est arrivé après une saison exceptionnelle en national. Il a montré toute sa classe, hein, le numéro 8. Il est complet, ultra complet, Sébastien.
3: Ouais, pas de conclusion hâtive, mais c'est vrai que sur ce match-là, honnêtement, j'ai été bluffé. Je m'attendais pas du tout à ce rendu au niveau dans le jeu. Et même au niveau statistique, premier match, c'est simple, hein, c'est son premier match en Pro B. Ouais. Et il nous sort un double-double, 20 points, 11 passes, et même 6 rebonds et 33 déval. Enfin, c'est waouh. Je trouve pas les mots. Honnêtement, même après les matchs, j'ai regardé la feuille de stats, j'ai vu ça, je me suis dit waouh. Là, il y a du potentiel. Hein. Franchement, c'est un super joueur en plus, un super bonhomme après le match.
0: Comment t'expliques il est passé à l'étage supérieur quand même, c'est le moins qu'on puisse dire. Et le gars, il performe d'entrée dans ce premier match de la saison.
3: Je pense, même j'en suis sûr, il a été mis en bonne condition avec les entraîneurs, le trio d'entraîneurs, les joueurs. Et puis c'est simple, hein, le basket c'est un sport d'équipe. Quand il y a un joueur qui s'enflamme, les autres joueurs aussi lui font confiance, lui donnent la balle. Et puis voilà, ça donne un match, un super match quoi. 33 d'évaluation pour un premier match en Pro B. Je veux voir dans l'histoire déjà de La Rochelle et même en général. C'est très très très très fort.
0: Très très très très fort. Bon, ben écoute, on part sur des bons rails là. Franchement, là, ça démarre du feu de Dieu. Il y a un autre match qui se profile, c'est vendredi. C'est à hier au Toulon. Est-ce que les Rochelais sont capables d'enchaîner? On va en parler avec toi, Sébastien. Bien évidemment, on compte sur toi. Il va falloir rester ensemble. Ça, c'est le coach Castano hein, qui le déclarait à notre micro. Le stade Rochelais Basket veut construire sa force collective. On reste ensemble, on reste liés. Sébastien, on se retrouve juste après ça.
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0: à bord, le commandant George McRae vous accueille, vous salue. Rock your baby. Vous restez bien avec nous, on parle du seul sport qui est né aux États-Unis, le basketball, le basket à La Rochelle, avec Sébastien, supporter de la première heure, qui nous éclaire tout au long de la saison. On le retrouve juste après ça.
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0: Sébastien, tu es avec nous, supporter de la première heure de ce basketball. Tu confirmes, hein, c'est le seul sport collectif majeur entièrement inventé aux États-Unis, le basketball.
14: Quasiment, parce que l'inventeur, il est canadien.
0: James Naismith, il était effectivement canadien.
14: Yes,
0: il connaît tout, ce gars-là. Oui, bah c'est vrai, c'est le but initial, c'était d'occuper ses étudiants à l'intérieur pendant les hivers rigoureux de la Nouvelle-Angleterre. Bon, basketball, quand tu nous tiens. Allez, on va prendre la direction de contrées plus agréables, hier Toulon, avec là, des gros investisseurs américains qui sont arrivés cet été. C'est un club qui a des ambitions.
14: Exactement, ouais. Des investisseurs américains sont arrivés. L'objectif, c'est la Betclic Elite dans 3 ans. Voilà, ça, les objectifs sont fixés. Les joueurs recrutés sont pareil, un mélange vraiment d'expérience, surtout les lignes arrières. John Robertson en particulier, Axel Julien. Le problème pour eux, hein, pas pour nous, c'est qu'il est blessé. Et Clément Cavallo qui a été champion de France avec Boulazac il y a 2 ans.
0: Oui.
14: Et voilà, c'est vraiment un mélange voilà de ils ont quel âge? Ouais, ils ont quasiment 35 ans de moyenne d'âge à E3.
0: Ah oui.
14: Et mélangé avec des jeunes, mélange d'équipes espoir et puis des petits jeunes recrutés ici et là. Ça donne cette équipe de hier Toulon qui a gagné son premier match aussi
0: en
14: championnat.
0: Dans le Money Time, ils sont allés chercher Foss dans le Money Time. Puisqu'on parle de monnaie, là c'est le temps de parler encore de monnaie. La Rochelle, l'année dernière, tu me confirmes, c'était le 12e budget. Hein, et là, cet été, là tu me parlais des Américains qui sont arrivés à hier Toulon. Là, il y a un gros partenaire qui est parti, mais selon le président Koubloukov, ça n'a pas de conséquences.
14: Alors après, pour être honnête, financièrement, je suis pas trop le club Rocher là-dessus. C'est vrai qu'après, il y a eu des départs au niveau sponsor. Il y a aussi...
0: Il y a d'autres partenaires qui sont arrivés, le président.
14: Voilà, exactement.
0: C'est ça. Bon, hein, des partenaires importants est parti. Il n'exclut pas qu'il peut revenir. Il s'est mis en stand-by afin d'avoir un peu plus de visibilité. Parce que c'est ça, La Rochelle aussi, c'est la visibilité, la salle, cette projection, vous y pensez aussi, vous, les supporters?
14: Oui, c'est vrai que cette nouvelle salle, c'est un petit peu une arlésienne pour l'instant. Il y a une nouvelle équipe municipale qui s'est mise en place. Le temps de bien tout connaître les dossiers, les différents lieux possibles pour accueillir cette salle. C'est pas pour demain, ce sera pour après-demain. Nous, on continue d'en discuter. Tout ça, c'est vrai que on est toujours dans l'expectative. Gaston Neuveur, c'est une salle super salle au niveau histoire, mais voilà, c'est moins de 1700 places. À un moment donné, à part payer des places à des prix assez élevés. ouais. ça va être compliqué de continuer pour viser plus haut avec cette équipe La Rochelle. Même si, voilà, les joueurs en sont capables. Hein.
0: Bien sûr, absolument. On est convaincu. Bon, vendredi à 20h, donc il y aura donc ce match face à hier Toulon. On l'a compris, ces joueurs donc d'expérience et cette jeunesse flamboyante du côté du Var. C'est vrai que les gars de Fos ont mis du combat, mais ça n'a pas suffi. Donc c'est un peu le message que va faire passer Castano à ses hommes. Hein.
14: Tout à fait. C'est vrai que là, c'est le fait que, en plus, l'équipe de Guerre Toulon ait des objectifs de monter en Betclic Elite assez rapidement, ça montre vraiment les projets de l'équipe et que c'est vraiment une très grosse équipe. Après, attention, parce que l'année dernière, il y avait des équipes comme Caen ou le SCAB qui eux aussi avaient comme projet de monter rapidement Betclic Elite. On a vu que c'était vraiment chaud. Ils étaient ils ont terminé la saison régulière l'année dernière plutôt en bas de classement. Voilà. Après, c'est hier Toulon, c'est un gros club historique du basket français. Moi, je pense que franchement, ils peuvent faire une très belle saison. Je me répète, hein, mais vraiment, les joueurs d'expérience comme John Robertson peuvent énormément apporter. Hein. Il a 37 ans, il a toute l'équipe sur son épaule quasiment l'année dernière. Cette année, il partage un peu plus le leadership avec Clément Cavallo, qui est le nouveau capitaine. Honnêtement, ça va être chaud. Ça va être chaud à hier Toulon. Au niveau de la température, mais aussi au niveau du terrain.
0: Bon, en tous les cas, si on voit le thermomètre de ce classement d'élite 2, le Stade Rochelet Basket est 4e. Hier Toulon est 6e. Le match, c'est vendredi. Tu suivras ça attentivement, Sébastien. On se donne rendez-vous très prochainement pour continuer à évoquer cette passion du basket avec toi sur notre antenne.
14: Ça marche.
0: À bientôt. Ciao.
14: Ciao.

0: Merci La Rochelle, vous êtes peut-être dans l'auto et vous entendez Ken. Ah, vous avez gagné, c'est bien. Everybody's changing. Evelyne Mazoy arrive dans un instant, vous restez bien avec nous pour la suite de nos aventures.
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0: Ici, c'est une belle soirée qui démarre, il est 19h.
2: Manifestants partout en France selon la CGT, 200 000 selon le ministère de l'Intérieur. C'est la fin d'une journée de grève au sein de la fonction publique. Enseignants, personnels soignants ou encore pompiers demandent plus de moyens. Une revalorisation du point d'indice pour augmenter les salaires. À Paris, la manifestation s'est lancée à 14h de la place de la République. Thomas Vinclair, vous étiez au milieu des 70 000 manifestants.
3: Ras-le-bol général, c'est ce qui...

0: le manque de moyens qu'on a eu, où on n'avait pas de climatisation dans un certain nombre d'établissements hospitaliers ou d'EHPAD, où on recourait à des solutions de bricolage pour la santé des Français aujourd'hui.
1: Dans le cortège, on retrouve aussi Julien. Sur sa pancarte, on peut lire « Taxer les milliardaires ». Pour cet enseignant, il faut que le gouvernement arrête de prendre constamment dans la poche des agents publics. Il aimerait voir les plus riches contribuer davantage.
2: Le fait que les patrons s'enrichissent, et encore une fois, j'ai personnellement rien contre les patrons. Par contre, à un moment, le patron tout seul, il est rien. À un moment, il faut qu'on arrive à changer tout ça.
1: Côté syndicat, on annonce déjà la couleur pour les prochaines semaines. Si d'ici jeudi, le gouvernement ne revoit pas sa copie sur ses 54 milliards d'euros d'économies, d'autres appels à la grève seront lancés, cette fois pour l'ensemble des salariés français.
3: Reportage dans le cortège parisien pour ici, signé Thomas Vinclair. Si l'on englobe le primaire et le secondaire, le ministère de l'Éducation comptabilise 14% d'enseignants grévistes, 40% côté syndicat. La Lozère, le Gard, l'Hérault et l'Ardèche basculent ce soir à minuit en vigilance orange. Pluie, inondation. Météo France prévoit un épisode méditerranéen très marqué. On y revient à la fin de ce journal. Dans la météo, du changement à la direction de la SET, c'est la société d'exploitation de la Tour Eiffel. Dans un communiqué, le directeur général annonce son départ après une polémique déclenchée au début du mois par la visite d'un groupe religieux hindou au cours de laquelle le personnel féminin avait été écarté. Coralie Moreau.
4: Visite VIP qui avait eu lieu début septembre à l'occasion de l'inauguration du temple de ce mouvement religieux à Bussy-Saint-Georges. Les femmes salariées de la Tour Eiffel avaient été invitées à rester dans un local pour ne pas croiser le regard des moines, demande formulée par les organisateurs et acceptée par la SET. Cette décision avait provoqué la colère du personnel et une grève spontanée. Depuis, la société d'exploitation a mené une enquête interne qui conclut aujourd'hui à une série de dysfonctionnements et de défaillances dans l'organisation des visites protocolaires. Prenant acte, le directeur général de la société annonce son départ dans un communiqué. Patrick Brancourt-Ruivaux quitte donc l'entreprise à la fin de l'année après 8 ans à son poste. Le président du conseil d'administration de la SET et maire de Paris Centre, Ariel Veil, souligne la qualité de son travail pendant le Covid et les JO de Paris notamment. Il annonce une série de mesures en faveur de l'égalité femmes-hommes et la mise en place rapide d'un nouveau service du protocole.
3: Contacté par ici, les représentants du personnel de la SET n'ont pas souhaité réagir. Clap de fin pour une marque emblématique, le chausseur André est placé en liquidation judiciaire. La marque a connu plusieurs rachats, plusieurs vagues de licenciements depuis 2020. Il ne restait plus que le site internet, 7 magasins et une trentaine de salariés. Cette fois, c'est vraiment la fin, Anivia Tolinki, d'une marque fondée il y a 130 ans.
5: André, c'est d'abord une histoire alsacienne. 1896, Albert Lévy, le créateur, a 23 ans. Il veut vendre des chaussures robustes avec du choix et des paires abordables surtout. La recette plaît très vite, les boutiques se multiplient comme des petits pains.
6: Une chaussure élégante et de qualité s'achète toujours chez André, dans 60 magasins. André, le chausseur, sachant chausser.
5: Le succès dure. Dans les années 80, André inaugure sa 500e boutique et change de slogan pour l'occasion. André, et tout est allé bien pendant 30 ans encore, raconte une salariée de la marque. Et puis patatras, on a eu le Covid, on a eu moins d'argent, moins de stock, le style a disparu. Elle dit, ce n'était plus le André qu'on avait connu. La marque est placée en redressement judiciaire 3 fois en 5 ans et donc désormais en liquidation. Les 7 magasins restants ont dû baisser leurs rideaux et les 30 derniers salariés vont être licenciés.
3: Anne Lévia Tolinki, si vous connaissez déjà votre programme pour les fêtes de fin d'année, la SNCF ouvre demain la billetterie pour les trains TGV Inouï, Ouigo et Intercité. La compagnie va aussi renforcer son offre vers les stations de ski des Alpes en cette fin d'année et également pour se rendre au marché de Noël de Strasbourg et Colmar.
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3: Le temps pour demain, je vous le disais, marqué par cet épisode méditerranéen et une vigilance orange. Pluie, inondation, crue et orages pour 4 départements, le Gard, l'Hérault, l'Ardèche et la Lozère. Des orages qui vont s'étendre au fil des heures du Nord-Aquitaine jusqu'aux Hauts-de-France. Côté température, elle reste douce le matin de 15 à 20 degrés du nord au sud. L'après-midi, 26 à 31 dans le sud-ouest, 20 à 25 degrés partout ailleurs.
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3: Salut à toutes, salut à tous et bienvenue dans Décibel. On est ensemble en direct jusqu'à 20h. Merci de nous avoir choisis les amis. Bravo pour votre bon goût. Au rayon anniversaire, il y aura Jerry Lee Lewis.

0: 10, le blind test sera consacré à des chansons belges qui parlent de Belgique. Et c'est bien normal puisque ce soir, notre invité est un Belge illustre que vous aviez découvert en 2022 avec cette chanson délicieuse.
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0: Son premier album était celui des rêves. Le deuxième qui vient de sortir, Ave de Mar. Bah, c'est la réalité. C'est qu'est-ce qui se passe dans la vie de ce jeune artiste qui décolle, qui compose et qui découvre sa vie et aussi lui-même. Pierre de Mar est de retour, un retour gagnant. Ave de Mar. On en parle ce soir avec lui et on vous l'offre tout à l'heure au blind test. Alors n'hésitez pas à nous appeler dès maintenant au standard, le numéro 055 056. Ça doit être écrit sur un post-it, mais j'ai perdu le post-it. Bref, appelez le standard pour jouer avec nous. Non, ben non, j'ai pas de post-it, je suis désolée. Alors, il faut me retrouver mon post-it, s'il vous plaît. Au moins pour avoir le numéro du standard. On va démarrer avec l'actu du jour. C'est Étienne Dao qui s'apprête à célébrer un double anniversaire. Les 40 ans de Pop Satori, son troisième album, et les 30 ans d'Eden, son sixième album. Alors, pour faire ça comme il faut, parce qu'on sait qu'Étienne Dao ne fait jamais deux fois la même chose, il a décidé de réinterpréter ses deux albums lors de 5 grands concerts anniversaires. Ça va se passer en janvier prochain, à Lyon, Antibes, Bruxelles, Liège et Paris. C'est un peu la guerre pour avoir des places. On espère que le succès immédiat de la mise en vente de ces concerts va motiver Étienne Dao pour peut-être nous proposer une petite tournée. On aimerait bien. En attendant, on écoute un des grands moments de Pop Satori. C'est Duel au soleil. C'est tombé pour la France.

0: Tombé pour la France, c'était le premier single issu de Pop Satori, ce troisième album d'Étienne Dao, qui sera donc célébré par Étienne. Une belle série de concerts. Il a mis toutes les infos, comme d'habitude, parce qu'il aime communiquer directement avec son public sur ses réseaux sociaux.
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0: Le grand public a découvert Chloé Mons au moment où elle s'est mariée avec Alain Bachung. Elle avait joué aussi dans un de ses clips. Donc, on avait découvert cette fille au physique absolument incroyable, renversant, hollywoodien. Et puis, Bachung, qui était tellement amoureux d'elle, ils faisaient de la musique aussi ensemble. Ils avaient sorti notamment un album magnifique qui s'appelait Le Cantique des Cantiques. Alors, Alain Bachung est mort. Chloé Mons est la gardienne du temple. Hein. C'est elle qui a les droits de toutes les chansons d'Alain Bachung, qui accepte ou pas des reprises, des participations, etc. Et elle s'occupe aussi de sa carrière musicale perso. Et là, elle va sortir le 16 octobre prochain un album que je trouve super réussi, qui s'appelle A Drink with Burt. Donc, boire un verre avec Burt. Le Burt en question, c'est Burt Bacharach. Elle est toujours accompagnée par Yann Péchin, qui était le guitariste fétiche de Bachung. Donc, sur ce disque. Et il y a un premier extrait que j'avais envie de partager avec vous. Vous allez me dire ce que vous en pensez, mais je trouve que c'est très, très réussi. C'est la chanson Rain Raindrops Keep Falling on My Head, qui avait été adapté en français par Sacha Distel en 70, Toute la pluie tombe sur moi. La version de Chloé Mons reste en anglais et elle est super réussie. Chloé Mons, Drink with Burt, ça sortira le 16 octobre et c'est notre coup de cœur.

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0: ça qui est génial avec les chansons de Burt Bacharach, il y a pas besoin d'en faire des tonnes, hein, juste une belle voix, une belle guitare. Et la belle voix, c'était celle de Chloé Mons. Cette première version est déjà disponible et l'album, lui, arrive mi-octobre. Pierre Demar arrive dans Décibel, son deuxième album Ave Demar est disponible et on va le décortiquer ensemble.
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3: Ave de Mar.
4: Ave, Émilie, comment ça va?
3: Qu'est-ce que je suis contente. Pierre de Mar est de retour. L'album, il est incroyable.
4: Merci.
3: Franchement, il est aussi incroyable que son titre. Ceci dit, avec un titre comme ça, t'avais intérêt quand même à faire un très bon album.
4: Bien.
3: Bah oui, Ave César, c'est quand même comme ça qu'on saluait l'empereur de Rome et de la moitié de la planète. Donc oui, effectivement, derrière, tu peux pas faire petit machin.
4: Mais rassure-toi, Émilie, je n'incarne pas un empereur. J'incarne un ado sur le tard, tout à fait maladroit, qui part à la conquête, mais pas du tout de nouveaux territoires. Il part à la conquête de lui-même surtout,
3: oui.
4: De nouvelles sensations, et j'incarne cet ado, mais cet ado c'est moi, hein. C'est-à-dire que je m'incarne moi-même, enfin, c'est ma vie qui a commencé un peu tardivement, je dirais que ma vie a recommencé à 18 ans, et donc c'est à ce moment-là que je vis les premières amours, les premières ivresses, enfin, tout ça, et c'est ce que je compte du premier au dernier titre de l'album.
3: De cet album, ouais. Alors c'est vrai que le premier album, Regarde-moi, immense succès, hein, disque de platine, et puis victoire de la musique de la révélation masculine de l'année en 2023, et puis plein de concerts. Enfin voilà, il a eu une belle histoire, ce premier album. Mais tu y racontais beaucoup tes rêves. D'ailleurs, un jour je marierai un ange, etc. Voilà,
4: un jour je serai une superstar. C'était que de l'ordre de la projection. C'est comme si j'avais fait une, je sais pas, une wish list pour l'avenir, tu vois.
3: C'est ça, les trucs à faire avant 30 ans.
4: Exactement. Et ils sont plus ou moins faits. Enfin non, j'ai pas épousé un ange, mais enfin ceci dit.
3: T'en as croisé quelques-uns.
4: J'en ai croisé. J'ai des super histoires et tout ça. Et puis je sais pas à quel point je suis devenu célèbre, mais je fais ce que je veux de ma vie. Enfin, je fais ce que j'aime surtout de ma vie. Et donc, il s'agit d'histoires vraies,
3: réalité.
4: Plus de projections, mais d'histoires vraies. Je vous raconte sans trop de pudeur du tout. Il y a pas de filtre. Tu vois quelquefois. Je sais pas, j'incarne une espèce de souillon en amour qui fait tous les mauvais choix, mais c'est pas très grave, faut pas s'inquiéter, parce que ça finit bien, le disque finit bien.
3: Il y a un pire.
4: Sur une note tout à fait pleine d'espoir, et puis sur une histoire d'amour heureuse et réciproque.
3: Alors, je me suis souvenu que tu m'avais dit que ta chanson préférée du premier album, c'était celle-là. Pour le coup, celle-là, c'était la plus proche de la réalité. Donc en fait, même dans premier album,
4: déjà les prémices
3: t'as raison. J'avais déjà envie.
4: Je dressais un portrait de famille tout à fait caricatural, mais pas du non tout à fait, non, c'était proche de bon, mon père n'est pas un énorme sauvage, tu vois, il n'est pas toréador, et ma mère n'est pas aussi sainte que la divine Sainte Marie, mais carrément, t'as raison. Et Enfant 2, je trouve qu'on retrouve un peu d'Enfant 2 dans ce disque, même dans la musicalité, dans la contagion, il y a un truc, tu sais, je pense à vous, c'est quand même une hymne joyeuse, quoi, et une espèce d'ode à la joie, je trouve, et qui est très contagieuse, et c'est pas facile de faire un morceau pop joyeux qui tombe pas dans les facilités qu'on connaît. Et donc j'en suis fier, et c'est drôle parce que peut-être que dans 5 ans je te dirai, je pense à vous, c'était mon morceau préféré, j'en sais rien.
3: Ah bah alors on garde ça pour les archives.

0: Ça, c'est la chanson du retour, la chanson où tu t'adresses au public.
1: Absolument.
0: Hyper bien reçue. Maintenant, l'album est sorti.
1: Ouais.
0: Tu peux me dire à quel point ça a été difficile ou pas de l'aborder, ce deuxième album? Surtout quand le premier a cartonné, mais parfois on se dit, merde, j'ai eu de la chance. Comment je vais faire pour le deuxième?
1: En fait, quand j'ai rendu mon premier disque, j'étais tellement persuadé le jour où je l'ai rendu au label que je pouvais faire 100 fois mieux. C'est bizarre de dire ça et je le renie pas du tout. Moi, je l'aime beaucoup le premier disque, mais c'est un disque qui a été fait en 6 mois parce qu'il fallait rebondir sur un succès. Donc un jour je marie un ange, il fallait rapidement sortir un truc quoi derrière. Et donc j'ai eu 6 mois, ça veut dire que j'ai fait 15 maquettes, j'en ai gardé 12, très peu de marge pour l'erreur. Et donc en le rendant, je savais déjà que j'étais capable de mieux si il m'était donné plus de temps. Et donc j'ai pas abordé le deuxième avec beaucoup de crainte, tu vois. Même s'il y avait un succès autour du premier disque, c'est plutôt en le faisant, j'y ai pas pensé une seule seconde. J'ai juste pris mon temps. Là, j'ai eu 3 ans, ça n'a rien à voir. J'ai eu beaucoup de nuits de sommeil, de recul.
0: Ça, c'est un cadeau du succès du premier, c'est d'avoir
1: luxe.
0: Le temps.
1: Non, mais carrément, bien sûr, c'est un luxe, c'est de se dire que je vis suffisamment bien que pour prendre 3 ans pour faire un deuxième disque, et d'avoir la chance aussi d'avoir une équipe qui comprend ça, qui sait que j'ai la nécessité d'avoir du temps. J'ai ce besoin d'avoir du temps, et je l'ai eu. Et donc ça fait un disque que j'aime beaucoup beaucoup plus, et là en le sortant, je me dis pas que je saurais faire beaucoup, j'en sais rien, tu vois. Moi, je pense que je ferais mieux si je reste curieux et si j'écoute plein de choses encore, parce que c'est en découvrant des références et en étant inspiré qu'on fait des choses encore meilleures, tu vois. Entre les deux albums là, j'ai redécouvert tellement de choses, tellement de musique. Il y a des influences, je te parlais dans Je pense à vous, dans un peu de Christine, mais il y a aussi du R, je sais pas, il y a plein de choses que j'aime. Sébastien Tellier sur la dernière, je m'en souviendrai. Et tout ça, je connaissais pas il y a 2 ans en fait. Et donc plus tu découvres de choses et plus ta musique a des chances d'être bonne.
0: Et là, elle est très bonne. Ave de Mar, deuxième album de Pierre de Mar. On va écouter J'aurais fini par te plaire, justement, si vous avez envie de savoir comment se sont passées les premières amours de
1: tout
0: Pierre.
1: Tout à fait.
0: Eh bien, parfois, elles ne se sont pas passées, mais c'est pas grave.
1: C'est comme ça chez beaucoup de monde. C'est rassurant de le savoir, non?
0: C'est vrai.

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1: J'aurais fini par te plaire, Pierre Demar. Plaire aux autres, plaire aux hommes, plaire au public, plaire à la presse. C'est quelque chose qui t'envahit parfois.
2: Ah ouais, ouais, ça peut être tout à fait.
1: Tu fais pas le métier nocif. Le plus planqué. Hein,
2: bah non, mais ça. C'est un métier de gens qui veulent plaire. De toute façon, c'est un métier de gens qui ont besoin d'impressionner pour séduire, qui ont besoin d'impressionner pour se faire des copains.
1: Ouais, mais parfois, ça dévore. C'était quoi.
2: La... Ouais, mais ça peut dévorer. Enfin, je sais que par exemple, c'est horrible, mais je suis de très mauvaise humeur si je sors un disque et qu'il marche pas. Enfin, tu vois. Et donc, pour l'instant, tout va bien. Je suis très heureux. Mais,
1: non, mais là, c'est un exemple. Mais imagine, je sais pas, tu te fais très beau, tu t'attends à des compliments, on te fait pas de compliments. Là, ça va, ça
2: je m'en fous. Le physique et tout ça, je m'en fous complètement, mais c'est
1: sur
2: plus
1: les chansons,
2: des trucs de bah les chansons. Et encore, je remarque, c'est drôle parce que je remarque que je reçois plein de très très gentils mots. Alors quand c'est des gens vraiment qui prennent le temps, qui font des... ça me fait énormément plaisir. Mais autour de moi, les copains, les amis, ça me fait plaisir, mais ça me fait peut-être moins d'effet que sur le premier. Soit c'est l'habitude, ou soit c'est plutôt la bonne nouvelle que j'ai fait ce disque pour moi, tu vois.
1: Oui. Et
2: je
1: pas
2: me
1: pas
2: dis
1: pour
2: en
1: plaire,
2: fait un peu moins pour plaire. Donc c'est plutôt une bonne nouvelle. Mais j'ai très envie qu'il marche quand même, tu vois. C'est un peu paradoxal.
1: Parfois pour plaire, on doit se métamorphoser et c'est pas toujours une bonne idée. C'est ce que tu chantes avec Lara Luciani dans la chanson.
2: Exactement.
1: Quasiment parfait.

0: Tu avais chanté au concert de Clara Luciani à Bercy. On sent que vous êtes copains. On a même vu des photos de bord de piscine cet
1: oui.
0: été. C'est ton amie, c'était important qu'elle vienne sur ton disque.
1: Oui, après, j'invite pas tous mes amis sur le disque, parce que sinon, il serait très mauvais. C'était important, oui, parce que... Alors déjà, comment est-ce que je connais Clara? Avec Clara, on partage notre meilleure amie. On a une chose en commun, c'est notre meilleure amie, qui s'appelle Eddie Blanchard, qui a réalisé pour moi plusieurs clips, notamment Je pense à vous.
0: Ah, mais c'est la fille de Philippe Catherine.
1: Absolument.
0: Mais oui, elle est très talentueuse.
1: Hyper talentueuse. Elle a écrit un livre, elle sort des clips, enfin, elle réalise des clips, elle chante aussi très bien. Elle était venue chanter à Mont Zénith. Et donc, bref, c'est Eddie qui m'a présenté Clara.
0: Okay.
1: Et Clara est une femme hilarante. Hein,
0: oui,
1: faut le savoir.
0: Elle est très drôle.
1: Et donc, on s'est très bien entendu assez vite et on est devenus copains comme ça. Et j'ai composé un jour quasiment parfait et très vite, je pense au bout de quelques heures que j'étais en studio et je me suis dit, mais c'est pour Clara, quoi. Ça sonne vraiment pour Clara. Oui. Le refrain, le tout est beau, tout est quasiment parfait. Ça sonnait tellement Clara. Et donc, je l'ai envoyé à Clara un peu plus tard. C'est un jour où tous les deux, on avait tout perdu aux Victoires de la musique.
0: Ah, 2023.
1: Soirée de la Loose. Soirée de la Loose.
0: Je m'en souviens très bien. 2023, c'était pas pour elle, c'était pas pour toi.
1: Bah, non, alors, je pense que c'est un an plus tard parce que 23, j'ai gagné ma première victoire.
0: Ah, 24, 24.
1: Je pense que c'est celle d'après.
0: C'est 24. Où t'étais nommée, elle était nommée.
1: Exactement, exactement.
0: Oui,
1: et puis, c'est drôle. Enfin, bref, on rigolait beaucoup. Et je lui dis, bah, tu sais quoi, j'ai un lot de consolation. Il y a ce morceau qui existe. Est-ce que tu aimerais poser ta voix dessus? Et plus que ça, elle a écrit ses paroles. Et j'adore ce qu'il raconte, le morceau. C'est un dialogue. En gros, moi, je lui dis, comme tu disais tout à l'heure, j'ai tout changé chez moi pour te plaire. J'ai repeint mon visage, j'ai dessiné mon abdomen à l'encre indélébile. Voilà, je suis digne de vous, de votre drôle de goût. Et puis, elle me dit, mais c'est pas du tout comme ça que je vais t'aimer, en fait.
0: Ah,
1: genre, c'est quand tu transpires que je te trouve digne d'être aimé. Et j'aime bien quand elle me dit ça.
0: La sagesse de Pierre Demar et Clara Luciani. La chanson est superbe, quasiment parfaite. Ça fait partie des grands moments de Ave Demar, nouvel album de Pierre, dont on parle ce soir dans Décibel, qu'on vous recommande et qu'on vous fait gagner tout à l'heure au blind test. Vous pouvez appeler Alexandra au standard. Ça y est, j'ai retrouvé mon post-it. J'ai le numéro 0810 055 056. À tout de suite.
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3: 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Mais c'est vous aussi qui nous donnez envie d'aller à votre rencontre par les messages que vous laissez en vocal sur WhatsApp. Camille nous invite à une grande marche solidaire samedi prochain.
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0: Décibel en direct jusqu'à 20h. Notre invité de ce soir, Pierre Demar, était fait pour la grande vie.

0: C'est la voix de Eva qu'on entend avec toi en duo sur cette chanson La Grande Vie, deuxième invitée de l'album.
1: Je suis trop content de l'avoir.
0: C'est vrai?
1: Ouais, je suis hyper content parce que je trouve qu'elle sublime le morceau. Enfin, on l'entend chanter là, c'est quand même assez angélique.
0: Et puis c'est un morceau très étonnant pour celles et ceux qui nous connaissaient, et on était tous dans ce cas-là, que ton premier album.
1: Ouais, c'est vrai, t'as raison.
0: Là, c'est l'aventure sonore et sonique.
1: Oui, oui, c'est vrai. Et pourtant, c'est une prod que j'ai fait tout seul, quoi. Pour le coup, que moi sur cette production. Et je l'aime beaucoup. Enfin, je trouve qu'elle est langoureuse, elle est sensuelle. Il y a un truc très qui rebondit bien. Et
0: Non, t'avais jamais entendu là-dessus.
1: Non, t'as raison. Non, il y a un truc presque R&B. Moi, je fais des trucs genre.
0: Tu fais des vibes comme Amel.
1: Je vibe
0: Bent.
1: Un peu. Presque autant qu'Amel. Et ouais, la prod traînait sur un disque dur depuis longtemps. Je l'adorais, mais je savais pas quoi en faire. J'avais ce début de texte, mais qui disait pas grand-chose, si ce n'est que je suis venu pour la grande vie, le soleil et la maille. Mais c'est un peu vain.
2: On aime bien.
1: On aime bien, mais c'est léger. Et puis, je sais pas, on écoutait avec ma petite sœur Eva, il y a pas si longtemps. Il y a 6 mois, quoi. Et on se dit, mais attends, mais c'est trop bien. Il faut que ça soit Eva sur le disque, sur La Grande Vie. Et donc, je lui ai écrit. Elle m'a répondu tout de suite. On s'est vu, je pense, dans la semaine. Et elle a écrit son texte qui, je trouve, donne beaucoup de profondeur au texte et qui dit, mais en fait, La Grande Vie, c'est pas si génial. Peut-être qu'on peut en avoir peur aussi. Et elle le chante hyper bien avec cette voix tellement cristalline, quoi. Enfin, je suis très heureux de l'avoir, vraiment.
0: Il y a de ça. Et puis, du coup, aussi, voilà, les deux personnages féminins, que ce soit Clara Luciani, qu'on a entendu tout à l'heure, ou Eva, qui, en fait, viennent mettre un peu de raison parfois dans tes délires en chanson.
1: Ouais, complètement. La sagesse féminine, hein, c'est souvent comme ça. Les femmes sont plus matures à cet âge-là.
0: C'est mieux que des chansons sur l'hystérie des féminazis, ça fait plaisir. Voilà. Merci Pierre, merci beaucoup.
1: Quand même.
0: Allez, c'est l'heure du questionnaire des choix cornéliens.
1: Ah, j'adore, dis-moi.
0: Mais oui. Paris ou Bruxelles?
1: Ah, c'est le pire que tu peux me
0: je
1: faire.
0: Je sais, c'est dégueulasse.
1: C'est le pire. J'habite Paris parce que tout s'y passe, et essentiellement quand on travaille dans la culture. Mais ma famille est à Bruxelles, mon chat est à Bruxelles, le studio est à Bruxelles. Oh. Donc je pense que mon cœur est à Bruxelles, mais la vie est à Paris.
0: Fashion Week ou festival?
1: Festival à 100%. Il y a 3 ans, j'aurais pas dit ça.
0: Ouais.
1: Mais là maintenant, festival à 100% parce que j'ai appris à aimer me produire sur scène, et j'ai appris à un peu désaimer les défilés. Donc voilà.
0: Je comprends. Reconversion professionnelle, Pierre Demar, tu deviens DJ ou animateur radio?
1: Animateur radio, 100 fois. Quoique DJ, tu fais plus de thunes, mais animateur radio, ça me plaît davantage. Je chante mieux que je mixe. Je parle mieux que je mixe, pardon.
0: Les paparazzi te piègent, Pierre. Tu préfères que sorte une photo de toi très mal habillé ou tout nu?
1: Très mal habillé. J'ai un peu de pudeur quand même.
0: Plutôt famille nombreuse ou adulte only?
1: Ah, c'est dur. En fait, famille nombreuse, mais qui commencerait à 40 ans, ce qui est un peu tard, parce que à 40 ans, c'est pour moi, je sais pas si j'aurai la forme. Non, mais parce que c'est marrant.
0: T'as pas prévu de mourir?
1: J'ai plusieurs
0: à
1: amis qui ont eu des enfants à 39, 40 ans, et qui me disent juste, ah putain, c'est exténuant quand même, tu vois. Et donc, je capte. Moi, j'ai aucune pression. Enfin, je veux dire, je peux le faire à n'importe quel âge, mais il y a ce truc de, c'est fatigant, quoi. Donc, je sais pas. Aujourd'hui, je me projette pas du tout d'avoir des enfants. Peut-être que dans 10 ans, je saurais. Mais si j'en ai, par contre, c'est pas un ou deux, c'est une tribu, tu vois. Ah, j'en veux 10. Ah ouais.
0: Oh wow.
1: Faire un truc énorme, genre un hôtel,
0: une équipe
1: on s'éclate.
0: Foot.
1: Ah ouais, équipe de foot.
0: J'adore. Rencontre amoureuse.
1: Mm-hmm.
0: En soirée, au travail, sur une appli.
1: En soirée, ce serait l'idéal. Moi, j'en peux plus les applis. Enfin, j'en peux plus de rencontrer des gens qui sont pas dans la vraie vie, quoi. C'est quand même trop. Toutes mes histoires d'amour sont nées sur Inge. Mais c'est drôle. Donc, j'ai vécu des belles histoires d'amour depuis. Enfin, grâce à Inge. Mais j'aimerais tellement te dire que j'ai rencontré telle ou telle personne. Je sais pas, moi, en club
0: ou en sport.
1: Exactement, dans un parc. Oh, le rêve, quoi.
0: À la maison de la radio.
1: J'adorerais. Et travail, pourquoi pas. Mais travailler en couple, je l'ai fait. C'est pas facile non plus. Enfin, tu vois, c'est un challenge quand même.
0: Tu préfères te teindre les cheveux en blond ou faire une crise d'acné?
1: Teindre les cheveux en blond 100 fois. J'ai fait les deux en même temps quand j'avais 15 ans. Et j'étais plutôt fier de mes cheveux que de mes boutons.
0: Vivre sans amour ou vivre sans wifi?
1: Sans wifi, on s'en branle l'internet. On n'en peut plus.
0: On coupe. Et enfin, tu préfères un amoureux pas joli mais gentil ou très beau mais très cruel?
1: Je pense que plutôt gentil. Après, moi, ce que je veux par-dessus tout, c'est d'être drôle. Si t'es cruel, mais hilarant, ça me va. Si t'es hilarant et très moche, ça me va aussi. Mais alors, pas drôle, et il peut être aussi charmant, gentil, beau, qu'il veut, ça m'intéresse pas trop.
0: Ok. Et s'il a un petit couteau pour te percer le cœur, comme dans Opinel?
1: Alors ça ne pas refaire chez vous. Dans Opinel, c'est la chanson qui sort le matin, qui est le single actuel que j'adore. Je dis, voici mon cœur et un Opinel, ne me le rends pas sans l'abîmer, ou bien ne me le rends pas du tout. Et en gros, ça veut dire, si tu romps avec moi, tu t'en vas. Sois un salaud plutôt qu'un saint, parce que si t'es trop gentil, j'aurais beaucoup de mal à t'oublier et à sortir de ma période d'amour, quoi.
0: Voilà. L'amour selon Pierre de Mars. Ça se passe avec

0: Mais oui, il est parfaitement bilingue. Pierre Demar.
1: Presque bilingue.
0: Et l'invité de Décibel, son deuxième album, Ave Demar, est disponible. Et il est vrai que les amours contrariés, compliqués, difficiles, ça fait des meilleures chansons que quand tout va bien.
2: Ça fait des très bonnes chansons. Ça fait des chansons qui respirent, je pense, une vérité, qui transpirent un truc, une nécessité d'être écrite. Ouais. Mais ceci dit, tu vois, je m'en souviendrai qu'est la dernière. Oui. Je trouve que c'est presque l'une des plus belles du disque. Enfin, pour moi, c'est peut-être ma préférée. Je te disais, je pense à vous tout à l'heure, mais c'est parce qu'il vient de sortir, j'aime ouais. toutes. Mais,
0: non, je m'en souviendrai, elle est très belle.
2: Elle est assez belle, elle a été écrite dans un moment de,
0: je m'en
2: de
0: souviendrai.
2: Plénitude. Vraiment très, très...
0: Je m'en souviendrai. Je l'ai, je sais que je l'ai. Voilà.
2: Yes, merci.

0: fin.
1: Ouais, de
0: l'album.
1: C'est vraiment ça. Si, si, t'as raison, puis on dirait un peu un chant de moine aussi, mais.
0: Alors, j'avais pas senti le.
1: Pas de moine, mais un truc religieux. Je très.
0: Ah, non, mais un truc un peu habité.
1: Hyper aérien, quoi. Hyper aérien, un peu cosmique, je sais pas, je vois de ça, moi, un peu décoriste, un peu tellier, un peu de farmer, je sais pas, enfin, toutes plein de choses que j'aime. Et justement, à ce moment-là, bah, c'était voilà, c'est une histoire d'amour qui était très heureuse tout du long. Et la chanson me plaît. Donc, je me suis aussi rassuré en me disant, tiens, Pierre, tu peux être heureux et écrire une chanson qui reste et qui te plaît.
0: Mais oui, elle s'appelle
1: Je veux le savoir.
0: Elle est très belle. Après, quand tu fais des conneries, ça fait des bonnes chansons aussi. Je pense à Mon amour fuck, par exemple.

0: est incroyable.
1: Merci Mimi.
0: C'est une chanson de chanteuse, je trouve.
1: Ah, tu trouves,
0: c'est
1: vrai?
0: Oui.
1: C'est-à-dire que moi je trouve qu'elle est très agréable à chanter, enfin, y a un truc ou plutôt elle donne envie de chanter.
0: Alors, il y a de ça, mais ce que je veux dire c'est que elle montre aussi une vulnérabilité qu'on entend rarement chez un homme.
1: Ah oui, ah d'accord, OK, intéressant.
0: C'est pour ça que je te dis une chanson de chanteuse.
1: Okay,
0: et à la fois une chanson de chanteuse qui serait assez courageuse pour raconter ça.
1: Ouais,
0: tout à fait. On aurait tendance à la juger.
1: C'est vrai. Bah là oui, je raconte vraiment le fait d'être un peu trop l'esclave de mon désir quelquefois et de faire des mauvais choix à cause de ça. Ça m'est arrivé hein, d'entretenir des relations juste parce que sex was good, tu vois. Et après tu te fais marcher dessus. Alors c'est idiot parce que l'intimité est belle, mais en fait l'intimité ça veut rien dire. Enfin c'est très important, mais ça veut aussi rien dire. Mais je te dis moi dans ce disque il y a pas vraiment de pudeur parce que moi je suis pas un homme très pudique. Enfin physiquement oui, mais dans mes émotions. Déjà sur le premier, je disais, je suis un exhibitionniste, les sentiments. Et il y a ce truc qui est vrai, où quand il m'arrive quelque chose un peu moche, un peu traumatisant, moi, la première chose que je fais, c'est de le raconter partout autour
0: mais
1: de moi.
0: Mais c'est génial, ça,
1: c'est comme ça
0: t'évite
1: que je
0: d'avoir
1: le digère.
0: Honte.
1: Ouais, j'ai aucune honte de rien. Et c'est
0: super,
1: très,
0: parce que la honte,
1: agréable.
0: C'est un poison. Donc
1: la
0: c'est formidable.
1: Honte, ça vous mange de l'intérieur, donc il ne faut surtout pas avoir honte.
0: Et puis, alors, est-ce qu'on peut remettre, s'il vous plaît, cet extrait de Mon Amour Fuck? Parce que maintenant qu'on a bien fait le sens, le fond, la forme est très intéressante et ce petit piano sautillant qui a dû rendre plein de gens jaloux. Ça me fait penser, tu sais, à certains titres, même d'Elton John.
1: Oui, t'as raison. C'est vrai, un peu de Mika, d'Elton.
0: Alors, il faut quand même qu'on parle de ça, les musiques de ce disque. T'es allé beaucoup plus loin sur le premier album.
1: Déjà, on a enregistré les musiciens, première chose. Je suis allé plus loin, Émilie. Moi, j'adore produire. C'est ce que je préfère faire sur un disque. J'aime bien écrire les textes, mais vraiment la partie musicale, c'est moi qui programme toutes les batteries, les musiciens, on les a en studio. Je suis hyper impliqué tout du long. Et là, c'est marrant. J'ai appris un truc déjà, c'est que le moins, le mieux en production, souvent, tu vois, d'avoir une production lisible, c'est en écoutant en réécoutant le premier disque de Christine and the Queens, ou bien R, l'album Talkie Walkie qui est génial avec Cherry Blossom Girl, tout ça, c'est les belles guitares, c'est hyper beau.
0: Ah, oui.
1: Et en fait, il y a pas grand-chose. Il y a une guitare, il y a une très très belle voix du chanteur, et puis il y a des petites boîtes à rythme. Mais en fait, c'est lisible. Vous écoutez la chanson, puis vous savez ce qui se passe, vous comprenez ce qui se passe, et c'est assez agréable. Kanye West, c'est souvent la même chose, et donc ça m'a vachement inspiré pour le disque. Et je me suis aussi permis des moments des respirations musicales où je ne chante pas. Le premier morceau, tu vois, il termine 45 secondes de guitare, batterie, congas, mais je ne chante pas. Et je pense que c'est une belle évolution de ma part, parce qu'avant ça, j'avais peur d'ennuyer les gens. Et là, c'est pas que l'album est chiant, tout du contraire.
0: Non.
1: C'est que je me permets de ne pas chanter partout, de laisser la musique respirer, et puis ça rend le tout plus digeste. Je pense que l'album est beaucoup plus digeste que le premier, j'ai l'impression.
0: En tout cas, il respire, on peut le dire. Ave de Mar, qui va commencer sa vie sur scène tout bientôt, au mois de novembre. Des concerts donc pour le mois de novembre à Reims, Strasbourg, Grenoble, Lyon, Arc-en-Senant, Metz, Nîmes, Bordeaux et Angoulême. Puis en décembre à Bruxelles, Lille, Liège et Paris, l'Olympia les 8 et 9 décembre. Et puis ensuite en 27, c'est reparti pour un tour à Dijon, Genève, Brest, Rennes, Rouen, La Roche-sur-Yon, Toulouse et Nantes. Et puis on t'espère en festival. Hein.
1: Bien sûr, on sera là. C'est promis, dès mai prochain, on fera, je pense, une trentaine de festivals. J'ai envie d'en faire beaucoup. Ma seule crainte, ce sont les canicules. Mais pour le reste, ça va être très cool.
0: Eh bien, après avoir écouté et aimé ce Ave de Mar, je te dis bravo demain.
1: Merci, Émilie. Merci beaucoup.
0: Et à la prochaine.
1: Merci infiniment.
0: Merci.
1: À la prochaine. C'était une joie. À très vite.
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compositrice, interprète, Domi a 28 ans. Elle est originaire d'Aime-la-Plagne et partage sa vie entre Montréal et la Savoie. Elle vient de sortir son premier single, Tout oublié, une chanson pop très solaire, et prépare un album pour 2026.

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1: Et c'est l'heure du blind test. On reste en Belgique. Pierre Demar est parti. Mais voici venir Paul et Eric. Bonsoir à tous les deux.
2: Bonsoir Émilie.
3: Bonsoir.
1: Bonsoir Paul. Pour gagner l'album de Pierre Demar et pour jouer avec des chansons belges qui parlent de Belgique. Comme ça, le clou est définitivement et parfaitement enfoncé. Paul, comment ça va? Comment s'est passée la journée?
3: Oh, mais très bien, comme retraité, vous voyez.
1: Oh, mais on aime beaucoup les petites journées de retraité. Est-ce que, à la retraite, l'envie de grasse mat revient?
3: Oh non, non, moi je me lève toujours...
1: Ah,
3: toujours vers les 8h, il n'y a pas de souci.
1: C'est fou ça. Mais non, mais je comprends, hein, parce que moi, même en vacances, quand je me souviens, quand j'étais ado, je dormais jusqu'à 11h30, midi. Et là,
3: Et là,
1: ça n'est plus possible. Même quand je peux pas faire de grasse mat. C'est fou.
3: Pour l'anecdote, Émilie.
1: Oui.
3: Vous savez que vous parlez un ancien belge.
1: Ah bon, Paul?
3: Oui, oui, tout à fait.
1: Dans quelle ville?
3: J'étais à Liège.
1: Ah, Liège, formidable. Je connais bien Liège, il y a un super, super festival là-bas qui s'appelle Les Ardentes.
3: Mon épouse m'a fait venir sur Tarbes.
1: Ah ben je comprends, par amour on peut quitter Liège, je comprends.
3: Voilà.
1: Eric est avec nous aussi, comment ça va Eric?
4: Ben ça va bien, merci.
1: Ça va.
4: Je ne suis pas vraiment à la retraite par contre.
1: Non, mais... pas encore, donc pas de grasse mat non plus?
4: Non, la grasse mat, non.
1: Non.
4: Le réveil avec ici Poitou le matin, mais voilà,
1: ça, pour
4: démarrer une journée.
1: C'est la meilleure façon de démarrer la journée, c'est avec votre radio ici, on est bien d'accord. Eric et Paul, je vais vous passer trois chansons belges qui parlent de Belgique. Il faut retrouver le plus rapidement possible le nom de l'interprète de la chanson. Et à la fin, tout le monde gagne l'album de Pierre Demar, parce qu'il n'y a pas de raison. Vous êtes là, vous jouez, donc forcément, vous gagnez, d'accord?
4: D'accord.
3: Pas de souci.
1: Petit point de règlement, je vous demande s'il vous plaît, Paul et Eric, de bien donner votre prénom avant de proposer la réponse, pour que je sache lequel de vous deux a été le plus rapide. On y va avec
3: et
1: une
3: voilà.
1: Première chanson, interprète belge, thème belge, qui chante ça?
5: On n'a pas les tours.
4: Eric.
1: Eric.
4: Angèle.
1: Oui, bravo.

0: Angèle, premier point pour Eric. On reste en Belgique et on cherche l'interprète de cette chanson.
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0: Paul,
2: Eric,
3: c'est son mari, mais je suis pas sûr.
0: Mais c'est complètement lui, bravo!

0: Maillot chantait Stromae. Bravo, Paul a un point. Eric aussi. On écoute un troisième Belge. Mais quoi qu'il arrive, messieurs, vous avez gagné.
1: Avec
2: Eric.
1: La mer
2: Eric.
1: Du Nord.
2: Eh bien, Jacques Brel. Hein.
0: Eh bien, oui.
1: Des vagues de l'Italie.
3: Je l'avais aussi, bien sûr.
0: Ah bah,
3: je n'en doute pas.
0: Jacques Brel.
1: Frida la Blonde.

0: Et le plat pays chanté par Jacques Brel. Paul l'avait, Eric a juste été un poil plus rapide. De toute façon, vous avez tous les deux gagné l'album de Pierre Demar. Je suis ravie de vous l'envoyer. Et merci d'avoir joué avec nous.
1: Ben merci à vous surtout. Merci Émilie. Merci Paul.
0: Merci.
1: Ici Poitou. Ici pas Poitou, ici tout.
0: Ouais, vous revenez quand vous voulez pour jouer avec nous. Le Blind Test, c'est tous les soirs de la semaine, du lundi au vendredi. Et le numéro du standard, vous pouvez le mettre en appel rapide sur votre téléphone, hein, ça marche. 0810 055 056. Alors, il y a un chanteur belge que j'adorais, qui nous a quittés il y a quelques années. Il s'appelait Arnaud. Il avait sorti un album en 2010 qui s'appelait Brussels, qui était la prononciation néerlandophone du nom de la ville de Bruxelles. Et il y a une chanson qui s'appelle Brussels, parce que là, c'est la prononciation anglaise du nom de la ville de Bruxelles. C'est une chanson dans plein de langues différentes, où il déclare son amour pour Bruxelles et ses habitants. Une vraie merveille, cette chanson. Rock, mais pas que, il y a un sacré synthé. Brussels, donc, chanté par Arnaud pour célébrer ce beau pays voisin et ami.

0: des moules crues. Il était comme ça, Arnaud. Il nous a quittés en 2022, mais de temps en temps, faites-vous du bien, replongez-vous dans un de ses albums. Franchement, c'est du grand rock et c'est de la grande et belle belgitude.
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0: Alors, l'anniversaire du jour. Bon, c'est l'anniversaire de la naissance de Jerry Lee Lewis. Et là, où est-ce que je me trouve ? J'adore la musique de Jerry Lee Lewis. Je n'aime pas trop lire les biographies de Jerry Lee Lewis, où je me rends compte que c'était un type absolument atroce, abominable. Il a tout fait. Quand il avait 22 ans, il a épousé sa cousine, la malheureuse, elle avait 13 ans. Mari violent, drogué, alcoolique, soupçonné des meurtres de sa quatrième et de sa cinquième épouse. On est vraiment sur une catastrophe. Mais d'un autre côté, je me dis, une fois qu'il est mort, c'est beaucoup plus facile de séparer l'homme de l'artiste. La nature s'en est chargée, voyez-vous. Donc, j'ai pas tellement de problèmes à partager avec vous une chanson de Jerry Lee Lewis qui était née donc un 29 septembre en 1935 parce que finalement on a beau lui faire de la pub, ça changera pas l'état dans lequel il est maintenant. Et cette chanson, elle est incroyable, elle s'appelle Great Balls of Fire et elle a vraiment changé beaucoup de choses parce qu'elle a rendu le piano aussi rock'n'roll que la guitare.

0: This is great, balls of fire.
1: Une chanson qui aura 70 ans l'année prochaine. Elle est sortie en novembre 1957. C'est dingue, hein, parce qu'on n'a pas du tout l'impression d'écouter une vieillerie. Great Balls of Fire. C'était Jerry Lee Lewis. Et c'est terminé pour ce soir, Décibel. Merci à l'équipe de l'émission. Il y avait Julien Demoulet, Antoine Greffin à la technique, Alexandra Sackberg au standard, Iris Guitoni à la réalisation, Thierry Boffa et Thomas Demol à la délégation musique et à la programmation des invités et au web, Mélodie Chaïb. Ne ratez pas Décibel. Demain soir, on sera avec une Belge. Ouais, double dose cette semaine, Axel Red.
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5: Bonsoir à tous, très bon début de soirée, bienvenue sur ICI, sur votre radio. Il est 20h, c'est l'heure de notre petit rendez-vous depuis la rentrée avec cette promesse évidente, s'évader durant une heure partout en France pour découvrir la beauté de notre pays, puis s'intéresser à ceux qui font battre le cœur de l'Hexagone. Vos initiatives, vos bons plans, vos entreprises chaque soir sont mises à l'honneur grâce à la complicité du réseau. ICI, on vous écoutera, on vous donnera la parole, on parlera de nature, d'environnement, parce que n'oubliez pas, on va s'évader, il n'y a pas que Paris dans la vie. Chaque soir, je reçois des personnalités différentes, médiatiques ou bien issues d'ailleurs de la société civile. C'est un parcours qui est lié intimement à nos villes, nos régions, et cet amour, on le découvre chaque soir. Ce soir, je reçois un homme qui a passé sa vie à écouter les autres. Il est documentariste, il est journaliste, il est animateur à la radio, à la télévision, il est auteur également. Le syndrome de l'imposteur est son dernier livre, on en parlera, il est sorti chez Fayard. Je n'oublie pas non plus qu'il est musicien,

0: La personnalité presque idéale pour évoquer justement cette France qui est à l'honneur chaque soir sur ICI. Vous qui connaissez bien la France, qu'est-ce que vous retenez de nos régions, de nos villes? Qu'est-ce que vous avez appris des Français ces dernières années? La question est très vague, je vous l'accorde, mais...
1: Ce que j'ai appris des Français, c'est que, en fait, même si Paris est plein de provinciaux, ce que je retiens de la province, de nos régions, c'est bien évidemment, même si chaque région a une âme particulière, moi je me sens beaucoup mieux en province qu'à Paris. Je trouve qu'il y a beaucoup plus de naturel, il y a beaucoup plus de respect entre les gens, beaucoup moins de stress, et ce qui donne tout de même à chaque fois une ambiance beaucoup plus détendue. Et voilà ce qui me vient en premier lorsque je pense à nos régions.
0: Aujourd'hui, c'est votre France qui nous intéresse. En tous les cas, votre parcours comprend peut-être votre cheminement, votre réussite, vos repères, vos ancrages. Sur la carte de France, évidemment, je pointe Évreux, parce que Évreux, c'est le début de tout, c'est là où vous êtes né, tout simplement.
1: Oui.
0: Évreux, si je vous demande, Olivier Delacroix, de m'envoyer une carte postale, vous savez, sur la carte postale, il y a deux, trois images. Quelles sont les deux, trois images comme ça qui vous viennent d'Évreux tout de suite?
1: La cathédrale d'Évreux, qui est très belle. Les promenades de l'île Thon, qui est une petite rivière qui passe, où il y a encore les vestiges gallo-romains, donc ce qui en fait le charme. Et puis après, mon QG, qui est un petit bar qui est resté à l'ancienne, qui a...
0: Comment il s'appelle?
1: C'est chez Chris et GG.
0: C'est bien de les citer.
1: Et en fait, j'adore cet endroit parce qu'il baigne dans son jus. C'est un bar qui, depuis 60 ans, n'a pas dû changer.
0: Mais c'est le bar de votre adolescence? C'est le bar des premiers cafés?
1: Non. C'est le bar d'un de mes amis, Chris déjà, et GG qui est devenu une amie aussi. Et c'est un endroit où je me sens tranquille parce que personne ne vient me parler de la télévision, de la musique et tout ça. Donc c'est un peu notre QG avec mes 3-4 amis d'Évreux fidèles.
0: Ça c'est intéressant parce que je sais que vos amis d'aujourd'hui, c'est les amis d'Évreux, c'est les amis de l'époque, vous les avez conservés aujourd'hui.
1: Oui, complètement. Ben oui, parce que en fait, ce sont des gens qui savent me dire les choses, et vous le savez, quand on parle dans un micro ou qu'on a notre tête à la télévision, on n'attire pas toujours les bonnes personnes, et elles ne sont pas toujours là pour les bonnes raisons.
0: Et elles sont là pour vous dire les choses avec authenticité, parce qu'elles vous connaissent depuis longtemps, je connais. Vos parents n'étaient pas normands, vous aviez un papa, il était corse.
1: Oui.
0: La Corse fait aussi partie d'ailleurs de votre enfance, des endroits où vous avez grandi, puis vous avez une maman flamande. Elle était où? Elle était d'où d'ailleurs votre...
1: Elle était de la campagne, je crois, près d'Anvers, mais son nom... c'est Bande de Corne de la R.
0: Oui, alors là, on est dans les Flandres.
1: Donc, on est complètement. Et mon père, en fait, est né à Marseille. Mais voilà, sa maman s'appelait Françoise Raffaelli.
0: Ils se sont rencontrés où, vos parents?
1: Ils se sont rencontrés en Normandie. Vous dire pourquoi mes grands-parents respectifs sont arrivés en Normandie, je pense que la guerre a joué un grand rôle pour du côté de ma mère. Et pour mon père, je ne sais absolument pas pourquoi mon grand-père, à un moment, est venu de Marseille à Évreux. Parce que je pense qu'on y perd un peu au change.
0: Effectivement, c'est, comme on dit aujourd'hui, deux salles, deux ambiances. En tous les cas, voilà, il y a une maison familiale, il y a les grands-parents, vous l'avez évoqué. Alors, vous allez vivre une enfance qui est beaucoup à la campagne aussi. Je pense un lieu, c'est Guichainville, c'est comme ça, Guichainville. Voilà, Guichainville, avec sa voie romaine, avec ses châteaux d'ailleurs. Ça, c'est un terrain de jeu de votre enfance.
1: Alors, c'est Guichainville est la commune, et moi, j'habite un petit village...
0: Encore aujourd'hui,
1: d'accord. Encore aujourd'hui, qui s'appelle Fumeson. Et c'est l'endroit de mon enfance, j'ai eu la chance de grandir à la campagne. Mes grands-parents étaient agriculteurs, ils avaient aussi une cidrerie.
0: Dans laquelle vous allez travailler.
1: Oui, exactement. Donc, en fait, j'ai une enfance baignée de vélos de crosse, de cabanes dans la forêt.
0: C'est les liens refuges, ça, quand on est gamin,
1: oui,
0: la cabane.
1: Et puis, j'avais déjà un peu un ego plus surdimensionné que les autres. Donc j'ai monté une équipe de foot à 10 ans, 11 ans.

0: et on affrontait les petits camarades.
1: Ouais, alors c'était un peu la guerre des boutons d'ailleurs.
0: Exactement.
1: Votre histoire,
0: hein. Exactement.
1: Vous jouez au foot entre villages, quoi.
0: Exactement. Et je peux vous dire que c'était du sérieux.
1: Oui, mais pareil, c'est pas toujours vous qui gagnez. Hein. Vous avez des souvenirs, vous ne voyez pas tout le temps perdre.
0: On a beaucoup gagné.
1: Ouais. Ah d'accord.
0: Ouais. On a beaucoup. Dans mon souvenir, on était très bons.
1: Ouais.
0: Mais on a dû perdre une fois. Une fois contre Guichainville, justement.
1: Ouais,
0: le gros bled.
1: Et vous le vivez mal. Parce que vous m'en parlez encore aujourd'hui, c'est un souvenir particulier.
0: C'est marrant parce que je suis tombé sur... Je faisais un journal, et je suis retombé il y a quelques années sur le journal que j'avais fait avec les photos de l'équipe et tout, c'était marrant.
1: On va continuer de se balader avec vous, Olivier Delacroix. On ne fait que commencer ce voyage qui, pour l'instant, est en Normandie et dans l'Eure. On se balade aussi dans toute la France jusqu'à 21h. Il est temps d'ouvrir la revue des merveilles, vous qui venez de parler un petit peu de nature et d'environnement. Benoît Prospero nous rejoint. Aujourd'hui, Benoît, vous nous présentez une herboriste.
2: Et est-ce que vous vous rendez compte de toutes les merveilles qui existent dans ce monde vivant dont nous faisons partie? Et pour le démontrer, on va simplement déguster ensemble une infusion. On vous présente avec ici Occitanie, Doriane Herrera qui vit à côté de Toulouse à Brex et qui est herboriste. Enfin, pas vraiment.
3: Alors j'aurais pas vraiment le droit de dire herboriste, je suis cueilleuse de plantes sauvages qualifiée herboriste par l'école des plantes de Paris.
2: Eh ben oui, parce que herboriste, en fait, ça n'existe plus. Mais ceci est une autre histoire. Et donc Doriane, elle a une passion dans la vie.
3: Moi, ce qui m'intéresse le plus, c'est d'aller chercher les plantes dans la nature, donc telles que le frêne, le noisetier, l'ortie, la fleur de sureau, etc.
2: Ce qui est quand même une passion très sympa, d'autant que Doriane ne fait pas que cueillir les plantes.
3: Une fois que j'ai récolté ces plantes, quand elles sont sous leurs plus belles apparats, je les fais sécher dans mon séchoir, suspendu, donc zéro énergie, qui se trouve dans mon atelier, puis ensuite je les assemble entre elles pour proposer toute une gamme de tisanes pour soigner les petits maux du quotidien.
2: Et vous savez quoi, j'ai envie d'aller chercher un plaid et un chat qui ronronne. Mais quand même, avant ça, quand même, de rappeler qu'il faut bien connaître les plantes. Pourquoi ?
3: La majorité des plantes sont des plantes médicinales. Médicinales peut vouloir dire aussi qu'il peut faire du mal. Hein. Je rappelle que tous les médicaments proviennent de nos plantes. On va se méfier de certaines familles, comme la famille des apiacées, qui est la grande famille que vous connaissez sans doute, qui comprend les carottes sauvages, le fenouil, le céleri, etc. Et parmi cette grande famille, on va trouver la ciguë, petite et grande ciguë, qui sont, comme on le connaît tous, des plantes mortelles. Donc oui, il faudra quand même s'en méfier, il faut s'y connaître.
2: Ceci étant, et si on dégustait enfin une petite infusion ?
3: Tout le monde a du romarin à proximité, dans son jardin, sur son balcon, peu importe. Le romarin, il est stimulant musculaire, il est stimulant intellectuel, et il va nous aider à passer le cap aussi de toutes ces agents pathogènes que l'on va croiser, parce qu'on refait la bise à plein de monde, on recroise du monde, et donc notre système immunitaire est soumis à de rudes épreuves.
2: Et à ce sujet, petit proverbe de précaution que Doriane a appris à l'école des plantes de Paris.
3: La première fois que tu rencontres une plante, tu dois la saluer. La deuxième fois, la reconnaître. Et seulement la troisième fois, la récolter.
2: Merci Doriane Herrera et ici Occitanie de nous rappeler que les plantes sauvages sont une merveille. Plus d'infos sur l'atelierherboriste.com.
1: Benoît Prospero, vous saluez les plantes, Olivier Delacroix ?
0: Alors, non. Mais c'est une très belle idée.
1: Vous avez la connaissance des plantes sauvages, justement?
0: Non, pas du tout. Pas du tout. C'est marrant parce que je pensais, en écoutant ce reportage, aux fougères, parce que j'ai toujours dans ce souvenir dans la forêt de Fumeson, qui était une grande forêt. On avait cette chance parce que Guichainville est en plaine, alors que Fumeson est vraiment baigné dans la forêt. Et j'adorais, avec mes copains, j'adorais que nous nous perdions dans les fougères.
1: On s'arrêtera à l'école Victor Hugo dans un instant. On va parler un petit peu de votre scolarité et puis voilà, de votre enfance, votre adolescence jusqu'à ce parcours que l'on connaît. Olivier Delacroix est votre invité jusqu'à 21h dans Il n'y a pas que Paris dans la vie. On salue les Normands parce qu'en ce moment, on parle un peu de la Normandie avec Olivier. À tout de suite.
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1: Bon, restez bien avec nous, hein. On retrouve Olivier Delacroix dans un instant, le temps d'écouter Blondie et Heart of Glass sur Ici.

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2: Et mon invité Olivier Delacroix a rejoint le réseau RCF à la rentrée pour animer La Voix d'Olivier le soir à la radio, tout à l'heure, à 21h. Il fait l'amitié d'être sur ici. Ce soir, il continue de faire vivre des témoignages à travers ses interviews sur sa propre chaîne YouTube. La saison 15, on en parlera dans les yeux d'Olivier, va arriver là en 2027 sur France 2. Et son roman, Le syndrome de l'imposteur, a été publié en janvier dernier. Il est avec vous ce soir jusqu'à 21h. Je vous ai laissé dans l'heure, là où vous êtes né, à Évreux, là où vous vivez finalement aujourd'hui encore, en Normandie, là où vous avez grandi. Vous avez évoqué cet environnement lié à la nature, vos grands-parents aussi, qui avaient cette maison là-bas, et vous avez même dit qu'ils étaient agriculteurs. C'est toujours une chance de connaître ses grands-parents. Il y a des gens qui n'ont pas cette chance-là, qui n'en connaissent que deux ou trois, vous voyez, sur les quatre. Qu'est-ce qu'ils vous ont transmis?
3: J'ai même connu mon arrière-grand-père et mon arrière-grand-mère.
2: Ça, c'est génial.
3: Lorsqu'on a des grands-parents et arrière-grands-parents agriculteurs, ils vous transmettent les valeurs de la terre et des animaux, voilà, et le fruit aussi de son travail. Là, c'est plus la cidrerie dont je parle, parce que voilà, on allait ramasser les pommes, puis ensuite, voilà, ces pommes étaient broyées, mélangées, et au bout du compte, il y avait du cidre bouché qui sortait de ces pommes, puisque c'était du cidre brut et non pas doux, parce que je sais que la mode est revenue beaucoup aujourd'hui au cidre, mais à l'époque, en fait, voilà, mes grands-parents étaient producteurs de cidre brut et voilà, moi j'étais embauché pour embouchonner, c'est ça, comme ça qu'on dit,
2: bouchonner. Alors là, je voudrais pas m'avancer,
3: voilà, mais en tout cas pour mettre les bouchons, et mettre, vous savez, le fil de fer autour. Voilà, je garde les valeurs de travail.
2: Ça, c'est aussi, vous le devez aussi à votre papa. Il était peintre en bâtiment. J'imagine que vous l'avez observé. C'est quand même un travail manuel, difficile, qui demande d'un physique.
3: Alors, mon père était, je rectifie, était à la tête d'une entreprise de peinture.
2: D'accord. Il a mis la main à la pâte, j'imagine.
3: Oui, au début. Ça a été le plus jeune patron de France à l'époque, puisque il a perdu son père, il devait avoir 16 ans. Il s'est retrouvé soutien de famille et a repris l'entreprise à l'âge de 16 ans et demi, 17 ans.
2: Ah, c'est très jeune.
3: Très jeune. Il était à la tête de cette entreprise.
2: Très vite. Vous avez quand même l'exemple d'un papa pugnace qui
3: travailleur. D'une gentillesse extrême. Il m'a beaucoup inspiré. Je pense que je lui ressemble beaucoup.
2: C'est la plus belle chose que vous puissiez lui donner, de toute façon. L'école Victor Hugo, c'est une de vos écoles, c'est école primaire.
3: La toute petite école, oui.
2: Quel souvenir vous gardez de l'école? Vous savez, des odeurs comme ça qui remontent parfois. Vous y repassez peut-être aussi? Elle existe toujours?
3: Je repasse souvent devant, parce que Évreux est une petite ville quand même. Et puis deux de mes très proches habitent tout près, donc je repasse devant. Le souvenir que j'en ai... c'est la découverte de l'école, des autres. Voilà, je trouve que c'est l'endroit où on réalise qu'on n'est pas tout seul sur cette terre. Et c'est là que je crois que j'ai en tout cas réalisé qu'on apprenait de l'autre et que c'était une des valeurs fondamentales de la vie. J'ai toujours été attiré, moi, par les autres. J'ai toujours été un peu une pipette. Donc, voilà, ce que je garde de l'école Victor Hugo, c'est aussi la cantine que je détestais.
2: Oui, on a tous des menus comme ça.
3: Voilà. Et là, vous savez, le truc là en entrée où il y a plein de mayonnaise et des petits pois.
2: Oui, la macédoine.
3: Je détestais ça. Ouais. Et on en avait très souvent.
2: Ouais. Vous savez qu'à 21h, on va dîner après cette émission. La macédoine est au menu. Putain, je plaisante évidemment, mais c'est vrai que ça va parler à plein de gens. On l'évoquait tout à l'heure, voilà, cette île de beauté. Ce sont aussi vos origines. Vous alliez là-bas à la plage, vous baigniez dans les rivières, vous grappahutiez dans les montagnes. Ce sont aussi des cartes postales qui vous ont construit.
3: Oui, ma grand-mère, Françoise Raffaelli, était née à Zilea. Donc qui est un petit village au-dessus dans les hauteurs qui surplombe Calvi. D'ailleurs il y a une eau depuis, j'ai vu ça l'autre jour, une eau de commercialisée qui s'appelle l'eau de Tilia, je crois. Et je garde un souvenir assez extraordinaire de ces moments passés dans ce petit village, parce que là on est vraiment dans les années où il n'y a pas Internet, où il y a trois chaînes à la télévision.
2: Elle est encore plus préservée qu'elle ne l'est aujourd'hui, quoi, Lille, à ce moment-là.
3: Oui, là, et puis mes cousins qui tiennent la petite brasserie tabac. Voilà, je garde un souvenir de la montagne, des rivières dans lesquelles on se baignait. Et je me souviens, surtout, c'est marrant, j'y pense souvent, à des petites grenouilles toutes vertes qui étaient dans la rivière. Non, je garde un très bon souvenir. Et puis, je crois que j'ai hérité de la Corse cette fierté d'appartenir à une région. Et puis de respecter la nature, un peu ce que je faisais en Normandie.
2: Alors vous avez un triangle quand même qui est l'Eure, qui est la Corse et qui est aussi le bassin d'Arcachon et le Cap Ferret.
3: Oui.
2: Je change de région.
3: Oui.
2: Ça aussi c'est des années intéressantes pour vous, on va dire 13 ans, 14 ans,
3: oui.
2: Découvrez le surf.
3: Oui.
2: Vous avez encore un peu le style d'ailleurs du surfeur là aujourd'hui. Vous faites un peu éternel adolescent, on se le disait avant l'émission.
3: Je surfe toujours surtout.
2: Ben oui, vous surfez, alors c'est toujours sur Osgore, sur la Cano.
3: Ça a changé un peu parce que le niveau s'est élevé. Il y a beaucoup de monde à l'eau, entre Osgore, partout, sur de la Cano à en bas, à Saint-Sébastien, et le niveau s'est beaucoup trop élevé pour moi, et donc j'ai la chance de pouvoir aller surfer souvent en Indonésie ou au Costa Rica, où il y a moins de monde, et où il y a des vagues partout aussi.
2: Donc, mais ça, c'est votre adolescence surtout, avant tout, ces endroits-là.
3: Alors, mon adolescence, c'est l'océan,
2: oui.
3: Du Cap Ferret.
2: Bien sûr.
3: J'avais la chance d'avoir un oncle et une tante qui avaient une maison à l'herbe, qui était à côté du canon. Et donc, à partir de 14 ans, je sais qu'on va plutôt là-bas, en vacances, et je découvre le surf. Et là, c'est une vraie révélation. Et j'y ai passé toute mon adolescence. Alors, au moment des vacances, j'y allais aussi à Pâques.
2: C'est les premiers amours.
3: Pardon ?
2: C'est les premiers amours.
3: J'ai toujours été un romantique, donc je me rappelle avoir vécu mon premier amour à l'école Victor Hugo, justement.
2: Ah, vous étiez plus jeune alors.
3: Et je me souviens même du nom et du prénom.
2: C'est la petite fille de CE2.
3: Exactement. Elle s'appelait Claire.
2: Claire. Vous avez
3: Elle s'appelait Claire Bonamy. Et ça a été mon premier amour. J'étais très amoureux.
2: Mais vous la voyez encore ou
3: non.
2: Aucune nouvelle.
3: Je sais qu'elle est toujours à Évreux, mais elle est amie avec des amis à moi. Mais non, je l'ai jamais trop revue. Mais j'ai eu beaucoup de coups de foudre dans ma vie, moi, vous savez.
2: En voici un autre, le parfum. Vous savez, le parfum, ça rappelle aussi souvent des souvenirs à une personne. C'est vrai, dès qu'on sent un parfum, ça nous rappelle quelqu'un, une odeur. Si on met du parfum, que ce soit une grande marque ou pas, et si pour une fois on choisissait un parfum créé pour nous personnellement, ça existe dans le Gard. Catherine Quiquendon, et je vous emmène dans le Gard avec elle, vous nous faites découvrir ce fameux métier de nez aujourd'hui.
4: À Lézan, à 15 km au sud d'Alès, une gardoise joue avec ses tubes à essai.
5: Mais mes chimistes me disent tous que c'est sans danger.
4: Je vous le confirme, car Laurine Herbeau est née parfumeuse. Elle a monté sa propre entreprise, L'Opale Production, pour créer des eaux de toilette femmes et hommes, mais aussi des produits cosmétiques à base de ses parfums. Ses formules sont éthiques et courtes, ses ingrédients minutieusement choisis.
6: Soit on utilise des matières premières grassoises principalement, ou alors des matières premières françaises ou locales. Et après on utilise un alcool qui est 100% d'origine naturelle et biologique.
4: Laurine utilise des poudres, des cires, des résines, ça peut être aussi liquide. Bref, tout ce dont elle a besoin pour créer une fragrance avec une formule saine et végane. D'ailleurs, combien de temps ça prend pour créer un parfum ?
6: Alors c'est très long, on est sur des années de travail. L'étape principale, c'est la création. En fait, on va créer une formule type et ensuite on va supprimer des matières premières, en ajouter d'autres, en diminuer certaines, en augmenter d'autres. Enfin voilà, c'est l'étape la plus longue, ça peut durer des années à un an.
4: Tout ce temps explique en partie le prix des parfums. Oui, parce que je ne sais pas si vous avez remarqué, mais ça aussi, c'est de plus en plus cher. Mais pas seulement.
6: Alors, dans la fabrication d'un parfum, on va avoir des matières premières qui sont assez onéreuses. Tout ce qui est le jasmin, la rose, c'est des absolus de plantes, de fleurs qui sont très chers. Mais le plus cher dans un parfum, c'est le packaging, c'est le flacon, la boîte.
4: Oui, on s'en doutait un peu. Son format principal est le 100 ml à 39 euros. Mais comment Laurine est devenue née ?
6: Alors moi, du coup, j'ai fait 6 ans d'études. pour devenir née parfumeuse. Donc j'ai d'abord commencé par des études de cosmétologie. Ensuite j'ai fait des études de chimie spécialisées dans la cosmétologie et la parfumerie. Et après c'est vraiment de l'entraînement au niveau de l'odorat.
4: Laurine s'est lancée dans l'entrepreneuriat pour avoir la liberté de laisser libre cours à sa créativité et avoir la possibilité de prendre des décisions. Les débuts n'ont pas été simples car elle devait tout gérer, mais maintenant ça tourne. Vous pouvez acheter ses parfums sur son site lopalproduction.fr et dans quelques boutiques revendeuses. Merci à Ici Garlozère pour cette idée parfumée. Ici, ça entreprend dans le Gard avec Lopal Production et des parfums qui sentent bon.
2: Merci beaucoup Catherine Quicandon et Olivier Delacroix qui écoutent justement ce reportage. Je dis que vous avez eu un parfum qui venait de Toulouse, fut un temps.
3: Oui.
2: C'est-à-dire que vous l'aviez fait faire là-bas ou avec
3: une
2: marque?
3: Non, pas du tout. En fait, moi j'aime les parfums boisés, comme j'étais beaucoup en Inde,
2: ouais.
3: Le patchouli, mais je dirais subtilement, parfumé. Et donc j'avais trouvé un parfum comme ça, parce qu'on avait, voilà, la maison qui faisait mon premier parfum avait arrêté. Et puis ils ont arrêté l'année dernière ce parfum.
2: Mais là, vous
3: dont
2: en avez
3: tout le monde me demandait, et je disais jamais. Et le nouveau, ça y est, je l'ai trouvé. Et on me demande, mais c'est quoi ce parfum que tu as? Et il faut pas le dire.
2: Ne dites rien, je vais venir vous sentir si vous me permettez. Le temps d'une petite pause. On se retrouve sur Ici avec notre invité Olivier Delacroix dans Il n'y a pas que Paris dans la vie. Le voyage continue jusqu'à 21h.
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2: Il y a quelques jours, on recevait Lucie Bernardoni, répétitrice et coach à la Star Academy. Elle est aussi auteure, compositeur, interprète, auteur pour Charles Doré. Elle nous en avait parlé, ça tombe bien, le voici sur Ici.

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18: Il est animateur, il est producteur, il est réalisateur. La nouvelle saison dans les yeux d'Olivier débute d'ici quelques semaines sur France 2. C'est Olivier Delacroix qui est notre invité, qui nous présente eh bien, aussi aujourd'hui son livre. Il est sorti au mois de janvier, on en parlera, le syndrome de l'imposteur. On pourra parler aussi de la version de Vie ma vie sur Novo 19. Ça fait aussi partie de son actualité, sans oublier la radio sur RCF tous les soirs à 21h. Je pense qu'on a retracé une partie de votre enfance, de votre adolescence, votre école, l'Eure, la Normandie, Osgore, le Cap Ferré, Arcachon. Bon, à 18 ans, vous montez à Paris.
19: Oui.
18: Bac en poche pour vos études. Connaissez des gens à Paris à ce moment-là?
19: Non.
18: Ou c'est vraiment l'inconnu total?
19: Non, je connais vraiment pas grand monde.
18: Ouais.
19: Au début, je me sens très seul à Paris et je fais l'aller-retour tous les jours.
18: Ah, oui.
19: Gare Saint-Lazare. Il y en a pour 55 minutes,
18: ça va.
19: Mais je préfère rentrer chez moi. Plus tard, je vais rencontrer celle qui deviendra ma fiancée, l'un des amours de ma vie. Et donc, je vais commencer à habiter à Paris et me sentir mieux, parce que je trouve un chez-moi. Première année, en fait, mon père va me chercher par la peau des fesses au Cap Ferré où je surfe, parce que je viens d'avoir mon bac et je suis parti comme une flèche sans trouver d'école pour la rentrée. Bon, je sais qu'il y a une école de commerce qui prend comme ça vite fait. J'y vais et j'y passerai un mois parce que le commerce, c'est pas du tout mon truc. Et puis voilà, je peux dire que là, cette année-là, j'ai pris une année sabbatique. Et ensuite, j'ai eu la chance de réussir le concours de l'Institut pratique de journalisme, dont je suis ressorti diplômé à 23 ans.
18: Alors après, bah voilà, qu'est-ce qu'on fait d'un tel diplôme? On essaye de surfer comme on peut, de trouver des petits boulots. Ça va être votre cas, vous allez être régisseur pour Le Juste Prix.
19: Oui.
18: Voilà, une émission il y a quelques années. Et puis, il y a deux personnes qui jouent un rôle déterminant à ce moment-là. Cette copine qui travaillait pour l'émission Ciel Montmardi.
19: Oui.
18: Donc déjà, elle a un rôle conséquent parce que elle vous raconte qu'on cherche quelqu'un pour aller dans des lieux border, vous allez nous en parler.
19: Oui.
18: Puis la deuxième personne, bah, c'est le présentateur de Ciel Montmardi que vous allez rencontrer puis qui va vous embaucher, c'est Christophe Dechavanne.
19: Oui. Bah là encore, ça parle d'une histoire d'amour, vous voyez, parce que
18: cette jeune fille, c'était une histoire d'amour.
19: Oui, elle s'appelait Soso, Sophie, et elle était l'assistante de Christophe, et je vais faire 12 ans aux côtés de Christophe.
18: Non mais voilà. Au début, vous acceptez les lieux border, j'y reviens quand même.
19: Oui,
18: vous allez
19: oui.
18: dans des prisons, vous allez dans des milieux un peu underground.
19: Un peu interlope, ouais.
18: Voilà, milieu de la nuit, milieu de la prostitution, pas évident.
19: Pas évident, mais je pense que lorsque Christophe a cherché ce profil, Sophie lui a dit, bah, écoute, moi je connais quelqu'un qui a le contact facile, qui n'a pas peur, qui est plutôt aventurier, voilà, et qui surtout a une facilité dans le contact avec les gens.
18: Et donc, vous avez été, pardon Olivier, protégé un petit peu dans un milieu, on l'a entendu, sympa, souriant, vous arrivez à Paris, vous m'avez dit que c'était déjà un espèce de choc pour vous, même si vous y faites grâce à vos amours, entre autres.
19: Mm-hmm.
18: Mais là, vous découvrez des milieux, on est loin de votre enfance dans l'Eure.
19: Oui, mais il faut que vous sachiez une chose, c'est que j'ai grandi à Évreux, et Évreux est une ville extrêmement compliqué. J'y étais souvent confronté à... Comme j'étais un fils d'un patron d'une entreprise, j'étais un bourgeois. Et je me suis confronté dès l'âge de 13 ans jusqu'à mon départ pour Paris, hein, vers 19 ans, finalement à une espèce de ségrégation, alors que je faisais de la musique, que je me fondais, en tout cas que j'essayais de me fondre dans la jeunesse hébraïcienne. Il y a toujours eu une séparation, ouais. et j'en ai souffert d'ailleurs, mais ça m'a aussi blindé, et ça a fait de moi une personnalité plutôt solide.
18: Vous devenez proche de Christophe de Chavannes, vous avez beaucoup voyagé avec lui, proche. Notamment à Saint-Rémy de Provence. Voilà, en tous les cas, vous voyagez beaucoup dans le sud de la France. Ce sont des souvenirs marquants, j'imagine aussi, de cette rencontre. Et puis, il y a une autre rencontre qui compte, c'est Bruno Gaston. À l'époque, je l'ai connu à la radio, sur Europe 1. Vous avez travaillé d'ailleurs, mais il était patron de France 4. Il est séduit par votre travail, notamment des docs que vous aviez fait sur des supermarchés de Manille. Encore une fois, on était sur des documents particuliers. Ouais. C'est aussi tout doucement comme ça que votre aventure commence et que le public va vous découvrir sur France 4 et sur France 2.
19: Mais il me découvre avant sur Canal+.
18: Oui, absolument.
19: Voilà, dans Lundi Investigation, où je réalise les supermarchés de la Défense et où je réalise les Daniels de Manille. Non, c'était en Belgique et en Hollande, les supermarchés de la Défense et les Daniels de Manille à Manille. Et en fait, il y a beaucoup de caméras cachées parce que ce sont des documentaires où c'est dangereux. Et donc, on me voit beaucoup à l'écran, puisque ce sont des caméras cachées. Et là, Bruno. Mais Bruno, qui était fan des Black Maria, puisqu'il m'avait vu deux fois au Rex Club. Donc, du coup, il me connaissait aussi par la musique.
18: Alors, je vous arrête un instant, parce que j'avais l'intention d'en parler. D'ailleurs, je l'ai évoqué tout à l'heure. Effectivement, la musique fait partie de votre vie. Parler des Black Maria, je suis désolé.
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18: Je laisse un instant le parcours à télé. C'est les potes d'Evreux, ça, hein, Black Maria.
19: Ouais, c'est mon groupe à Evreux, qui a gagné d'abord les sélections pour aller à Bourges.
18: Et printemps
19: puis,
18: de Bourges.
19: Voilà, au printemps de Bourges. Et puis, à partir du printemps de Bourges, on a été signé par un premier label belge, grâce à Dominique Sonic, notre regretté Dominique Sonic. Et puis après, tout s'est emballé. On a été signé par Dansetaria en France.
18: Quatre albums. Hein.
19: Et puis ensuite, Sony.
18: 500 concerts. Ouais. On a même pensé, il y a des dates comme ça, des lieux. Vous avez parlé de Bourges, qui vous reviennent, des endroits, des festoches un peu qui vous ont marqué.
19: Ah oui, bien évidemment. Il y a les Eurocaines de Belfort, où on a joué devant 12 000 personnes.
18: De la place Corbis.
19: Oui, il y avait un festival tout près de Bordeaux aussi. J'ai tellement vécu en Bretagne, dans le nord de la France, des moments extraordinaires, en Savoie, un peu partout, avec des publics. J'ai eu cette chance de monter sur scène. Je crois qu'avec le surf, il n'y a pas de plaisir, je vais presque parler d'orgasme, en fait, parce que monter sur scène, c'est vraiment, et quand vous emmenez les gens, c'est quelque chose comme une vague qui vous pousse, en fait.
18: En quelques minutes, on va retourner un peu partout en France, non pas lié à la musique, mais comme on a évoqué votre rencontre avec Christophe de Chavannes, avec Bruno Gaston, Canal+, France 4 et France 2, on en arrivera à votre émission Dans les yeux d'Olivier, 15e saison, une émission qui vraiment va vous conduire partout en France. Coup de projecteur, on en parle avec vous, Olivier Delacroix, d'ici quelques minutes. Je vous emmène encore ailleurs, là. Zoom sur les sapeurs-pompiers aujourd'hui, vous en avez sans doute rencontré, c'est certain. Une nouvelle fois, sapeurs-pompiers en première ligne face aux incendies qui ont marqué le pays cet été, ne relâchent pas leurs efforts en cette rentrée, bien au contraire, pour être toujours plus performant et surtout répondre aux besoins des prochaines années. Des formations sont actuellement dispensées et celles que nous allons vous faire découvrir risquent de vous étonner. C'est un reportage de Robin Bernot et Théo Baucher dans le Grand Est.
15: En Moselle, les sapeurs-pompiers s'entraînent à conduire des camions de 14 tonnes sur des pentes à 50%.
17: Peut-être qu'ils sont moins sollicités dans leur région et du coup ça permet à ce qu'ils aident les autres, qu'ils s'entraînent entre eux, quoi, en fait.
15: Parce que oui, combattre le feu ça s'apprend, mais conduire un camion de pompiers dans un milieu périlleux aussi. Et c'est ce à quoi se sont attelés 190 pompiers du SDIS de la Moselle depuis le début du mois de septembre. Le lieutenant Michael Stefano, référent départemental conduite au SDIS de la Moselle, insiste auprès de notre reporter Théo Baucher sur l'importance de cette formation.
20: La spécialité de conduite, elle est présente sur toutes les interventions. J'aime à dire que c'est la seule spécialité qui est présente sur 100% des interventions. On dit que des fois les pompiers roulent vite. Le but n'est pas de rouler vite, le but est d'anticiper anticiper de façon à arriver dans le meilleur état pour nos équipes sur les lieux d'intervention pour la meilleure prise en charge de la victime.
15: Ces formations sont utiles aux sapeurs-pompiers mosellans, notamment lorsqu'ils sont envoyés en renfort sur des interventions dans toute la France, comme cet été par exemple, lorsqu'ils sont partis en renfort dans le Var ou en Gironde. Être formé à la conduite tout terrain pour pouvoir intervenir sur un feu de forêt ou dans des milieux périlleux. Ici, en Moselle, ça marche, mais vous, qu'en pensez-vous ? On va en discuter avec Karina.
2: Ben, je pense que les pompiers, un peu comme toute la fonction publique, manquent de moyens, certainement. Donc les formations, c'est super, mais il faudrait aussi peut-être rajouter des effectifs et embaucher peut-être plus de monde et plus de pompiers. Parce qu'il y a des pompiers volontaires, c'est très bien, mais peut-être aussi plus de pompiers professionnels.
15: Puis je me suis aussi demandé si cet été, avec la multiplication des incendies, il n'y avait pas eu une prise de conscience collective sur l'importance d'avoir suffisamment de pompiers et surtout des pompiers suffisamment formés.
2: Non, mais je pense que bah déjà les gens, je pense qu'ils savent qu'on a besoin des pompiers. Enfin voilà, on sait tous qu'on a besoin des pompiers. Tout n'est pas perdu, on voit que la solidarité est là, donc je pense que oui, en effet, je pense que les gens ils veulent s'investir quoi, pour la collectivité, pour le collectif.
15: Chaque année en Moselle, une trentaine de sapeurs-pompiers sont formés à la conduite en milieu périlleux pour être prêts à intervenir dans les situations les plus difficiles.
18: Pour vivre cette formation en immersion à l'intérieur des camions de pompiers, rendez-vous sur les réseaux sociaux d'ICI, où nous avons partagé d'ailleurs le reportage vidéo de Théo Baucher. Ça vous inspire les sapeurs-pompiers, vous en avez forcément rencontrer Olivier Delacroix.
19: Oui. Et j'ai tourné un Dans les yeux d'Olivier qui sera diffusé d'ailleurs dans la saison 15, où j'ai rencontré un colonel. C'est un Dans les yeux d'Olivier sur la reconstruction des visages. Et il a été brûlé partout. Et en fait, j'y ai appris que ce ne sont pas que les flammes qui sont dangereuses. Les plantes, justement, dont on parlait tout à l'heure, produisent un gaz inflammable qui peut d'un seul coup, si ça se passe à 300 mètres, vous arrivez en 2 secondes sur vous, quoi. Donc ce métier est extrêmement héroïque et dangereux, bien évidemment. Et moi, j'ai une grande admiration pour les soldats du feu.
18: Et on salue tous les sapeurs-pompiers et tous ceux et celles qui ont agi aussi pour ce qui s'est passé en Gironde. Et je fais un clin d'œil amical à ICI Gironde, qui s'est vraiment mobilisé cet été pour vous rendre service au quotidien. Olivier Delacroix, vous parlez dans les yeux d'Olivier. Justement, on va en être question d'ici quelques minutes avec tous les tournages aussi qui vous ont marqué. Puis on parlera de votre livre, de l'avenir et de la nouvelle saison. Et puis de votre voyage qui continue. On a encore des lieux à découvrir avec vous, Olivier Delacroix, et votre invité jusqu'à 21h.
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18: Et la douceur de Julien Clerc avec Ma préférence, sur ICI.

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2: Journaliste pour le vrai journal de Carl Zéro, début des années 2000 sur Canal+. Il deviendra réalisateur, documentariste pour Canal, pour France 4, pour France 2. Il réalisera plus tard une collection de documentaires pour France 5 aussi, le parcours des combattantes ou encore Femmes du Nord. Il fait bouger les lignes, c'est très clair. Il est notre invité, un homme de radio, un homme de scène. Il s'apprête à reprendre la 15e saison de l'émission Dans les yeux d'Olivier. Début 2027, c'est Olivier Delacroix qui est avec vous jusqu'à 21h. Dans les yeux d'Olivier, ça a débuté en 2011, cette émission qui vous conduit un peu partout en France. C'est une rencontre avec les Français. On y croise tout le monde, une jeune infirmière à Bordeaux, Céline, une maman de 4 enfants qui quitte Paris pour la Bretagne, Florence, une ancienne championne de ski qui a ouvert un hôtel en haute montagne. Bon, je pourrais y consacrer des heures et des heures. Ce sont des blessures. Vous parlez aussi d'héritage, d'amitié toxique, de maltraitance, d'adoption, de crime. C'est une émission qui est lourde pour celui qui la produit, qui la présente. Ça laisse des traces.
3: Ça laisse évidemment des traces, car tous les soirs, c'est ce que je dis en début d'émission sur RCF Notre-Dame, nous ressortirons plus riches de l'heure et demie que nous passons ensemble. Nous ressortirons tous les deux plus riches de ce que nous avons échangé. Bien évidemment, cette émission m'a apporté beaucoup, mais surtout, en fait, elle m'a révélé combien nous avions une énergie en nous, chacun d'entre nous, qui, au moment de l'épreuve, au moment où on peut être percuté par des l'épreuve qui peut s'avérer être très grave, eh bien, vous permet de mettre en place un plan, en tout cas, quelque chose qui peut vous sortir, vous réélever et vous sortir de l'ornière. Et souvent, les gens me disent que, voilà, ils mettent leur boîte de Kleenex à côté avant de regarder dans les yeux d'Olivier. Mais au final, il y a toujours à la fin la lumière, à la fin de ces histoires, parce que nous ne racontons que des histoires où les gens ont finalement réussi à s'en sortir. Et c'est une, bien évidemment, une émission purement service public et qui m'a permis d'aller partout.
2: Et justement, à la 15e saison, vous l'avez un tout petit peu évoqué, vous avez des souvenirs de tournage, on va aller où? On va rencontrer qui? Dans quelle région?
3: On va rencontrer des gens sur le fil, c'est-à-dire des gens qui finissent le mois avec parfois 10 euros et qui calculent l'essence à l'euro près. Donc on va aller en Bretagne, on va aller en Auvergne, on va aller en Savoie. Il y a des agriculteurs aussi qui m'ont beaucoup marqué lors des derniers tournages. Mais vous savez, il y a tellement de gens qui me marquent à chaque fois que, vous voyez, vous m'avez, je me souviens de tous, mais
2: j'en ai évoqué quelques-uns qui pourtant, c'est alors, déjà quelques années.
3: Eh bien, je me souviens de tous, toutes celles, tous ceux que vous avez évoqués, mais si vous me demandiez de retracer, voilà, tous les gens que j'ai rencontrés, j'en serais incapable. Par contre, si vous m'en parlez, je me souviens d'eux et je me souviens de leur histoire.
2: Ce sont donc des rencontres que l'on retrouvera à partir de 2027. On sait quand ça démarre d'ailleurs.
3: Non, parce qu'en fait, pour la première fois, France Télévisions a décidé de ne plus faire de salve, mais de diffuser Dans les yeux d'Olivier après une fiction qui puisse en fait coller au thème. Ouais. Donc du coup, ce sera égrené durant l'année 2027. Et je sais que, je crois que début novembre, il y a la projection la diffusion d'un nouvel inédit, parce qu'il reste 6 films à diffuser sur cette saison.
2: Vous parliez de la Bretagne. À titre personnel, je crois que c'est aussi une région qui vous a attiré, qui vous a plu, dans laquelle vous avez découvert des choses.
3: Oui, alors, bien évidemment, en fait, la Bretagne, c'est une terre très musicale.
2: Ça a un peu un physique de breton, en fait. Je trouve, alors, je sais pas si c'est les yeux bleus, mais des fois, je vois 2 garçons en face de moi. Vous avez un côté. Non, mais c'est vrai.
3: On m'a toujours dit
2: ça. J'imagine, vous avez ce côté. Vous êtes carré, vous êtes comme lui. Vous avez les yeux bleus, des visages un peu marqués aussi par cette maturité et par cette expérience de vie. Mm-hmm. C'est un côté breton.
3: On m'a souvent dit ça. C'est marrant. Mais bon, voilà. Je suis souvent allé en Bretagne jouer. Avec Black Maria, on a fait les Transmusicales de Rennes. Il se trouve que Dominique Sonic, dont je parlais tout à l'heure, voilà, était le producteur de mon premier album. J'adore Étienne Dao, qui est de Rennes. J'ai aimé Marc Itzad, Marc Seberg ensuite. La Bretagne est non seulement une terre de musique, mais elle est aussi une terre très habité. Vous voyez, quand je vais en Bretagne, je sens quelque chose qui, comme quand je vais en Inde ou au Maroc, il y a quelque chose qui remonte par les jambes et qui envahit tout mon corps. Et puis, j'ai aussi découvert une côte bretonne aux diverses couleurs, rochers, senteurs. Et la Bretagne est une région magnifique.
2: Il y a la Bourgogne.
3: Il y a la Bourgogne aussi.
2: Vous avez des amis qui font du vin là-bas.
3: Oui, j'ai des amis qui font du vin, ce qui, je pense, a un rapport direct avec les valeurs que m'ont transmis mes grands-parents. Et j'aime vraiment cette région et voir ces vignes à l'infini avec le soleil qui se lève ou lorsqu'il se couche ou lorsque la lune est pleine. C'est une région qui me marque par ces étendues-là. Le froid qui fait, parce que je suis un viking aussi un peu, et je préfère le froid au chaud. L'été me rend plutôt un peu dépressif, donc j'adore aussi la Bourgogne. Mais
2: je vais vous emmener
3: très froid.
2: Je vais vous emmener à la montagne si vous avez froid, parce que autant vous aimez pas la Macédoine, vous nous l'avez dit tout à l'heure, Olivier Delacroix, autant vous aimez la raclette.
3: Oui, alors votre collaboratrice m'a demandé...
2: Non mais la France, c'est aussi la France gastronomique de notre invité.
3: Oui, bien sûr.
2: Qu'est-ce qu'on mange avec vous? Qu'est-ce que vous aimez? Quelles sont les régions qui vous parlent par rapport à l'assiette?
3: Alors, bon, je vais... Vraiment, moi, je dis la vérité, je suis pas très bouffe, en fait. Voilà, c'est pas quelque chose de très important pour moi de manger. Il y a même des jours où j'oublie de manger. Donc, bon, c'est mon corps qui me rappelle qu'il faut que je mange quelque chose. Mais voilà, si j'ai une bonne faim, eh bien, comme votre collaboratrice me l'a demandé l'autre jour, c'est vraiment une bonne raclette qui va me faire envie.
2: Donc, Katharina, on va la saluer.
3: Ouais, Katharina, qui est vraiment charmante en l'occurrence et qui est très professionnelle.
2: Elle nous fait des signes.
3: Et qui m'a en fait demandé ça parce que et en plus ça, j'ai un souvenir d'une raclette mémorable parce que j'ai été tourné en Haute-Savoie où j'ai eu la chance donc de manger une raclette avec des fromages qui avaient été fabriqués là-bas.
2: Ah, commencez pas à me parler de fromage, il est bientôt 21h là, donc
3: oui.
2: Commence un petit peu à avoir faim.
3: Attiraillé.
2: Olivier Delacroix est votre invité. Vous l'avez dit tout à l'heure, vous continuez d'aller à la Cano, à Osgore, ça fait partie de ces lieux où vous continuez d'aller, de cette France que vous avez connue, voilà, maintenant il y a longtemps. C'est-à-dire que ce sont des points d'ancrage importants, des points d'attache, vous vivez toujours là où vous êtes né, vous retournez là où vous avez grandi. Est-ce que vous avez une explication à ça, ou est-ce que vous n'êtes pas du tout fermé, au contraire, à ouvrir sur d'autres régions et à découvrir d'autres pays, indépendamment de vos tournages, je parle?
3: Alors, je retourne là-bas parce que j'y ai des attaches. J'ai deux ou trois amis très précieux. Et c'est surtout pour ça que j'y retourne. Je vais à Soulac de temps en temps, voir Michel Morinière qui a travaillé avec moi, et qui est comme mon âme sœur. Je retourne voir Doudoune qui habite tout près d'Osgore, marin pêcheur, ex-marin pêcheur et surfeur. J'ai beaucoup voyagé. Je voyage encore beaucoup.
2: Et justement, vous n'êtes pas tombé amoureux à un moment donné d'une région pendant vos tournages?
3: S'il y a une région dont je suis tombé amoureux, c'est la Corse.
2: Oui, mais là, votre père est corse, donc c'est
3: oui,
2: vous l'avez
3: mais,
2: connu gamin.
3: La Corse est tellement
2: vous
3: magnifique.
2: Vous avez du sang corse.
3: Oui, j'ai du sang corse, mais la Corse est tellement magnifique. Elle propose l'air des hauteurs, la vision des bergers, une âme des hommes et des femmes corses particulières, et puis cette mer et cette côte aussi aux diverses couleurs. Voilà, c'est... C'est une région que je chéris. Et ça n'est pas parce que je suis à moitié corse que je dis ça. C'est que mais la France est belle. C'est un beau pays. J'aime pas moi faire des vous savez des classements. C'est toujours compliqué. On demande souvent. Et d'ailleurs, je pense que vous allez peut-être me le demander.
2: Oh bah non.
3: Quel est le marquage qui le
2: je demande souvent le lieu central. Ouais, s'il fallait en retenir. Hein, c'est vrai. Je demande souvent ça.
3: Mais non. Mais le film souvent on me demande. Vous voyez quel est le numéro dans les yeux d'Olivier qui vous a le plus marqué. Et c'est difficile parce que j'ai tellement brassé de destin, d'histoire, que c'est compliqué de faire un classement. C'est comme si vous me demandiez quel est votre artiste préféré entre Nick Cave, le Gun Club, Sonic Youth. Je serais incapable, en fait, de vous dire. Il y a tellement de choses que j'aime.
2: Je vous le demanderai pas. Malheureusement, le temps sera pas assez pour parler de ce roman, Le syndrome de l'imposteur, qui est sorti en janvier chez Fayard. J'espère que tous les anonymes que vous rencontrez vous ont appris à relativiser de vos doutes en lien avec le titre aussi de ce récit.
3: Tant mieux. C'est quelque chose qui ne vous quitte jamais, mais on l'apprivoise. Et le syndrome de l'imposteur a la vertu aussi de justement parce que vous pensez que vous n'allez pas bien faire, de faire mieux.
2: Nouveau 19 pour Vie ma vie, encore sociétal et encore les autres que vous mettez en avant dans les yeux d'Olivier à partir de 2027 sur France 2, le livre chez Fayard, toujours disponible. Il vous reste 5 minutes pour prendre un mototaxi et aller à RCF du côté de la Gaîté Montparnasse.
3: Ça va aller vite.
2: Pour aller retrouver vos auditeurs. Merci, j'étais heureux d'être dans vos yeux.
3: Moi aussi, merci.
2: Et vous souhaitez
3: très agréable.
2: Les oreilles, finalement, ce soir des auditeurs de ici, Olivier Delacroix. À très bientôt.
3: À très bientôt,
2: et
3: merci.
2: Merci pour le voyage. Ici.fr pour écouter l'émission. On se donne rendez-vous demain. Avec grand plaisir, portez-vous bien. Salut.
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2: Et Back to Black, c'est Amy Winehouse. La musique de votre soirée, c'est sur ici.

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1: Excellente soirée, merci d'écouter ici. Il est 21h. Année 87 avec Laurent Petit-Guillaume. Belle soirée.
2: Bonsoir à tous, bienvenue. Ce soir encore, on va réveiller des souvenirs liés à des chansons jusqu'à 22h, tout style confondu. On plonge dans les années 80 et ça commence comme ça.

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1: On a tous dansé sur ce tube de Eurythmics en pensant que ces Sweet Dreams étaient une évocation de rêves doux qui font du bien. Eh ben pas du tout. Ce titre a été écrit en pleine dépression à un moment donné où le couple vivait d'énormes problèmes avec leur maison de disques et suite à de nombreux échecs successifs. Idem pour le Forever Young de Alphaville. On danse, on chante, mais on oublie que le texte évoque la peur de l'avenir, des risques de guerre nucléaire. Et oui, c'était en 84. Eh ben c'était quand même numéro 1.

Hallyday et Carmel, J'oublierai ton nom. Sur l'album Gang, sorti en 86, paroles et musique Jean-Jacques Goldman. Gang, tout simplement parce que cet album a été enregistré au studio Gang, rue de la Chine à Paris, dans le 20e. Pour ce duo, J'oublierai ton nom, c'est Jean-Jacques qui a conseillé à Johnny la chanteuse Carmel, qui venait de rencontrer un beau succès avec le titre Sally. Et évidemment, il a accepté. Les années 80, c'était aussi la décennie de la high energy, tendance musicale venue des États-Unis. Et la plus digne représentante, c'était Evelyn Thomas avec High Energy. High.

0: Catherine Lara, Nuit Magique. C'était juste après la Roqueuse de Diamants, un succès qui avait permis à Catherine Lara de se produire au Zénith, où elle avait comme claviériste un Chilien exilé en Suisse, Sébastien Santamaria, qui a co-composé avec elle ce Nuit Magique, voilà, sur des paroles de Luc Plamondon. Dans un instant, c'est Renaud que l'on retrouve avec la Mère à Titi, extrait de l'album Putain de Camion, juste après ça.
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0: La grande Cyndi Lauper avec Time After Time.
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0: C'est toujours étrange la naissance d'une chanson. Il paraît que Cyndi Lauper a trouvé ce titre en feuilletant un programme télé, en tombant sur le titre d'un film de 1979, Time After Time. Ça tombait bien, elle travaillait sur un texte sur le temps qui passe, la fidélité, la persévérance. Et récemment, Cyndi a interprété cette chanson lors de la commémoration du 11 septembre à Ground Zero. Retour à la chanson française, avec les Toulousains de Gold en 87. Il reste 20 semaines dans le top 50 avec Kali Koba.

Diana Ross, c'était Upside Down. Et si vous êtes vraiment fan de la grande Diana Ross, il va falloir casser la tirelire pour aller la voir sur scène. Elle sera en octobre au Encore Theater de Las Vegas pendant quelques jours. Après la disco de Diana, de l'Italo Disco maintenant, de Andrea. Derrière ce pseudo se cache un duo suisse-allemand et un tube I'm a Lover, numéro 1 en 85. Voilà ce que ça donne.

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1: Fin de ce nouvel épisode de 100% années 80, mais on revient demain avec d'autres tubes, d'autres souvenirs, d'autres anecdotes. Je compte sur vous. La suite, c'est 100% chansons françaises. 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
1: Vous écoutez Chaussures Roses, le nouveau titre de Teddy Bear.
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3: Saviez-vous que La maladie d'amour, l'un des plus grands cartons de Michel Sardou, est né grâce à sa maman ?
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3: Tout part d'une simple phrase de sa mère, Jackie Sardou, qui lui lance un jour « L'amour, c'est une maladie qu'on attrape à deux ». Le déclic est immédiat. Michel appelle alors son compositeur fétiche, Jacques Revaux, et transforme cette boutade familiale en hymne national.

0: Sorti en 1973, en pleine libération des mœurs, le titre reste 9 semaines en tête des ventes. Un virus musical que la France entière a adoré adopter.
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4: En 1969, le souffle de Jane Birkin scandalise la planète avec le titre « Je t'aime moi non plus ». Pourtant, cette chanson mythique a failli rester au placard.
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4: À l'origine, c'est avec Brigitte Bardot que Gainsbourg enregistre ce titre. Effrayé par le scandale et les foudres de son mari de l'époque, Bébé supplie Serge de détruire la bande. Gainsbourg s'exécute, mais recycle la mélodie pour sa nouvelle muse, Jane Birkin. Le résultat est un tube planétaire, censuré tout de même par le Vatican. Un titre qui a transformé un simple enregistrement de studio en un jeu de rôle le plus sulfureux de l'histoire de la chanson.
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2: Pour le nourrissage du requin, on fait ce qu'on appelle du target training. Le requin a une cible qui lui est attitrée. Donc là, ici, c'est une petite bouée jaune qu'on va venir plonger dans l'eau. Avec le temps, on a appris au requin à reconnaître cette cible et il sait que quand celle-ci est présente dans l'eau, c'est à son tour de manger.
3: C'est tous les jours à la même heure ?
2: Pour les plus grosses espèces, on va nourrir seulement une fois tous les deux jours parce que ces espèces ont un métabolisme plus lent et ont des réserves plus conséquentes dans leur corps. Pour les petites espèces, comme par exemple les petites demoiselles bleues et vertes qu'on voit à la surface là-bas, ce sont des poissons qui, eux, donc, du coup, ont moins de réserves dans leur corps et qui ont besoin de manger plusieurs fois dans la journée. 3 à 4 fois en général.
3: C'est quoi celui avec une corne là ?
2: Alors ça, c'est ce qu'on appelle un naso. On l'appelle aussi le poisson de licorne. Et chez les mâles, on peut voir cette protubérance sur le crâne, comme une corne en fait, qui va pousser tout au long de sa vie.
3: Elle est à combien de la température de l'eau là ?
2: On est à 26 degrés toute l'année, donc c'est de l'eau de mer qu'on pompe en mer et qu'on va venir chauffer et filtrer avant de la mettre dans nos aquariums. Pour les aquariums dits d'eau tempérée, on a une température de 15-16 degrés à l'année. C'est très agréable de plonger.
3: Vous plongez régulièrement ?
2: On plonge au moins une fois par semaine pour l'entretien de chaque aquarium.
3: Et vous faites quoi dans ce grand aquarium là ?
2: Tout d'abord, tout ce qui va être l'entretien de la vitre. La vitre fait quand même 11 mètres de haut, donc il faut l'entretenir. On va venir aussi entretenir tout ce qui va être pompe de brassage. Et ces pompes, elles vont venir capter tout ce qui va être, par exemple, les algues qui vont se dégrocher du décor et autres. Ou les, par exemple, des restes de nourriture qui n'auraient pas été consommés et qui vont venir se colmater sur la grille de la pompe. Donc on va venir l'entretenir afin qu'elle garde toute son efficacité. Et après, on va pouvoir aussi, par exemple, venir effectuer du bouturage de coraux, puisqu'on a quelques espèces qui poussent dans ce bassin pour augmenter la taille de nos élevages ou, par exemple, pour faire des échanges avec d'autres aquariums.
3: Ah oui, là, c'est les coraux qu'on voit jaunes et marrons là-bas ?
2: Oui, c'est ça.
3: Bah, c'est impressionnant quand même. On se rapproche et là, on voit effectivement la profondeur de l'eau là. Et c'est un peu attirant comme quand on est sur les hauteurs en montagne, on est toujours attiré comme ça par le vide. Là, c'est un peu le même principe.
2: Oui, c'est vrai qu'il y a cette sensation de grandeur, d'être en haut du plus grand bassin, de regarder vers le bas et de se dire, mais qu'est-ce qu'il y a au fond ? Peut-être qu'il y a un poisson qu'on ne voit pas, qui est là en bas, et qui, lui, nous attend aussi peut-être.
3: Ouais, lui, il a comment on appelle, le naso ?
2: Le naso, c'est ça.
3: Il commence à être impatient, là, il est en train de sortir de l'eau quasiment.
2: Ils attendent là.
3: Bon, je vous laisse faire, allez-y. Là, ils vont sauter dans tous les sens. À vous donner à manger au requin, là.
2: Le poisson destiné au requin.
3: Ah, ça saute dans tous les sens.
2: Ça saute dans tous les sens, ils sont très excités. Hop, ça y est, il l'a eu. On reviendra dans 2 jours pour lui donner un autre poisson.
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4: Je vous emmène à la découverte d'une librairie mayennaise pas comme les autres. C'est le Mange-Livre, une librairie ambulante. On en compte seulement une dizaine de ce type en France. Librairie qui sillonne le département. Rencontrer Alice Tradi, la créatrice du Mange-Livre. C'était il y a quelques jours sur un marché dans l'agglomération de Laval. Et quand je suis arrivée sur place, elle était assise, Alice. Bah c'est bien, vous avez votre petit bureau, vous, Alice.
5: Oui, tout à fait. Je suis dans le mange-livre. J'ai mon bureau, mon ordinateur, ma souris, mes livres.
4: La caisse, si on achète un livre aussi.
5: Oui, aussi. Ouais.

0: albums.
1: Il y a un petit peu de tout.
0: Oui, c'est ça. Puis il y a aussi des jeux, du café, du thé. Il y a aussi de la carterie. Il y a de tout, vraiment. Tout est... Et des puzzles aussi. Voilà, je crois que j'ai tout dit.
1: C'est vrai que ça doit être insolite parfois d'avoir les personnes qui rentrent à l'intérieur de votre camion avec le caddie de course.
0: Alors, en général, ils le laissent devant. Mais des fois, il y en a qui montent avec le caddie, en effet. Après, moi, j'ai l'habitude au bout d'un moment.
1: Il y en a, ils veulent pas se faire voler leurs courses.
0: Ouais, oui, ça dépend. Ouais. Sur les gros marchés, surtout. Bah, ils préfèrent avoir leur course à côté d'eux quand même, c'est normal.
1: Ça fait combien de temps maintenant que vous avez lancé ce mange-livre ?
0: Ça va faire 3 ans en décembre, donc 2 ans et demi, 3 ans.
1: Alors vous, comment vous est venue l'idée de créer le mange-livre ?
0: Alors moi, l'idée m'est venue de l'observation, comme les librairies, souvent on les retrouve dans les grandes villes, mais en Mayenne aussi, on les retrouve dans les grandes villes. Et dès qu'on sort de Laval, Château-Gontier, Mayenne et Évron, on n'a pas de librairie, on a des super rues, on a des commerces du coup qui vont vendre des livres, mais c'est pas des librairies. Et du coup, avec le mange-livre, je voulais proposer un petit choix de librairies dans les campagnes.
1: Est-ce que justement ça permet aussi ce mange-livre de faire découvrir la lecture ? Peut-être des fois il y a des familles qui viennent, on ne s'attend pas à tomber sur un livre.
0: Oui, souvent ce qui est assez rigolo, c'est quand il y a des familles avec des enfants, les enfants sont attirés par le camion et les parents vont venir derrière et ils sont assez étonnés par le format et ça donne envie de découvrir les livres, parfois peut-être plus que dans une autre situation. Donc moi je suis contente, c'est un peu le but. Le but du mange-livre aussi, de faire aimer la lecture et puis d'étonner les gens.
1: Alors des fois, il y a quelqu'un qui fait toc-toc. Non, en fait, c'est parce qu'il y a du vent. C'est quoi ? C'est votre parasol qui fait du bruit en tapant sur le camion ?
0: C'est ça, c'est mon parasol Robert qui fait du bruit en tapant sur le camion.
1: Attendez, il s'appelle Robert le parasol ?
0: Ouais. Ah oui, il s'appelle Robert le parasol.
1: Et le camion, il a un nom ?
0: Oui, il s'appelle Georges.
1: Georges ?
0: Oui, il s'appelle Georges.
1: Donc il faut saluer tout le monde quand on part. Donc merci Alice.
0: Merci.
1: Merci Robert.
0: Merci.
1: Et merci Georges, c'est ça ?
0: C'est ça.
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3: Bonjour à toutes et tous, bienvenue dans Affaires classées, le podcast. Nous sommes au printemps 1824. Une vieille dame habitant Saint-Faust est jetée vivante sur un bûcher. Des villageois l'accusent en effet d'être une sorcière qui jetterait des sorts maléfiques sur la population. Que cache ce fait divers digne d'un autre temps ? La suite dans un instant.
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3: Nous sommes en l'an 1824. Au matin du 29 avril, le préfet des Basses-Pyrénées est de fort mauvaise humeur. Il vient d'apprendre qu'à 8 km de son palais, dans le village de Saint-Faust, une vieille dame connue sous le nom de Marie Payon a bien failli périr brûlée sur un bûcher improvisé par un groupe d'individus au prétexte qu'elle serait une sorcière. Des villageois se sont emparés d'elle afin de la ligoter. Ils ont entassé du bois, attachant la malheureuse à un pieu avant d'allumer le feu. Mais tandis que les flammes faisaient leur œuvre, elles cramèrent aussi les cordes qui entravaient les mains de la pauvre Marie, laquelle parvint à s'échapper comme elle le put. Grâce aux soins d'un médecin, elle échappa à la mort et put lentement panser ses plaies malgré d'horribles souffrances. Quelques jours plus tard, Marie songea à alerter monsieur le maire du village, pensant qu'il lui viendrait en aide en prévenant les gendarmes du crime commis sur sa commune. Que nenni ! Fort embarrassé par cette affaire d'un autre temps, l'élu commença par mener son enquête en identifiant les suspects. Dans ce village rural de quelques centaines d'âmes, les langues finirent par se délier. Les auteurs du crime ne sont autres que les membres et proches d'une famille honorablement connue à Saint-Faust. Suspectant la vieille dame de leur vouloir du mal, ils ont tenté de la supprimer par le feu. L'affaire fait tâche. Elle rappelle ces pratiques d'un autre temps, en Béarn, au Pays Basque ou en Bigorre, où l'on brûlait ces femmes que l'on taxait de sorcières.

0: Le riz. Le maire s'interroge. Doit-il dénoncer l'affaire ou bien l'étouffer?
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0: Selon les premiers témoignages, une fillette du village souffrant d'un mal implacable semblait vouée à une fin prochaine. Et comme souvent à l'époque, lorsque la médecine s'avérait incapable à soigner, les proches recouraient aux soins du guérisseur ou du sorcier du coin. Ça tombe bien. À Saint-Faust, les villageois racontent que Marie Payon, une vieille femme un peu marginale, aurait le pouvoir magique de guérir toutes sortes de maladies. Croyant en un miracle, les parents de la fillette implorent Marie de leur venir en aide. La vieille dame se déplace, elle examine l'enfant, et là, stupeur, elle refuse, se disant incapable de soigner ce mal sournois. L'incompréhension, la colère gagnent les parents de la fillette, prêts à payer tout ce qu'elle voudra, mais rien n'y fait. Marie refuse. Un refus qui pourrait bien lui coûter cher. Au village, la veuve Payon est surnommée la poussouère. Comprenez, celle qui connaît les poussous, autrement dit, les poisons. Aussi admirée que redoutée, elle offre, dit-on, ses potions miracles, ses breuvages mystérieux lorsque la médecine ne peut plus grand-chose. Les proches de l'enfant malade s'interrogent. Pourquoi Marie a-t-elle refusé ses soins? Sans doute se sentait-elle impuissante face à ce mal incurable, mais les parents meurtris ne l'entendent pas de cette oreille. À leurs yeux, son refus signifie qu'elle leur a jeté un sort. Ivre de chagrin, ils s'imaginent que la vieille veuve a pactisé avec le diable. Et comme on le croyait naguère par ici, il faut brûler la sorcière afin que ses cendres chassent le mal dont la fillette souffre. Une pratique pourtant interdite par le roi Louis XIV depuis l'an 1682. En pareille circonstance, le maire du village aurait dû alerter les gendarmes et le procureur du roi afin qu'une enquête soit ouverte et que les suspects soient identifiés, jugés et châtiés. Or, en cette année 1824, marquée par l'avènement du roi Charles X, il en ira tout autrement dans cette commune béarnaise connue pour ses coteaux de vignes, de maïs et d'apiculture. Redoutant le scandale et voulant sans doute éviter la paille de la prison aux acteurs de cette affaire honorablement connue dans le canton, l'édile de Saint-Faust va tout faire pour l'étouffer, avec de l'argent, tout bonnement. Il convainc les parents de la fillette de mettre la main dans leurs économies et lui remettre des espèces sonnantes et trébuchantes qu'il se propose de porter au chevet de Marie Payon, accompagnée du notaire de Gand. Au mépris des lois du code pénal napoléonien en vigueur depuis 1810, monsieur le maire lui met le marché en main, moyennant une somme d'argent destinée à réparer le prix de ses souffrances. La vieille dame serait bien inspirée de signer un papier officiel par lequel elle s'engage à ne pas déposer plainte contre ceux qui ont allumé les flammes du bûcher. Une transaction qui éteindrait le feu, en somme. Lorsqu'il apprend la nouvelle, le préfet palois manque de s'étrangler. Qui est donc ce maire de campagne, ce petit notable qui fait fi des lois? Aucun élu ne doit se prêter à un tel chantage, tonne le préfet palois. Furieux, il demande au procureur du roi l'ouverture d'une enquête qui sera confiée le 2 mai aux gendarmes de l'Escar. La malheureuse Marie Payon va enfin pouvoir livrer son récit des faits aux autorités.
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0: Âgée d'une soixantaine d'années, Marie était la benjamine d'une famille nombreuse des environs. Sa vie durant, elle avait exercé le métier officiel de fileuse. Ses connaissances en matière de plantes lui ont vite valu la réputation de guérisseuse. Les témoins entendus par les gendarmes confirment qu'en mars dernier, Marie s'est présentée dans l'état le plus affreux, pieds et mains brûlés. Marie accusa spontanément les nommés Sagette, Broc, Pondac et la sœur de ce dernier d'être les auteurs de son calvaire. L'un d'eux avait d'ailleurs fui le village, redoutant sans doute d'être envoyé en prison par les gendarmes. Il revint 3 semaines plus tard, proposant sans honte par l'entremise de monsieur le maire ce qu'il appelait un accommodement, une sorte de transaction destinée à éteindre l'affaire. Interrogé à son tour, l'édile de Saint-Faust masque mal son embarras. Laurent Luc jure qu'il ne savait rien des raisons de ce bûcher improvisé. Marie lui aurait confié qu'elle avait été attachée à un piquet, le feu sous les pieds et sur la tête, se disant victime d'un mauvais tour. L'omerta frappe aussi un couple de vignerons qui, bien que présents près du bûcher, disent tout ignorer de l'histoire. Sur la foi des accusations de Marie Payon, les 2 principaux acteurs de cet acte barbare sont identifiés et arrêtés. Le premier est un certain Jean Broc. Marié à la nièce de la victime, il est tailleur d'habits de métier. Lui nie envers et contre tout. Jamais, jure-t-il, il n'a brûlé les jambes de celle qu'il taxait naguère de sorcellerie, l'accusant d'avoir donné une maladie à une enfant par ses maléfices et ses sortilèges.
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0: Le second suspect se nomme Jean Pondac. Laboureur de profession, il est suspecté d'avoir planté le pieu, installé les sarments au pied de la malheureuse et d'avoir allumé le bûcher. Lui aussi nie de toutes ses forces, imaginant que nul ne croirait les dires de celle qui dit être une folle. L'enquête ira vite. 2 mois plus tard, le 28 juillet 1824, le juge d'instruction palois met Broc et Pondac en accusation du crime de tentative de meurtre sur la personne de Marie Payon. Dans son ordonnance, le magistrat écrit que la victime fut soupçonnée de sortilège par l'opinion publique parce qu'elle avait eu le tort de refuser ses soins dont chacun espérait de prompts résultats. Aux yeux des villageois, Marie fut accusée d'avoir, par ses maléfices, ses sortilèges, généré des maux qu'elle ne pouvait guérir. L'ignorance commune et les préjugés firent le reste. Les esprits s'irritèrent. Ainsi naquit l'idée de brûler une présumée sorcière. Le procès s'ouvre au Parlement de Navarre le 20 novembre 1824. L'instant est grave. L'affaire Marie Payon sera l'ultime procès palois de l'histoire où l'on parlera de sorcellerie dans un tribunal. 12 jurés venus du Pays Basque, du Béarn et 3 magistrats vêtus de leur robe rouge et noire sont réunis pour juger 2 accusés, 2 hommes honorablement connus. Très vite, l'audience vire au calvaire, non pas pour les accusés, mais pour la victime, Marie Payon. Certes, les 2 hommes ont bien commis les faits reprochés, mais selon les juges, c'est Marie, par ses maléfices, ses sortilèges, qui a fait naître ses blessures et les a envenimées. Incroyable, la victime passe pour une simulatrice, une victime si peu innocente que la cour acquitte les 2 accusés. Ils seront libérés sur le champ.
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0: Le malheureux destin de Marie Payon, c'était l'épisode Requiem pour une guérisseuse. Dans un prochain épisode, je vous raconterai une affaire survenue en juin 2014. Une fillette âgée de 30 mois décède d'une asphyxie soudaine dans son lit près de Saint-Jean-Pied-de-Port. Selon le médecin légiste, c'est une mort naturelle, mais les gendarmes nourrissent pourtant quelques doutes.
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1: Bonjour, je m'appelle Esteban Raymond, ma passion est d'organiser les fêtes votives.
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1: Ah, étrange, quand on vient du Sud, c'est pas étrange. C'est la tradition, c'est la beauté du Sud. Ça me représente du plaisir parce qu'on organise quelque chose qui donne de l'envie aux gens, qui donne le sourire aux gens. Ça permet de se retrouver, c'est ce qui est beau.
3: Vous avez toujours vécu avec ça dans votre village, dans les villages?
1: Ça fait 22 ans que je vis ici, depuis le 15 octobre 2003 où je suis né, et je vis depuis avec les fêtes votives.
3: Donc Saint-Hilaire-d'Ozillon, les fêtes votives, elles sont incroyables ici?
1: Ah, ici, Monsieur Duport-Jeronnet est un très très bon président. Moi, je suis président dans le village voisin, à Question-du-Gard. Bon, ben, ça fait depuis mon plus jeune âge où je fais la fête. Donc maintenant, faire monter la fête, monter les projets de la fête votive toute l'année, moi, c'est un honneur. On organise toujours des surprises. Chaque année, on change. Chaque année, on peut rajouter une manade. On peut changer les DJ. On peut changer les animations qu'il y a dans la fête. On peut changer même ce qu'on fait au cours de l'année parce qu'il n'y a pas que les taureaux. Il y a les lotos, il y a les soirées. C'est le loto, je crois que c'est même plus compliqué à organiser que la fête votive.
3: Pourquoi ça vous passionne tant d'organiser tout ça?
1: Donner autant de sourires aux gens. Faire vivre nos traditions, c'est magnifique. Moi, j'aimerais que plus tard j'ai des enfants, ils puissent vivre la même enfance que j'ai eue avec les fêtes votives. C'est magnifique. Avec tous ces problèmes d'assurance, de maladie actuellement, c'est très compliqué, mais on va arriver à se relever.
3: La fête votive démarre, vous en profitez quand même un peu ou...
1: On en profite, mais on travaille beaucoup. On travaille beaucoup. Mais grâce à tous les membres qu'on a, on peut arriver à tourner un peu. Des fois, il y en a un qui va faire la fête pendant que les autres servent et on essaie de tourner. Puis, des moments, on a les parents qui passent derrière le comptoir et nous, les enfants, on retourne faire la fête.
3: Votre fête votive, elle est parfaite. Elle serait composée de quoi?
1: De bonheur, de joie et de beaux taureaux. Le plaisir de voir les gens heureux, le plaisir que nous, on soit heureux. Même en servant, en s'occupant de la fête, il faut qu'on soit heureux. Il faut qu'on fasse la plus belle fête pour que les gens soient le plus heureux.
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1: Si quelques Parisiens croient que je suis breton, si tous croient que je suis exotique, en réalité, je suis un Saint-Ongeais. Et bien voilà comment Pierre Loti se définissait, et cela montre bien son attachement à notre territoire, et notamment à Saint-Porchaire. Au numéro 96 de la rue Nationale se trouve une vieille demeure discrète, mais essentielle, véritablement, pour notre écrivain voyageur. C'est celle de sa sœur de 19 ans, son aînée, Marie Bon. Une femme libre, cultivée, talentueuse, qui a appris d'ailleurs la peinture à Paris. Hein. Une femme qui a énormément compté dans l'éducation artistique de son petit frère. Marie et son époux, Armand Bon, qui est percepteur, s'installent à Saint-Porchaire en 1865. Et ils vont rester dans le village pendant 13 ans environ. Pierre Loti, alors qui est encore Julien Viau hein, à cette époque, vient passer de nombreux séjours dans cette maison, qu'il a d'ailleurs affectueusement surnommée Fontbruant. Et ces années à Saint-Porchaire, eh bien, c'est un peu, son laboratoire intime. On y voit naître son goût pour l'aventure et pour les arts. Et puis c'est aussi là aussi qu'il croise son premier amour. Hein. Bref, tout un monde de sensibilité qui restera gravé en lui. D'ailleurs, il a évoqué hein, ses souvenirs Saint-Porcherois dans un roman, Prime Jeunesse, et il dira de cette maison qu'elle a été, je le cite, un des lieux de la terre auquel il s'est attaché le plus passionnément. À quelques pas de la maison, un sentier permet de s'engager dans le vallon du Bruant et de marcher véritablement là dans les pas de Pierre Loti. Ce sentier, il mène vers des grottes préhistoriques et puis au château, au fameux château de la Roche-Courbon. À la fin du 19e siècle, il faut imaginer que ce monument est abandonné. Et pour le jeune garçon, hein, pour le Pierre Loti de l'époque, eh bien c'est un terrain d'aventure incroyable. C'est un site qui va marquer son imagination à tel point qu'il y reviendra dès qu'il le pourra, comme un pèlerin, disait-il. Alors, vous l'avez compris, Saint-Porchaire n'est pas juste une parenthèse dans la vie de Pierre Loti. Le village Saint-Ongeais a façonné et inspiré le futur écrivain. Il y est d'ailleurs resté particulièrement et intimement attaché jusqu'à la fin de sa vie.
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1: Nicolas Dangle, gérant de l'entreprise Rêve en Van basée à Nexon.
0: Les Limousins sont formidables. Stéphane Pigato.
1: Ma première formation qui était un DUT génie civil à Aigleton, en fait, ça a été un peu le tremplin et ça m'a boosté et motivé pour continuer dans ce sens-là. C'était plutôt le BTP et notamment les travaux publics. L'envie d'aller sur le terrain, de faire du chantier, voilà, des projets de construction.
2: Les études se poursuivent, vous passez vos diplômes, ensuite les jobs arrivent, donc là dans le BTP toujours.
1: Dans le BTP tout de suite, pendant 7 ans, 2 ans dans le Cantal et 5 ans sur la région bordelaise. Conducteur de travaux, donc c'est-à-dire que j'avais en gestion plusieurs équipes de travaux. Que ce soit de l'assainissement, du terrassement, des réseaux d'eau, des travaux routiers, gestion d'équipe on va dire. Entre 30 et 40 personnes, voilà, suivant le pic d'activité un peu de l'entreprise.
2: À cette époque-là, vous êtes plutôt heureux, bien dans votre boulot, bien dans votre vie, vous faites ce que vous aimez depuis tout petit.
1: Exactement, je fais ce que j'aime. Mais avec le temps, l'amplitude horaire devient importante, des chantiers de jour, des chantiers de nuit. Au bout d'un moment, il y a un semblant de ras-le-bol et l'envie de penser à autre chose et de prendre du temps peut-être pour soi.
2: Exact. Vous prenez des sabbatiques et alors là, c'est voyage au bout du monde.
1: Tour du monde, ouais. L'envie, un billet aller pour le Pérou et puis on verra ce qui va se passer. Puis après, un passage en Asie et un grand stop en Océanie, notamment en Nouvelle-Zélande.
2: Et puis là, en Nouvelle-Zélande, vous trouvez du travail, vous restez un peu sur place pour visiter.
1: Pour visiter, du travail pour faire un peu d'argent, pour continuer le voyage et pour s'acheter un premier petit camion à aménager. Parce que voilà, la Nouvelle-Zélande, c'est un peu comme l'Australie, c'est deux pays qui sont connus un peu pour la van life.
2: Vous êtes avec votre compagne, c'est ça?
1: Exactement. Ouais,
2: et tous les deux, vous n'y connaissez rien en aménagement de van. Donc vous achetez ce petit camion en Nouvelle-Zélande pour faire le tour de l'île. Vous l'aménagez vous-même?
1: Ouais, on l'aménage nous-mêmes, c'est-à-dire que la journée, on bosse et le soir dans l'exploitation on garde quelques outils, quelques palettes et puis on bricole un bout de meuble, un bout de plan de travail pour faire un semblant de cuisine et puis voilà, c'est très sommaire mais ça fait notre premier van aménagé on va dire.
2: Donc là vous faites le tour de la Nouvelle-Zélande, vous visitez, vous profitez et puis quand même dans votre tête, vous vous dites revenir en France, repartir sur les chantiers, j'ai plus envie quoi.
1: Moins d'envie, enfin, surtout l'envie de changer et de faire autre chose. 3 mois sur la route avec notre petit camion, allez on va rentrer en Limousin et pourquoi pas lancer cette activité.
2: Et là directement en rentrant, c'est-à-dire que vous savez avec votre compagne que vous allez rentrer en France et que c'est ça que vous allez faire?
1: L'idée, ouais, elle est concrète. Quand on atterrit en France à l'été 2019, je sais que objectif début 2020, c'est de lancer une boîte d'aménagement de camions. Et janvier 2020, donc 6 mois après, création de l'entreprise Rêve en Van.
2: 3 mois après, c'est le Covid, c'est le confinement. Qu'est-ce qui se passe dans votre tête à ce moment-là? Vous réagissez comment?
1: À l'instant T, il y a forcément un moment de doute. Hein. Et puis en fait, avec le temps, confiné, donc création du site internet, se lancer sur les réseaux sociaux, aménager l'atelier.
2: Et c'est quoi de ce dont vous êtes le plus fier dans tout ce parcours?
1: J'avais un bon train de vie, j'avais un salaire correct, une voiture de fonction, etc. Enfin voilà, tout allait bien. Il y a des personnes qui n'y ont pas cru, qui m'ont dit non mais tu vas te planter. Aujourd'hui de leur dire accident après que je suis toujours là, je suis toujours en vie et que je m'éclate dans ce que je fais, je pense que c'est une petite fierté, ouais.
2: Voilà, mais le van ce sera jusqu'au bout de votre vie.
1: Ah ouais, bon, on va essayer. Ouais. Après, peut-être que si on se revoit dans 10 ans, je serai sur autre chose, mais en tout cas pour l'instant je vais y rester, ouais.
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4: Il était une fois une légende à Saint-Tenay. Nous sommes en territoire viticole, toujours en Bourgogne. Cette histoire s'appelle « Les teux blancs de Saint-Tenay ». Un conte de Sandra Amani de l'ouvrage « Légende du vignoble » édité chez l'Escargot Savant. Bonjour Sandra.
5: Bonjour Charlotte.
4: Les teux blancs de Saint-Tenay, c'est un rapport avec le vignoble?
5: Oui, vous allez le comprendre en écoutant cette histoire. Nous sommes le 16 juillet 1919. C'est un grand jour à Saint-Tenay. Des milliers de fleurs ont été accrochées aux portes et aux fenêtres du village. Les cloches de l'église carillonnent à toute volée et les dames portent de longues robes claires et de beaux chapeaux. Lucille, la fille d'un des plus riches fermiers du village, épouse Norbert. Un ancien soldat, issu d'une famille plus modeste, qui s'est joliment distingué durant la guerre. Mais à présent, il a décidé de déposer les armes et de renoncer à cette noble fonction pour demeurer près de sa belle. Le travail ne manque pas à la ferme. Le père de Lucille possède aussi de beaux hectares de vignobles. Norbert est certain de ne jamais s'ennuyer.
6: Oh, quelle chance d'être au bras de Lucille, une fille aussi belle et aussi riche. Oh, mais qu'elle était longue cette messe, j'ai cru qu'elle n'en finirait jamais.
5: Norbert n'a qu'un seul défaut, Il ne croit pas en Dieu. Il faut dire que les horreurs de la Grande Guerre ne l'aident pas à retrouver la foi. Lucille, elle, par contre, est très pieuse.
6: Mon jeune époux accepte au moins d'aller à la messe le dimanche.
5: Les jours passent. Lucille est heureuse. Norbert est devenu un fermier travailleur. Mais certains matins, il revoit du sang jaillir de la terre. Cependant, bien vite, il oublie les bombes et fait repartir ses magnifiques bœufs tout blancs dans son champ. Le soir, il peste auprès de sa jeune épouse, toujours en train de prier pour un oui ou pour un non.
6: Si ton Seigneur existait, il n'aurait pas permis tous ces morts dans les tranchées. Il n'aurait pas toléré les larmes de toutes ces pauvres femmes qui pleurent aujourd'hui, un mari, un fils, un frère.
5: Lucille ne répond plus. Elle préfère garder son calme. S'énerver pourrait nuire au bébé qui va arriver prochainement. Nous sommes le 10 juin 1920. Il fait un soleil superbe à Santenay. C'est la fête Dieu. Sur les coteaux, les vignes se prélassent dans leurs jolies robes vertes. Les villageois se préparent à assister à la grande messe. Mais dans la ferme de Lucille, le climat est loin d'être aussi serein. Norbert ne veut rien entendre. Il n'ira pas à l'église. Au lieu de cela, il travaillera dans les champs.
6: Je t'interdis formellement d'atteler les bœufs ce matin. Au moins, si tu ne le fais pas pour moi, fais-le pour ton âme, mon chéri.
5: Norbert sort de la maison en claquant la porte. À midi, de retour de l'église, Lucille ne trouve pas son mari et décide de partir à sa recherche.
6: Oh, je vais aller voir au champ. Il doit y être avec les bœufs, pourvu qu'il ne soit rien arrivé. Tiens, quel est le plaisantin qui a amené ces trois rochers dans mon champ? Bon, ils ne gêneront pas le labour, c'est déjà ça.
5: Le soir tombe, Norbert ne revient pas.
6: Mais où peut bien être le jeune époux de Lucille? Pourquoi ne revient-il pas dans sa ferme à Santenay?
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6: Quelques mois après la fin de la Grande Guerre, un jeune couple s'est dit oui pour la vie à Santenay. C'est la légende des Teux Blancs de Santenay, de l'ouvrage « Légende du vignoble » édité chez l'Escargot Savant et écrit par Sandra Amani.
5: Norbert, ancien soldat traumatisé par la guerre et jeune marié, est toujours absent. Lucille, sa femme, est enceinte, mais garde espoir depuis ce fameux dimanche où Norbert a préféré aller labourer son champ plutôt que d'aller à l'église. Dans le village, la rumeur de sa disparition prend de l'ampleur.
6: Ah, quel salaud ce Norbert! En plus, il est parti lâchement en emmenant les bœufs et la charrue.
5: Un matin, un sentiment étrange pousse Lucille, sur le point d'accoucher, à se rendre dans le champ sous la roche fendue de son village, Santenay. Nous sommes en mars. Son gros ventre la gêne un peu pour marcher. Courageuse, elle lutte pour son enfant. Arrivée dans le champ, elle est saisie d'une violente douleur au ventre.
6: Appuie-toi contre moi.
5: Lucille a si mal qu'elle ne prête pas attention à cette voix lointaine d'homme. Machinalement, elle s'assied au pied du plus petit des rochers qui se trouve à côté d'elle. La douleur cesse et Lucille finit par s'endormir.
6: Repose-toi, tendre Lucille. Ton mari veille sur toi. Je ne t'ai jamais abandonnée. Je suis là, près de toi, avec nos bœufs et la charrue. Le Seigneur s'est vengé de mon impiété et m'a sévèrement puni. Ces trois rochers que tu vois là, c'est nous, les bœufs et moi. S'il te plaît, prie pour mon âme et tu me délivreras pour l'autre monde.
5: À son réveil, Lucille comprend pourquoi son mari n'est jamais revenu. Elle regarde un par un ces trois rochers.
6: Mon amour, bientôt tu ne souffriras plus. Je vais prier nuit et jour pour sauver ton âme.
5: Lucille se lève péniblement. Les contractions sont de plus en plus intenses. Le bébé sera là ce soir, elle en est certaine. Elle quitte le champ. Bientôt, elle reviendra près de ses rochers avec son fils ou sa fille. Et elle lui parlera de Norbert avec tendresse.
6: Aujourd'hui, on peut encore voir les trois blocs de pierre situés en dessous de la roche fendue. On les nomme les Teux Blancs de Santenay.
5: Eh oui, Charlotte. Le mot teux signifie roche dans les régions viticoles de Bourgogne. Il peut aussi désigner la falaise.
4: Heureusement, l'âme du pauvre laboureur n'est plus prisonnière de la pierre de Saint-Tenay depuis longtemps déjà. Malgré tout, si vous tendez bien l'oreille, vous pouvez encore entendre Norbert guider ses bœufs à travers champs et Lucille qui l'accompagne joyeusement en chantant. 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
7: Chaque année, près de 800 000 personnes montent sur un bateau à Strasbourg, soit plus de la population entière de Marseille qui ferait la queue pour voir la petite France. Aujourd'hui, je teste pour vous les coulisses de Bateaurama. On est bien évidemment à Strasbourg, embarcadère du Palais Rohan. Et il est tôt, il est très tôt. Hein. La ville s'éveille tout doucement et je monte à bord d'une navette Bateaurama avec Dylan, il est capitaine. Autour de nous, l'île est particulièrement silencieuse et on entend juste les clapotis de l'eau contre la coque. Pendant que les premiers touristes dorment encore, eh bien, l'équipage, lui, prépare déjà la journée. J'ai comme l'impression que je vais prendre part au spectacle que je vois défiler tous les jours devant les fenêtres des studios d'Ici Alsace. Et une fois à bord de la navette, direction le port du Rhin, dans les locaux techniques de Bateaurama. Avant même qu'un touriste monte à bord, ah bah les bateaux passent par une vérification technique complète. Et Dylan m'explique que chaque navette est contrôlée quotidiennement. Hein. Les niveaux, la sécurité, les systèmes électroniques. Normal, on peut transporter jusqu'à 135 passagers par bateau. En fait, Bateaurama appartient au port autonome de Strasbourg. C'est le deuxième port fluvial français. Et à l'origine, les visites servaient surtout à montrer la puissance industrielle du port aux investisseurs. C'était pas vraiment pour les touristes. Aujourd'hui, la visite dure environ 1h10. Et on traverse la petite France, la Neustadt et le quartier européen. Et selon le capitaine, la difficulté principale, c'est de réussir à anticiper d'une part le courant, mais aussi les écluses et les autres embarcations. Hein, dans un espace, il faut le dire, relativement petit. Et ça prend pas mal d'entraînement pour réussir à passer un aussi long bateau sous les ponts de Strasbourg. Et moi, je me fais trimballer et je dois avouer que depuis l'avant du bateau, la ville est encore plus belle. On voit les rues et les façades des bâtiments complètement autrement. J'ai adoré ça. Aujourd'hui, la flotte compte une dizaine de bateaux. Parce que oui, hein, y a du monde. Et pour gérer l'afflux des visiteurs, j'ai rencontré Lucie. Lucie, elle est agent de quai. Et elle m'explique que ce sont plusieurs centaines de personnes par heure qui montent et descendent des navettes en haute saison. Et le timing est super précis, parce qu'un bateau part environ toutes les 30 minutes. Alors moi, pour montrer ma bonne volonté, j'ai tenté d'aider à amarrer le bateau. C'était une mauvaise idée. J'ai tiré la corde, mais dans le mauvais sens. Bref, le bateau ne bougeait absolument pas, mais ça a eu le mérite quand même de lancer un fou rire général. Bon, le capitaine m'a même dit que ça arrivait aussi aux marins. Bon, je me dis qu'à travers ça, je viens d'être officiellement adopté par la marine alsacienne. Youhou ! En tout cas, je réalise que derrière l'image romantique des bateaux qui défilent tranquillement le long de l'île, se cache surtout une organisation quasi aéronautique. Car finalement, Strasbourg, vu d'en haut, c'est sûr, c'est beau, mais vu d'en bas, depuis l'eau, c'est encore plus beau.

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1: Isabelle, 51 ans, bar-restaurant La Fontaine à Artenay.
2: Il coûte combien le café ici?
1: 1,50€. On n'est pas à Orléans.

0: ça y est, je peux y aller.
1: La fontaine, c'est le petit point de ralliement de toute la commune, des anciens, des jeunes.
2: C'est vous qui êtes en cuisine ?
1: Ah non, c'est mon mari. Bah, c'est une logique, parce que moi, en cuisine, faut le dire, hein, c'est pas top top.
2: Faut avoir un sacré caractère, quand même, pour être derrière le bar.
1: Ah oui, faut savoir dire non quand il faut dire non. Faut surtout être prêt à entendre tous les jours la même chose à la même heure.
2: C'est quoi les sujets redondants ?
1: Mais c'est les petits noms d'oiseaux. Coucou mon petit colibri.
2: C'est votre surnom ?
1: Ah, c'est Zaza, mon surnom en vrai.
2: Vous vivez au-dessus du bar ?
1: Ah oui, je suis ici moi. Ouais, ouais, ouais, à côté. Je me dis si un jour je vais prendre ma voiture pour aller travailler, ça me ferait bizarre. Il y aurait un temps d'adaptation qui serait énorme.
2: Le matin, ça commence à quelle heure ?
1: 6h30 et on termine à 19h le soir.
2: Ça fait des belles journées.
1: Ça fait des belles journées.
2: Vous êtes toujours toute seule ou il y a du monde avec vous des fois au bar ?
1: Alors j'ai ma collègue, ma petite Émilie qui arrive à midi et puis qui prend un peu le relais le soir. Puis on est 5 à travailler au total.
2: C'est quoi, c'est du 6 jours sur 7 ?
1: C'est du 7 jours sur 7.
2: Vous n'avez pas de jour de repos ?
1: Nous, non. Non, les salariés ont leur jour de repos, mais nous, non.
2: Et c'est quasiment monacal, quoi, votre affaire.
1: Ouais, ouais, ouais. C'est la vie. C'est la vie du village. Je fais postière, dépositaire de colis, je prête une carotte quand il y en a besoin.
2: Enfin, ah bon, vous avez des carottes ?
1: Des carottes, des patates, des oignons, quand on n'a pas le temps d'aller au supermarché. Enfin voilà, c'est la vie d'un village.
2: Vous avez grandi ici ?
1: Non, pas du tout. Mais petite, je venais ici parce que mon oncle était boulanger à Artenay.
2: Et qu'est-ce qui vous a amené, du coup, à Artenay ?
1: Eh bien, on cherchait avec mon mari une affaire sur le secteur, puisqu'on était originaire d'Orléans. Cette affaire-là était un petit peu en perdition, et il y a 23 ans, et on l'a repris, et on l'a remonté, et on en a fait notre lieu de vie, notre lieu de travail, et notre vie en général.
2: Vous vendez aussi des jeux à gratter, il y a eu des gros gains qui ont été gagnés ici à Artenay ?
1: Mon plus gros gain, c'est 25 000 euros à l'Amigo.
2: Punaise !
1: Voilà.
2: Est-ce que la personne habite toujours à Artenay ?
1: Je la vois plus.
2: Quand il y a 25 000 euros, comment ça se passe ? C'est pas vous qui les sortez des caisses ?
1: Non, c'est pas moi. Non, je délègue à la FDJ.
2: Vous qui êtes justement d'Orléans, vous avez jamais repensé à prendre une affaire sur Orléans ?
1: Non, trop impersonnel pour moi.
2: Ah ouais.
1: Ouais, c'est pas la même clientèle. Nous, on a vraiment nos habitués, nos gens qu'on connaît, et le bruit de la ville. Là, on est à la campagne.
2: Proche de l'autoroute quand même.
1: Ouais, mais on l'entend pas.
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4: En arrivant dans le bourg de Gouzon, vous passez devant le centre de loisirs qui accueille des pitchounes quand il n'y a pas école. Mais c'était quoi avant l'accueil de loisirs ? Garderie municipale.
5: Je m'appelle Viviane.
6: Je m'appelle Martine.
5: Le centre d'accueil, ben c'est... normalement c'est là-bas.
6: Où il y a les volets bleus.
4: Voilà. Et avant, c'était quoi où il y a les volets bleus ?
6: L'ancienne gendarmerie, mais il y a très très très longtemps. Quand j'étais gamine, je crois. Oh non, je ne l'ai pas connue, moi.
5: Si, il me semble, moi je l'ai connue. Enfin, mais je suis plus âgée que toi.
6: Bonne journée.
4: Je suis en voiture avec...
7: Michel.
4: Ça vous dit un truc, vous, l'accueil de loisirs dans Gouzon ?
7: Alors, pas du tout. Aucune idée. Bonne journée.
4: Bonne journée. Je rentre dans le supermarché pour rencontrer Magali.
8: Bonjour.
4: Bonjour. Alors, vous pouvez m'en parler, vous, dans l'ancienne gendarmerie qui est maintenant l'accueil de loisirs dans Gouzon ?
8: Ah non, je suis désolée, je suis trop jeune pour ça.
4: Bonjour Martine.
9: Bonjour Marina. Avant, c'était une gendarmerie. Donc, il y avait déjà du bleu, mais ce n'était pas le même bleu. C'était le bleu gendarme. Cette gendarmerie faisait partie de notre quotidien, puisque mes grands-parents paternels habitaient juste en face. Je voyais les gendarmes qui nous souriaient, qui nous... Maintenant, la gendarmerie est partie rue des Poiriers. Alors là, c'est le petit jardin de l'ancien hôtel Bigné, mais on voit également le jardin de la gendarmerie qui fait partie maintenant du jardin du centre de loisirs.
4: Et c'est depuis quand que c'est un centre de loisirs ?
9: Je pense qu'en effet, il a fallu attendre que la communauté de communes soit créée, et ça c'est 1992, puisque le centre de loisirs est relié à la communauté de communes. Donc on est bien à la fin des années 90, on est dans les années 2000.
4: Pourquoi les gendarmes sont partis de là ?
9: Parce qu'on a construit, parce que c'était vraiment pas pratique. Si vous rentrez dedans, vous verrez, l'escalier est très très inconfortable, minuscule. Alors je sais pas, il fallait pas être bien gros.
4: C'est mieux d'y mettre des petits.
9: Oui, mais les petits ne montent pas vraiment en haut non plus. Hein. Les plus grands font des activités, par exemple, de musique, je sais, en haut. Mais là, il y avait vraiment besoin de construire une autre gendarmerie. Donc elle est partie là-bas, rue des Poiriers. Et maintenant, elle va encore redéménager et s'en aller du côté de l'Aiguillon. Il est arrivé un petit événement à ma grand-mère paternelle qui avait sa chambre au rez-de-chaussée dans la maison juste en face donc de la gendarmerie et qui en allant se coucher a trouvé, elle avait dû laisser la porte ouverte, a trouvé un SDF qui était couché dans son lit. Et donc ma grand-mère, complètement affolée, ça on peut le comprendre, ouvre la fenêtre de sa chambre et hurle « Au secours les gendarmes, au secours, venez vite !» Et du coup, en habitant en face, elle a été secourue tout de suite.
4: Merci Martine. Bon, maintenant, vous saurez que l'accueil de loisirs à Gouzon accueillait avant les gendarmes.
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2: Pour moi, c'est important, c'est d'aider les gens. Moi, j'aimerais bien faire dans les restaurants parce qu'on peut gagner beaucoup d'argent et ça aide les gens à manger.
3: Moi, je voudrais être maquilleuse et coiffeuse. Parce que j'aime bien maquiller et coiffer.
4: Moi, j'aimerais bien être militaire pour sauver mon pays quand il est en guerre.
5: Moi, je... Bon, je sais pas.
6: Bah, j'aimerais bien faire majorette, pompier.
7: Tu serais en tenue de majorette pour être pompier, c'est quoi l'idée?
6: Bah, il faut pas être majorette alors, parce que si on les garde quand on fait les majorettes, bah après, ça va être trop tard et je vais louper. Et aussi, c'est beaucoup de travail être pompier, parce que mon père est pompier, c'est-à-dire que c'est beaucoup de travail quand je le vois garder le travail.
7: Donc tu préfères être quoi? Plutôt majorette ou plutôt pompier alors?
6: Pompier.
8: La maison de retraite. C'est aider les personnes âgées à faire des activités, les aider à aller quelque part.
9: Moi, quand je serai grand, je voudrais faire des vidéos, un peu de tout.
10: Antoine. Ça tourne, le moteur. Enfin, pas le bruit. Ça tourne, oui.
11: Ça tourne.
10: Ça tourne ici, c'est ça, déjà pas là. Bon.
11: Action.
12: Si moi, ce que j'aime... Parce que pour moi, c'est important, c'est d'aider les gens, à les nourrir, à les soigner, à faire tout ce qui est bien pour la santé.
13: Moi, j'ai deux choses que je pense que j'aimerais bien faire. C'est être joueur de foot à Paris ou France ou Caen ou autre chose et être maçon.
7: Ça n'a rien à voir.
13: Mon tonton, il fait maçon. Du coup, t'as des idées pour construire des cabanes à tes enfants après.
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14: Je rêvais d'avoir une maison à la campagne. Cette maison, c'est comme si j'y étais née. C'est ma maison de famille.
15: Ma maison s'appelle l'Ostao de la Mar.
16: C'est une maison un peu envoûtante.
17: Eh bien, vous voyez, des livres et trois fenêtres qui me donnent le paysage du pays, comme si c'était trois tableaux.
18: Ils ont vécu ici.
1: Thibaut Gaudry.
19: Alain Delon, vous l'aviez rencontré sur un tournage?
20: Non, je l'ai rencontré dans la rue. Mais on a fait un film ensemble qui était Jeff et qui était un film qu'Alain désirait faire avec moi, donc ça a été aussi une rencontre.
18: En 1968, deux stars du cinéma français sont réunies pour la première fois à l'affiche de Jeff, un film qui ne restera pas dans les mémoires, contrairement à la grande histoire d'amour qui est en train de naître depuis quelques semaines. Mireille Darc et Alain Delon ne se quittent plus.
21: Alain Delon enchaîne les films, dont Jeff et Madly, sur lesquels il a comme partenaire l'égérie de Georges Lautner, Mireille Darc. Ils tourneront 8 films ensemble. Nouveau coup de foudre qui scellera une histoire d'amour qui le marquera à jamais. Il dira de Mireille, près de 40 ans plus tard, lors de sa disparition, « Elle était la femme de ma vie, ma moitié ».
18: 2 ans plus tard, alors que Delon est à Marseille pour tourner Borsalino et que le couple cherche un

0: le jardin avec son imposante fontaine à vasque. Ils y font même percer une porte dans l'un des murs afin de pouvoir sortir discrètement et éviter les éventuels groupies ou paparazzi. Et flâner dans les rues ou aller déjeuner aux Deux Garçons, la plus célèbre brasserie de la ville.
1: Tu sais que tu m'aimes ?
2: Sûr.
1: Même après que tu m'auras fait l'amour.
2: Réponds-toi.
0: Ils y mènent une vie paisible, en famille, dans cette ville qui est encore une belle endormie, qu'une polémique va réveiller un peu. Alain et Mireille aimeraient bien pouvoir se baigner au saut du lit et faire construire une piscine. Une faute de goût majeure pour les habitants du quartier et les défenseurs du patrimoine. Une polémique qui en créera une autre. Mireille Darc aime bronzer au bord de sa nouvelle piscine en tenue d'Ève, conduisant un voisin, dont la vue donne sur le jardin, à déposer une main courante pour offense aux bonnes mœurs. Une protestation qui n'empêche pas l'actrice de continuer à lézarder nue sous le soleil aixois.
1: Il faudra encore un peu de champagne.
2: Sommelier ?
1: Parce que vous avez besoin du sommelier pour me servir. Mais doucement, le champagne c'est fragile. C'est mon père qui m'a appris ça.
2: Ah oui ?
1: Tiens, vous n'avez pas besoin du sommelier pour me tenir la main ? Vous ne voulez pas coucher avec moi en plus, là, tout de suite sur la banquette ?
0: Ils passeront 5 ans dans ce lieu dont la beauté laisse interdit, comme le dit Mireille. Et aujourd'hui, il n'y a aucune plaque pour rappeler aux nombreux touristes qui se baladent sur la jolie place des Quatre Dauphins que cet hôtel particulier a abrité l'une des plus fameuses idylles.
3: C'est un mot qu'elle m'a écrit, il doit y avoir 40 ou 35 ans, ou 35 ou 40, peu importe, qui résume à lui seul tout ce qu'est Mireille. Et c'est un mot que j'ai toujours avec moi depuis ces 40 ans et qui m'aide à vivre. Mon amour, il est 3 heures du matin et je n'arrive pas à dormir. Je pense à toi qui as tellement de mal à vivre. Je t'ai donné tout. Et j'ai simplement besoin d'un peu de calme et de tendresse et d'un sourire le matin parce que la vie est là et qu'il faut remercier le ciel d'être l'un en face de l'autre et de s'aimer.
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5: Bonjour Johan.
6: Salut Manu.
5: Merci de nous recevoir avec un service de céramique.
6: Ah oui, la céramique, c'est quelque chose d'important dans l'histoire de l'art pour moi. Quand ce n'est pas un vase ou une pièce de décoration, c'est usuel. Donc, ouais. Je te présente ce service. C'est un service qu'on n'a pas l'habitude de voir. C'est un service qui a été créé par Robert Picot, qui était un céramiste valoriste extrêmement connu. Robert Picot, il fait partie de l'entourage des Roger Capron, des Jean Marais, des Picasso, de tous ces grands céramistes qui se sont tous installés à un moment au milieu du 20e à Valoris, dans le sud de la France. On le connaît surtout pour ses céramiques, pour ses pichets, tu vois. Par exemple, celui-là, c'est un pichet aussi de Robert Picot.
5: RP.
6: Et avec RP au fond, eh ben, il n'y a pas de doute, c'est Robert Picot. Robert Picot, très grosse production en vaisselle, en pièces de forme, etc. Il est vraiment connu pour sa vaisselle. Donc là, tu vois, on a un service d'une vingtaine d'assiettes. On a les plats de service, le saladier. La particularité de ce service-là, c'est qu'il n'est pas justement dans les fonds verts comme on connaît chez Picot. Il porte un fond blanc et un décor de fleurs bleues et jaunes.
5: Ouais.
6: Ça, c'est important de le signaler, c'est pas courant. C'est un service qui est très, très en vogue. On est vraiment dans la tendance de l'utilisation de la céramique à table, sur les tables aujourd'hui, qu'on utilise tous les jours. Donc, c'est quelque chose de très usuel et de très pratique. Je suis très content. J'ai eu la chance de pouvoir l'acquérir dans Affaires conclues sur le plateau. On a beaucoup de céramique de Robert Picot sur le plateau et moi quand je peux en emporter, boum, je ramène à la maison parce que j'ai envie de proposer cette belle céramique des années 50 à la maison.
5: La valeur.
6: 4 plats de service, un saladier, une vingtaine d'assiettes, on est autour de 700 euros. Affaires conclues, cher monsieur. Bon, tu valides ?
5: Je valide.
6: Allez, c'est parti.

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1: Aujourd'hui, direction les Grands Mursins à Arcon. C'est un site qu'on connaît un petit peu pour ses arbres majestueux et ses panoramas, mais un petit peu moins pour son emblème animal. Avec nous, Marion Gilardon de l'Office du Tourisme de Roanne. Est-ce que vous pouvez nous en dire un petit peu plus ?
2: Effectivement, l'emblème de cet espace naturel sensible est l'écureuil. C'est un clin d'œil historique. Le domaine a appartenu pendant près de 80 ans à la Caisse d'épargne, de 1934 à 2011. Et comme vous le savez, leur emblème, c'était l'écureuil. Quand Roannais Agglomération a repris la gestion du site, ils ont conservé l'écureuil comme symbole du lieu pour deux raisons, à la fois par fidélité et parce qu'il y a de vrais écureuils qui y vivent, bien sûr.
1: Et puis l'écureuil, on le retrouve un peu partout, sur les panneaux et même sur un sentier de randonnée.
2: Oui, tout à fait. Le petit sentier balisé, une boucle très accessible, s'appelle la boucle de l'écureuil. Ce sentier est idéal pour les familles avec enfants. Il est en quelque sorte l'entrée en matière idéale pour découvrir la diversité des milieux qu'offre le domaine des Grands Mursins.
1: Revenons un petit peu en arrière. Racontez-nous l'histoire de ces lieux.
2: L'histoire commence en 1932 quand la Caisse d'épargne souhaite créer un centre de vacances au Grand Air pour les enfants et son personnel. Deux ans plus tard, les premières plantations forestières démarrent et en 1936, on aménage un arboretum pour étudier les essences forestières adaptées au reboisement local.
1: Il y a une essence prédominante dans cet arboretum ?
2: Globalement, au Grand Mursin, on retrouve une dominance impressionnante de résineux, mais le plus répandu est le douglas, qui couvre à lui seul la moitié du domaine. Ce sont des grands arbres élancés, aux aiguilles persistantes. Et à leur côté, on retrouve les sapins pectinés, qu'on appelle ici les sapins noirs, qui donnent leur nom au bois noir.
1: Et ce lieu, géré par Roannais Agglomération, vit, bouge et accueille.
2: Cet espace naturel accueille des activités de pleine nature, notamment la course d'orientation et le VTT avec des sentiers balisés. Et un programme d'animation est également proposé chaque année et renouvelé d'avril à octobre, proposant ateliers, balades, cinéma en plein air, toujours dans un respect de l'environnement.
1: Voilà, ainsi tout l'on peut respirer, apprendre, se balader et même croiser quelques écureuils malicieux. À très bientôt, Marion Gilardon.
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3: Salut Brésisel, ici Douarnenez.
4: Ça vous prend souvent de gueuler comme ça, comme des dégénérés.
5: Allons, un peu de calme, il y a des gens qui travaillent ici.
3: Je m'appelle Delphine, j'ai 57 ans et j'étais une ancienne élève de Marc Morvan.
6: C'est un sculpteur.
7: Ah bon ? On peut gagner sa vie avec la sculpture ?
8: Non mais c'est pas une question d'argent.
6: Qu'est-ce que tu fais là ?
3: Apparemment, je suis dans le petit bonheur.
6: Tu n'étais pas au courant, je croyais que tu savais.
9: C'est là que tu habites ?
3: J'habite à Douarnenez et j'habiterai nulle part ailleurs qu'à Douarnenez.
10: Je crois que nulle part, on serait mieux qu'ici.
3: On a la mer, on a la campagne, on a des gens sympas, on a plein de Bretons en plus.
11: Ils se déguisent en Bretonne maintenant. Qu'est-ce qu'ils vont chercher ?
12: Et ton petit coin de paradis ?
13: C'était un coin d'enfer.
3: Ah, moi, mon coin préféré quand je me balade, c'est les Plomas.
6: C'est par où ?
3: Les Plomas, c'est à Douarnenez, c'est juste au-dessus du port du Rosemeur et c'est vachement sympa. Il y a plein d'aigrettes et d'oiseaux et voilà.
14: C'est plein de choses, hein. Ça va d'un oiseau qui s'envole à Zaz. C'est assez vaste, quoi. Il y a tout, quoi.
15: En effet. Zoubi zoubi
16: zou. Il était bon, ce premier baiser. Zoubi zoubi
3: zou. Premier bisou, à l'école maternelle.
17: Ah, vous n'avez pas perdu de temps, hein.
3: Je me souviens très bien parce qu'il était tout petit et il voulait absolument m'embrasser. Et moi, je voulais pas et il m'a mordu. Mais c'est vrai en plus.
17: Mordez ses petits camarades à la maternelle. Jamais.
18: Ce matin, exercice d'expression orale.
3: Moi, l'expression bretonne que j'utilise, c'est l'expression de là où je suis, c'est marée.
19: J'ai rien compris. Non, ou alors c'est moi. C'est...
9: Non, moi non plus, j'ai rien compris.
3: C'est du douarneniste.
13: Mais vous savez ce que ça veut dire, au moins ?
3: Je suis pas sûr qu'on doit traduire. Marée où ?
6: Non, mais je crois qu'il n'y a pas moyen. Je pige jamais rien ce que vous dites.
4: Vous pouvez pas comprendre.
3: Marée où ? Les femmes disent marée ou les hommes disent marère ?
7: Tu comprends maintenant ?
6: Oui, ça, je comprends, oui.
10: Très, très poétique. Je ne connaissais pas toutes ces expressions.
3: Allez, salut.
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8: sur Dijon, pas de chichi chez Duclos Maillard. On pense vite quartier et vin de Bourgogne. Un amour du terroir partagé par la clientèle. En voici la preuve avec Jeff, client fidèle chez Duclos Maillard.
15: Ça fait un an que je vais régulièrement ici. J'ai aménagé dans le quartier déjà. Et puis c'est vrai qu'ici, on est bien accueillis. Et on trouve des vins à des prix corrects, notamment parce qu'ils mettent quand même plus l'accent sur le produit que sur le marketing pour la boutique, par exemple. Moi et ma compagne, on est amateurs de vins. Et puis ici, on achète essentiellement des vins de Bourgogne.
8: Qu'est-ce que vous avez bu récemment ici qui vous a bien plu, qui vous avait été conseillé alors ?
20: Le Bourgogne Chardonnay bio.
8: Oui.
20: Voilà, le château de Chemilly, ouais.
8: Qu'est-ce qui vous a plu dans ce vin ?
15: Il est vraiment bien rond, puis se rapproche d'un vin de très grande qualité de vin blanc de Bourgogne, quoi. Et puis il est à 25 euros.
8: Ah oui. Ah, effectivement.
15: Oui.
8: Bonjour, messieurs, dames.
20: C'est pas mal, c'est assez élégant. Pour les fêtes, ça irait bien avec tout ce qui est viande blanche et tout, puis le chapeau. Mais il y a aussi le Montclis. J'aime bien le Montclis rouge 2022. Alors, c'est dans les 25 euros.
15: Je pense que je vais faire un mix toi,
20: ouais,
15: de quelques années bouteilles que vous avez évoquées. Le Côte de Nuit Village,
20: deux comme ça,
15: deux Chaurey-les-Bonnes et, ouais, et deux Montélier rouge 2022, s'il vous plaît.
20: Le Chaurey, faudra bien le placer parce que c'est un 2023 et les deux autres, c'est des 2022. Donc le Chaurey, vous le mettrez avant ces deux vins-là. Ah oui. Il faut savoir aussi les placer parce que si on met les vins trop prononcés devant les vins qui sont un petit peu plus légers et qui ouvrent le tiroir, la bouche, quoi, et ben les autres on peut pas les savourer.
8: S'ouvrir le tiroir, ça c'est vrai que j'avais jamais entendu, hein, et c'est l'expression qui sent le terroir à la cave Duclos Maillard Lutzenhove à Dijon.
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1: Printemps 1907, le midi viticole se soulève. À l'origine de la révolte des vieux, surproduction, concurrence de l'Algérie, vins frelatés, coupés ou chaptalisés, prix qui s'effondre, les vignerons n'en peuvent plus. C'est dans l'Aude que le mouvement se structure, dans le village d'Argelières, sous Marcelin Albert est viticulteur et cavetier. Avec des vignerons du Minervois, il crée le comité de défense viticole qui organise la toute première manifestation.
2: Hey, au vin artificiel, vive le vin naturel.
1: Le 11 mars 1907, ils sont 87 derrière lui. Quelques jours plus tard, les voilà 300 à Salelle d'Aude. Le comité décide alors de faire un meeting chaque semaine dans une commune différente. Marcelin Albert est un orateur qui galvanise la foule. Ils sont 600 à manifester à Bise Minervois. Le 31 mars, 1000 à Ouveillon le 7 avril, 5000 à Coursan le 14 avril, puis 10000 à Capestan, 25000 à Lézignan, 80000 à Narbonne où le maire Ernest Féroul s'engage à son tour, 150000 à Béziers où ont lieu de nombreux incidents, 180000 à Perpignan, 200000 à Carcassonne, 250000 à Nîmes le 2 juin et dit-on entre 600 et 800000 manifestants à Montpellier le 9 juin 1907. Côté des vignerons, commerçants, ouvriers, employés, on estime qu'un languedocien sur deux était sur la comédie ce jour-là. Une marée humaine. L'évêque de Montpellier fait même ouvrir les portes de la cathédrale et des églises pour que les gens y trouvent refuge. Malgré la démission de près de 400 maires, des débats houleux à l'Assemblée nationale, l'État fait la sourde oreille. Face à la menace d'insurrection, Clémenceau, président du Conseil, envoie l'armée à Narbonne. Bilan, 6 morts et 33 blessés. Et le soir du 20 juin, les soldats du 17e régiment d'infanterie se mutinent et refusent de tirer sur les manifestants sous les acclamations des Biterrois. Clémenceau n'a alors plus le choix. Il accepte de rencontrer Marcelin Albert et lui promet de porter une loi anti-fraude en échange du retour au calme. Mais le tigre, malin, glisse au leader de la contestation un billet de 100 francs pour prendre le train pour rentrer dans le sud. Et s'empresse de le raconter à la presse. Cette obole humiliante qu'Albert a eu la maladresse d'accepter lui vaudra d'être conspué par les siens, accusé de s'être laissé acheter. La loi protégeant le vin naturel contre les vins trafiqués est adoptée, les viticulteurs sont exonérés d'impôts sur les 3 années passées, les émeutiers sont amnistiés. Quant à celui qui avait rassemblé tout un peuple qui voulait vivre du travail de sa terre, Marcelin Albert, héros déchu, il s'exilera pour plusieurs années en Algérie.
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3: Là, je suis à Saint-Amand-Talande et je me dirige vers la librairie de la Monne. Alors, c'est pas le diminutif de Simone, donc c'est pas Momone qui tient la librairie de la Monne. Ça aurait pu, oui, non, mais c'est pas ça. La Monne, c'est la rivière, hein. Et donc, il y a déjà, par exemple, le tennis club de la Monne et la librairie de la Monne. Rentrons. Bonjour madame.
4: Bonjour.
3: Au revoir madame.
4: Au revoir.
3: J'irai voir Anne-Laure tout à l'heure, mais on va déjà saluer Johan. Bonjour Johan.
5: Bonjour.
3: Alors Johan, c'est vous avec Anne-Laure qui avez ouvert cette librairie de la Monne ici à Saint-Amand-Talande.
5: Tout à fait, on a ouvert en décembre 2023. On a repris le local d'une fleuriste et on a créé la librairie. Voilà.
3: Ça fait café ?
5: Ça fait café, il y en a aussi des jeux de société, de la carterie, un petit peu de papeterie, surtout des livres, hein, et une petite partie café et salon de thé.
3: Vous venez ici à la librairie de la Monne, vous êtes de Saint-Amand ?
6: Je suis à côté, à Saint-Saturnin, oui. Donc c'est bien pratique parce que du coup, ils ont tout ce qu'on veut, puis c'est dans les mêmes tarifs, donc et puis en même temps, bah, c'est sympathique, c'est convivial, et puis voilà.
3: Et puis ça a amené de la vie, hein ?
6: Ça a amené de la vie parce qu'il y en avait besoin. Il y en avait une ancienne, je suis là depuis très longtemps, donc il y en avait une avant et c'est vrai que ça manquait énormément, voilà.
3: Eh bien, ça va bien faire plaisir à la patronne, j'imagine.
5: On a eu un très très bon accueil de tous les habitants du secteur, là, à la fois des 3 communes, Talande, Saint-Amand et Saint-Saturnin, mais plus largement, en fait, on touche des gens un peu de toute la communauté de communes Mont-d'Arverne.
3: Là, on est sur une librairie où il y a tout le temps du monde.
7: Oui, oui, tout le temps. Puis même au niveau des jouets, des livres pour enfants. Moi, j'ai 2 arrière-petits-enfants. C'est génial. On repart toujours avec quelque chose. J'ai dit à mon mari, j'en ai pour 2 minutes parce que c'est un livre commandé. Mais des fois, il sait que je reste une demi-heure.
3: J'en ai pour 2 minutes, chérie. Je reviens dans 2 heures. Eh bien, je vis un moment très sympathique. Là, je vais m'installer avec mon petit café. Et tout est mignon, la tasse à café mignonne. Et ce mini tagine là pour mettre les sucres me fait penser que vous avez passé une partie de votre vie, me semble, à Casablanca, vous, hein ?
5: Oui, c'est ça. On a passé 3 ans, avant de venir s'installer ici dans le Puy-de-Dôme, on a passé 3 années à Casablanca. On a ramené plein de jolies vaisselles, et notamment dans cette collection là, on a trouvé c'était à Essaouira, je me rappelle, une boutique en fait où ils avaient des poteries un peu particulières, et du coup on a fait le plein et on a ramené ces petits tagines qu'on utilise maintenant pour le salon de thé.
4: Pour mettre le sucre.
8: Cette librairie, on a voulu qu'elle soit aussi un petit lieu où les gens puissent se poser, boire un petit café, un thé, s'asseoir, bouquiner avec les enfants. Ça fait une ambiance agréable. Il y en a qui viennent travailler, même des fois l'après-midi, ou peindre, ou voilà.
3: Ah, il y en a qui viennent s'installer avec un ordi, par exemple.
8: Ouais, ils viennent avec leur ordinateur, ils travaillent. On a des artistes qui font des livres ensemble, avec une illustratrice et une autrice qui travaillent ensemble. Elles se posent à la librairie avec un petit thé. Ouais, ça fait une petite ambiance sympa.
3: C'est pratique, hein, d'être ici. Voilà, un bel endroit, là.
9: Et fabuleuse. Donc, on est toujours très bien conseillé. Enfin, c'est pour ça.
3: Quand on pousse la porte de la librairie de la Mone, en fait, et c'est écrit là, d'après George Sand, l'esprit cherche et c'est le cœur qui trouve.
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2: 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Wikizef, petit guide à l'usage des étrangers du sud du péage d'Arras en vacances dans notre belle région.
3: Les réunions de famille sont propices à de multiples conversations. Et ce qu'il y a de bien quand on est en famille, c'est qu'on peut dire du mal de tous ceux qui ne sont pas là. On s'en fout, ils sont pas là. De ceux qu'on ne connaît pas, mais qui sont connus. Etty, t'aimes bien Vianney, Etty? Oh, ça dépend, t'aimes bien Tizotte? Oh, pouf. Allez, on ne sait jamais, ça serait dommage de se fâcher pour un gendre idéal, hein, le beau papa dont tout le monde rêve, et vas-y que je t'ai fait des câlins, gna gna gna. Et ben, dans ces cas-là, on dit caresse de quin, charamène, que des puces. Ne paniquez pas, Wikizef est là pour vous aider. Quin, puce, on a vite fait le rapprochement, on n'est pas en train de comparer ce pauvre Vianney à un chien rempli de puces. Quoique si Vianney était un chien, ce serait quoi? Oh, un quin de sac à main, en tout cas, je suis sûr. Bref, caresse de quin, charamène, que des puces.
0: Définition.
3: Voilà, caresse de chien ne peut te ramener que des puces. Il faut pas écouter la voix des sirènes autour qui viennent vous faire des câlins ou des compliments juste pour obtenir quelque chose de vous.
0: Exemple.
3: Des caresses de quin sont utilisées pour obtenir de l'argent de poche, des nouvelles fringues, des places pour un concert, des droits SACEM ou un disque d'or. Oh, c'est aussi dû à la propension des chiens à venir vous faire des mamours pour obtenir quelque chose. Alors, est-ce que le chanteur de charme à guitare et sourire enjôleur, dont le second métier est beau papa gentil, à l'œil en amouré, la truffe humide, fait tout ça pour qu'on l'emmène faire pipi? Je ne sais pas, mais un doute subsiste.
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1: Dauphinoises, Dauphinois, bien le bonjour. Aujourd'hui, notre Dauphiné Tour nous amène dans une des belles villes historiques de notre beau Dauphiné, Vizil. Alors d'abord parce que c'est une ville qui fait aussi un peu partie de mon histoire, faut dire ce qui est, hein. Mais également à cause d'une émission d'une radio nationale dans laquelle le journaliste historien parlait de Vizil. Il disait, c'est à Vizil que ça s'est passé. Ah, le Gougnafier, j'ai failli l'appeler. Mais comme je n'avais pas son numéro, je ne l'ai pas fait. Voilà. Donc, aujourd'hui, Vizil, et non pas Vizil. En revanche, je ne vais pas vous faire le coup de la visite touristique. Non. Vizil, entre nature et histoire, aux portes de Loisans. Non. Moi, ce qui m'intéresse, ce sont les femmes et les hommes qui y vivent, les habitants. Bref, les Dauphinois du coin, quoi. Donc, la bise aux Viziloises et Vizilois qui vivent à Vizil. Ça, c'est une phrase claire et nette qui apporte une information précise aux Parisiens qui ne connaissent pas le coin. Faut dire ce qui est. Tac, bien envoyé. J'ai dans cette ville quelques souvenirs qui traînassent, c'est vrai. Je suis sûr que certains Vizilois vont aussi s'en souvenir. Il y avait dans le temps, oh, mes amis, écoutez, il y avait dans le temps, je vous raconte une histoire. Il y avait dans le temps un festival de théâtre dans le magnifique château de la ville. Amateurs et professionnels étaient réunis les nuits d'été et la chaleur humaine se mélangeait à celle de l'air ambiant. Oh, j'ai participé comme comédien et comme metteur en scène d'ailleurs à plusieurs festivals. Les gradins étaient bourrés. Et il faut bien le reconnaître, nous l'étions aussi parfois. Après la représentation, bien sûr, au fameux ranch des quatre fers qui fournissait les chevaux pour le spectacle. Ah, une époque humainement chaleureuse. Nous répétions le soir quand les visiteurs étaient partis, la porte du château était fermée. Oh, on avait l'impression d'être des châtelains à notre tour, d'être nobles, vous savez. Oh, c'est une sensation sympathique. Enfin bref, un clin d'œil aussi à ce petit bistrot de Vizil, ah, dont le patron m'a un jour appelé. Eh, Baba Gali, viens boire un coup avec nous. Bon, j'avais pas prévu, puis j'étais pressé. Bon, mais j'ai cédé. Je suis comme ça, moi, quand je peux faire plaisir. Il me dit, on se réunit avec des copains pour déguster notre petite spécialité. Bon, merci, je lui dis, j'ai pas le temps de manger, juste un peu pour faire plaisir. Alors il me répond, je cède, moi, quand je peux faire plaisir. Il me sert des petites bites de mozzarella panée. Bon, je mange, bizarre le goût. Et puis, un peu sanguinolente, tu penses que c'était des couilles de mouton. Ah, mes amis, j'ai failli déposer un renard sur la table en formica. C'est aussi ça, Vizil, la convivialité. D'ailleurs, n'oubliez pas qu'en Dauphiné, on n'est pas des carmèmes.
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2: Notre Lorrain du jour est originaire d'Algrange. Il a grandi du côté de Nilvange après une expérience de pompier volontaire, puis pompier militaire dans l'armée de l'air. Il a décidé de se lancer en 2026 un nouveau challenge. Bonjour Florian Pulara.
3: Bonjour Jérémy.
2: Vous avez décidé de monter sur scène et de proposer un spectacle d'hypnose. Est-ce que ce rapport aux artistes que vous avez déjà côtoyé dans votre passé vous a donné envie de monter un peu plus sur scène ?
3: Ouais, on va dire que ça encourage. On prend aussi l'expérience de autant l'arrière-scène, les coulisses, et puis de voir les artistes sur scène. Et franchement, je m'étais pas mis ça comme objectif. Je pense qu'il y a un an en arrière, si on m'aurait posé cette question, je pense que j'aurais dit clairement non. Je me serais pas vu sur scène, en fait.
2: Quel a été le déclencheur ?
3: Et ben alors, tout simplement suite à une formation que j'ai fait en hypnose. Et j'ai commencé à faire de la street hypnose, donc dans la rue, ou à des fêtes de voisins, fêtes de famille, des soirées privées. Et du coup, je me suis dit, pourquoi pas écrire un spectacle et monter sur scène, tout simplement.
2: Le titre de votre spectacle, Moi non plus, je n'y crois pas, peut interpeller. À qui s'adresse-t-il en priorité ?
3: Alors, il s'adresse à tout le monde. Et c'est pour ça que je l'ai appelé comme ça. Je pense que, justement, les gens ont besoin de rire et de voir un peu l'hypnose autrement. Et qu'ils aient pas peur de venir voir justement le spectacle et qu'ils passeront un super moment avec bien sûr pas mal de rire pendant le spectacle.
2: Que représente pour vous le fait de jouer à Nilvange au Gueulard? Vous êtes presque à domicile, il y aura j'imagine les amis, la famille, ça ajoute un peu de pression tout de même?
3: Ça me tenait à cœur de commencer cette tournée 2026 à Nilvange. Et je pense, oui, qu'il y aura de la famille qui ont déjà réservé leur place, des amis aussi. Et ça fait vraiment, vraiment plaisir de pouvoir jouer au Café Culture Le Gueulard à Nilvange.
2: C'est vrai qu'il y a des personnes un peu plus réceptives que d'autres à l'hypnose. Où est-ce que c'est accessible à tous finalement? Vous ressentez les personnes qui ont un potentiel de réceptivité, entre parenthèses?
3: Oui, on arrive à savoir un peu qui est plus ou moins réceptif. Et après, ça va dépendre de la personne, dans le milieu où elle se trouve, avec qui elle se trouve. Il faut aussi qu'il y ait une confiance avec l'hypnotiseur. Mais tout le monde est réceptif.
2: Est-ce que votre passé de pompier, votre sens des responsabilités influence votre manière de pratiquer l'hypnose?
3: Je pense qu'un petit peu, il y a un fond aussi, puisque l'hypnose est aussi maintenant beaucoup utilisée pour le médical, pour soulager l'anxiété, les angoisses, diminuer les douleurs, donc plein de choses comme ça. Et je pense que même sur scène, quand on est en spectacle, il faut quand même être vigilant aux personnes qu'on a sur scène. On en prend soin sur scène aussi également, même si on rigole. On a toujours ce petit œil observateur et puis d'ange gardien.
2: Il faut de la bienveillance aussi sur scène. Hein.
3: Tout à fait. C'est de la bienveillance tout en s'amusant et en restant correct avec le public pour pas qu'il soit humilié ou beaucoup pensent qu'il y a parfois de la moquerie. Et là, au contraire, j'ai exprès fait un scénario où les gens se sentent à l'aise. Et il voyage en fait dans un univers particulier.
2: Eh bien, vous allez pouvoir passer une très belle soirée. Merci à vous, Florian Pulara, d'avoir été notre Lorrain du jour. À bientôt.
3: Merci beaucoup.
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5: Ah, la question du jour est intéressante. Les petits pois de vin, on leur a posé cette question-là, ils y répondent. Est-ce qu'il y a un âge pour dormir avec un doudou? Est-ce qu'il y a un âge pour arrêter aussi?
6: Il n'y a pas d'âge pour dormir sans doudou.
7: Il n'y a pas d'âge pour dormir avec les doudous. Peut-être qu'il y a une personne qui a 100 ans et qui a encore un doudou pour dormir.
8: Moi, je dirais qu'il y a quand même un âge pour avoir un doudou, maximum 18 ans, parce que quand tu passes un adulte, il faut que tu comprennes d'autres choses que les doudous.
9: Aussi, ma mère, elle a 29 ans pour un doudou.
10: Ma soeur, elle, sa chambre, c'est la cabane des doudous.
11: Mon frère, il a des doudous.
12: Et Super Mamie aussi.
13: Il a 11 ans. Enfin, 12 maintenant.
14: Il n'y a pas d'âge pour dormir sans doudou parce que j'ai la preuve. Même mon père, lui, il dort pas avec un doudou. Par contre, dans sa chambre, vraiment pas très loin de lui, il y a son doudou.
15: Son ancien doudou.
16: C'est un clown.

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1: Salut la Bretagne, c'est l'heure de la bonne idée, 100% pur beurre. Ils ont de 62 à 90 ans, ils vivent à l'EHPAD de Guéméné-sur-Scorff et ils sont allés aux Vieilles Charrues cet été pour la seconde année. Ah mais moi je veux bien vivre la même retraite, hein, je vous le dis tout de suite. Il faut dire que tout avait été prévu pour que l'escapade se passe au mieux. Véhicule adapté, départ à 14h, retour après minuit, une coordination de folie entre les équipes de l'EHPAD, l'association de l'EHPAD, mais aussi les bénévoles des Vieilles Charrues. Résultat, une virée sans accroc, de quoi profiter à fond des artistes, notamment de Gims, dont Irène, l'une des résidentes de l'EHPAD, est méga fan. À l'EHPAD de Guéméné-sur-Scorff, on adore se promener. Et vas-y, qu'on va un peu au concert de la Starac à Rennes, voir Soldat Louis à Lorient, assister aux Enfoirés à Paris. Non mais, trop bien! Cette belle idée, c'est la preuve qu'avec de la volonté, on peut y arriver. L'EHPAD dépend de l'hôpital public de Guéméné-sur-Scorff, et on sait que c'est loin d'être open bar niveau budget. Pourtant, ce genre d'initiative reste possible, et notamment grâce au soutien de l'association de l'EHPAD qui organise toute l'année des actions pour récolter des fonds, comme de la vente de gâteaux préparés avec la participation des résidents. Moi, j'adore. Solidarité rime toujours avec bonne idée. Vous saviez que 64% des Bretons écrivent des cartes postales quand ils partent en vacances? Et croyez-le ou non, ce sont les jeunes qui en envoient le plus, mais par des applications qui se chargent de les imprimer directement pour eux. Et oui, malin! Allez, à demain pour une nouvelle bonne idée!
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3: Aujourd'hui, je vous amène au Hôtes-Sancerre. Alors, c'est un hôtel haut de gamme, un hôtel de luxe. C'était quoi avant d'être un hôtel de luxe ?
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3: Et donc, pour vous présenter ce que c'était avant, les Hôtes-Sancerre, je suis avec Sylvain Blanchon, directeur des opérations. Bonjour Sylvain.
6: Bonjour.
3: Alors, c'était quoi avant ce lieu, les Hôtes-Sancerre ?
6: Ah bah, bon, ça a toujours été le château de Sancerre, hein, mais avant, ça appartenait à une famille qui s'en servait de façon privée, donc c'est leur maison de vacances. Le lieu était là, connu à Sancerre, mais l'accès n'y était pas forcément ouvert. Et donc, c'était aussi une des envies qu'il y avait autour de ce projet, c'était de faire revivre ce lieu et d'en faire quelque chose de plus accessible, disons, et d'un endroit qui peut, dans une certaine mesure, se visiter et en profiter pour tout le monde.
3: Comment c'était avant ? Comment c'est maintenant ?
6: Eh ben, on est sur une maison du 19e, fin 19e, dans un style néo-gothique. Donc, c'était vraiment des intérieurs assez sombres, assez chargés, beaucoup de meubles, de choses sur les murs, etc. Donc, on a voulu un petit peu dénoter tout ça. Donc, on est parti sur des intérieurs assez clairs, des choses assez épurées, tout en respectant, bien sûr, l'histoire du lieu. Mais on voulait quand même, qu'il y ait une sorte de contre-pied à ce niveau-là et d'avoir quelque chose de pur, de lumineux et de simple dans une moindre mesure. On est sur le pic du Hôtes-Sancerre, la vue à 360 tout autour de nous, sur le vignoble, la vallée de la Loire. Donc c'était aussi une envie de mettre en avant les ouvertures, les luminosités. On laisse de la place justement pour la lumière, pour apprécier la vue.
3: Quels sont les services que vous proposez ?
6: On va proposer l'hôtellerie, évidemment, avec 8 chambres de plusieurs catégories. Donc, on est sur quelque chose d'assez haut de gamme. On va avoir également, bien sûr, une partie, pour l'instant, c'est, on va dire, bar à vin, où on sert, évidemment, les vins de Sancerre et un petit peu d'ailleurs également. Quelques légers snacking évidemment, la table d'Arnaud, donc notre restaurant gastronomique.
3: Est-ce qu'il y a un plat phare ?
6: Le plat, moi, qui m'est revenu le plus aux oreilles, je dirais que c'est la langoustine du Finistère.
3: Et les ambitions pour les Hôtes-Sancerre ?
6: Les ambitions ici, bon, évidemment, il y en a beaucoup. Pour l'année prochaine, pour la saison prochaine, on va basculer le restaurant sur un autre bâtiment et également rajouter 8 chambres, donc déjà doubler le nombre de chambres pour la saison prochaine. Classification en 5 étoiles ou pas, c'est encore une discussion qui est avec le propriétaire, pardon, parce que c'est vrai que c'est tout de suite mettre une étiquette sur certaines choses et c'est pas forcément une volonté qu'on a pour le moment. À voir, voilà, au fur et à mesure si vraiment on estime en avoir besoin. Mais en tout cas, l'idée, c'est d'être sur ce standing-là dans tous les cas.
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7: Moteur !
8: Allez, on se démarre !
9: Hé, c'est quoi le texte ?
4: C'est ma France, hein. C'est moi qui l'ai dit tout le temps.
7: Action. Je passais le plus clair de mon temps au cinéma Le Star.
8: Coupé. Elle était bien celle-là.
9: Poupoupidou. Juillet 1989, Yves Robert pose sa caméra à Marseille pour réaliser son prochain film, Le Château de ma mère. De retour dans ses collines du Garlaban, Marcel découvre l'amour et ses premiers chagrins. Se rendant désormais tous les week-ends à la Treille, la famille Pagnol emprunte un raccourci traversant des domaines privés. Jusqu'au jour où un garde, intransigeant, les prend en flagrant délit.
10: Les marins connaissent l'appel du large. Moi, je venais de ressentir l'appel des collines. Oui, elle m'appelait auprès d'elle, mes chères collines.
11: Garlaban, Taoumé, Tête Rouge, je vous salue.
9: Après avoir réalisé La gloire de mon père, Yves Robert enchaîne directement avec le tournage du Château de ma mère, la suite des souvenirs d'enfance de son ami Marcel Pagnol. C'est d'ailleurs ce volume que, 30 ans plus tôt, l'écrivain pensait adapter lui-même au cinéma, espérant en faire son dernier film.
12: Dans La gloire de mon père, ce sont des notations. Il n'y a pas une grande intrigue, il n'y a pas d'événement dramatique. Tandis que dans Le Château de ma mère, il y a un élément dramatique, n'est-ce pas, qui suffit, à mon avis, pour porter un film. Lorsque nous traversions les châteaux d'autrefois, et que le garde nous avait surpris, et ça a été chez nous une tragédie, n'est-ce pas ? Mon père s'est vu révoqué, s'est vu perdu d'avance, et puis ça s'est très bien arrangé. Je l'ai même acheté, ce château, il y a fort longtemps. J'avais l'intention d'y faire la cité du cinéma. Mais c'était au début de la guerre. Je n'ai pas pu le faire, et quand la guerre a été finie, je me suis trouvé trop vieux. Je vais tourner là-bas, et il faut que je me hâte, parce que on va construire un lotissement, ce qui fait qu'il n'y aura plus le paysage qui est actuellement très beau, très simple et assez désert.
13: Et on va arracher la chaîne.
14: Malheureux. Allez, ce serait une effraction.
15: Eh oui, une effraction, ça peut valoir dans les 3 mois de prison. Allez, calme, ma stop.
9: Et si Pagnol n'aura pas le temps de faire ce dernier film, le château de la Buzine, lui, renaîtra de ses cendres, un demi-siècle plus tard, pour devenir un lieu dédié au cinéma. Mais qui ne figure pas dans l'adaptation d'Yves Robert, lui préférant, pour représenter les domaines privés traversés par la famille, le château d'Astros, dans le Var, à Vidauban, et le château de la Gaude, à Aix-en-Provence.
10: C'est seulement quand je le vis par-dessus la haie que je reconnus le château, celui de la peur de ma mère. Oui, c'était là. C'était bien le canal de mon enfance. Je refis lentement le chemin de mes vacances de petit garçon et les chères ombres du passé marchaient auprès de moi.
9: Le château de ma mère se clôt sur un épilogue mélancolique, poignante élégie au temps qui a passé. Pagnol y fait vibrer les cordes d'une gravité à laquelle il a rarement habitué ses lecteurs.
10: Telle est la vie des hommes. Quelques joies très vite effacées par d'inoubliables chagrins. Il n'est pas nécessaire de le dire aux enfants.
9: Comme les souvenirs d'enfance de Pagnol, les deux films d'Yves Robert sont un succès, avec plus de 10 millions d'entrées, et offrent une nouvelle dimension au mythe qu'avait déjà édifié l'écrivain pour son cher Garlaban, la montagne magique de son enfance, et au chant d'amour pour son père et sa mère.
10: Mais de l'autre côté du temps, il y avait depuis des années une très jeune femme brune qui serrait toujours sur son cœur fragile les roses rouges du roi. Elle entendait les cris du garde et le souffle rauque du chien. Blême, tremblante et pour jamais inconsolable, elle ne savait pas qu'elle était chez son fils.

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2: Bonsoir tout le monde, bienvenue sur ICI, il est 20h, tout juste, c'est l'heure de vous accueillir, on le fait chaque jour du lundi au vendredi, c'est surtout l'heure de prendre le temps. Une heure d'évasion, une heure pour s'intéresser aux initiatives, aux actions que vous menez près de chez vous, dans vos villes, dans vos régions, parce qu'il n'y a pas que Paris dans la vie. On ira dans la Drôme ce soir, ICI, à trouver un bon plan, un logement étudiant à 0€, je vous jure que c'est vrai. Et même si la rentrée est derrière nous, les vacances de la Toussaint, c'est pas si loin que ça. On a trouvé aussi un cahier de vacances très spécial. C'est en Gironde. Nous irons enfin en Essonne pour découvrir un moyen de transport original. C'est ce soir d'ici 21h. Et puis chaque soir, nous partageons cette heure avec un invité qui nous dit tout sur les villes, les lieux, les régions, les paysages qui ont finalement marqué sa vie. Je reçois ce soir un journaliste, animateur de télévision, un vidéaste, un vulgarisateur qui nous a longtemps expliqué que c'était pas sorcier à comprendre. C'est un épicurien, c'est un curieux, il en a fait une chaîne, Épicurieux sur YouTube, suivi par des millions d'abonnés. Son livre... Toute une année avec Jamie, on en apprend tous les jours, est sorti vendredi dernier aux éditions Nathan. Je pense que vous l'avez deviné, je reçois Jamie Gourmaud. Bonsoir Jamie.
3: Bonsoir Eric.
2: Je suis ravi de vous accueillir sur ICI, vous allez bien?
3: Très bien.
2: Vous me disiez, l'été n'est pas si loin, et c'est vrai, je le dis aux auditeurs, vous avez bonne mine. Je ne sais pas d'où vous arrivez en France, puisqu'on voyage, mais il y avait du soleil. Hein.
3: Alors j'ai passé une partie de mes vacances dans le sud, dans les Alpilles, et en Ardèche.
2: Alors, c'est bon, on parlera peut-être des Alpes, vous savez, partie de des lieux que vous appréciez particulièrement. Je rappelle aussi votre roman Les ailes de la forêt qui est sorti au printemps dernier. On pourra en dire un petit mot avant 21h. Vous êtes prêt à vous balader?
3: Ah, prêt.
2: C'est que c'est moi qui conduis le camion là. Hein.
3: C'est très bien. Marcel a pris sa retraite alors.
2: Sur la carte de France, premier lieu, alors où on va s'arrêter, c'est le sud de la Vendée. C'est le début de tout hein, pour vous, Jamie. Notamment Fontenay-le-Comte.
3: Oui, Fontenay-le-Comte, c'est la ville où je suis né. Alors j'y suis né, je n'y suis pas resté longtemps. Hein. Voilà, puisque très rapidement, mes parents ont déménagé pour... Alors ils ne sont pas partis très loin, hein. Enfin à l'époque, c'était pas mal. Hein. On est parti dans le nord de la Vendée, voilà, dans une petite ville. Alors Saint-Mesmin, c'est là où ils habitaient.
2: D'accord.
3: Voilà. Et ça, c'est encore le sud Vendée.
2: À Montaigu, du coup.
3: Voilà, Montaigu. Voilà. Donc Fontenay-le-Comte... Tout vous dire, même si j'ai une bonne
2: mémoire.
3: Vous
2: n'avez pas de souvenir, ouais, je... Mais vous y retournez? Vous avez déjà eu l'occasion d'y retourner?
3: J'y suis passé, oui.
2: Bon, c'est vrai, vous avez raison, c'est Montaigu, c'est pas très loin de La Roche-sur-Yon, c'est là où vous allez vous installer, c'est pas très grand, hein, j'ai vu à peu près le dernier recensement, on est à 5000 habitants.
3: Oui, c'est ça,
2: c'est à peu près ça. Montaigu, son portail Saint-Léonard, sa digue, son château également. En tous les cas, c'est la carte postale que j'ai trouvée.
3: C'est exactement ça.
2: Quelle est la vôtre? Quel lieu vous vient à l'esprit comme ça quand on parle de Montaigu?
3: Ah ben, quand vous dites le château, les Douves. Alors, c'est un château dont il ne reste que les remparts, mais le cœur de la ville est bâti donc à l'intérieur de ces remparts. Il reste des douves et le château, c'était vraiment un endroit où enfant,
2: c'est un décor extraordinaire.
3: On allait jouer, on allait construire des cabanes.
2: Faisait du chevalier.
3: On allait draguer aussi.
2: On a des dossiers ce soir. Non mais c'est un décor, je veux dire, c'est un écrin aussi quand on est un môme de grandir comme ça dans un lieu comme celui-ci.
3: Oui, oui, parce qu'on grandit. Et ça donne une idée de l'histoire du lieu dans lequel on a vécu, mais et même au-delà du pays dans lequel on a vécu. Parce que quand à l'école, eh bien, on commence à apprendre le Moyen-Âge, les châteaux forts, bah, fatalement, ça parle et ça permet de fixer durablement certaines idées.
2: Qu'est-ce qu'ils faisaient vos parents en Vendée? Ils sont eux-mêmes Vendéens?
3: Ils sont eux-mêmes Vendéens.
2: Voilà. Donc ils se sont rencontrés en Vendée.
3: Exactement, tout à fait dans le bocage vendéen.
2: Votre papa, il est fondateur du groupe Orviac. Votre frère va reprendre la présidence quelques années plus tard. Vos premiers souvenirs, Jamie Gourmaud, c'est effectivement, donc on vient de l'évoquer, le bocage vendéen. C'est aussi des oncles, c'est aussi des tantes. Vous avez eu la chance d'avoir une grande famille et de connaître aussi vos grands-parents.
3: Oui, j'ai eu la chance de grandir dans une famille où il y avait énormément d'agriculteurs. Mes deux parents sont issus de familles agricoles et j'avais une multitude d'oncles et de tantes des deux côtés, de cousins aussi qui étaient agriculteurs. Donc les week-ends